0: instinctif de cet homme qui appelle au secours. La bonne dame s'empresse d'alerter le maître de maison, l'instituteur et quelques paysans qui accourent afin de porter assistance au malheureux, blessé à la poitrine et au bras gauche. Dominique Etchegoyen est transporté à son domicile où le médecin vient lui prodiguer les soins que son état grave nécessite. Au petit matin, le maire de Barcus se rend à son chevet. Il lui demande de décrire en détail ce qui s'est passé. Dominique est formel. L'obscurité l'a empêché de reconnaître l'agresseur qui semblait posté au loin en embuscade. Les gendarmes de Mauléon rappliquent. À leurs yeux, c'est une vraie tentative d'assassinat. Les blessures de Dominique sont graves. Il aurait bien pu y passer.
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0: L'enquête criminelle débute. Dominique jure qu'il ne se connaît aucun ennemi. Ses affaires sont saines et il est, dit-on à l'époque, de bonne mœurs. Les soins appliqués du docteur Alcat et sa constitution robuste lui vaudront une incapacité totale de travail de 20 jours. Mais il se rétablira de ses plaies, fort heureusement. À Barcus, l'affaire jette un émoi certain dans la population, à tel point que les rumeurs les plus folles circulent. Certains disent Dominique Etchegoyen décédé, quand d'autres désignent déjà le nom de l'assassin présumé. Dans leur procès-verbal, les gendarmes rapportent en effet que des soupçons insistants circulent sur la personne du premier voisin de la victime, un certain Etcheoun, du nom de la maison basque qu'il occupe ici, identifié comme étant Pierre Topet, né au village en 1786. Les gendarmes vérifient. Topet traîne la réputation d'être un mauvais sujet, un repris de justice aussi. À peine quadragénaire, il sort de la prison d'Eis où il a purgé 5 années de prison pour des violences graves sur l'ex-amant de sa femme. Et selon la rumeur, il ne rêvait que d'une chose, se faire justice lui-même et expédier en enfer celui qui l'a envoyé derrière les barreaux, un certain Egiafal, qui a passé lui aussi la journée du 1er mai à la foire d'Oloron. À Barcus, la clameur publique ne parle que de lui. C'est Topet, alias Etcheoun, le suspect, point final. Certains habitants affirment qu'il a guetté le retour de son rival en se postant aux aguets. Trompé par l'obscurité régnant dans ce chemin creux et sinistre, il se serait trompé de cible, tirant par erreur sur Etchegoyen. Le scénario est séduisant, en apparence.
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0: Les gendarmes ne voient pas qui en voulait au malheureux Etchegoyen. En revanche, la piste menant à Etcheoun semble beaucoup plus fructueuse. Ces derniers temps, par jalousie ou par haine, toutes les occasions étaient bonnes pour chercher querelle à son rival. Une voisine affirme qu'Etcheoun lui a demandé si Egiafal avait bien l'intention de se rendre à la foire d'Oloron. Étonnante curiosité sur l'emploi du temps de son ennemi juré. Mieux encore, le métayer d'Etcheoun affirme qu'il était bizarrement absent de sa maison la nuit du drame. Et ses enfants, ses propres enfants, le confirment. D'ailleurs, personne ne l'a revu depuis. Pour les gendarmes, les soupçons s'accumulent. Plusieurs villageois rapportent qu'Etcheoun se cacherait dans les bois, sur les sommets de l'Arro. Pourquoi diable pareille fuite s'il n'a rien de se reprocher? Bizarre. Au tribunal de Saint-Palais, le procureur du roi, M. de la Régoyenne, discerne dans cette cavale comme un aveu de culpabilité. Il délivre donc un mandat d'arrêt contre le fugitif dont tout le monde parle, mais que personne ne voit. Il faut dire qu'en Soule, la personnalité de Pierre Topet, alias Etcheoun, laisse peu indifférent. doué d'une âme ardente, d'une susceptibilité que beaucoup disent excessive, l'homme a connu une jeunesse orageuse. Fâché avec ses parents, sa jalousie l'a conduit à suspecter l'infidélité de son épouse et à asséner un coup de hache au visage de son amant supposé, le fameux Égiafale. À l'époque, nombre de paysans basques s'expriment dans leur langue natale. Peu d'entre eux ont eu la chance d'aller à l'école. À la différence d'Etcheoun qui, lui, a appris le français qu'il parle à la perfection.
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0: Au Pays Basque, Etcheoun passe pour être un poète. Né en pleine période romantique, il est l'auteur de nombreux chants dramatiques, des poèmes émouvants, dont les vers racontent les principaux événements de sa vie, souvent tragiques, comme son mariage avec une fille de niveau social inférieur. Une union qui a déshonoré sa famille alors qu'il n'avait que 20 ans. Vexé, son père l'avait menacé de le déshériter. Couchant ses malheurs sur le papier, le jeune homme devint poète et écrivain. Quand son épouse le trompa, Etcheoun se mit à écrire sur le thème de l'amour trahi. Un sujet cher aux auteurs romantiques, mais ses écrits vont aussi se retourner contre lui. Alors qu'il est en cavale après les coups de feu tirés le 1er mai contre son voisin Etchegoyen, le poète se console en écrivant quelques vers. Planqué dans une cabane de berger, il compose un chant qui deviendra célèbre et dont voici le dernier couplet. Dans le village de Barcus, ne cherchez pas Etcheoun. Vous qui, désirant l'arrêter, êtes à sa poursuite. Il compose des chants à Igelou, désignant ainsi le lieu de sa cache. Il n'y a pas de plus beau pâturage en Soule, conclut-il. Mais quand les gendarmes mettront la main sur ce poème, ils vont l'utiliser contre lui comme une pièce à conviction, à charge. Etcheoun est en effet interpellé 4 mois plus tard chez un notaire de Tardets alors qu'il s'apprêtait à signer un acte de vente par lequel il tentait de mettre sa propriété de campagne à l'abri de ses créanciers. Redoutait-il que la justice la confisque au cas où il serait reconnu coupable de la tentative d'assassinat sur Etchegoyen, son voisin, la nuit du 1er mai 1827.

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1: Son procès aux assises s'ouvre le 18 août 1828 dans les murs du Parlement de Navarre, à deux pas du château palois. Vu la personnalité de l'accusé, l'audience défraie la chronique judiciaire. Ce n'est pas tous les jours, en effet, qu'on juge un poète écrivain. Face aux 12 hommes tirés au sort comme jurés, l'accusé a préféré s'habiller avec de misérables haillons. Lui qui est propriétaire de sa ferme, un luxe rare pour l'époque, il joue le pauvre. Une foule de dames élégantes se masse dans les rangs du public. Face à l'exposé de l'avocat général, M. Lamothe Duncan, Etcheoun ne varie pas. Il est innocent, voire persécuté. Ses malheurs datent de son mariage, clame-t-il dans un français excellent. Et tandis qu'il purgeait une peine de prison, sa femme a, dit-il, continué à le tromper avec son rival, le sieur Egiafal. Une fois libéré de la prison d'Eis, Etcheoun trouva l'amant de son épouse installé dans son propre lit, régnant en maître chez lui. Il le mit certes à la porte, mais l'accusé poète peinait à calmer sa peine. « Scélérat, tu buvais mon vin, tu mangeais mes jambons, tu devrais être à ma place » lance-t-il plein de haine à Egiafal qui est cité comme témoin à la barre de la cour d'assises. Pour l'accusation, ce récit de souffrance, de haine, illustre à merveille le mobile du crime. Le soir du 1er mai 1827, selon l'avocat général, Etcheoun voulait faire la peau à Egiafal, et il l'a patiemment attendu, en guet-apens, et c'est par erreur, parce qu'il faisait nuit.

0: Somme en février 45, les Allemands ont quitté le Béarn, le Pays Basque, et pourtant, on juge à Pau un traître qui a livré aux Allemands les deux frères du célèbre cancérologue Léon Schwarzenberg. De quoi s'agit-il ? Réponse dans un prochain numéro. À bientôt.
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2: 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Ah, je suis trop fier de mon jingle, j'en suis fier. Je l'assume, j'en suis fier. Comment ça va les gens sur Ici Picardie? C'est la Camini Minute, votre chronique de la joie et de la bonne humeur. Écoutez-moi, ça va, sauf que je suis encore un petit peu ému, parce que comme beaucoup de Français, j'ai vu le biopic sur la vie de Philippe Nicolic des To Be Free partir un jour. Sans retour, c'était émouvant. Il paraît que Caris, le rappeur, l'a vu et il a pleuré. C'est pas vrai. Je précise que c'est pas vrai parce que j'aime mon nez. Ok, je veux le garder. Les années 90, nous, on a connu les grandes manias, les plus belles manias. Michael Jackson mania, Club Dorothée mania, Patrick Bruel mania. Et vous, vous avez quoi? La Chikung mania. Voilà, c'est Chikungunya, c'est nul, nul. Nous, on a connu des manias de ouf, on a connu les boys bands. Et au final, les To Be Free, qu'est-ce qu'ils faisaient? Ils faisaient un peu de la dance et de la techno. Vous connaissez cette musique? La musique avec des textes extraordinaires, dignes de Baudelaire, de Balzac et de Molière. Il y a un Américain, il est arrivé, il a dit... I like to move it, move it. I like to move it, move it. I like to move it, move it. You like to move it. I like to move it, move it. I like to move it, move it. Ça, c'est même pas un refrain. C'est un mantra, les gars. Extraordinaire. Les Allemands, ils ont vu ça, ils ont dit, OK, nous aussi, on va s'y mettre. Eins, zwei, Polizei. Drei, vier, Grenadier. Fünf, sechs, Saint-Kirk. Tite Nacht, Gute Nacht. Je suis pas très fort en allemand, j'ai fait ce que j'ai pu. Mais on sentait le niveau du texte. Il y a un mec qui avait écouté ça, il a dit, OK, d'accord, vous voulez jouer ça? Tout ta, tout ta, tout ta ta. Tout ta, tout ta, tout ta ta. Lui, on pensait qu'il avait fini le game. Mais non. Après, les mecs, ils se sont dit, nous, on fait plus de mots, on fait juste des sons. Pi, pa, pa, palopo. Pa, pa, palopo. Pi, pa, pa, palopo. Même les chanteurs, ils comprenaient même plus ce qu'ils disaient. I'm a scat man. Vous allez pas me faire croire que le mec, il comprenait ce qu'il disait. Voilà, c'était ça les années 90. De la créativité, des chansons à texte. Mais bon, toutes les bonnes choses ont une fin. Les années 90, elles sont parties. Un jour, sans retour, effacées. Votre amour, sans se retourner. Excusez-moi, je suis encore ému par le téléfilm sur Philippe Nicolic.
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1: C'est ma passion, mais je me sens vraiment libre sur la glace. Je transmets vraiment ce que je ressens dans ma vie de tous les jours, en fait.
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3: Aujourd'hui, on part à la patinoire avec Lou Thérault. Après des années de compétition en couple au plus haut niveau, elle entame un nouveau chapitre en solo. Lou, tout d'abord, la glace. Je crois savoir que c'est une passion familiale, c'est ça ?
1: Très simple, c'est ma maman qui a fait de la danse sur glace quand elle était jeune et qui en faisait encore quand on est arrivé avec ma sœur. Et en fait, moi, je l'ai vue patiner une fois à un gala parce qu'elle patinait déjà dans le club de Belfort. Et j'ai dit que je voulais faire comme ma maman. Donc voilà comment tout a commencé.
3: À 16 ans, tout bascule quand il faut choisir entre rester à Belfort et partir en Pôle France, en fait, non ?
1: Il y a eu, je pense, quand même quelques mois de réflexion où je me demandais si ça valait vraiment le coup. Je savais pas, enfin, je connaissais pas en fait le sport de haut niveau vraiment. Donc on se pose la question de est-ce que effectivement ça vaut le coup, est-ce que je change de lycée, je quitte tous mes camarades d'entraînement, mes copains au lycée. Et en fait, du jour au lendemain, j'ai dit à ma mère que c'était bon. En fait, je crois que j'étais prête et que je voulais partir pour vivre cette expérience et que je trouvais ça sympa d'avoir un double projet déjà étant jeune, en fait, de pouvoir continuer mon lycée et de faire mon sport, ma passion à côté.
3: En fait. Après 10 ans de danse en couple, vous avez décidé de repartir seule en solo. Est-ce que c'est un sacré saut dans l'inconnu quand on est toute seule et qu'on a vécu en couple, en tout cas sur la glace ? Pendant 10 ans
1: Beaucoup d'appréhension. En fait, ça faisait 10 ans que je patinais en couple. Donc, j'ai fait du solo en étant petite. Mais c'est vrai que c'était, comme je vous l'ai dit avant, pas du tout le même stress, les mêmes attentes. Et là, de repartir toute seule, j'ai commencé la saison en septembre. J'étais vraiment pas du tout confiante. Enfin, là, on se retrouve vraiment toute seule sur la glace. Je m'entraîne avec Olivier Schoenfelder, mon prof. Et je suis arrivée à la première compétition en Angleterre, début octobre. Et je lui ai dit, mais je vais faire comment juste pour ça? Pour me présenter quand ils vont m'appeler. Je sais pas faire toute seule, je sais plus faire toute seule. Et finalement, ça va à peu près. Puis le fait de faire plein de compétitions aussi, ça booste un peu la confiance en soi. Mais au début, non, j'étais pas vraiment très sereine de reprendre toute seule.
3: Avec le recul, quel regard vous portez sur tout ce chemin parcouru depuis vos premiers pas ?
1: Franchement, je suis fière de moi. J'ai du mal des fois à me l'avouer, mais vraiment quand je vois par toutes les étapes auxquelles je suis passée, j'adore tout ce que j'ai fait, j'adore tout ce que j'ai accompli et je suis fière.
3: Lou Thérault, que l'on retrouvera avec impatience lors des prochains championnats de France de danse sur glace. On lui souhaite le meilleur pour ce nouveau défi en solo. En tout cas, c'est elle, notre comptoise qui compte du jour.
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4: Bonjour Johan.
5: Salut Manu, bienvenue au garage à Issoudun.
4: Devant un instrument de musique, il y en a quelques-uns ici.
5: Tu connais aussi mon deuxième métier, qui est mon premier métier, on va dire, c'est la musique, évidemment.
4: Chanteur-guitariste du groupe Blancas, on le rappelle, Johan Ledoux.
5: Avec mon frère Guillaume, qu'on a fondé il y a plus de 30 ans maintenant, ça ne nous rajeunit pas. Mais on est là, on prépare un nouvel album, au fait. Donc forcément, moi, dans ma collection d'objets un peu insolites, il y a des instruments de musique anciens. Et là, tu es devant un ancien violoncelle de Thibouville, qui était une maison de fabrication qui a fait énormément d'instruments d'études, mais aussi d'instruments de très belle qualité. Ce violoncelle, on va dire qu'il est début du siècle. Il n'est pas en très bon état, donc je t'avoue que je le mets ici pour la déco. Mais c'est toujours très beau. Et puis le format du violoncelle est déjà un format imposant pour un instrument à cordes.
4: Il y a une élégance.
5: Il y a une élégance. On imagine très bien, une ou un violoncelliste sur son tabouret avec son archet sortir du bac comme ça. Enfin, voilà, moi je suis fan absolu du violoncelle et du son du violoncelle.
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5: Donc ça, c'est une pièce de déco qui peut être vendue, on va dire autour de 300-400 €. Parce qu'un violoncelle ancien, en bel état, de cette marque-là, ça peut se vendre assez cher aujourd'hui.
4: Donc, on pourrait jouer avec un violoncelle de ce type-là ?
5: On pourrait jouer, tout à fait, bien sûr. Ce sont des violoncelles qui sont encore utilisés. C'est un très beau violoncelle d'étude.
4: Ça mérite une grosse restauration.
5: Ça mérite une très grosse restauration chez un luthier. J'ai bien peur que la facture soit un peu onéreuse. Donc, je pense qu'il faut le destiner à la déco ou alors à un bricoleur, vraiment. Voilà.
4: Je le valide parce qu'il est très élégant, ce violoncelle. J'entends déjà un certain son. Ouais. Merci beaucoup, Joël.
5: Merci, Manu. À très vite.
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6: Je rêvais d'avoir une maison à la campagne. Cette maison, c'est comme si j'y étais née. C'est ma maison de famille.
7: Ma maison s'appelle l'Ostau de la Mar.
8: C'est une maison un peu envoûtante.
9: Eh bien, vous voyez, des livres et trois fenêtres qui me donnent le paysage du pays, comme si c'était trois tableaux.
10: Ils ont vécu ici.
0: Thibaut Gaudry.
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10: Yves Montand est un enfant de Marseille. Débarqué d'Italie avec sa famille pour fuir le fascisme quand il a 2 ans, il va y grandir et y faire ses premiers pas au Music Hall. Puis il la quitte pour Paris où sa carrière commence à décoller, notamment auprès d'Edith Piaf. Et où il noue des amitiés, comme avec Jacques Prévert, qui va lui faire découvrir en 1948 un charmant village qui va changer sa vie.
12: Je chantais dans la région et puis il y avait Jacques Prévert qui habitait la maison là au coin. J'étais arrivé ici. Et j'ai monté parce que mon ami le guitariste Henri Crolla, si on allait dire bonjour à Jacques, il dit oui, oui. Alors on est monté ici, j'ai vu Jacques, j'ai vu l'endroit, et puis je suis tombé amoureux de l'endroit, et puis je suis revenu dès que je pouvais, tous les ans. C'était très discret, c'était à peine connu.
10: Et il ne va pas tomber amoureux que de Saint-Paul. Le 19 août 1949, il est à la Colombe d'Or, une auberge avec quelques chambres, qui est un repère d'artistes. Et Prévert, encore lui, va servir d'entrebetteur entre un homme et une femme qui vont devenir un couple mythique.
13: Ça s'est passé à Saint-Paul-de-Vence, au mois d'août, en 1949. Simone était là, et puis moi j'étais dans le tournée. Et puis j'ai déjeuné là, elle a déjeuné là. Et puis il y avait du soleil, puis il y avait Jacques Prévert, et puis il y avait des copains. Et puis voilà, quoi, on ne sait pas comment ce genre de choses-là commencent, mais enfin, elles ont commencé et c'était une belle histoire. Quoi.
10: Une belle histoire qui durera toute une vie. Ils ont 28 ans. En 4 jours, Simone, mariée, plaque tout pour le Marseillais. Et désormais, ils vont construire une partie de leur vie ici, restant fidèles à la Colombe d'Or, où ils se marient même 2 ans plus tard. Prévert est encore là, il est le témoin de Simone, tandis que Marcel Pagnol est celui de Montand.
12: Puis en 49, j'ai rencontré Simone ici, qui elle avait acheté par contre une petite maison dans le village, après son premier film, puis elle a servi cette maison pendant très longtemps. Puis on descendait au bar de la Colombe pour boire l'apéritif, pour voir Jacques et les amis, et puis il y avait toujours quelqu'un, et puis on restait là, et puis on mangeait là, et puis on montait pas à la maison. Alors un beau jour, on a mis la clé sous la porte, on donnait ça aux enfants, ou à des amis qui descendaient dans le midi, et nous on descendait toujours ici.
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10: La Colombe d'Or et Saint-Paul, où l'on se retrouve pour les vacances avec les copains, beaucoup d'artistes, dans ce village qui attire notamment les plus grands peintres, Picasso, Chagall, Matisse et d'autres.
12: C'est pourquoi je viens souvent ici à la Colombe d'Or, à Saint-Paul-de-Vence, et d'abord pour la famille Roux, qui sont des gens tellement merveilleux. Puis au mois de juin ou au mois de mai, c'est agréable, il n'y a pas trop de monde et c'est encore bien. Mais c'était une époque assez formidable avec Picasso, Braque, Prévert, qui était là aussi, et Giacometti quand il a débarqué.
14: J'ai dit bon, attends de jouer, parce que je pars.
10: Mais les copains, ce sont aussi les habitants du village, avec qui Montand joue aux cartes au café de la place ou à la pétanque.
12: Et j'aime bien jouer ici au boule parce que c'est quand même un sport qui délasse. Bien, qui est très fatigant. Si on veut bien y jouer, c'est très très difficile. Ça ne paraît pas, surtout si on joue la Provençale.
10: C'est à Saint-Paul-de-Vence également qu'il rencontrera la dernière femme de sa vie, Carole Amiel, et qu'il achètera en 1984 un petit restaurant qu'il transforme en maison, juste en face de la Colombe d'Or.

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1: En plein cœur de Tillières-sur-Avre, je demande la famille Giraud. Vous allez faire la connaissance de Mika, le papa, Ambre, la fille, et Mano, le copain de la fille. J'aurais bien aimé vous présenter Céline, la maman, mais elle est au boulot. Faut bien qu'il y en ait qui bossent. Céline, vous la verrez demain, vu que j'ai des raisons de dormir chez eux ce soir. Je vois pas de porte, alors je toque au carreau. Une jeune fille ouvre la fenêtre.
2: Allô, Ambre ?
3: Oui, c'est ça.
2: Papa, il est pas là ?
3: Il doit être à l'intérieur, je pense.
1: Ok, j'entre comment ?
3: Je vais t'ouvrir le portail.
2: Ah, t'es trop mignonne.
3: Peut-être c'est ouvert, je sais pas.
2: Bah, je regarde.
3: Ouais.
1: Bah, j'avais pas vu le portail. C'est ouvert.
2: C'est moi ?
1: Non, c'est ouvert.
2: Ah, bah, tu vois, c'était ouvert.
1: Bah ouais. Mika a l'air d'aller bien.
2: Très bien, très bien.
1: Pourquoi c'est si grand ici ?
2: Parce que c'est un ancien relais de poste, l'ensemble.
1: Ah, d'accord.
2: Ouais, ça a été considéré un peu comme une ferme ici, il y avait des chevaux.
1: Regarde ces perdus grands ouverts qui sont ni grands ni verts à la base, mais qui se demandent ce que tu viens faire là.
2: Je viens voir parce qu'il paraît que c'est une famille d'artistes ici. Papa, maman,
4: ouais, Ambre.
2: Mano, tout le monde est dans l'art, quoi.
4: Oui, un petit peu, ouais.
2: C'est toi qui a impulsé tout ça,
4: hein. Alors, je pense, hein, je suis le premier, hein. Bah, c'est les enfants qui ont suivi, hein. On appelle ça reproduction sociale, hein. Un artiste fait des enfants artistes, voilà, ouais. C'est ça.
1: Vous avez fait la connaissance d'Ambre ?
3: Moi, je fais un peu tout, mais surtout de l'installation et de la performance. Donc, je mélange plein de médiums, surtout dans la sculpture. Et après, j'intègre des éléments de son, de vidéo, dedans.
1: Et papa, il fait quoi ?
4: Si tu fais le tour dans la maison, on va voir qu'il y a pas mal de peintures, peintures-objets, des sculptures.
1: Voilà. Voilà. Et Mano, il fait quoi ?
3: Des films 3D et du son.
1: Et Cécile, la maman, elle s'exprime beaucoup dans le textile.
2: Voilà.
1: Tout ça sur l'impulsion de Mika, le papa.
4: Bah, finalement, c'est dans le lieu dans lequel où ils ont dû me voir. Et Ambre, toute petite, elle était à la fois dans le bac à sable, le béton, les briques, après les petits bricolages, puis après dans les œuvres, dans la peinture à l'atelier, et ainsi de suite, quoi.
1: À la base, la famille n'est pas du coin.
4: On n'est pas vraiment normands. Mes enfants sont normands parce qu'ils sont nés en Normandie, mais nous, on vient du Loir-et-Cher.
5: Ah, ta famille habite dans le Loir-et-Cher, ces gens-là ne font pas de manière.
1: Je crois qu'on vous avait pas encore présenté Mano.
6: Mano.
1: Le vidéaste de la famille.
2: Ah, ça va, Mano ? T'es réveillé ?
7: Ouais, c'est bon, je me suis réveillé.
1: Bah, il dormait pas, il bossait.
2: Il bossait tes 3D, tes images de synthèse.
7: Ouais, là, je bosse des storyboards pour un film.
2: Et tu fais une école ?
7: Non, j'ai fini là.
1: Il a fini.
7: J'ai fini, et depuis que j'ai quitté les Beaux-Arts, je me suis mis à l'animation 3D.
2: Là, c'est un atelier, là.
4: Oui.
2: Ah, mais il y avait de la place, hein.
1: Il en faut pour toute la famille.
4: J'ai coupé la radio, j'avais mis la radio, donc.
2: T'avais mis quoi comme radio ?
1: Change de sujet.
2: Ah, ici, c'était le.
1: Bravo.
2: Voilà. C'était pour les chevaux, quoi.
4: Alors, t'as la mangeoire, t'as même l'abreuvoir qui est en dessous, là, qui est en zinc.
2: La mangeoire sert de rack aujourd'hui pour les tableaux de qui ? De toi, alors ?
4: Surtout de moi. Ouais. Donc là, c'est la partie atelier, artiste. On fait des toiles, de la peinture, de la sculpture, découpage, assemblage. Il y en a un peu partout.
1: Sinon, Fred, t'avais pas un truc à leur dire ?
2: Je vais dormir chez vous ce soir.
4: Si tu veux, il n'y a pas de problème.
2: Et puis, il n'y a pas de problème, il y a surtout de la place.
4: Ah, bah, il y a surtout de la place, oui, voilà. Beaucoup de place.
2: Parce qu'il y a un truc qu'il faut absolument que vous me montriez demain.
4: Oui.
1: Petit indice.
2: Et demain, on va changer de rue.
4: Tout à fait.
2: Tu vas me montrer un truc qui est dans la rue du château, là.
4: Oui.
2: Je pense que ça va en halluciner plus là.
4: Ah oui, je crois aussi, oui.
1: Bon, bah vivement demain.
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8: Quel cocktail américain, c'est quoi ?
9: C'est un cocktail grillé avec une sauce américaine, tomate, échalote, une pointe de cognac, du vin blanc. C'est un peu relevé.
10: Un déca, hein ?
11: Pâté, jambon, c'est du pain, gruyère, chantal, rosé, jambon de pays.
12: Eh ben, tout ça, ça va aller dans la blanquette.
9: Bon appétit.
13: Rien n'est meilleur qu'un bon steak frit. Rien n'est meilleur qu'un bon.
14: Moustache et les gros mineurs, emportés par un swing follement sympathique, chantaient « Rien n'est meilleur qu'un bon steak frites ». Un plat de bistrot qui fait l'unanimité, à condition d'un bon faux filet ou onglet de chez le boucher et des frites maison. Beaucoup trop de restaurants succombent à la facilité de la frite surgelée, ultra transformée, amidon modifié, fibre de pois, sucre, souvent trop molle, trop grasse et trop salée.
15: On va manger des frites.
16: Oh oui, des frites.
17: Des frites.
14: Non, la frite, la vraie, celle de la femme et de l'homme moderne, est confectionnée uniquement de pommes de terre qu'on épluche, Binge, Mona Lisa ou Rosabelle, qu'on plonge en double cuisson dans un bain d'huile de tournesol, colza ou graisse de bœuf pour les puristes. Un peu de sel et basta.
18: Comme ça, la maison, avec mon papa et ma maman, quand ça nous prend, on s'éclate à la frite. Ah oui, des frites, des frites.
14: Dernièrement, le journal Libération a eu la bonne idée de faire un tour opérateur de la meilleure frite à Paris.
18: Je viens de Rodier. je me drogue à la frite.
14: Côté street food, deux adresses pour les junkies de la pomme de terre, un néo-kebab chez Mehmet, rue Ramet dans le 18e arrondissement, et Patate dans le 6e rue Saint-André-des-Arts. Une échoppe, sa vitrine et une barricade de grosses pommes de terre, cornet de frites à 4 euros.
6: Coupez-les en fines lamelles, plongez-les dans l'huile bouillante, salez-les et vous aurez des frites. Ni Dieu, ni maître, mais des frites.
14: Autre pépite, Chantefable, 93 avenue Gambetta, du très gourmand Tom Lefebvre. Il propose des frites croustillantes qui brillent dans les miroirs de cette belle vieille brasserie 1910 avec une entrecôte de compétition et une carafe de Saint-Joseph. On n'est pas loin du paradis. Dans le peloton de tête également, les frites du Cornichon, un néo-café populaire, 2 rue des Goncourt dans le 11e arrondissement. 8 euros le cornet au comptoir avec une pinte de bière Jupiler et tout va bien. Le Paul Chen des Frères Dufour, rue du Cherche-Midi, contrairement à leur nom, pas de frites au four, mais de l'inattaquable bien doré.
10: Mais maintenant on en a une friteuse sans odeur, Seb.
14: Enfin, dans l'esprit des baraques à frites des Ch'tis de Roubaix ou de Tourcoing, à Vitry-sur-Seine, dans le Val-de-Marne, place Robespierre, près de la mairie, cornet de frites à 3,50 €, préparé avec amour et surtout avec de la graisse de bœuf.
18: Je ne peux pas me passer de frites, c'est plus fort que moi, ça me rend fou.
14: Les tops du journal Libération, les meilleures frites de Paris à consulter sur Internet. Toutes affaires cessantes, stop au quinoa, boulgour et autres usurpatrices de patates douces qui n'a strictement rien à voir avec le tubercule de Monsieur Parmentier. Paris la frite, Paris cornet, Paris l'enfance.

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6: Eh ben Adichas, Camille.
4: Adio.
6: Toi, tu vas nous raconter une trop belle surprise qui t'est arrivée il y a 2 ans et demi, c'est ça?
4: Luca, carrière de la Maïboun. J'étais chez ma mamie et l'ouz m'espère qu'arrive un ta minja de nos autres. Mes parents, ils arrivent pour manger et qu'ils me disent ça aide à nous autres à la béiture, qu'il y a une grosse colis qui t'attend. Et ils me disent viens à la voiture, il y a un gros colis qui t'attend. Et donc, hop, qu'arrive à la voiture, qu'ouvre la porte, il n'est pas passé. Je vois rien dans la voiture. Et au pied de Seti, qui a eu boule des paus, je vois une grosse boule de poils à mes pieds. Car Lumeka, c'était mon chien. Lumeka qui s'appelle Soleil. Mon chien s'appelle Soleil.
6: Oh, parce qu'il a mis du soleil dans ta vie?
4: Pas tout le temps. Pas tout le temps. Quel contraire, il a ce bestes de Lumeka, il n'y a aucun cop. Je vous raconterai les bêtises de mon chien une prochaine fois.
6: Eh ben, j'ai hâte. Merci, Camille.
4: Merci, salut.
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1: Gérard, c'est quoi votre métier ?
2: Moi, mon métier, c'est conducteur de tram et conducteur de bus. Je fais les deux, je conduis les deux et c'est un vrai plaisir de conduire les deux.
1: Ouais.
2: Mais le tram, c'est vrai que j'ai ma préférence pour le tram. Quoi.
1: Alors là, je suis assis à votre place ?
2: Oui, vous avez de la chance parce que c'est faut être privilégié parce que c'est une zone où normalement il n'y a que moi qui ai le droit d'accès là-dedans.
1: Vous me dites ce qu'il y a autour de nous là ?
2: Plein de boutons, des gongs, c'est pour annoncer aux gens qu'on arrive ou qu'on repart pour attirer leur attention.
1: Oulala, ça il faut pas, on l'entend souvent
2: non,
1: ça.
2: Non, ça on évite, ça c'est oula, ça c'est quand il y a un danger qui s'approche pour éviter justement, pour faire partir les gens qui sont pas très attentifs.
1: Et vous avez toujours fait ça, conducteur de bus et de tram?
2: Ah non, je livrais du carburant pour une société sur Toulouse. Et ça, c'était beaucoup la région. Et le tram, ça a permis de découvrir Toulouse et les gens, les Toulousains. Et du coup, je me régale, je m'éclate.
1: Et oui, alors surtout que quand vous étiez petit, que faisait votre grand-père avec vous ?
2: Oh, mon grand-père était sur Toulouse, il m'a adoré quand je venais. Il m'a amené voir les chauffeurs de bus, on montait dans un bus, il me faisait traverser Toulouse. On allait jusqu'à Matabio, on parcourait la ville. Et mon grand-père me disait, peut-être un jour, tu seras chauffeur de bus. Et je pense que c'est resté un peu tout ça, ouais.
1: Gérard, on sent bien que vous avez un cœur gros comme ça. Parlez-moi de la relation que vous avez avec les passagers.
2: Ils nous connaissent, ils viennent frapper contre la vitre,
1: ah ouais.
2: Ils viennent nous voir et ils tapent.
1: Ah ouais.
2: Ils nous font un petit coucou. On fait partie de leur vie, on les accompagne.
1: Il y a un endroit devant lequel vous passez qui vous marque plus que notre, c'est Purpan. Dites-nous pourquoi.
2: Il y a l'hôpital des enfants, là, juste à côté. Il y a beaucoup de malades qui sortent, qui prennent l'air avec les beaux jours. Là, ils vont arriver les beaux jours. Ils sont sur les pelouses. Et ils sont fascinés par le tram. Donc quand j'arrive, et j'abuse un peu plus du gong, du fameux gong, et ça les attire, ils sont contents, ils font de grands signes. Alors après, je fais très attention parce qu'ils viendraient vers moi, mais du coup, il faut éviter qu'ils galopent tous vers moi. Mais c'est un petit moment magique qui les sort un peu de leur quotidien difficile. Quoi.
1: Alors vous faites quelle ligne ?
2: C'est la ligne de tram qui va jusqu'au palais de justice. Et aussi, moi, je suis sur une ligne de bus. Je suis un chauffeur mixte, hein. Donc je peux faire les deux à la fois. Je peux faire du bus et du tram. Et la ligne du bus, c'est la ligne 70 qui passe dans Blagnac, dans tous les arrêts de Blagnac, Marly, tout ça.
1: Merci Gérard.
2: Avec plaisir, c'est une joie.
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1: Direction Bourges aujourd'hui, et lorsqu'on se trouve place Malus, eh bien on peut descendre le long du boulevard Laïtol pour sortir de Bourges justement, et longer ainsi le campus qui porte le même nom. Mais alors, c'était quoi avant? Eh bien vous allez le savoir tout de suite.
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1: quoi avant? David Ledrich, guide conférencier, est avec nous. Bonjour David.
3: Bonjour Margot et bonjour à tous les auditeurs.
1: Bon alors, qu'est-ce que c'était avant que ces établissements militaires?
3: Alors là, c'est une page importante de l'histoire de Bourges. C'est l'histoire de la fonderie de canons de Bourges. En 1860, l'empereur Napoléon III crée la fonderie impériale de canons. Alors pourquoi Bourges? Parce que Bourges est au cœur du pays, loin des frontières, et la ville est reliée par le chemin de fer, et fait non négligeable, elle dispose d'un champ de tir. Le champ de tir, il existe toujours aujourd'hui, c'est ce qu'on appelle le polygone de tir, qui va de Bourges à Savigny. Il représente 10 000 hectares sur une longueur de 30 km. Après la guerre de 1870, l'école d'artillerie qui est à Metz s'installe à Bourges. Et donc, imaginons que nous partons de la place Malus. Nous allons découvrir les monuments tels qu'ils étaient à l'époque. Sur notre droite, on pourra voir tour à tour l'école d'artillerie, qui forme donc les militaires à l'utilisation des canons, la fonderie de canons, l'arsenal, et enfin, au bout, le dépôt de matériel.
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3: Et là, on arrive entre la rue de Pignoux et la chaussée de Chape. Cette zone, vraiment, elle employait énormément de gens. Ça concerne 8000 ouvriers en 1918. Et à l'époque, on ne rigolait pas avec les cadences de travail, puisqu'on fabriquait 40 canons de 75 mm chaque jour.
1: Oui.
3: Le site est pillé par les Allemands pendant la Seconde Guerre mondiale. En 1967 est créé l'établissement de fabrication d'armement de Bourges, les FAB, c'est un nom qu'on utilise parfois encore, puis qui devient GIAT et aujourd'hui Nexter. C'est à cet endroit qu'ont été fabriqués les canons des Charles Leclerc. Aujourd'hui, c'est un campus universitaire qui porte toujours le nom de Laïtol. C'est un officier polytechnicien, vétéran de la campagne du Mexique, blessé à la bataille de Reichshoffen, qui a dirigé l'établissement militaire de 1875 à 1879. Et c'est un endroit de Bourges qui mérite aussi d'être connu.
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1: Vous écoutez Téline Escale avec Oxygène.
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1: Téline Escale, un duo électropop. Des artistes, mais aussi des parents qui écrivent des histoires de vie avec une dominante, la poésie.

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3: Bonsoir la foule en délire.
4: Ah wouhou, Pierre Perret est dans notre studio. Ça ne vous donne pas du tout le tournis ces chiffres? 40 millions d'albums, 500 chansons, 70 ans de carrière?
3: Bah, vous voulez me filer le bourdon ou quoi là, tout
4: ah
3: de suite?
4: Non, moi je trouve ça beau. Non, c'est incroyable quand même.
3: Oui, bon, c'est un bon moment passé, quoi, voilà.
4: Ah oui, ça, c'est un bon moment passé et qui vaut d'être célébré. On peut aussi célébrer votre pêche légendaire, Pierre Perret, parce que la dernière fois qu'on s'est vu, vous m'aviez chanté ceci.
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1: Alors la vieille carcasse de Pierre Perret, ça c'était il y a 2 ans et demi, on
2: oui.
1: s'était vu là, pour
2: j'étais,
1: la dernière
2: j'étais
1: fois.
2: J'étais encore jeune.
1: Mais vous n'aviez pas passé la barre fatidique des 90, là ça y est, c'est fait.
2: Ah c'est fait, oui, ça y est.
1: Ça vous a fait quelque chose ou ça vous fait rire comme beaucoup de choses?
2: Ça m'a fait boire un coup.
1: Alors c'est une bonne chose. Pierre Perret, vous avez décidé de célébrer vos 70 années de carrière avec un album qui s'appelle « Une vie d'humour et de tendresse ». Je me permets de modifier le titre et de rajouter « Une vie d'humour et de tendresse et de liberté », non ?
2: Et de liberté.
1: Ouais, hein. C'est ça, je crois, le mot-clé
2: c'est
1: de votre carrière.
2: C'est pas trop bon, les titres très longs.
1: Oui, c'était un peu lourd. Et de...
2: Non, mais c'était en adéquation avec le propos, c'est vrai.
1: Ouais. Qu'est-ce que vous pensez que cette liberté vous a apporté? Et à l'inverse, qu'est-ce que vous pensez que cette liberté peut-être vous a empêché de vivre?
2: Ah ben, moi, ça ne m'a pas empêché, au contraire. Ça m'a boosté tout au long de mon parcours parce que je n'ai jamais été plus heureux que de dire exactement ce que j'avais envie de dire.
1: Ouais.
2: Et personne ne m'a jamais pu m'en empêcher. Et parfois, il est arrivé, d'ailleurs, c'est pour ça que c'est ce qui m'a déterminé à un jour créer ma maison, qui s'appelait Adèle, en souvenir de ma première chanson.
1: Premier 45 tours.
2: Moi, j'étais Adèle, pour être libre totalement. Parce que, quand j'étais chez Vogue, par exemple, je disais, oh, tu sais ça, tu crois que c'est bien d'en parler? Oui, c'est bien. Moi, j'ai envie d'en parler. Alors, foutez-moi la paix. Et à la fin, j'ai créé ma maison pour dire, bon, le patron, c'est moi qui décide. Et j'ai toujours été mon patron depuis, et fortement aidé par mon épouse Rebecca, parce qu'elle a géré tout ça magnifiquement, parce que c'est bien d'être à deux aussi.
1: Ah oui, évidemment. Alors, quand on vous dit que les chansons de Pierre Perret ont toujours fait polémique, imaginez-vous par exemple que quand le Zizi est sorti de sa tanière, eh bien, tante Yvonne, la femme du président de la République, a téléphoné aux radios pour... Ah non, c'était pour les jolies colonies
2: non,
1: de vacances.
2: C'est pour les colos.
1: Ah,
2: oui,
1: c'est
2: oui.
1: pour les colos, pardon.
2: C'est pour les jolies colonies,
1: les colonies de vacances. Vous
2: Parce
1: savez.
2: Que... Ce qui l'offusquait, c'était pipi dans le lave.
1: Oui, c'est ça. Exactement. Alors, le Zizi, ça a énervé qui ?

0: sur le zizi.
1: Ce qu'on a oublié, c'est qu'en fait, cette chanson, elle n'arrive pas de nulle part. En fait, quand vous l'avez sortie, c'est parce qu'il y avait un grand débat en France sur les cours d'éducation sexuelle à l'école.
2: Oui, totalement. Et c'est voilà. Pour ça, pour simplement ponctuer ça, que j'ai écrit cette chanson. Mais comme c'est la démesure, le surréalisme total, de oui. toute façon. Et je pensais qu'elle passerait jamais. Et donc, elle était la dernière de l'album.
1: Ouais.
2: Et moi, je ne voulais même pas qu'on la diffuse, parce que je disais, bon... Et ça a été un phénomène incroyable. Des milliers de lettres sont arrivées, mais votre zizi m'a ouvert les yeux. Le soir... Je recevais une lettre d'une gamine qui disait « On vit toutes les deux avec maman et on travaille chacune de notre côté. On arrive le soir, souvent on est triste, on se met votre zizi et ça va beaucoup mieux.
1: » C'est merveilleux. Et à la fois, ça dit aussi des choses, parce qu'effectivement, votre zizi, Pierre Perret,
2: oui.
1: sachez que moi j'en parle régulièrement avec ma grand-mère, ma mère et ma fille. C'est quand même incroyable ce destin pour un zizi, non ?
2: Oui, parce que, écoutez, traverser les générations comme ouais. l'ont fait mes chansons, c'est quand même assez peu commun. Et j'ai honte de parler de moi comme ça, mais c'est ça le signe de la liberté totale.
1: Ouais.
2: Et que les générations, les unes après les autres, ne soient pas restées indifférentes à mon propos, à tout ce que j'ai défendu, parce que il n'y a pas que le zizi,
1: ah
2: évidemment.
1: Heureusement.
2: De Lily à femme battue, en passant par femme grillagée, etc., etc. Mon combat a été, je crois, en calculant le nombre de chansons que j'ai pu écrire jusqu'à présent, je crois que la prédominance du sujet principal, c'est la femme.
1: Ouais.
2: De très loin. J'ai écrit plus de 70% de mes chansons sur les femmes. Parfois, sur tous les tons, bien sûr.
1: Ouais.
2: Mais souvent, quand même, en les défendant vraiment pied à pied.
1: Et on retombe donc sur nos pattes avec le nom du disque, Humour et Tendresse. Parce que oui, avec humour, avec tendresse et sur tous les tons. C'est vrai que vous avez parlé de beaucoup de femmes. Il y en a une, évidemment, qui est particulièrement chère à notre cœur. C'est Lily. On est en 1977. Et vous abordez à votre manière, pleine de tendresse, d'intelligence, de liberté et de courage, le destin de cette jeune Lily qui arrivait des Somalies pour vider les poubelles à Paris.

0: qu'on s'est vu il y a 2 ans et demi et vous me l'avez dit à l'époque, c'est pas votre style d'être fier et d'être un crâneur. Mais quand même, est-ce que je peux donner ce chiffre, Pierre Perret ? Il y a plus de 40 écoles qui portent votre nom en France. Et si on élargit aux médiathèques, bibliothèques, salles de spectacle, etc., il y en a plus d'une cinquantaine. Des écoles Pierre Perret, la première maternelle Pierre Perret, je crois, a été inaugurée il y a 30 ans. Ça, quand même, il y a de quoi être fier, non ? Ouais.
1: Dans mon Tarn-et-Garonne natale.
0: Là, on peut être fier, non ?
1: Mais ça me touche, voilà,
0: ah,
1: ça me touche infiniment. Oui, oui, je suis très heureux de ça. Il y a des tas de d'honneurs qui m'ont été.
0: Ah, ça, vous avez des médailles,
1: attribués
0: hein.
1: de partout.
0: Oh là là.
1: Bon, j'ai tout eu, mais ça, c'est ce qui me touche le plus. Ah. Ça, c'est vrai.
0: Bon, alors, ça me fait extrêmement plaisir. Pierre Perret, j'aimerais savoir quelle est pour vous l'importance de ce bonhomme dans votre carrière.
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0: Georges Brassens, le pornographe du phonographe, je crois que c'est quelqu'un qui est très important dans votre parcours.
1: Oui, dès que son premier album est sorti, avec la mauvaise réputation, le parapluie, etc., avec 3 ou 4 copains qui étaient aussi barjots que moi, et on était encore à Castelsarrasin. Moi, j'étais au conservatoire et il y a un des 4 copains qui a piqué la bagnole à son vieux et on est allé à Paris au Trois Baudets où passait Georges. Je suis directement allé le voir dans sa loge. Je lui ai dit ce qu'on venait de faire, ça l'a fait marrer. Et après, on s'est plus quitté pendant 4 ou 5 jours puisque il faisait des boîtes après. Il chantait dans les boîtes après avoir chanté. Il n'était pas connu. Il démarrait vraiment.
0: C'était le début de Brassens.
1: Voilà. Et après, il allait dans les boîtes à Saint-Germain-des-Prés, où on l'accompagnait, nous, avec notre voiture, parce que lui, il n'avait même pas de bagnole. Et alors, bon, la seule chose que j'ai retenue de Georges, parce que, pour plein de raisons, après, chacun a fait sa vie de son côté, évidemment, mais. Quand il a vu que je chantais au départ et que j'écrivais des chansons, il m'a dit, écoute, voilà, c'est le seul conseil le plus important que j'ai reçu de toute ma vie. Et c'est celui qui m'a fait le plus souffrir aussi. Ah. Il m'a dit, tu vois, quand tu as écrit ta chanson, c'est là que le boulot commence. Et ça m'a pourri la vie, toute ma vie, parce que je suis en train de finir un album aujourd'hui qui est sur le feu depuis 4 ans. Je l'avais commencé à avoir la vieille carcasse.
0: On l'attend pour le printemps 2026.
1: Voilà, et ça devrait être prêt pour le printemps 2026. Et j'ai saigné des larmes de sang avec ça, parce que plus ça va, je crois qu'il doit y avoir au moins 40 versions de chaque chanson.
0: Ouais.
1: Ah oui. Bon, alors.
0: Mais voilà, parce que vous êtes devenu de plus en plus perfectionniste.
1: Et oui, mais c'est obligatoire. Si on est amoureux des moules, de la rhétorique, ouais. et en plus, on peut que s'améliorer quand on écrit.
0: Donc vous ne voulez pas laisser passer une rime un peu plus faible ou
1: non.
0: Une formule qui vous plaît moins.
1: Non.
0: Ouais. Bah c'est beau cette exigence, je trouve.
1: Oh bah chez moi, elle a toujours été intacte, mais elle n'a fait que s'amplifier. Le crescendo a été total sur, 70 ans presque. Ça a été un crescendo d'exigence, de la pertinence du mot, mais aussi de l'architecture du mot. Quand il peut être plus beau dans la prononciation, dans l'évocation de ce que ça représente, même poétiquement dans la tête des gens qui l'entendent, si la justesse est là, si le mot peut être plus beau, il faut encore aller plus loin. Et je lâche le morceau quand j'y suis arrivé.
0: Un artisan, un vrai.
1: Ah oui, ça c'est sûr.
0: Pierre Perret, vous évoquiez tout à l'heure, moi j'attends Adèle, c'est votre premier 45 tours, 1957, souvenez-vous.
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1: 1957, donc moi j'attends Adèle, votre premier 45 tours. Pierre Perret, il paraît, je ne sais pas si c'est vrai, vous allez me le dire, il paraît qu'il a fallu vous pousser un peu pour chanter. Vous adoriez écrire des chansons, chanter, c'était pas si naturel que ça.
2: Mais moi,
1: pour
2: je
1: vous.
2: Voulais pas chanter, bien sûr.
1: Mais non, enfin, non, pourquoi?
2: Mais parce que j'étais pas chanteur. Et je suis toujours pas chanteur, c'est pas mon boulot. Moi, j'avais écrit 3-4 bleuettes pour une fillette à l'époque. Qui était mignonnette, et bon, alors j'ai dit, bon ben d'accord, je lui ai fait 3-4 chansons, et ça, pour elle, ça n'a pas marché du tout, parce que, je ne sais pas comment elle s'est débrouillée, elle n'a pas su faire. Et Pupchen, la femme de Georges, m'a dit, mais pourquoi t'en fais pas toi, pour toi, pourquoi t'en fais pas aussi pour toi? Je lui ai dit, mais Pupchen, moi j'ai pas envie de chanter, je ne suis pas chanteur. Mais elle m'a dit, Georges non plus. Alors ça m'a fait poêler et après je me trimballais avec un carnet et un stylo dans ma poche, un bic là, et chaque fois que j'avais une idée comme ça en disant tiens pour toi ça serait peut-être pas mal, je notais etc. jusqu'à ce que je sois arrivé à faire ça et que dans le cabaret où passait la petite, là, à la Colombe, parce que Canetti, le patron des Trois Modèles, ouais, nous avait envoyé là, en disant, bon, on va faire chanter la petite, là. Mais un jour, la petite qui savait, elle, que j'écrivais des chansons, j'avais commencé pour moi,

0: Exactement, j'ai eu autant de succès que la première fois que je suis passé avec les Stones à l'Olympia.
1: Et oui, parce que quelques années plus tard, Pierre Perret faisait la première partie des Stones à l'Olympia, c'est
0: vrai.
1: Et
0: le soir même, dans la salle, je voulais, bon, j'arrêterai là parce que, mais le soir même, il y a un monsieur dans la salle qui m'a dit, jeune homme, vous chantez depuis combien de temps? Je regardais ma montre, j'ai dit, il y a une demi-heure. Il m'a pas cru. Il voulait pas me croire. Il m'a dit, il vous faut faire un disque tout de suite. J'ai dit, mais je veux pas faire de disque. Tous les copains qui étaient dans ce cabaret attendaient qu'un truc, c'est faire un disque.
1: Bah ouais.
0: Moi, je voulais pas. Je me trouvais pas bon et bon, c'était pas possible. Alors, il m'a dit, écoutez, voilà, je me présente. Je m'appelle Émile Hébé. Je suis le manager de Charles Trenet, de Gloria Lasso et de Gilbert Bécaud. Voulez-vous être mon quatrième ? Je chantais depuis un quart d'heure.
1: Incroyable.
0: Oui, bah, c'est, enfin voilà, vous connaissez la suite.

0: En 1979, Mon petit loup, magnifique chanson dans laquelle Pierre Perret vous consolait ce petit loup en lui disant que le monde est tellement beau entre le vin de Moselle, la chapelle Sixtine et tout un tas de merveilles et les Van Gogh à Amsterdam que voilà, la vie peut pas être si triste et qu'elle
1: c'est
0: peut être belle.
1: C'est la chanson d'espoir par excellence, je crois, ouais. Parce que bon, c'est une grande chanson d'espoir.
0: Elle est merveilleuse, et alors elle fait, vous avez une expression qui est très jolie, elle a fait des ricochets, cette chanson.
1: Oui.
0: Puisque à un moment, vous parlez de faire un pique-nique en haut du Kilimandjaro, et en fait, quelqu'un est venu vous voir en vous disant, mais je l'ai fait.
1: Oui.
0: Vous pouvez me raconter l'histoire?
1: Et il avait un fils... qui pouvait pas se déplacer, qui était en chaise roulante, et il a dit, ben, il a raison, Pierre Perret, on va aller en haut du Kilimandjaro, tous les deux. Et il est allé jusque là-bas, et au pied du Kilimandjaro, avec une équipe de Sherpa et tout, ils sont montés, par étape, enfin bon, c'est hallucinant. Quand il m'a raconté ça, et c'est sûrement une des plus belles choses de la vie qu'il ait fait, le plus beau cadeau qu'il ait pu faire à son fils, voilà.
0: Tout le monde aime Pierre Perret, les rappeurs du Massilia Sound System.

0: Une version de Tonton Cristobal. Les rockers, les punks adorent. Pierre Perret et Didier Vampas vous chantent un zizi comme jamais.
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0: Jusqu'au Brésil, on aime Pierre Perret, l'excellente Flavia Coelho et sa version de Mon Petit Loup.

0: un chouette album, ça, qui s'appelait La Tribu de Pierre Perret au Café du Canal.
1: Oui, avec les Ogres de Barbac qui ont fait un boulot magnifique quand ils ont enregistré Castel Sarrasin.
2: Ouais.
1: C'est époustouflant ce qu'ils ont fait.
0: Alors, je vous demande toujours pas si vous êtes fier, parce que je sais que c'est la question interdite.
1: Mais oui, je suis fier, oui.
0: Ah, il me l'a dit, ça y est. Mais c'est, non, ça doit être super chouette de se dire que des artistes aussi divers.
1: Oui, Olivia Ruiz avec les Ogres, ils ont fait une version à eux de Je suis de Castel Sarrasin.
0: Ouais.
1: Et ça, ça m'a touché, mais alors vraiment, ça m'a ému aux larmes, ce genre de...
0: Ouais.
1: Parce que, en plus, c'est une chanson qui me touche tellement personnellement, mais il y a une diversité là-dedans.
0: Des gens tellement différents.
1: Oui.
0: Il y a que sur vous, en fait, que tout le monde se retrouve. Parce que sinon, il n'y a pas de monde où Didier Vampas et Flavia Coelho vont être sur le même album.
1: Non, sûrement pas.
0: Voilà.

0: qui sont tous très sympas. Mais voilà, vous êtes un rassembleur, Pierre Perret.
1: Oui, il faut remercier les ogres aussi. Parce
0: et les ogres de Barbac. Mais oui, c'est vrai. Alors, il y a un autre truc que Pierre Perret fait super bien, c'est les réseaux sociaux. Je suis sa page Facebook avec passion. Et donc, selon l'humeur, il peut vous dire à la croque, les loulous, ça c'est l'heure de la recette de cuisine. Voilà. Ou alors, vous faites visiter votre maison. Ça vous amuse, ça, les réseaux?
1: Ah oui, ça
0: m'amuse. Vous faites des bonnes vidéos?
1: Oui, ouais. Oui. Ah oui, et puis en plus, de temps en temps, je reçois des lettres, des mots d'insultes comme ça.
0: Non,
1: ah, ça m'amuse.
0: Vous savez, vous savez comment on les appelle? On les appelle les trolls. Voilà. Les gens méchants d'Internet, voilà, c'est des trolls.
1: Oui, moi, ça m'amuse bien.
0: Ah, c'est vrai?
1: Ça les défoule, ça leur fait du bien. Alors, je fais encore. Il y a encore des gens à qui je fais du bien, même, même s'ils sont cons.
0: Oui, c'est ça. Mais enfin, c'est quand même la base du troll. Et vous leur répondez aux trolls?
1: Mais oui, je les adore. Ah, surtout bon. Qu'ils lâchent pas le morceau. Hein.
0: Allez, les trolls. Les courage. On l'a dit tout à l'heure, un nouvel album qu'on attend pour le printemps 2026. Et vous avez aussi un nouveau livre sur le feu qui s'appelle Mémé Anna.
1: Ben, ça sortira en temps voulu, ça aussi, vous verrez, dans quelques mois.
0: D'accord. C'est encore un peu secret?
1: Mais c'est parce que j'ai pas encore eu le courage de poser mon stylo.
0: Ah, c'est pas fini alors.
1: Je le brandis toujours. Non, la menace est sérieuse, hein, méfiez-vous. Vous n'avez pas fini encore d'avoir des chansons, parce qu'il y en a beaucoup sur le feu qui sont à sortir dans les mois à venir, là. Et puis ce mémé Anna qui va sortir bientôt, et j'aime autant vous dire que les filles qui se réclament aujourd'hui de toutes ces associations de défense, eh bien à l'époque il y en aurait eu besoin.
0: À l'époque de mémé Anna, okay.
1: En 1890.
0: D'accord, c'est là que ça va se passer. Ouf. Donc la condition féminine,
1: oh là là.
0: Au 19e siècle. Oui. Effectivement, oui. Il y en a à dire.
1: Oui.
0: Bon, bah, hâte de vous lire, cher Pierre Perret. Et nous allons donc nous dire au revoir et à bientôt en écoutant la chanson préférée de tante Yvonne de Gaulle, la femme du général de Gaulle, qui en 1966 avait écrit personnellement au directeur de France Inter pour qu'il arrête de diffuser vos jolies colonies de vacances, parce que dans le texte, vous disiez que les petits faisaient pipi dans le lavabo.
1: Les pipi dans le lavabo. Mais alors, j'ai appris quelqu'un de la famille de Boissieu, là, de il n'y a pas longtemps, des amis qui m'ont dit, mais vous savez, Pierre Perret, il y a qu'Yvonne qui n'était pas d'accord parce que le général, il vous aimait bien. Alors, ça me fait plaisir.
0: Hommage au général de Gaulle. Alors, écoutons les jolies colonies de vacances. Lui qui avait inauguré la maison de la radio. Et vous, Pierre Perret, qui avez été le parrain de la naissance de France Bleue. On est ravis de vous accueillir sur la radio rebaptisée ici. Et on se voit très bientôt alors pour la
1: suite. Vous en êtes fortement menacé.

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5: Qu'est-ce que je suis contente de vous recevoir dans Décibel, c'est la première fois.
6: Ah oui, c'est la première fois.
5: Eh bien, écoutez, sachez que voilà, mon cœur est rempli de joie et je sais que toute l'équipe aussi est ravie de vous recevoir. Mireille, la bonne occasion de se réunir ce soir, c'est 60 ans d'amour.
6: Ah oui, 60 ans d'amour et de carrière grâce au public, parce qu'un artiste n'existerait pas sans le public. On doit tout. Après, bon, c'est soi-même, on doit... Enfin, ce qui me concerne, moi, pour ma voix, mes voyages, c'est une très grande discipline.
5: Oui. C'est beaucoup de travail.
6: Ah oui, ah oui, mais... c'est beaucoup de travail et beaucoup de discipline et de joie. Parce que bon, j'ai la chance de vivre de ma passion. Alors là, c'est quand même très important.
5: Mireille Mathieu, les amis, qui depuis le tout début roule l'air comme personne.
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5: Mireille Mathieu chantait dans toutes les écoles de France et de Navarre, Mille Colombes. Mathieu, oh, j'aime quand vous chantez.
6: C'était super. À l'Olympia, le public chantait. Je vous ai coupé la parole.
5: Non, mais allez-y,
6: le
5: racontez-moi.
6: Le public chantait. C'était extraordinaire. Je sentis que cette chanson était beaucoup plus motivante pour le public, parce que avec ce qui se passe dans le monde, cette chanson, à un moment, le public de l'Olympia le chantait a cappella. C'était sublime, c'était sublime.
5: Ça, en plus, dans le public de l'Olympia, on a vu vos amis qui étaient là. Il y avait Michel Drucker, il y avait Nicoletta, il y avait Enrico Macias, il y avait Renaud, tous ces gens qui étaient là pour vous. C'était un moment très très fort en émotion de retourner à l'Olympia.
6: Ah oui, tout à fait. Je ne m'étais plus produite depuis 11 ans. Ouais. Et de revenir à l'Olympia, j'avais la trouille, mais le trac avant, une semaine avant, je tremblais, je claquais des dents. J'ai le trac quand je me produis dans d'autres pays, mais chez moi en France, c'était beaucoup plus intense, il y a plus 11 ans, puis à l'Olympia, qui est un écrin de beauté, il y a une âme extraordinaire, et de chanter tous les soirs, pendant trois soirs complets, c'était un public qui était venu pour m'écouter, ouais. Un public français, un public aussi étrangers, et j'étais vraiment très touchée que le public étranger vienne à l'Olympia. Bon, l'Olympia est mondialement connue.
5: C'est vrai. Et vous aussi, Mireille, j'ai fait les comptes, vous avez vendu plus de disques que Metallica, qui est un des plus grands groupes de rock de la planète. C'est fou, hein, 200 millions de disques vendus en 60 ans de carrière, 75 albums studio, 1200 chansons chantées en 12 langues et des milliers de concerts. Ces chiffres donnent le tournis. J'imagine que vous n'y pensez pas à tout ça quand vous avez le track. Et
6: oui,
5: c'est tout.
6: Ah oui, tout à fait.
5: Alors, je me demandais, Mireille Mathieu, si vous pouviez tout chanter, parce que on a écouté quelques notes de Mon Credo, de Mille Colombes. Vous avez aussi chanté sur une musique de Francis Lay, Une histoire d'amour, la musique de Love Story.
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5: Tout en douceur, mais quand il faut de la puissance, vous êtes là aussi, hein, Caruso. Et

0: ma question est la suivante. Mireille Mathieu, est-ce que vous pouvez tout chanter ?
1: Oh non, je pense pas que je peux tout chanter. Enfin, tout chanter l'opéra, non, je peux pas. Je crois que j'ai fait mon disque classique, mais.
0: Bah oui, vous avez chanté avec Placido Domingo quand même.
1: Ah oui, j'ai chanté avec lui des mélodies qu'a écrit. Qu'avait écrit à l'époque Michel Legrand. J'ai fait aussi des pour la télévision mexicaine. J'ai chanté aussi avec Placido, mais c'était un conte de fées.
0: Ouais.
1: Ou de faire des trios, des duos. J'ai adoré ça.
0: Ouais.
1: Mais tout chanter, non. Mais par contre, je m'applique à avoir une très grande discipline, une très grande travailler ma voix tous les jours, faire des vocalises, ça très important.
0: Vous avez pris des leçons de chant toute votre vie.
1: J'ai appris avec une très grande dame, Madame Janine Reiss, qui travaillait que le lyrique avec les plus grandes, dont Maria Callas, Placido Domingo, Teresa Berganza et beaucoup d'autres. Et j'ai eu la chance de travailler avec elle. Et elle m'a beaucoup apporté parce que j'aime les non seulement les belles voix, mais les beaux sons, c'est-à-dire les sons ronds, pas dans le nez. Travailler aussi. Ça, je le savais, le souffle,
0: oui.
1: C'est très important, mais c'est un travail qui n'est pas, qui est depuis très longtemps, c'est pas de maintenant, mais c'est qu'il faut continuer, c'est que moi je considère mon métier comme un sportif. Il faut travailler très, très bien tous les jours travailler sa voix, mais à bon escient, pas en forçant.
0: Oui.
1: Et quand on voit la télévision des sportifs qui font 4000 mètres, tout ça, ils partent doucement pour arriver le premier. Je m'applique ça personnellement, pour moi, comme ça, vraiment comme un sportif, aller doucement pour pouvoir arriver à ce que je souhaite.
0: Évidemment, et puis c'est vrai, l'analogie avec l'athlète est très intéressante, puisque contrairement aux autres musiciens d'une tournée, vous pouvez pas changer une corde vocale. Un guitariste peut changer une corde de guitare, vous ne pouvez pas. Donc en période de tournée, là, comme nous sommes en ce moment, est-ce que vous faites particulièrement attention? Est-ce que vous sortez avec un cache-nez, 5 écharpes, un bonnet, pour surtout pas prendre froid?
1: Non, par contre, je fais attention de ne pas attraper froid, c'est sûr. Je mets toujours un masque. Quand je voyage, je tiens beaucoup à mettre un masque. Et parler le moins possible quand je suis en tournée pour pouvoir, parce que c'est la voix, j'arrive, je fais mes vocalises le matin à l'hôtel, à la suite, et puis avec mes musiciens, je fais aussi mes vocalises, je répète. Donc c'est un travail minutieux et bien réglé.

0: écoutons cette adaptation en français de ABBA par Mireille Mathieu. En studio, Mireille m'apprend un truc que je ne savais pas. Cette version-là, vous l'avez enregistrée à Stockholm?
1: Oui.
0: Dans le studio d'ABBA?
1: D'ABBA, exactement. C'est-à-dire que je les ai rencontrés, c'est un merveilleux cadeau qu'ils m'ont fait. Je les ai rencontrés chez Michel Drucker à une émission. Ils étaient avec leur directeur artistique, Alain Broublil, et mon manager, Johnny Stark, dit... Il faut que Mireille enregistre sa chanson, elle est super. Charles Level a écrit le texte et nous sommes partis à Stockholm, enregistrés dans Benny et Björn, dans leur studio, on fait l'orchestre. Et moi, j'ai chanté avec Frida et Agnetha. C'était génial de chanter avec eux. Ils ont des voix sublimes, de pouvoir faire les chœurs.
0: C'est vous trois sur les chœurs?
1: Oui, à un moment, les chœurs, toutes les trois. Après, je suis restée pour faire ma partie. C'était sublime.
0: Oh, j'adore l'idée.
1: Des voix extraordinaires, elles ont les filles.
0: Parlons des langues, ma chère Mireille. Vous avez évoqué l'allemand. Évidemment, vous chantez en allemand.
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0: Vous chantez
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0: En japonais. En espagnol. Pardon. Japonais, c'est après. Là, c'est Mireille Mathieu en japonais.

0: Vous avez enregistré en tout dans 12 langues différentes dans votre carrière.
1: J'ai fait un disque classique, 12 langues.
0: Est-ce qu'il y a une langue, peut-être mis à part le français qui est votre langue maternelle évidemment, mais une langue qui est plus confortable pour la chanteuse que vous êtes, une langue plus agréable à pratiquer quand on chante?
1: Moi je trouve tout, chaque fois très enrichissant et gratifiant de chanter dans des langues différentes. L'allemand... Quand le classique, parce que Handel, Schubert, c'est en allemand. En anglais ou en italien, c'est magnifique. L'achat de Handel, c'est sublime. Non, j'adore. Par contre, quand je dois parler, j'ai enregistré et chanté en finnois. Oui, finnois. C'était extrêmement difficile. Par exemple, La première étoile en finnois, qui a été un hit par Agnetha. Du groupe ABBA, avant qu'elle fasse partie du groupe, elle chantait La première étoile. Alors pour le public qui nous écoute, qu'on peut écouter dans le disque, La première étoile qui se lèvera. Donc là, en finnois, encore il y a l'osmose entre la musique et les paroles. Mais parler, c'est extrêmement difficile, très difficile.
0: Parce qu'il n'y a rien en commun avec le français.
1: Non, il n'y a rien pour dire Guten Abend, Madame, bonsoir mesdames et mesdames, messieurs. Là, c'est Va, tu vas, Naïsa et Tairat, on a une dichte. Il y a des accents qui sont
0: incroyables.
1: Au début, bon, je dis, comment dit-on merci, quitos, je dis, bon, ça va.
0: Quitos,
1: mais alors, comment c'est bon pour dire, oh là là, je dis, mais c'est extrêmement difficile. Alors, mais tu vas parler ça au public. Et c'est vrai que je me déteste, tu as voulu faire ça, tu iras jusqu'au bout. Donc voilà, j'étais jusqu'au bout. Et quand j'ai parlé au public finnois, à Turku, en Finlande, ça a été extraordinaire.
0: Parce que vous avez réussi.
1: Ah oui, j'ai réussi, oui.
0: Oh, félicitations. 1200 chansons enregistrées et même plus dans votre répertoire. Comment avez-vous choisi, Mireille, la liste des chansons que vous allez chanter sur cette tournée 60 ans d'amour?
1: Ben, je l'ai choisi en travaillant, je connais mes chansons, mais je l'ai choisi dans fonction, vous vous souvenez tout à l'heure, je vous ai parlé de sportif.
0: Oui.
1: J'ai voulu dire d'abord Made in France, je suis française et fière de l'être, et puis je sors petit à petit ma voix pour pouvoir après, quand j'arrive à des chansons plus fortes et plus hautes, elle est chauffée ma voix, elle peut plus s'exprimer pleinement quand petit à petit j'ai chauffé ma voix. C'est pour ça que je vous ai dit, je considère comme un sportif, j'ai besoin d'avoir cette discipline, c'est pour moi c'est une très grande discipline.
0: Waouh, je suis impressionnée. Et j'ai lu un livre qui date de la fin des années 80, dans lequel vous racontiez votre vie, notamment votre enfance. Je sais que vous avez grandi dans une famille très grande et pleine d'amour, mais dans laquelle il y avait
1: 7 filles, 7 garçons, 14
0: vraiment,
1: enfants.
0: Ouais, vraiment pas beaucoup d'argent. Et je me suis demandé, du coup, est-ce que enfant, vous aviez eu un jour assez d'argent pour aller voir un concert, ou bien est-ce que finalement votre premier concert, c'est le jour où vous êtes montée sur scène la première fois?
1: Non, j'avais pas d'argent pour aller voir le concert, mais bon, je pense que cette voix que j'ai, c'est le bon Dieu qui me l'a donnée. Mes parents, mon papa avait une voix de ténor, mais je chantais à l'église, à l'école, enfin partout. C'est grâce au jeu de la chance. Et puis après, grâce à mon manager et au public. Mais au jeu de la chance de Télé Dimanche, que tout a commencé pour moi. Alors, j'ai gagné en interprétant des chansons de Madame Piaf.
0: L'inspiration première, c'est Piaf.
1: Ah oui, j'ai écouté, bien sûr, c'est elle qui m'a donné la possibilité. Je lui serai toujours reconnaissant. C'est sur scène, à ma façon, à moi. J'interprète 3 chansons, l'hymne à l'amour, Non, je ne regrette rien, et La vie en rose. Donc, c'est elle qui m'a donné la possibilité de me faire connaître au public français. Après, j'ai trouvé ces auteurs dont je vous ai cité tout à l'heure, m'habiller sur mesure.
0: Ouais.
1: Parce qu'on peut pas chanter des chansons d'une autre artiste. Je l'ai fait pour lui rendre hommage et lui dire merci. Mais après, on est connu par son propre répertoire.
0: Ma chère Mireille Mathieu, j'aimerais qu'on continue à filer cette métaphore de la chanteuse comme une athlète, puisque donc en 60 ans de carrière, 60 ans d'amour, vous avez chanté par tous les temps, dans tous les lieux, des endroits qui étaient plus ou moins bien adaptés, j'imagine. Est-ce que, comme un sportif qui un matin n'a pas la forme, ça peut vous arriver d'avoir la voix pas en forme? Et dans ces cas-là, est-ce que vous vous forcez à chanter?
1: Si j'attrape froid ou quoi, autrement, grâce à Dieu, je croise les doigts. Non, je me force pas. Si je peux pas, c'est parce que bon, il faut pas forcer sur une voix.
0: Non.
1: Il faut vraiment que sa voix soit au maximum, qu'elle soit bien. Si on force sur la voix, c'est pas bien. On peut se faire très mal à la voix. Donc, il faut vraiment, je croise les doigts. Grâce à Dieu, non.
0: C'est génial. Et vous m'avez dit tout à l'heure, la joie qui vous animait de pouvoir vivre de cette passion. Est-ce qu'il y a des jours où quand même vous n'avez pas envie? Est-ce que, moi j'aimerais quand même me dire, est-ce qu'un jour dans l'année, Mireille Mathieu a la flemme d'aller chanter?
1: Non, je ne le fais pas, non. Au contraire, je m'applique une telle discipline quand je vais chanter que je ne veux pas déroger de ma discipline. C'est ça, je ne peux pas parler, je ne peux pas. C'est ça.
0: Waouh, c'est admirable, admirable. Alors, puisque c'est ça, parlons des garçons avec qui vous avez partagé des duos.
1: Ah oui.
0: Il y en a qui chantaient incroyablement bien, d'autres un peu moins bien que vous. Par exemple, Bobby de Dallas, Patrick Duffy.
1: Ah, moi j'adorais Bobby.
0: Nous aussi, on l'adore. Mais pardon Mireille, il chante pas aussi bien que vous. Hein.

0: Strong,
1: votre duo.
0: Super souvenir alors.
1: Ah, moi, c'est super, moi. Avec Bobby, quand on a filmé pour les Carpentiers,
2: ouais.
1: C'était la révolution sur le plateau. Il a fermé, il a fallu fermer tout le plateau. Tout le monde descendait, venait. On a vu le moment, on ne pouvait même plus tourner.
2: C'est fou ça.
1: Ah, c'était Bobby Dallas.
2: Bah ouais.
1: Alors, c'était un engouement extraordinaire. J'ai eu il est super pro, il est super. J'ai eu l'opportunité de revoir il y a trois ans en Allemagne. On a interprété Together We Strong. C'est quelqu'un qui est formidable. Vraiment, toujours professionnel, adorable.
2: Alors, il y a un Belge, un rocker belge à la voix rocailleuse que j'aimais beaucoup, qui nous a quittés il n'y a pas si longtemps. C'est Arnaud. Et ensemble, vous avez enregistré une nouvelle version de La Paloma à Dieu. La Paloma.

0: pensais pas dans ma vie vous entendre chanter ensemble tous les deux. Quelle surprise.
1: On l'écoute ensemble, oui. Mais il n'était pas là. Et c'est tout à fait atypique parce que quand je l'ai enregistré, et je ne le savais pas quand j'ai eu fini. On m'a dit qu'il n'était plus de ce monde.
0: Ouais.
1: Et alors je me suis mise à pleurer parce que son producteur qui était là, il n'a pas voulu le dire avant, il a bien fait. Et c'est quelqu'un que je ne connaissais pas. Je chantais avec quelqu'un que je ne connaissais pas. Par un micro interposé. Parce que quand il m'a proposé de chanter, j'ai dit oui, mais je ne l'ai eu qu'au téléphone.
0: Incroyable.
1: Je ne le connaissais pas du tout.
0: Et ben, il vous adorait. Parce que moi,
1: je sais qu'il m'adorait. Il avait des propos... Typiquement avec sa personnalité extraordinaire.
2: Et sa grosse voix comme ça.
1: Et c'était formidable. C'était un très grand artiste.
0: Il vous adorait. Moi, il me l'avait dit en interview que c'était un des rêves de sa vie de chanter avec vous. Bah, vous avez réalisé son rêve. Bah,
1: oui,
0: ça, c'est
1: vrai.
0: Très beau. Autre duo, et pas des moindres, avec un autre garçon, et pas des moindres, Monsieur Paul Anka.
1: Ah.

0: the Wine, c'est le nom de ce duo avec Paul Anka. Il fait partie des raretés qu'on trouve dans votre coffret best-of Mon Credo. Est-ce que il reste encore un rêve de duo pour vous à réaliser, Mireille?
1: Je sais pas, il y a toujours des rencontres qu'on ne peut pas. Par exemple, je rencontrais Lady Gaga.
0: Oui.
1: Donc, je tourne pour faire une émission. C'était C'est à vous. Elle passait, c'était enregistré, parce qu'elle devait après se produire plus tard. Moi, je passais en direct. On a chanté toutes les deux La Vie en Rose. Pourquoi pas enregistrer un jour? Bon, après, ça s'est pas fait, mais pourquoi pas, hein? On a le temps, hein? Pourquoi pas, hein?
0: Rien de pressé. J'aimerais bien vous entendre avec Lady Gaga.
1: J'adore, je la trouve super.
0: Ce serait absolument dingue. Donc pourquoi pas avec Lady Gaga, ça je le garde dans un coin de ma tête. Je me demandais aussi si dans le cadre de la tournée par exemple, vous vous concentrez uniquement sur la voix et vous déléguez le reste, ou bien est-ce que tout vous intéresse un petit peu dans votre métier? Est-ce que l'image par exemple, il y a une très très belle photo de vous qui accompagne la tournée, donc est-ce que l'image vous intéresse? Est-ce que le stylisme vous intéresse? Est-ce que le choix des musiciens? Ou est-ce que vous déléguez ça à d'autres pour vous concentrer uniquement sur votre voix?
1: Non, je vois tout. À ma sœur Mathilde qui est mon manager, c'est ma sœur,
0: elle est là.
1: Mais tout est vu, tout est contrôlé. Ah non, c'est alors là, mes musiciens, c'est mon orchestre depuis des années. Je parcours le monde avec mes musiciens parce que j'y tiens beaucoup. C'est comme une grande famille. Ils savent comment je réagis, ce que j'aime, ce que je... Là, c'est tellement important quand vous faites le tour du monde d'avoir ses propres musiciens. C'est comme une grande famille, comme je le dis. Et je vois tout. C'est une chose très importante. Son image, c'est pour moi. Et ma sœur, elle sait comment je marche, je fonctionne.
0: Et voilà, en famille et un œil sur tout. C'est comme ça qu'arrivent 60 ans d'amour et une discipline de fer tout de même.
1: Oui,
0: hein, parce que ça, on
1: beaucoup.
0: L'a bien compris. Mireille Mathieu, elle prend très au sérieux ses rendez-vous avec vous partout en France. Et croyez-moi, elle est prête. Merci, chère Mireille.
1: Ah, merci, c'est déjà fini.
0: Oui, mais vous reviendrez.
1: Vous pouvez écouter mon disque et mon double vinyle, et voilà.
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2: Cette chanson, Symphonie des éclairs, est absolument magique parce qu'il n'y a pas un mot à retirer. Et elle raconte vraiment bien son état d'esprit d'enfant et aussi comment elle a fait pour transgresser ça. Enfin, pas le transgresser, s'en servir plutôt.
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2: Quelquefois, des choses un peu difficiles donnent des bonnes choses. Et ça, c'est assez dur à comprendre dans la vie, mais il faut le savoir.
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5: Non, c'est pas rien.
4: 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Donc j'ai envie de dire, c'est des vacances avant les vacances, pas mal ça. Ça c'est le premier prix, si vous gagnez le deuxième, c'est quoi?
5: Bah, c'est les vacances avant les vacances aussi, vous savez, il faut être en forme pour les vacances et tout ça. 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C'est le cadeau à gagner aujourd'hui pour l'un de vos candidats, Valérie.
4: Forcément, oui. Allez, jingle, on accueille les candidats. Allez, on accueille Lionel, Céline, Pierre et Michel. Comment ça va, les amis?
5: Bonjour.
6: Bonjour, Valérie. Bonjour à tous, ça va très bien.
7: Bonjour, Valérie. Bonjour, Valérie.
4: J'adore quand c'est le bordel comme ça, ça me réjouit. Alors, première demi-finale, les petits amis, c'est Lionel contre Céline, ce qui veut dire que Pierre et Michel, vous pouvez aller vous promener dans les champs, hein, voilà.
8: Oui, on va faire ça.
6: On va faire ça.
4: Voilà, Michel. Alors, Lionel, là, tu vas jouer avec moi. J'ai été obligée de céder Céline. Alors,
5: bon, elle est déçue. Hein,
4: ah bah oui.
5: Sûr,
4: elle,
5: hein.
4: Bah de toute façon, elle joue avec ici Besançon. Voilà. Ouais. Bon, pardon, ma chérie.
5: Bah, pas le choix.
4: Putain, l'a tiré au sort, hein. Qu'est-ce que tu veux que je te dise? Alors, Lionel, ici Gascogne, qui a gagné grâce à moi, qui a 53 ans, qui habite à Benquet.
9: C'est bien ça, dans les Landes.
4: Et dans les Landes, qui joue avec ici Gascogne, qui est marié, à une femme qui a le plus beau prénom du monde, je te laisse le prononcer.
9: Toujours le même, Valérie.
4: Et voilà.
9: Le plus beau prénom du monde.
4: Et voilà, c'est tout. Voilà, tu as deux garçons, Florian et Théo.
9: Oui, toujours les mêmes.
4: Des centaines de poules.
9: Oui, des milliers même, on va dire.
5: Des milliers
4: de poules, moi qui adore les œufs.
9: Oui.
4: J'adore les œufs, je peux bouffer que ça. Et tu as un chien qui s'appelle Mink.
9: C'est oui, un chien de chasse. C'était irlandais.
4: Et voilà, le magnifique c'était irlandais, c'est le chien de mon enfance. Alors, tu es agriculteur, tu fais de l'élevage, de poulets, de chapons. Donc, tu prépares Noël avec grand plaisir. Et puis, tu as eu aussi un CAP de fleuriste. Dis, on n'en a pas parlé l'autre fois.
9: Oui, j'ai fait un CAP à l'âge de 16 ans. Je suis parti en CAP de fleuriste et j'ai eu mon diplôme, voilà, tout simplement.
4: Et alors, ça veut dire que tu
9: sais... Et après, j'ai pas continué parce que, bon, il fallait que je parte un peu plus loin et les racines familiales m'ont fait rester autour de chez moi. Et l'amour de ma vie, voilà.
4: Ah, oh là là. Évidemment, qu'il est mignon, celui-ci. Tu pourras faire des bouquets, hein. Quand tu seras à la retraite, tu ouvriras une fleuristerie et puis voilà, c'est tout.
9: Oui, peut-être ou pas. Ou quand je serai à la retraite, je prendrai du bon temps. Peut-être.
4: Mais voilà, tu feras des beaux bouquets à Valérie, ça sera magnifique.
9: Voilà.
4: Ben tout oui, simplement. Évidemment. Alors, on n'a pas dit. Pour toi, ton défaut, c'est que t'es trop franc. Mais c'est pas un défaut d'être franc.
9: Non, mais je dis trop. Je pense que mes paroles vont plus vite que ma pensée et ça peut porter préjudice ou faire mal à la personne qui est en face. Mmh. Je dis ce que je pense très vite. Voilà.
4: Aïe, aïe, aïe. T'es Capricorne ?
9: Non, je suis Taureau.
4: Ah bah c'est pareil.
9: Valérie est Capricorne.
4: Et comme moi, Valérie elle est Capricorne et moi je suis Capricorne ascendant Taureau. C'est les meilleurs. Allez.
9: Voilà.
4: Parce que toi,
5: j'y connais rien,
4: avec ta grosse crinière déplumée.
5: Exactement, moi, je rugis de plaisir.
4: Ouais, c'est ça. Allez, premier point pour toi, mon chat. Je le sais, tu vas marquer tout de suite. On part en Italie. Et. Alors, figure-toi que je vais te dire. En Italie, les arancini sont des petites oranges sucrées utilisées pour faire de la liqueur. Est-ce que en Italie, les arancini sont des oranges sucrées utilisées pour faire de la liqueur? Vrai ou faux? Top chrono, 5 secondes.
9: Faux.
4: Et oui, c'est faux, bien sûr que c'est faux. C'est une spécialité sicilienne, c'est des boules de riz panées et frites. Voilà.
9: J'aurais dit du fromage, me serais trompé.
4: Non, c'est des boules de riz. Bravo, premier point pour toi.
5: Bon, Céline, on n'a pas fait affaire mardi, mais on va travailler ensemble, là. Ça va aller,
8: 17-13h. Exactement.
5: Bien sûr, Céline, tu retournes vite ta veste, t'as raison. Ici, Besançon.
4: Alors déjà, elle ne retourne pas sa veste. Elle subit le fait qu'elle a été tirée au sort pour jouer avec toi.
5: Tout, mais non. Allez. Elle est heureuse, elle va gagner. Ouais. À La Cluse, c'est bien ça. La Cluse et Mijoux. Mijoux, faut pas l'oublier.
8: Dans le Doubs.
5: Les fameux duettistes, La Cluse et Mijoux, dans le Doubs. Toujours marié Hervé. Il va bien Hervé depuis le début de la semaine.
8: Il va bien.
5: Bon, super. Samuel et Enzo, les enfants, ça roule aussi.
8: Ça roule.
5: Impeccable. Tu fais quoi ce week-end, Céline? T'as quelque chose de prévu à La Cluse et Mijoux ou ailleurs?
8: On est en vacances.
5: Ah, bah c'est bien ça.
8: Les châteaux de la Loire. Donc on va aller visiter Chambord.
4: Et voilà.
5: Les châteaux de la
4: Loire. On n'écoute pas ce qu'on dit.
5: Oh, écoutez, c'était pas ma candidate et c'était
4: moi,
5: mardi.
4: Moi, ce n'était
5: hein.
4: pas.
5: Oh, quand c'était il y a 4 jours.
4: Oh, oui, attendez, oui, écoutez, moi, je connais plus. L'histoire de vos candidats. Vous devriez vous intéresser un peu plus aux autres plutôt que de penser qu'à vous.
5: Mais pas du tout. Je sais très bien qu'elle était au château de Chambord.
4: Oui.
5: Et beau ce château de Chambord.
4: Oui.
5: Céline, qui aimerait participer aussi au Resto du Cœur. Tu voudrais monter une association. Tiens, ça, on l'a pas dit, ça. Avec des gens qui ont la même maladie que toi d'ailleurs, qui est une maladie auto-immune.
8: Exactement, j'ai la fibromyalgie.
5: Oui, oui.
8: Ben donc c'est... de monter une association, ça peut faire du bien.
5: Je suis d'accord avec toi.
8: À moi, aux autres, d'en parler.
5: Bah franchement, je t'encourage à participer ou à créer cette association, peut-être avec des gens qui t'entourent à La Cluse et Mijoux. Céline, nous allons tout de suite marquer un premier point. Alors, on va pas tenter de marquer un premier point, non. On va marquer un point. Extrait, bande originale, bande son. Je suis en train de survoler La Cluse et Mijoux avec mon balai, comme Daniel Radcliffe. Bah oui, mon petit côté Harry Potter, ça. Daniel Radcliffe, donc Harry Potter. Qu'est-ce qu'il y a?
4: Bah, tu connais la saga Harry Potter, tu sais, ils ont un match de Quidditch, là.
5: Oui.
4: Je te vois tellement sur un ballet de Quidditch, je sais pas pourquoi. Voilà, allez. Voilà.
5: Alors, Daniel Radcliffe, alias Harry Potter, a utilisé la même baguette pour le tournage de tous les films de la saga. La même baguette. Est-ce que selon toi, c'est vrai ou faux, Céline? On y va. 5 secondes.
2: La même baguette. Oui ou pas?
5: Céline? Voyons, il y a du monde autour de toi pour t'aider. C'est une bonne réponse. Hein. Il en a cassé plus de 80 pendant le tournage. Et entre les prises, il s'en servait comme de baguettes de batterie et finissait finalement par les briser. Voilà pour la petite histoire de tournage, d'anecdote. Donc c'est une bonne réponse, ça fait un point.
4: Un point Lionel, un point Céline. Et maintenant tout est KO à côté.
5: Moi, je vais te mettre KO.
4: De mes idéaux. Non, vous écoutez ici, vous écoutez Mylène Farmer. À tout de suite, mes chéris.

0: Mais qui le sera justement à la fin de l'émission Désenchanté? Elle le chante, Mylène Farmer, mais qui va désenchanter? Et moi, c'est toi.
1: Oh là là,
0: qui
1: là
0: va gagner?
1: Jingle, jingle, Alix, Alix.
0: Ouais, c'est mieux.
1: Voilà, merci.
0: Enfin, quand même.
1: Oui, oui.
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1: Nous sommes au taquet avec Lionel et Céline qui ont un point chacun. Alors, Lionel, c'est l'heure du quiz musical.
3: Oui.
1: Donc, il va falloir retrouver des morceaux de musique. C'est un petit peu entre difficile et difficile. Parce que c'est...
3: Oui, c'est encourageant.
1: Ouais, c'est, non, c'est, écoute, je t'explique. Si tu connais la chanson, tu vas retrouver tout de suite. Il y a deux chansons, l'une après l'autre. C'est le jeu de l'intro. Donc tu vas écouter juste l'intro et juste le blanc. Et ensuite, tu auras 10 secondes pour me dire qui chante cette chanson. Écoute bien, première intro.
4: Oui, oui.
1: Top seconde.
3: Pour avec le chat.
1: Ah bah c'est...
0: Oh, le chat.
3: Mais c'est un peu ma génération, on va dire.
1: Alors c'est pas le chat, mais hey, je te donne le point parce que c'est Pogo, c'est le lion est mort.
3: Le lion est mort ce soir.
1: Le jungle, le lion est mort ce soir. Et c'était une chanson d'Henri Salvador. Et de base. Alors.
3: Oui, de base.
1: Et voilà. T'as un premier point, mon yo-yo. Attention.
3: Oui.
1: Alors, bon, t'as 53 ans, tu vas reconnaître l'intro parce que ça, c'est un groupe mythique. Riff de guitare, top chrono 10 secondes.
3: Téléphone avec la bombe humaine.
1: Et...

0: téléphone, Jean-Louis Aubert. Ah là là, comment j'ai été amoureuse de lui. Allez, 3 points Lionel, bravo.
1: Céline, il nous a mis un petit coup de pression quand même là, très honnêtement. Hein.
2: Ouais.
1: Non mais ça va, tu te souviens ce que tu as fait mardi en termes de quiz musical? C'était bien, c'était une réussite ou c'était une catastrophe?
3: C'était la cata.
1: Voilà, c'est
0: la
1: très,
0: caca,
1: très
0: la tata.
1: Ouais, la catastrophe. Bon, Céline, on va quand même tenter de prendre 2 points, ça serait pas mal, ça permettrait une égalisation.
3: Oui, mais si l'autre aussi facile que celui-ci, ça devrait
1: aller. Ouais, ça va aller.
0: Oh là
1: ça
0: là. Va aller. Le petit tac dans les mollets, yalla.
1: C'est l'intro, en quelques secondes, tu vas reconnaître ce tu. Voici le premier.
0: Oh, fastoche.
1: Ça vient du cœur. Hein.
0: Ça vient du côté, ça vient à côté surtout.
1: Ouais, ça vient d'à côté. Qui est la personne qui aide à côté? On peut savoir depuis tout à l'heure.
0: Son fils.
3: Mon époux.
1: Oui.
3: Ah, son époux.
1: Bah, tu vas lui dire bravo, parce que oui.
0: Servé, ouais.
4: Je n'existais pas.
1: C'est bien Aïcha Khaled. C'est une musique d'ailleurs de Jean-Jacques Goldman.
0: À côté de moi.
1: Wow, wow, wow, wow, wow. Bravo Hervé.
0: Bravo Hervé, tu as 1 point.
1: Ah bah oui. Est-ce que tu veux que ce soit Hervé qui joue sur le prochain? Passe-nous directement. Hein. Ira plus vite. Hein. Allez, passe-nous Hervé, puis tu restes à côté, tu souffles.
0: Tu souffles, ouais, c'est ça. Ouais.
1: Hervé, bonjour.
5: Bonjour.
1: Ça va mon Hervé?
0: Allez.
1: Bravo, t'es un champion toi. Ah, moi j'ai l'élève de la graine de champion.
0: Ouais, bien sûr.
1: Hervé, tu joues avec ta femme. Allez, voici le deuxième. Alors, qui souffle à qui? Top chrono.
0: Ah, c'est elle qui souffle.
1: C'est elle qui l'a.
0: C'est Céline.
1: Alors, vite.
0: Ah oui, mais c'est qui?
1: Allez.
0: Qui chante?
1: Le groupe.
3: Tomber la chemise.
0: C'est trop tard.
1: Ah oh non. Mais Hervé. Hervé.
0: Tomber la chemise, tomber là. Tomber la chemise, j'adorais cette chanson.
1: Oui, mais on prend pas le point. Parce qu'on
0: non,
1: groupe,
0: bah non, on prend le nom qui chante. Hein. C'est le qui chante, c'est pas le quoi qui chante.
1: Ben oui.
0: Bon, bah, Lionel, ça fait bien nos affaires. Ça veut dire que. À la question cash, tu gagnes. Voilà.
1: Parce qu'il a combien, Lionel?
0: Il a 3. Et Céline, elle a 2. Eh oui.
1: Mais oui, là, oui.
0: Bah oui, bah c'est. Hein, voilà.
1: Oui, c'est mathématique tout ça.
0: Allez, c'est pas le tout, mais là maintenant, on va écouter Gabriel.
1: Ah.
0: Tu brûles mon esprit, mon amour est fait pour toi.
1: Gabriel, c'est quelqu'un qui souffle les questions et les réponses aussi? C'est
0: non,
1: quelqu'un du jeu?
0: Non,
1: hein,
0: Gabriel, c'est la chanson de Jojo, c'est Nini, c'est Jojo, Nini, Hallyday.
1: Johnny, d'accord.
0: Allez, Johnny Hallyday, vous écoutez ici, on vous kiffe, à tout de suite.
1: Johnny qui est en finale aujourd'hui. On vous annonce ça. C'est ça.
6: Ok. Gabriel,

0: Johnny Hallyday avec Gabriel en ce début de week-end sur votre radio ici.
1: J'aimerais que vous... Il a une petite pause, on dirait une personne très ancienne.
0: Oui.
1: Alors, c'était Johnny Hallyday, c'était Gabriel. Et ça va sinon le...
0: Bon, je prends exemple sur vous. Hein.
1: Non, alors moi je me tiens pas du tout comme une vieille personne, mon petit gars. Allez,
0: oui,
1: jingle.
0: Vous en êtes une quand même.
1: Bon, non, mon chat.
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0: Oh, je sens qu'elle va s'énerver.
1: On est à ça du fracassage de bouche et de la patate de gitan.
0: Oui, oui,
1: alors, nous avons donc Lionel qui a 3 points, qui joue avec ici Gascogne, Céline ici Besançon qui a 2 points. On l'a dit, hein, notre ami Lionel, il est agriculteur, il fait l'élevage de poulets et un jour, il va dans un supermarché avec ses poulets pour vendre les qualités de son poulet. Et à qui qu'il a vendu un poulet?
3: Un chanteur bien connu de notre génération qui s'appelait François Feldman.
1: Et voilà. Joue pas comme ça. Voilà, il est revenu dire qu'il aimait le poulet après.
3: Non, parce que moi j'y suis resté que sur 2 jours et je pense qu'il l'a fait cuire que le week-end. Mais une personne très, très gentille, très sympa, très simple. Vraiment, bien, ouais. Très bien.
0: En mangeant le poulet, l'inspiration lui est venue. Et quelques temps plus tard, les valses deviennent apparaissent. Tout ça grâce à un poulet. Ben oui. C'est grâce au poulet,
3: bah, quand même.
0: Moi, je suis convaincu que c'est en mangeant du bon poulet, j'ai dit, c'est inspiration. Et bah, c'est.
1: Ok, le gars, jusqu'au bout, hein, jusqu'à la fin de l'émission, il croira que ses vannes, elles sont drôles.
0: Il croira, d'accord.
1: Alors, il paraît que t'as pas eu de chance. Tu pars en vacances à Tenerife avec ta chérie et oui. T'as eu quand même que de la pluie. Alors, c'est quand même.
3: La moitié de la semaine.
1: Normalement, il pleut pas dans cet endroit à Tenerife.
3: Ou très peu.
1: Ah bah là, t'as...
3: Et moi, j'en ai pris 4 jours sur le coin de la figure. Voilà. Sur 13 qu'ils en ont à l'année, en principe 15, voilà.
1: Oh là.
3: Mais bon, c'est pas grave. Voilà, on s'est resserré.
1: Bah oui, d'accord, mais enfin, pas de bateau, la plage avec
3: un
1: parapluie.
3: Non, rien, aucune excursion. Voilà, tout ça.
1: Bon.
3: Mais bon, ça fait des bons souvenirs.
1: Oui, voilà.
3: On s'en souvient encore.
1: Bah, tu vois, la preuve, on en parle sur ici. Alors, mon petit chat, écoute bien. C'est la question à 5 points. Si tu la marques, tu gagnes. Si tu gagnes, tu gagnes.
0: Voilà.
1: Alors, une petite ambiance. Petite musique. La la la li la la. C'est la BO du film Les Choristes. Alors, écoute bien. Quel acteur français a joué dans ces 3 films ? Bienvenue chez les Ch'tis, Les Choristes et Je vais bien, ne t'en fais pas. Quel est l'acteur qui a joué dans ces 3 films ? Bienvenue chez les Ch'tis, Les Choristes et Je vais bien, ne t'en fais pas. Top chrono, 10 secondes.
3: Alors là, on va dire Cadmerade.
1: Eh ben, on va bien dire, parce que c'est Cadmerade. Oui, c'est Cadmerade.
3: J'avais les 2 premiers, mais pas le 3e.
1: Et voilà, il a eu le César du meilleur acteur dans un second rôle grâce à Je vais bien, ne t'en fais pas. Et donc voilà, et bah bravo, ça veut dire que t'es en finale.

0: Ouais.
1: Bah ouais. Ah oui, bah. Ouais.
0: Céline.
2: Oui.
0: Bon, je suis désolé, je ne t'ai pas conduit à la victoire. Tu m'en veux ?
2: C'est pas grave.
0: Ben oui, ce n'est qu'un jeu, comme on dit. L'essentiel, c'est de participer. Mais enfin, c'est vrai qu'il y a toujours une petite déception. De là à dire que je le fais exprès pour faire perdre les candidats qui étaient quand même à Valérie, je n'irai pas jusque-là quand même. Céline, j'ai tout donné.
1: C'est tellement vicieux que
0: mais c'est possible.
1: Bien capable.
0: Non, Céline, non, absolument pas. On va quand même terminer avec les honneurs, parce qu'on est comme ça, Céline, sur une question que voici avec un extrait de Gilbert Bécaud.
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0: C'est beau ça, hein?
1: Ouais, c'est beau.
0: Oh, ça sent bon le soleil, la mer, les vacances, les 2000 euros de Balamba. Balamba.
1: Balamba, ouais. Balek aussi, ouais. Les 2000 euros de Balek. Non, mais tu sais que le gars.
0: Ah, avec Balamba, on danse, il y a des balles, voilà, le bal de Balamba. Tu connais pas? C'est les soirées de chez Balamba. Allez,
1: Il y a Alix qui est derrière la vitre.
0: Allez, sous la table.
1: Et non, au fur et à mesure que tu lances des vannes,
0: oui.
1: Elle a ses lunettes qui tombent, la tête qui tourne. J'ai l'impression qu'elle va craver. Elle va cramer.
0: Elle est au bout de sa vie.
1: Ah, oui.
0: Quel est le nom, Céline? Parce que Céline, excuse-nous de t'interrompre, hein, on joue quand même. Quel est le nom de la colline de sable située à l'entrée du bassin d'Arcachon? Très connu cet endroit. Cette colline de sable située. Ouais, vas-y.
2: La dune du Pilat.
0: Dune, en voyons même pas de chrono, bien sûr qu'elle le sait. C'est la dune du Pilat, c'est la plus haute dune d'Europe, qui culmine à plus de 100 mètres et qui s'étend sur près de 3 km, avec une vue magnifique.
1: Bien. Bon, bravo quand même à toi, Céline. Hein,
0: tu as
1: très bien joué. Lionel, je te retrouve en finale. Pierre et Michel, affûtez vos couteaux, les gars.

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2: Et oui, nous jouons, je vous le rappelle, pour gagner premier prix 2000 euros de vacances dans les clubs Bellambra. C'est quand même un très très beau cadeau, 2000 euros de vacances.
3: Hein, surtout si on ne sait pas où aller, quoi faire, voilà. Et qu'on n'a pas beaucoup d'argent. Là, c'est
2: deuxième prix, évidemment, une machine à café Malongo, 32 dosettes et 6 verres en verre. On accueille tout de suite Pierre et Michel, les deuxièmes demi-finalistes. Comment ça va, Pierre ?
4: Très bien.
2: Bon, alors, je rappelle que notre petit Pierre a 66 ans, qu'il jouait ici Saint-Étienne, il habite à Saint-Chamond, il a des moutons, un chien, tout le monde l'appelle Pierrot, et surtout, bon, bah, évidemment, c'est quand même notre héros, rappelez-vous, il a bossé dans un groupe bancaire, il s'est fait braquer par des mecs, et il les a coursés sur les ordres de son dirlo pour avoir la plaque d'immatriculation, n'est-ce pas, Pierrot?
4: Tout à fait. À nos risques et périls, on va dire. C'était un petit peu dans le vide, mais bon.
2: Je peux te dire qu'on a mis l'extrait de l'émission sur les réseaux. Il y a plein de gens qui ont commenté en disant, bah dis donc, ils sont courageux. Donc tu vois, t'es un petit héros, mon Pierre.
4: Évidemment.
2: Alors, bon, tu as envie de gagner, bien évidemment. T'as envie de partir en vacances.
4: Oui, tout à fait. Non, je suis à la retraite, donc je suis un peu en vacances tout le temps, on va dire.
2: Oui, mais enfin là, c'est dans un club de vacances. Tirez où ? Tirez où, si tu pouvais choisir la destination du club Bellambra, tirez dans quel coin ?
4: Ah, la Normandie, je connais pas. C'est une région de France que je connais pas, la Normandie. Et donc j'aimerais bien faire les Étretat, tout ça, toute cette région-là.
2: Bah écoute, why not ? Je ne sais. J'aimerais bien. Je vais chercher pendant qu'il y aura la musique. Je vais chercher où est-ce qu'il y a des clubs Bellambra. Je vais regarder.
3: Normandie, je sais pas.
2: Je ne sais pas s'il y en a en Normandie. Hein. Je vais regarder. Ne t'inquiète pas, mon petit bouchon. Alors, il paraît que quand on était en terminale.
4: Ah oui, voilà, non, faut pas le dire, ça.
2: Ah, faut pas le dire? C'est dommage que tu l'as raconté à Gwen. Hein. Alors, tout ce qui est raconté à Gwen, ça va directement chez moi.
3: À l'antenne.
2: Alors, t'étais en terminale et t'avais une prof de philo méga mignonne. Ok?
4: C'est ça, oui.
2: Et donc, voilà. Et tu la prenais en photo discrètement pendant les cours.
4: Eh bien, tout à fait, c'est vrai. J'ai des belles photos d'elle en noir et blanc, par contre, à l'époque.
2: Ah oui, d'accord.
4: Et c'est vrai que tous les garçons de ma terminale étaient amoureux d'elle, pratiquement. Hein.
2: Ah oui, d'accord.
4: Et donc, on avait pris les photos.
2: Et voilà. Elle s'appelait comment, cette prof de philo ?
4: Françoise.
2: Françoise, si tu nous écoutes, sache qu'il y a des belles photos de toi. Bien, on va marquer tout de suite le premier point, mon petit Pierrot, avec une ambiance. Merci. Tiens, allez.
5: Moi, j'étais alors
2: On va parler basketball avec William Scheller. Écoute bien, tu connais le basket un peu ?
4: Léger, on va dire.
2: Ah bah, ok. Une fois de plus, j'ai eu la question difficile. Merci Raphaël, merci Luigi. Au basket, la ligne des 3 points est plus éloignée aux États-Unis qu'en Europe. Est-ce que c'est vrai que la ligne des 3 points au basket est plus éloignée en Amérique qu'en Europe ? Top chrono, 5 secondes. Vrai ou faux ?
4: Je dirais faux.
2: Et non, c'est vrai. Et oui, parce qu'en NBA, elle est située à 7m24.
4: Ouais.
2: Et en Europe, c'est 6m75. Bon, bah écoute, j'ai envie de te dire pas de points.
3: Juste un petit mot, tiens, pour Pierre, j'ai regardé. Alors, il existe des clubs Bellambra en Normandie, notamment à Oma Beach et Colville-sur-Mer. Voilà.
2: Ah bah voilà.
3: Bonne idée.
2: Très bien.
3: Plage du débarquement, à découvrir. Michel, d'ailleurs, même question. Si tu gagnes ces 2000 euros avec Bellambra, tu irais dans quelle région de France ?
6: J'aurais bien testé la Corse.
3: La Corse ? D'accord.
6: Il y en a ou pas ?
3: J'imagine, je vais vérifier en
2: deux secondes. Ça m'étonnerait qu'il n'y en ait pas en Corse.
3: Oui, bien sûr, il y a un club 3 étoiles, Bellambra en Corse, je te le confirme absolument.
2: Quelle région ?
3: Ouais. Du côté de Pineto Borgo.
2: Ah, ouais, c'est joli.
3: Ouais, avec des belles formules en demi-pension, pension complète. Il y a la clim dans tous les logements. Ouais, je l'ai sous les yeux là.
2: Enfin, très joli. En même temps, en Corse, qu'est-ce qui est moche ?
3: Il y en a un Propriano aussi.
2: Ah.
3: Il y a plusieurs clubs Bellambra en Corse.
2: Dis donc. Voilà. Ils ont bien de la chance.
3: Bah, tu vois, comme quoi, c'est motivant, franchement, avant 13h là. Oh, Michel, on y va.
6: Oui.
3: Là, hein. Surtout que je rappelle que Michel, c'est ma seule candidate.
2: Oui, ça c'est vrai.
3: Et oui, c'est celle qui a gagné avec nous hier jeudi. Et Michel, voilà. Je compte sur toi, parce que si tu gagnes quand même, on met à terre les 3 autres.
6: Oui.
2: J'adore les expressions que tu mets à terre, l'autre, il est en combat MMA, s'il te plaît.
3: L'octogone du kiff, c'est vous qui le dites. Hein.
2: C'est moi, parce que moi je sais bien ce que c'est le MMA, toi tu sais pas trop les règles.
3: Elle habite dans la Nièvre, à Arquian. On en a parlé hier, les Maria Michel, avec de grands enfants. Michou, ma petite Michouille, hein, pour les collègues. Voilà, ça va depuis hier?
6: Ça va, oui, oui. Okay.
3: Détendu, t'as eu des petits retours de ton passage à l'antenne?
6: Oui, plus ou moins.
3: Ah, et alors? Le plus?
6: Bah, ils sont contents d'avoir écouté, déjà de m'avoir reconnu, et puis ils savent que je suis une fidèle au jeu.
3: Une fidèle auditrice de Ici au Cerf. Bon, Michel, on va tout de suite y aller, parce que je pense que tu es prête. T'as eu le temps de t'entraîner, nous avons travaillé ensemble cette nuit, on a fait du coaching. Oui. Et oui, tu le confirmes, Michel, bien sûr.
6: Oui, voilà, tout à fait.
2: Allez, remets tes petites mains comme les vieux.
6: Blanches.
2: Tu vois? Vas-y, remets tes petites mains comme les vieux. Allez, vas-y.
3: Petit extrait.
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2: La la la la la. Et la la la la la la la la la la. Émilie Jolie, oh là là.
3: Et voici la question. J'ai mis mes lunettes de Papy Bastien.
2: Sylvie Vartan, l'autruche, Émilie Jolie, ceux qui ne l'ont pas vu ou écouté.
3: L'autruche n'a que deux doigts.
2: Ah, comme toi?
3: Vrai ou faux? Top chrono.
6: Vrai.
3: Regarde, moi je mets mes deux doigts comme ça. Tu vois, Valérie, qu'est-ce que ça fait, ça? Ça fait le V de Valérie, ça fait surtout le V de la victoire. Bravo! Oui, madame, c'est une bonne réponse. L'autruche n'a que deux doigts. Bravo,
2: oui,
3: Michel.
2: Enfin bon, il y a encore plein de
3: Bravo,
2: questions.
3: Michel.
2: Pierre va se rattraper.
3: Ouais, ouais.
2: Allez, un point pour Michel, pas de point pour Pierre. Et tout de suite, on fait un break musical, un break de dance, un break de bouge ton body. À tout de suite.
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1: Juste pour vous la faire courte, pendant qu'on écoute les chansons, il y a l'autre à côté.
2: Très sympathique, d'ailleurs, chanson.
1: Il est sur...
2: Bellambra.
1: Il est sur le site Bellambra et regarde... Il regarde. Alors, oh, dis donc ! Hey, il y a des logements avec des trucs, là ! C'est super ! Il y a même une cuisine !
2: Et en Corse, là, pour Michel.
1: Oh, mais les Michel !
2: Une piscine entourée avec des palmiers, une pataugeoire, une pelouse solarium, dis
1: donc. Ah, dis donc !
2: Il y a un bar lounge.
1: Il y en a un qui va partir chez Bellambra, là, bientôt.
2: Alors, non, mais je regardais les budgets. Eh ben, je peux te dire qu'avec 2000 euros, à mon avis, tu peux profiter à 4. Hein.
1: Eh ben, c'est bien, tant mieux, c'est bien, ça veut dire qu'on est sympa, nous. Bon, mon petit Pierre, est-ce que tu es prêt à remporter le quiz musical, mon chéri ?
3: On va essayer, hein. on y croit.
1: Attends, je sais, t'adores Gims, Sardou, Goldman, tout ça, mais là, c'est des tubes, hein. Franchement, c'est vraiment ça. Alors, c'est difficile parce que c'est les intros. Donc, il faut bien connaître la chanson pour bien reconnaître. Mais franchement, avec un peu de réflexion, tu vas y arriver.
3: Allez, croise les doigts.
1: Allez, croise les doigts. Première intro.
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1: Tiens, des gueux, un top chrono.
3: Ah ben là, je sais pas. Hein.
1: Comment te dire ? Allez.
2: Des gains, c'est un indice. Hein.
3: Non.
1: Mais non, je crée des gains.
2: Des gains.
1: Je crée des gains, c'est Ayam, je danse sur le Mia. Pas de pacotille, chemise ouverte, chaîne en or qui brille.
2: Typiquement l'expression marseillaise.
1: Mais oui, je crée des gains.
2: Mais oui.
1: Aïe, aïe, aïe. Bon, t'as pas reconnu Ayam. Oh my god. Oh my god. T'as pas reconnu Ayam.
2: Bah, pas Ayam, lui. Hein.
1: Ah, je suis chagrin misère. Alors. Bon, concentre-toi pour la deuxième.
2: Et plus I was, lui, vous voyez. Plus, voilà. Ayam, c'est le présent, Ayam, c'est le passé, c'est, il a perdu.
1: Non, mais heureusement que tu m'expliques ta vanne, parce que comme elle n'est pas drôle.
2: To be was been.
1: Oh là là.
2: Mais oui, le prétérit, souvenez-vous.
1: Oh là
2: là, bon, c'est classique.
1: Bon, bah, on a perdu la technicienne. Hein. Alix, elle est morte. Voilà, bravo. La personne vient de décéder. Je vois Gwen en train de lui faire des mouvements de réanimation. Il faut aller chercher le truc électrique, là.
2: Bien sûr.
1: À cause de toi,
2: comment
1: t'es content ?
2: Le truc électrique, je sais plus comment ça s'appelle.
1: Ah bah toi qui quand même.
2: Le défibrillateur.
1: Voilà, merci. Allez, écoute bien la deuxième intro.
3: Ouais.

0: si tu trouves pas ça.
1: Johnny Hallyday.
0: Ah, merci. Et c'est Johnny Hallyday, c'est quoi la chanson? Bien avant l'envie, j'ai
1: voilà,
0: 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Qui avait un prix?
2: Qui font l'envie de vivre?
0: Et la désir et le plaisir aussi.
3: Oui.
0: Bon. T'as trouvé Johnny, t'as pas trouvé Ayam. Bon, t'as un point, t'as rattrapé Michel qui a un point.
3: Michel, on a égalité là.
0: Michel,
3: toujours la Corse, hein. Belle Ambra Corse. Hein.
1: Oui, toujours.
3: Allez, ça a l'air superbe. Hein. Franchement, je suis à deux doigts de réserver pour toi là, parce que je suis à deux doigts d'appuyer sur le bouton. Voilà. Et pour ça, il faut que tu marques des points en plus. Un tout petit peu plus pour avoir les pieds dans l'eau au cœur d'une palmeraie. C'est ce qui est marqué. D'accord. Ça a l'air tellement bien. Oh là là. Tu prends la demi-pension ou la pension complète? Tu veux quoi?
1: Oh, la demi-pension.
3: Demi-pension, ok. Ouais,
0: je vais aller voir ce que c'est, parce qu'il m'énerve tellement.
3: Le club enfant, bah non, t'as des enfants qui sont un peu grands, donc t'as pas besoin de club enfant, toi.
1: Bah, ils préparent pas les pique-niques?
3: Oui, non. Ah, dis donc, climatisation
0: partout. Club Bellembras.
3: Oh là là, c'est bien ça. Je te vois bien dans la piscine. Eh, hey, il y a des apéritifs animés, dis donc.
1: Ah oui.
3: Le jeu de l'apéro, quoi.
1: Voilà, c'est
0: qu'est-ce
1: ça.
0: Que c'est, des apéritifs
3: Des apéritifs animés où tu chantes, tu danses. Et il y a des spectacles. Est-ce que t'es du genre à participer à des spectacles quand tu vas dans des clubs comme ça?
1: Non. Ça dépend.
3: T'es timide, Michel.
1: Ça dépend, parce que c'est vrai que quand je faisais les animations avec le centre aéré, etc., Colo, bon, bah, il fallait un petit peu se donner de sa personne de temps en temps. Donc,
3: oui. Je vois qu'il y a du yoga, du fitness et de la remise en forme. Ce sera ton truc ou pas? Bah voilà! Voilà, trouvé. Je t'inscris au cours de lundi, 16h.
1: Voilà,
3: parfait. Impeccable. Il y a des cours de tennis dans moyen. Je le sens pas. Hein.
1: Ah non. J'ai un petit problème d'épaule.
3: Voilà. C'est bien, on découvre ta vie en fait à travers les activités Bellembra.
0: Dis donc, il y a des trucs incroyables.
3: Il
0: y a
3: de l'aquagym. L'aquagym, on fait de l'aquagym, Michel.
1: Ça
3: c'est sympa, l'aquagym, la plage. On peut faire de la remise en forme. Alors on l'a dit, il y a une base nautique aussi. Là, tu pourras profiter. Il y a plein de choses, quoi. Je crois qu'on va y aller. Hein. On va surtout aller en Corse. Mais on va marquer des points.
0: Non, il y a un beau truc en Corse aussi. Le golf de Lozzari.
3: Oui, c'est vrai. Je pense qu'on leur a fait une bonne pub là.
0: Il y a quand même une piscine de 450 mètres carrés, les gars.
3: Ouh, c'est pas rien.
0: Et j'ai la photo. Dis donc, c'est moi qui vais prendre le club Bellembras là.
3: Allez, Michel, on joue.
1: Allez, on joue. Goldman.
3: Mais oui.
0: Évidemment, toujours les plus faciles.
3: Bien sûr, parce que c'était dur, Johnny Hallyday, peut-être, avec l'envie. Non, rigole,
1: j'ai eu là aussi un Goldman en
3: mais
1: plus.
3: Bien sûr.
0: Ouais,
3: Michel, un point de plus, déjà un point de plus, ça te fait deux. Allez, hop, on est parti. Voici une deuxième intro à reconnaître.
1: C'est Gilbert Montagné, je crois.
0: Allons des étoiles.
3: Eh ben bravo, Michel.
0: Allez, ça fait Pierre 1, Michel 3. Pierre, t'auras plus qu'à essayer de prier pour qu'elle ne remporte pas les 5 points. Bon, allez, tout de suite, on va écouter Charlotte Cardin, The Way We Touch. Vous écoutez ici, on vous aime, à tout de suite.

0: We Touch, excellent week-end avec Charlotte Gardner.
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0: Je me fatigue moi-même.
1: Ouais.
0: Je m'auto-épuise.
1: Ah, ma tête, si tu épuisais que toi, ça ne serait pas très grave. Allez, Pierre, t'as 1, Michel, t'as 3. Donc, Pierre, on se 1, on se retire.
0: C'était très clair.
1: Voilà.
0: C'était très clair.
1: Alors, je vais quand même nous raconter une dernière petite anecdote sur Pierre. Parce que quand il travaillait pour la banque, il était à la sécurité à la fin de sa carrière. Donc, il s'occupait des vidéos des agences. Et donc, bon, bah, tout ce qui se passait au niveau de la vidéo. Et quand même, t'as quand même vu des trucs. Bon, il y en a qui pissent dans les boîtes de remise de chèques.
0: Oh,
1: bah oui, ça arrive. Figurez-vous, les gens sont dingues.
0: Bah, oui.
1: Mais il a surtout vu des gens.
0: Non.
1: Bah si, les gens qui niquent.
0: Non, on peut pas dire ça.
1: Bah si, les gens qui niquent.
0: Non,
1: mais dans le. Enfin, je veux dire, ils ont mis leurs cartes et ils ont été forniqués dans l'intérieur de la banque.
3: Oui. Oh là. Carrément. Ça surprend un petit peu, hein. Ça surprend un peu, mais bon, oui, ça m'est arrivé.
1: Ah bah oui.
3: C'est des surveillants qui nous a avertis, en fait.
1: Oh là. Et alors, il paraît que c'était le soir du 14 juillet.
3: Oui, tout à fait.
1: C'était un feu d'artifice, quoi. Ils ont été fêtés, quoi. Voilà. Je veux dire, voilà.
0: C'était un feu d'artifice, oui, c'est
1: oui, ça. Oui, oui, voilà. Bon, bah, c'est bien. C'est moins, tu vois, il n'a pas que des mauvais souvenirs. Il s'est quand même fait braquer. Bon, bah voilà, là, au moins, il se marre. C'est pas.
3: Voilà, tout à fait.
1: Bah voilà. Alors, si t'étais un animal, t'aimerais bien être un cheval, toi, hein? Un petit cheval. Mmh. Un petit cheval.
3: Tout à fait.
1: Oh là là là là. Pourquoi? Pour être libre dans les pampas, de courir et de hennir.
3: Oui, tout à fait. Et puis j'ai été cavalier, donc j'ai eu pas mal de chevaux dans ma vie, donc voilà.
1: Ah bah voilà, fallait et commencer.
3: C'est un animal qui rend beaucoup aux hommes.
1: Mais oui. Tu adores les chevaux comme moi, c'est magnifique. Bien. Alors là, tu sais que tu n'as qu'un point. Donc il faut prier pour que toi, tu marques les 5 points et qu'elle, elle ne les marque pas. Voilà. Donc, voilà. Écoute bien. On va te mettre une petite ambiance.
0: Oulala. Là là. Bienvenue aux Dames d'Olonne.
1: Ah non, ça ne sera pas ça mon hymne, je te le dis tout de suite, on a déjà parlé de ça. Alors, Pierre, comment surnomme-t-on les membres de l'Académie française? Comment surnomme-t-on les membres de l'Académie française? Top chrono, 10 secondes.
3: Les académiciennes.
1: Les académiciennes? Et non, pas du tout. On les appelle les immortels parce qu'ils doivent ce surnom à la devise à l'immortalité qui figure sur le sceau qu'on donne à l'Académie, qu'a donné à l'Académie son fondateur, le cardinal de Richelieu. Voilà. Et bien, de toute façon, là, sans regret, tu as perdu et Michel va en finale.
0: Michel, j'avais mis tout mon espoir sur toi hier jeudi. Je n'ai pas été déçu. Nous avons commencé cette émission il y a maintenant plus d'une demi-heure et je ne suis pas déçu. Et je sais que tu vas aller jusqu'au bout. Mmh. Et face à la dame qui est à côté de moi, qui en avait 3, on va lui montrer qu'avec un seul, on est capable de tout. Bon, déjà, tu es en finale, c'est une bonne nouvelle. T'es contente?
4: Ouais, super. Ah oui, génial.
0: Bah, ça va se jouer entre toi et quelqu'un d'autre, hein. Donc, une chance sur deux pour
1: Bellembras. Bah, ça se jouera entre elle et Lionel.
0: Oui, c'est ça. Donc, qui ira en Corse ou ailleurs, hein, avec Bellembras, on va le savoir. Bon, on va quand même répondre à une petite question, histoire de. Voilà, une petite formalité. Voilà, pour le plaisir. Allez. Ta question était la suivante. Elle vaut 5 points. Que mesure un hygromètre? Un hygromètre. Top chrono.
4: Un hygromètre?
0: Hygromètre. Je ne connais pas du tout.
4: Je sais pas.
0: L'hygrométrie qui mesure, bon, t'aurais pas donné de réponse, c'est l'humidité de l'air. Un hygromètre mesure le taux d'humidité de l'air exprimé en pourcentage et que tu disais, bah, notamment en météorologie, on en parle beaucoup en ce moment.
1: Ok, allez, Michel, t'es en finale contre Lionel. Bravo à toi, Pierre, d'avoir joué.
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1: Et cette espèce de phénomène a quand même réussi à mettre sa seule candidate en finale. Autant vous dire que, avec mon candidat Lionel, qui joue avec ici Gascogne, on va lui mettre sa race, on va la marave. Parce que nous, on est des vrais cow-boys. On aime ça et on va gagner. N'est-ce pas, petite personne?
0: Ça, poulette. Hein?
1: Non, tu confonds encore.
0: C'est dans la vie. Il y a deux catégories.
1: Ouais.
0: Il y a les gens qui tirent, et c'est ça, non? Et il y a les gens qui creusent.
1: Voilà.
0: Toi, tu creuses.
1: Voilà, t'as même pas vu le film.
0: Non.
1: Allez, c'est la finale, Lionel Michel. En avant Guingamp, prends ton pied Montpellier, jingle.
0: Montpellier. Ouais,
1: ah là
0: il n'y a plus de jingle. Le jingle est déjà en vacances.
1: Ah, jingle, il est parti.
0: Ouais, il est déjà parti à Belmont.
1: Allez, ça suffit là. Bon, Lionel, comment ça va?
5: Eh bien, ça va très bien. On va essayer de se battre, comme vous l'avez dit.
1: Attends, mais à fond, t'as pas envie d'aller à Belembras?
5: Ah si, si, voilà. D'autant plus que moi aussi j'ai envie d'aller en Corse, donc...
1: Et voilà, t'iras au golf de Lozzari à Belgodère, ben oui. C'est super.
0: On a fait une petite simulation d'ailleurs avec Valérie, on est dans l'ordre des 2000 euros pour 4 personnes.
1: Ouais, en pension complète, les
0: et
1: gars.
0: Et pour le mois d'août, c'est-à-dire que si vous y allez un peu plus tard hors saison, vous paierez encore moins cher. Hein.
1: Voilà, non, c'est
5: ah,
1: bien.
5: Ah, mais c'est très bien.
1: Ah ben voilà. Bien, alors, écoute... c'est le bingo qui va décider, donc va falloir gagner. Je vais t'encourager. On sait que t'aimes Patrick Hernandez, David Guetta, Mylène Farmer, Goldman, et tu aimes aussi lui. On...

0: The Weeknd. The Weeknd. Alors.
1: Excellent.
0: On adore. On adore.
1: Excellent. Un concert énorme.
0: Oui, il est énorme en concert.
1: J'ai eu la chance de le voir en concert, il est énorme.
0: Ouais. Et ouais, il est génial. Alors, bon. Les bronzés font du ski, je vous rappelle, c'est sa sonnerie de téléphone. Hein. Donc.
1: C'est bien ça.
0: Et voilà. Donc, écoute bien. Ton bingo, il est très simple. À mon top chrono, tu vas devoir me citer un maximum d'objets qui commencent par la lettre C, comme Caroline, comme Charles, comme Crise ou comme...
2: Caca, mince, j'ai perdu.
0: Caca boudin. Voilà, donc un maximum d'objets qui commencent par la lettre C. Top chrono, 10 secondes.
1: Carpe, chemise, cheminée, chat, chaton, chien, chenille, cochon, canaille, crêpe, cuite.
0: Non, les chiens et les cochons et tout ça, c'est pas des objets, mon petit chat.
1: Ce n'est pas des objets, mais bon. J'ai dit ce qui me venait à la tête.
0: J'ai bien compris, il y avait des chaises, des clés, des chars, des cajots, des cubes.
1: Plein de choses.
0: Et plein de choses. Bon, tu m'en as donné, moi j'en ai 4. Est-ce que Maître Coupez est d'accord avec moi? En attendant de voir si Maître Coupez est d'accord, on va jouer. Allez, d'accord. Alors, il en a 4.
2: Bon, alors, très clairement, Michel, déjà, comme l'a dit Valérie, j'ai réussi à te conduire jusqu'à là. On a gagné ensemble hier, on a gagné la demi-finale aujourd'hui, on peut gagner la finale. On est sur un score qui était à 0-0 il n'y a encore même pas une minute. Il a marqué 4 points, t'as compris. Pour partir, prendre 2000 euros et choisir ta destination, Bellambra, la Corse ou ailleurs, hein, tu choisiras. Je veux 5 bonnes réponses, please.
0: Aïe, aïe, aïe.
2: Ok. Pour t'encourager, la musique que tu aimes, Santa. Elle dit, dans un cri de joie que tu vas pousser dans un instant. Voici ton défi. Je te souhaite bonne chance, Michel. Je t'aime. Sache que je suis de tout cœur avec toi.
0: Oui, allez, ça va, c'est long.
2: Ça, c'est
0: trop long, c'est trop long.
2: Oui, mais c'est pour vous, défi, voilà. Maximum d'objets, s'il te plaît, un maximum d'objets. Commençons par la lettre M. M comme Marie, comme Marcel.
0: Comme maman. Top chrono.
3: Alors, une Marie, un matelas. Qu'est-ce qu'il y a d'autre? Une matraque, un miroir, un marteau, une montre, une manche de pull.
0: 7.
3: Magnette.
0: C'est bon, t'as gagné. T'as gagné, Michel.
2: Ça va, toi?
0: Michel.
2: Je t'avais dit que t'allais creuser.
0: Tu peux mettre une musique gay parce que là.
2: Non, mais je t'avais dit que t'allais creuser.
0: Non, mais je ne creuse rien du tout puisque
2: bravo,
0: mon
2: Michel.
0: Michel, tu pars en Corse. T'es contente?
3: Ouais. Ah oui, trop bien.
0: Et voilà, quant à toi, mon petit chou à la crème, bah, tu as la machine à café Malongo. Hein.
1: Ah oui, c'est déjà pas mal.
2: C'est un bon
1: bravo, Michel.
0: Bravo Michel, bravo Pierre, vous avez été des grands candidats formidables. Je suis ravie que vous gagniez 2000 euros de vacances, ma petite Michel. Ravie que vous gagniez la machine à café, mon petit Pierre. Ah ouais. Et puis, je remercie Céline à la Réal, Alix à la technique, Alex, ça me fait crever de rire au standard, Maître Coupez au savoir. Et voilà, j'ai présenté cette émission seule, comme d'habitude.
2: Deux semaines de suite.
0: Je vous souhaite un très bon week-end, la France. Amusez-vous bien, voilà. Faites attention à vous, prenez soin de vous, je vous aime.
2: Ouais.
0: Ah, tais-toi, à lundi, malheureusement.
2: J'ai gagné.
0: Allez, bon week-end à tous. J'ai envie de vous dire, amusez-vous bien, kiffez bien. Puis on se retrouve quand, Eric?
2: On se retrouve lundi avec grand plaisir entre 12h et 13h pour au taquet.
0: Allez, yalla.

0: à l'instant sur votre radio locale ici. C'était Supertramp.
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0: Ce serait pas un peu bientôt le début du week-end par hasard? Ravi de vous retrouver pour cette dernière fois pour la semaine à vous réveiller avec le sourire, vos infos pratiques et la playlist d'ici, celle qui vous fait démarrer la journée de la meilleure des manières à venir. France Gall et Kim Carnes dans un instant dans vos oreilles. Et puis l'info qui n'attend jamais. Bonjour Cyril Ardo-Redon.
2: Bonjour Johan, bonjour à tous.
0: Que trouve-t-on dans l'actualité ce matin?
2: 8 départements toujours en vigilance orange face aux orages et une tornade hier dans l'agglomération de Saint-Étienne.
0: Les offres d'électricité dynamique, une solution énergétique qui présente de nombreux avantages. C'est ce dont on va parler ce matin avec Valère Coréard à 5h13. Donc par ici, les économies ce vendredi. Et puis venez donc nous dire ce que vous avez prévu de faire pour ce week-end. 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
0: Vous êtes branchés ici, à votre place, j'aurais fait pareil, 5 heures. Le journal Cyril Ardo-Redon et 8 départements qui sont toujours en vigilance orange face aux orages ce matin.
2: Des départements de la région Auvergne-Rhône-Alpes, alors que les intempéries ont fait d'importants dégâts hier. Des grêlons comme des balles de golf en Ardèche et dans le Vaucluse, des inondations et de violents orages dans la Sarthe et en Mayenne, et même une mini-tornade qui a balayé l'agglomération de Saint-Étienne, particulièrement sur la commune de Villars. Des toitures arrachés et deux familles qui ont dû être relogées, Margot Longeroche.
3: Quentin est seul avec son petit garçon de 2 ans quand la tornade traverse le hameau. Il le raconte encore sous le choc.
4: On a essayé de se mettre à l'abri dans un coin retranché quoi, pour limiter les dégâts, parce qu'en fait le placo était en train de... ça vibrait en fait. Du coup j'avais peur que dans la pièce à vivre, il y a tout qui s'effondre sur nous. J'ai fait ce que j'ai pu, on va dire.
3: Et dans la chambre de l'enfant, il ne reste que le placo qui tient comme par miracle, la charpente, la toiture, tout s'est envolé.
4: J'ai surtout peur pour mon fils quand j'étais en bas, et puis après quand tout s'est arrêté, quand on est sorti, on l'a mis en sécurité ailleurs chez mes parents et puis nous on est venu constater les dégâts.
3: Quentin et sa femme vivaient depuis 5 ans dans cet appartement où ils n'ont plus le droit d'habiter désormais, c'est trop dangereux. Chez sa voisine Marie-Charlotte, ce n'est pas mieux, tout le salon et les chambres sont à ciel ouvert, des morceaux de laine de verre et de placo recouvrent le sol. Heureusement, ni elle ni sa fille n'étaient là quand la tempête est passée.
5: Quand on m'a annoncé qu'il n'y avait plus de toit sur le bâtiment, j'ai regardé ma caméra et en fait je vois toute la tornade qui arrache tout. Je me suis mise à trembler, j'ai pleuré et heureusement le papa de ma fille m'a canalisé en me disant écoute, t'étais pas là, la petite n'était pas là, c'est que du matériel, on va s'en sortir.
3: Sans toi, les bâtiments les plus abîmés vont prendre la pluie dans les heures, les jours à venir et les habitants sinistrés risquent de perdre le peu d'affaires encore intactes.
2: Reportage ici, Saint-Étienne-Loire de Margot Longeroche. Le bilan des dégâts des intempéries hier un peu partout en France, c'est à lire sur notre application et notre site ici.fr. Aux vigilances orange, aux orages que l'on évoquait, s'ajoute ce matin une alerte orange canicule pour 16 départements de la Loire à la Corse. La vague de chaleur continue de céder du terrain. La vigilance ne devrait concerner plus que 10 départements cet après-midi. Mais ces 3 canicules en quelques semaines ont, sans doute, fragilisé notre environnement. Un quart des petits cours d'eau français sont à sec, totalement ou partiellement. C'est 2 fois plus qu'en 2022. Une année déjà de forte sécheresse selon l'Office français de la biodiversité. Toutes les régions sont concernées.
0: Des analyses conduites aujourd'hui sur les ossements découverts hier dans le Tarn.
2: Ils ont été trouvés sur les indications de Cédric Jubilard qui reconnaît avoir tué son épouse Delphine il y a 5 ans et demi. Les fouilles se poursuivent ce matin. Le plaquiste de 39 ans reconnaît devant les magistrats avoir commis un acte abominable et il exprime des regrets très forts selon l'un de ses avocats, Pierre Debuisson.
6: Ce qui est certain, c'est qu'il reconnaît être à l'origine de la mort de sa femme. Il reconnaît avoir commis un acte abominable. Il exprime des regrets très forts et qu'il a voué le vœu d'une coopération totale avec la justice depuis plusieurs semaines. Les informations ont été données en toute transparence. Il y a un changement radical dans sa position. Cela a permis de faire éclater la vérité, ce qui m'intéressait moi au premier chef. Et donc, c'est quelque chose de très positif qu'on ne peut que constater, évidemment.
2: Maître Pierre de Buisson hier soir chez nos confrères de BFM Télé. Le gouvernement donne son feu vert à une augmentation moyenne de 2,5% des tarifs réglementés de l'électricité, et ce dès le 1er août pour près de 20 millions de foyers. L'exécutif prévoyait pourtant des factures stables au moins jusqu'en 2027. Pour les clients concernés, ça représente une hausse annuelle moyenne de 26 euros qui doit servir notamment à entretenir notre réseau électrique.
0: Ici 5h04, c'est l'étape la plus longue de ce Tour de France 2026.
2: 205 km et 800 mètres entre Dole dans le Jura et Belfort. 13e étape qui devrait sourire aux baroudeurs après deux jours réservés aux sprinteurs. Et tout est ouvert aujourd'hui, Anthony Rimbaud.
7: 140 km de plat, une route qui s'élève brusquement avec deux difficultés dans le final, dont le ballon d'Alsace classé en première catégorie avant une plongée vers l'arrivée à Belfort. Autant dire qu'il y en a pour tous les goûts. Alors dans le peloton, les candidats à l'échappée sont nombreux. Parmi eux, le Normand Kevin Vauclin.
8: On peut avoir vachement de mal à pouvoir faire un pronostic. Hein. Est-ce qu'il y aura un échappé, est-ce qu'il n'y en aura pas? Qu'est-ce que les sprinteurs, que les baroudeurs et les coureurs un peu plus lourds qui auront plus beaucoup d'occasions ensuite? Je pense qu'il peut y avoir du jeu, donc on verra.
7: Mais le maître du jeu, comme toujours depuis le départ du Tour, c'est Tadej Pogacar. Avec son équipe, le Slovène décide souvent du scénario et de la fin de l'histoire. De quoi freiner les ardeurs de certains courageux qui prennent la poudre d'escampette, assure le grimpeur Jordan Jegat.
9: Comme tout le monde sait que va gagner, beaucoup de coureurs courent un peu plus bizarrement ou plus différemment que d'habitude. Ça s'attaque de beaucoup plus loin que l'arrivée, etc. Donc au final, je pense que certains coureurs courent pas forcément pour gagner, mais plus pour se faire plaisir ou je sais pas.
7: Alors le maillot jaune glouton voudra-t-il jouer la gagne encore aujourd'hui ou laissera-t-il partir l'échappée? C'est une très belle étape, mais il y en a aussi de très belles ce week-end, a déclaré avec un brin de malice Tadej Pogacar. De quoi entretenir le doute dans la tête des postulants à l'échappée.
2: Anthony Rimbaud sur votre radio ici. Le peloton s'élancera de Dole à 13h aujourd'hui. On jette un coup d'œil sur les couleurs du ciel et les températures baissent en France, Johan.
0: Et un temps toujours très instable sur une partie du pays, avec une ambiance ce matin moite et humide suite aux orages d'hier. Ce matin, des nuages sont présents sur la pointe bretonne, des pluies éparses sur la côte normande. Et puis pour ce qui est des températures, on commence à mieux respirer, en tous les cas sur une grande partie du pays. Ce matin, on relèvera en milieu de matinée 22 à Toulouse, 18 à Aurillac, 21 à La Rochelle, 24 à Perpignan. Et puis dans le courant de l'après-midi, des orages prévu de l'Alsace jusqu'au nord des Alpes en impactant aussi la région centre. Le temps restera sec et calme sur les trois quarts du pays. Donc, une troisième vague de chaleur qui est terminée, à l'exception du sud-est et du pourtour méditerranéen où il va faire encore très chaud cet après-midi. 35 à Perpignan, 37 à Montpellier, puis pour le reste du pays, 26 dans la capitale, 27 à Lille et 26 à Strasbourg. Et chez vous, quel temps fait-il? Vous nous le dites, vous nous le racontez en nous postant un petit message sur la page Facebook d'ici, un nom de commune, la vôtre, une température, on fait la météo ensemble.
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0: 5h07, ici, dès le matin, laissez-vous porter en musique avec France Gall. Allez, venez, on vous emmène. Bon réveil.

0: ça va vous ce matin, 5h10, bon début de journée à l'écoute de votre radio locale ici.
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0: Depuis deux semaines, une ville au nord-est du Japon connaît une série de cambriolages. Le mode opératoire est toujours le même. Le voleur entre en effraction chez un particulier et il s'attaque directement au frigo pour le vider de fond en comble. On compte une douzaine de domiciles visités sans savoir quelle est l'identité de ce voleur. Je parle au passé, jusqu'à lundi dernier, où un habitant a entendu du bruit dans sa cuisine. Alors forcément, il est descendu et il est tombé nez à nez sur un ours noir d'Asie. L'animal était tranquillement en train de dévaliser le frigo, de la nourriture par terre. Le temps qu'il appelle la police, l'ours avait déjà fui. Cet ours est donc coupable, présumé, hein, c'est important, d'une douzaine de vols de nourriture dans la région. Il aurait été filmé notamment par les caméras de surveillance d'une exploitation agricole, en train de dérober la nourriture du bétail. Il a chapardé 12 kilos de beignets au Nutella là dans une pâtisserie traditionnelle, 24 kilos de viennoiserie dans une autre boulangerie. Tout laisse à penser que son IMC, indice masse corporelle, est dans le rouge cet été. Bref, l'ours est actuellement recherché activement par la police japonaise. Pour info, au Japon, il y a de plus en plus d'ours qui s'aventurent aux abords des villes. La faute à la baisse de ressources naturelles dans les forêts. Et la faim aidant, ils prennent la confiance et ils ont de moins en moins peur de nous, les êtres humains. Donc,
2: Et malheureusement, il y a des victimes chaque année. Il y a des agressions des humains qui sont tués par des ours chaque année au Japon.
0: Donc le frigo en danger, possiblement vous. Enfin, on est encore un peu loin, mais bon, sait-on jamais, on va surveiller ça.
2: Je préfère qu'ils s'attaquent à mon frigo qu'à moi.
0: C'est vrai, il y a de quoi en ce moment, ce matin, il y a des choses. Est-ce que vous êtes de ceux, alors... Cyril, qui prévoyaient 10, 15 jours à l'avance?
2: Alors, ou alors c'est au jour une le excellente jour. Question que vous posez. C'est on le meilleur moment pour me la poser. Oui. Je vais faire 10 minutes là-dessus. Je déménage demain, figurez-vous. Donc là, mon frigo est entièrement vide.
0: Et ben voilà.
2: Il n'y a plus rien.
0: Dans l'info d'ici, ce matin à 5h12, plus de sécurité sur les bords de plage.
2: Oui, avec une brigade des bénévoles qui vont à la rencontre des jeunes femmes chaque été sur les plages à Marseille pour justement les sensibiliser aux questions de violence et de harcèlement sexuel pour leur dire vous n'êtes pas seul si jamais ça vous arrive.
0: C'est dans la bande son de votre playlist ce matin. Gabriel Obispo, qui arrive le temps de faire un petit peu d'économie et de surveiller notre budget. Bonjour Valère Coréard, chaque jour avec vous, un bon plan pour augmenter notre pouvoir d'achat, ça s'appelle Par ici les économies et ce vendredi vous nous parlez électricité.
3: Et vous proposez de faire le point sur ce qu'on appelle les offres d'électricité dynamique. Vous en avez peut-être entendu parler, vous hésitez à sauter le pas, voici de quoi faire votre choix de manière éclairée. Le médiateur national de l'énergie explique bien de quoi on parle sur son site. Une offre dynamique repose sur un tarif du kilowattheure qui évolue toutes les heures en fonction des marchés de gros. Le fournisseur est tenu de communiquer quotidiennement le prix horaire via une application, un courriel ou son site internet. Je peux déplacer certaines consommations, chauffage, lave-linge, voiture électrique, vers les heures où le prix est plus bas et éviter celles où le prix est élevé. En cas de variation importante du prix, le fournisseur doit m'en avertir, mais il n'est pas obligé de définir un prix plafond. Donc en résumé, les tarifs changent chaque jour, chaque heure. Parfois c'est très bas, mais parfois c'est aussi très haut.
0: Ça peut donc être intéressant si on adapte ses usages en permanence.
3: Oui, car on est sur des offres volatiles. Vous allez recevoir le lundi les tarifs du mardi, heure par heure, pour dupliquer les prix de gros. Ce qui veut dire que sur certains créneaux, ce sera très intéressant, mais que cela pourra aussi flamber. Et vous pouvez vous retrouver coincé sur d'autres créneaux. On peut donc faire de grosses économies, mais pour autant, vous changez complètement votre rapport à la consommation d'énergie. Les opérateurs qui sont sur ce marché sont au nombre de 2 en France. Il y a Sobri et Franck. Ils avancent une économie annuelle moyenne entre 300 et 400 euros. Mais attention, cela a un prix. S'adapter aux fluctuations. Consommer autant l'été que l'hiver. Si vous vous chauffez à l'électrique, par exemple, ça ne vous correspond probablement pas. Est-ce que vous connaissiez ce type d'offre? Vous en pensez quoi des offres d'électricité dynamique? Mon mail, c'est paricilieséconomies@radiofrance.com.
0: Passez un bon week-end, Valère. Et lundi, vous nous expliquerez comment arrondir ses fins de mois en louant son jardin. Vous écoutez ici. Bon début de journée, il est 5h15.
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0: et ce vendredi. Vous nous écoutez peut-être depuis le bord de mer.
2: Oui, que vous soyez en vacances ou que vous ayez la chance d'y vivre. Eh bien, près d'une femme sur deux déclare avoir déjà été victime de harcèlement sexuel à la plage, selon une étude IFOP. Alors, la ville de Marseille reconduit cette année le dispositif Safer Plage. Comprenez, des plages plus sûres. Des médiateurs sont présents toute la journée pour lutter contre les violences sexistes et sexuelles. Mathilde Vinceneuf.
6: C'est sur la plage bondée des Catalans, la plus proche du centre-ville de Marseille, que les signalements sont les plus fréquents. La plupart du temps, ils viennent de jeunes femmes, explique Robson, l'un des médiateurs.
7: Soit un homme qui s'approche trop de leur serviette, des dragues lourdes. Sinon, il y a aussi le cas classique où un homme est en train de prendre des photos.
6: Alors régulièrement, les médiateurs font des annonces.
8: Vous pouvez nous interpeller directement ou via l'application Safer Plage.
6: Ils partent aussi en maraude sur le sable. Luna, une touriste belge de 20 ans, confirme avoir déjà subi des remarques gênantes.
9: Oui, certaines personnes font des commentaires et ce n'est pas toujours agréable. C'est bien qu'il y ait quelque chose pour le signaler quand ça arrive. Ça nous aide à nous sentir en sécurité.
6: Sandrine, 24 ans, acquiesce. Ce n'est pas toujours facile d'intervenir seule, dit-elle.
10: Avec des copines, on avait vu un gars qui prenait en photo des filles. Donc on était allé le voir et en fait, il est devenu agressif.
6: Nous, les médiateurs, nous sommes formés pour agir, explique Marie. Parfois, il faut appeler la police, mais souvent, une discussion suffit, même s'il faut de la patience.
11: Qu'est-ce qu'on nous dit souvent? Que si les filles veulent pas se faire mater, elles ont qu'à pas se mettre en maillot de bain. Nous, on essaye de réagir avec pédagogie.
6: Petit à petit sur le sable, la parole des femmes se libère. Entre l'été 2024 et l'été 2025, les signalements ont plus que doublé sur les plages marseillaises.
2: Le reportage à Marseille de Mathilde Vinceneux sur votre radio locale ici.
0: 5h16. Si vous êtes fan de George Clooney, cet été, la TNT rediffuse chaque jour la série Urgence dans laquelle il a débuté. C'est au programme

0: À 5h20 ce matin, ici on prépare déjà le week-end et c'est un 17 juillet qu'ils sont nés. Ce vendredi, on souhaite un bon anniversaire à la comédienne Mélanie Thierry ainsi qu'à Cécile de France. C'est pas du cinéma. Aujourd'hui, l'ancienne chancelière allemande Angela Merkel a une année de plus et puis 84 bougies ce matin pour Jean-Claude Bourré, longtemps présentateur du JT. Au détour d'un couloir, un jour, il a rencontré un extraterrestre. Depuis, il a consacré sa vie, sa grande passion aux ovnis. Il a même rédigé 28 livres à ce sujet. Et puis, dans l'éphéméride de ce vendredi, le générique d'une série culte. David Hasselhoff, aujourd'hui, 73 ans. Souvenez-vous, dans les années 80, il était au volant de K2000, cette voiture intelligente qui n'avait rien à envier à une Tesla. N'en déplaise à Elon Musk. Et puis un autre pilote automobile, un vrai, celui-là, Jean-Manuel Fangio, considéré par beaucoup comme l'un des plus grands coureurs automobiles de tous les temps. Il disparaissait un 17 juillet 95. Au-delà de son palmarès, c'est à lui qu'on doit cette expression légèrement surannée. Dis donc, tu te prendrais pas un peu pour Fangio? Ce qui signifie que vous prenez vos libertés avec le code de la route et qu'il doit plus vous rester beaucoup de points sur le permis. Enfin, ce vendredi, c'est la journée mondiale des émojis, Cyril, rendez-vous compte. À ceux que vous aimez, ne vous privez pas d'un petit SMS ce matin. Pour ma part, cœur, pouce levé, aubergine, étoile de shérif, pastèque et petit bonhomme qui tire la tronche avec lunettes de soleil. Il n'y a pas de honte à se faire plaisir dès lors qu'il s'agit.
1: C'est quoi votre émoji préféré, Johan?
0: C'est ça, c'est aubergine.
1: Aubergine. C'est un petit peu tendancieux, dis donc.
0: Non, 5 fruits, 5 légumes. Non, ou alors peut-être le petit bonhomme avec les lunettes de soleil. Effectivement, ça fait toujours son petit effet, même si je ne sais pas sincèrement ce que ça veut dire. 5h22, qu'est-ce qu'on regarde à la télé cet été? Aujourd'hui, je vous emmène dans les coulisses d'une série culte rediffusée chaque jour sur la TNT. Aujourd'hui, on plonge dans le quotidien sous tension d'une équipe de médecins et infirmières dans un hôpital de Chicago au service des urgences. Figurez-vous que cette série, c'est à Steven Spielberg qu'on la doit. Un soir qu'il amenait son chien blessé aux urgences,

0: Il eut l'idée d'écrire un film sur le personnel soignant pour le remercier d'avoir sauvé son animal. Pressenti un temps pour le réaliser, il préféra finalement se consacrer à un autre de ses projets, à un certain Jurassic Park. Voilà comment le bébé fut refilé à Michael Crichton, qui ressortit du tiroir un récit autobiographique d'une expérience passée aux urgences 15 ans auparavant.
1: Doug et Jenny ont eu un accident de voiture. Doug est OK, Jenny est blessée. L'ambulance les amène tout de suite.
2: Mort, par ici!
3: Constante, stable. Contusion au visage, au front et à l'abdomen.
2: Des gants pour tout le monde.
3: Léa 13-9. Elle est consciente. Elle vient de revenir il y a quelques
2: minutes. Jenny, vous savez quelle jour on est?
3: Il lui faut un scan et un bilan traumato.
2: On s'en occupe, reculez.
3: C'est un cas pédiatrique, Kerry. Vous êtes débordé.
2: Vous ne travaillez pas dans cet hôpital, pas ce soir. Alors asseyez-vous et laissez Carole examiner votre tête.
0: Lorsqu'on parle d'urgence, impossible de faire l'impasse sur le docteur Ross, le médecin incarné par George Clooney. Pédiatre brillant, séducteur, il enchaîne les conquêtes, contournant souvent le règlement de l'hôpital, jusqu'à ce que la mort d'une femme rencontrée dans un bar le pousse à changer de vie et à se rapprocher de l'infirmière Carole Hathaway. Tous les deux formeront le parfait amour. Mais bon, après 5 saisons de bons et loyaux services, Clooney, que la série a rendu célèbre, quittera les urgences pour Hollywood et le grand écran.
4: J'ai parlé à Hans Poe. Je lui ai dit que je partais.
5: Qu'est-ce qu'il a dit?
4: Il a été assez poli pour ne pas pousser la chansonnette. Il n'a pas tenté de me dissuader.
5: Pourquoi? Tu espérais qu'il ferait ça?
4: Non.
5: Tu pars vraiment?
4: Il n'y a rien pour moi ici.
5: Je suis ici.
4: Je parle de travail. Je ne peux pas rester. Viens avec moi.
5: Je veux que tu restes ici.
4: Je dois m'en aller, Carole. Je ne peux pas rester ici.
0: C'est qu'elle a renouvelé le genre des séries médicales, s'appropriant les codes du cinéma, plus de gros moyens techniques, et en faisant oublier la lenteur des vieux feuilletons à papa, une série qui ouvrira la voie à toute une nouvelle génération comme Dr House ou Grey's Anatomy. Urgence, c'est à redécouvrir tous les jours, 13h50, sur RMC Live. Vous écoutez ici, 5h25, j'espère que vous allez bien ce vendredi. Tiens, dites-nous ce que vous avez prévu de faire pour ce week-end. Un petit coup de fil au standard d'ici, et puis vous repartez avec le pack été, un sac avec le logo de votre radio locale préférée ici, rempli de goodies, et en prime, le roman de Michel Bussy, 0810 055 056. Voici Pascal Obispo et Francis Cabrel. Bon réveil.

0: Le matin, c'est une tradition ici. On part voyager dans le temps avec Stéphane Bern. Et aujourd'hui, Stéphane, retour sur une époque où une bataille faisait basculer 100 ans de guerre.
1: Castillon, 1453. Un chef anglais fonce tête baissée sans voir qu'en face, on a sorti une nouveauté redoutable. Les canons. Ce qu'on tire, hein, pas ce qu'on boit, bien sûr. Juillet 1453, près de Castillon en Guyenne. Les Anglais tiennent encore Bordeaux, mais le roi de France, Charles VII, veut récupérer la région. Ses soldats assiègent la ville et surtout, ils ont une arme toute nouvelle, une artillerie puissante, bien organisée, installée derrière des fossés et des palissades, le genre d'accueil qui ne figure pas dans les guides touristiques. En face, arrive John Talbot, un vieux chef de guerre anglais très respecté. Mais un peu trop sûr de lui.
2: Vous êtes impoli et grossier et présomptueux et je dois vous quitter maintenant, Jack.
1: Il entend dire que les Français s'en vont. Il croit à une fuite. Alors il fonce, sans attendre le reste de ses troupes. Mauvaise idée, avec option regrets immédiats.
3: Mais quelle idée j'ai eue de me farguer d'un outil pareil dans la vie.
1: Car les Français n'ont pas fui du tout. Ils sont cachés, prêts.
4: À vos marques, prêts.
1: Et quand les Anglais approchent, bim, enfin, boum. Bon, les canons tirent, quoi. Encore et encore. C'est un déluge de fer. C'est plus une bataille, c'est une averse. À l'époque, c'est une révolution. Jamais on n'avait vu autant de tirs aussi organisés. Les Anglais tentent le tout pour le tout. Talbot insiste encore et encore. Mais un boulet tue son cheval, il tombe et bientôt, lui-même est tué dans la bataille. Sans leur chef, les troupes anglaises sont un peu comme un fish and chip sans le fish. Ça ne tient plus la route. Du coup, elles paniquent, elles reculent, elles fuient.
5: Ils n'ont pas l'habitude. Le seul signal qu'ils connaissent bien, c'est la retraite.
1: Castillon est perdu et quelques mois plus tard, Bordeaux se rend. La guerre de 100 ans est pratiquement terminée. Rideau, pas de saison 2. À la guerre, c'est pas toujours le plus courageux qui gagne, mais celui qui a la meilleure technologie.
0: Bon week-end Stéphane, et à lundi, tout à l'heure, notre invité du matin nous parlera des glaces plus que jamais cet été. Il y en aura pour tous les goûts. En attendant, 5h30, l'info en français dans le reste du monde, c'est le 90 secondes présenté par Cyril Ardo-Redon.
6: Alors que la canicule s'éloigne peu à peu, les orages ont frappé durement plusieurs territoires. De très gros grêlons en Ardèche et dans le Vaucluse, des inondations dans la Sarthe et en Mayenne, une mini-tornade près de Saint-Étienne, 8 départements d'Auvergne-Rhône-Alpes sont ce matin en vigilance orange aux orages. L'indignation de l'organisation France Nature Environnement après un accord trouvé par les députés et les sénateurs sur le projet de loi d'urgence agricole, un texte voulu par le gouvernement mais dont certaines mesures sur la gestion de l'eau ou la réintroduction de pesticides interdits sont contestés. La loi doit être définitivement adoptée la semaine prochaine. Les fouilles vont se poursuivre ce matin dans le Tarn après les aveux de Cédric Jubilard. Des analyses vont être menées sur les ossements découverts à Mayoc sur ses indications afin de confirmer qu'il s'agit bien de ceux de son épouse Delphine, disparue il y a 5 ans et demi. Le maire d'Alès dans le Gard, Christophe Rivin, a reçu une lettre contenant 2 balles de calibre 9 mm signées de la DZ Mafia. Des menaces ont été inscrites sur le mur de sa maison. Ce groupe criminel ultra-violent spécialisé dans le trafic de drogue est arrivé dans cette commune il y a un an. Prudence sur la route, bison futé voie rouge aujourd'hui dans l'est de la France, dans le sens des départs. C'est orange partout ailleurs. Ce sera entièrement rouge demain dans le sens des départs. Et puis l'équipe de France de foot est arrivée à Miami où elle disputera le match pour la 3e place du mondial demain face à l'Angleterre. Un dernier entraînement est prévu aujourd'hui.
0: Vous écoutez ici, 5h32, et Cédric Jubilard a donc conduit les gendarmes à l'endroit où il affirme avoir enterré le corps de son épouse Delphine.
6: Et les enquêteurs ont retrouvé des ossements 5 ans et demi après la disparition de l'infirmière dans le Tarn. Les fouilles doivent reprendre ce matin à Mayoc, à une dizaine de kilomètres du domicile familial de Cagnac-les-Mines. Même s'il y a peu de doutes, des analyses doivent confirmer qu'il s'agit bien de Delphine Jubilard. En attendant, l'émotion est forte pour les habitants du secteur après des années d'attente. Romain Biteau.
7: Des fourgons de la gendarmerie en travers de la route, des panneaux route barrés posés sur le bitume. La départementale 600 est coupée sur 3 km, car au loin, au fond des champs grillés par la chaleur, d'autres camionnettes bleues, des tonnelles sont installées. Le lieu des recherches, une maison en ruine, cachée par des arbres. C'est là que les ossements ont été retrouvés sur indication de Cédric Jubilard. Jean, habitant de Castanet, un village d'à côté, fait partie des curieux venus grappiller quelques infos.
8: Je pensais bien qu'on le retrouverait par là, hein, puisqu'il avait dit que... Mais on a été surpris que ça soit à Villeneuve-sur-Vère.
7: Le lieu ne l'étonne pas. D'après lui, en 5 ans de recherche, les enquêteurs tournaient autour.
8: Il y a eu des fouilles, mais beaucoup plus loin qu'ici, qui auraient été effectuées. C'est plutôt du côté des bois de Cagnac.
7: La découverte, un soulagement et la vérité qui éclate. Enfin, une bonne chose pour la justice.
8: Que le procès puisse se faire dans la bonne continuité, la tranquillité.
7: Même sentiment à Cagnac-les-Mines, là où vivait la famille Jubilard. Et Patrick, lui, reste prudent.
9: Ils sont en train d'analyser le corps et tout, donc je pense qu'avec les analyses que dira la justice, ça sera bien.
10: Et vous avez bon espoir.
9: Surtout pour la famille. Parce que tant que vous ne savez pas où est passée la personne, vous ne pouvez pas faire votre deuil.
7: Pour Cagnac, le temps est venu de tourner la page en rendant, si les analyses confirment l'identité de Delphine, un dernier hommage à l'infirmière.
6: Romain Bito, ici Occitanie, et le procès en appel est toujours programmé au 21 septembre à Toulouse, même si les avocats de la défense et celui des enfants jugent impossible que l'audience se tienne comme prévu au vu de ce rebondissement. Dossier complet sur notre site ici.fr. On jette un coup d'œil au ciel, Johan, et ça y est, la canicule est derrière nous.
0: Avec un temps toujours très instable sur une partie du pays, ce vendredi, une ambiance moite et humide ce matin, suite aux orages d'hier, et puis des nuages qui sont présents en début de journée sur la pointe bretonne, des pluies sur la côte normande, et puis pour ce qui est des températures, on commence à pouvoir mieux respirer ce matin. 22 degrés à Toulouse, 18 à Aurillac, 24 à Perpignan et 25 à Marseille, c'est là hein, qu'il va faire le plus chaud. Sur le pourtour méditerranéen, encore ce vendredi et puis dans le courant de l'après-midi donc des orages qui sont prévus de l'Alsace jusqu'au nord des Alpes qui vont impacter aussi la région centre et puis le reste du pays sera au sec et au calme. Les trois quarts du pays respirent suite à cette troisième vague de chaleur avec toujours donc la chaleur justement intense dans le sud-est. 35 cet après-midi à Perpignan, 37 à Montpellier, 27 à Lille, 26 à Strasbourg. Et chez vous, comment ça se passe? Vous nous l'écrivez sur la page Facebook d'ici, comme Didier qui nous écrit le bonjour d'Auvergne. Il habite Menat dans le Puy-de-Dôme. Chez lui, il fait 17 degrés avec un ciel couvert. Éric, quant à lui, vit à Saint-Angèle en Haute-Corrèze. Il a relevé 15 degrés il y a quelques minutes. Pour lui, la pluie a fait partie de la nuit avec l'orage qui a grondé. Ça se passe comme ça tous les matins. On fait la météo ensemble.
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0: 5h35, c'est l'heure de la prière du matin avec Sœur Axel Red sur les ondes d'ici, partout, là, tout près de chez vous. Bon réveil.

0: vendredi ici, même à 5h40. C'est déjà un peu le week-end. Merci de nous être fidèles.
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0: On vous espère en forme ce matin. Ici, bonne humeur, bonne musique et bon plan pour éviter de vous faire avoir. Et ce matin, à l'attention de ceux d'entre vous qui, demain, auraient la chance de partir et prendre la route des vacances, arnaque au péage, attention.
2: Oui, un SMS que vous recevez sur votre téléphone vous intimant de payer une facture de péage. Sauf que, attention, bien souvent, c'est une arnaque. Valentin Bertrand, notre spécialiste, nous explique tout dans un instant.
0: Et puis, pour la musique, dans 3 minutes, David Damiano sera des nôtres. Effectivement, je l'ai eu dans le désordre.
2: Écoutez, tant que vous avez les bons mots.
0: Mais il y aura surtout les bonnes notes, je vous le dis, hein, Cyril. Le morceau à l'intégralité, tel que vous le connaissez, on n'a pas touché dedans. Ça sera pareil. En attendant, nous accueillons notre auditeur du matin qui s'appelle Adrien, qui nous appelle de Dole. Bonjour Adrien.
2: Bonjour Adrien.
3: Bonjour Johan, de Dole, exactement.
0: De Dole, et Cyril est à mes côtés. Alors, depuis quelle heure vous êtes réveillé, vous, ce matin, Adrien?
3: Je suis réveillé depuis 4h15 parce que j'habite à Besançon et je travaille à Dole tous les jours.
0: Bon, c'est une journée qui doit être un peu particulière puisque, si je l'ai bien suivi, ce matin, enfin en début d'après-midi, s'élance
2: le Tour de France.
0: La 13e étape du Tour de France, la plus longue de cette édition 2026.
2: 205 km et des brouettes.
0: Vous allez assister
3: La plus longue, effectivement, qui passe par tous les départements, départ du Jura, qui passe par le Doubs à côté de Besançon, la
0: Haute-Saône,
3: du côté de Mélisée et par Belfort.
2: On vous demande pas si vous y serez, du coup, Adrien.
3: Ça va être un peu difficile, comme je serai au travail, mais j'essaierai quand même d'assister au départ.
2: Vous négociez avec votre patron, il sera OK.
0: Adrien, entre nous, est-ce que même quand vous êtes au boulot, il n'y a pas un petit écran comme ça derrière le bureau avec lequel vous suivez le tour pendant le mois de juillet?
3: Allez, on va le dire. Mais le patron n'écoute pas.
0: Enfin, voyons, qui ne l'a pas fait. Vous faites quoi dans la vie, vous, Adrien?
3: Je suis agent d'exploitation pour le réseau de bus de la ville de Dole. Donc, on va avoir nos beaux maillots jaunes aujourd'hui, là, pour toute la journée, avec les conducteurs, pareil, qui seront habillés tout en jaune.
0: Bon, profitez bien de cette journée. Et pour vous remercier d'être fidèle le matin à ICI dès 5h.

0: Il est content. Faut comme s'ils allaient acheter des trucs de zinzin. Ils sont là, waouh. Ah, je suis trop content. Là, j'en ai pour 4000 balles dans le panier.
1: Et ces sites sont en train de conquérir le monde. Vous allez de plus en plus en entendre parler.
2: Donc, Muriel, si je comprends bien, ces sites prennent la forme d'une plateforme de vente en ligne, mais tout est faux, c'est ça?
1: Voilà, vous avez tout compris. Aucun paiement n'est demandé, aucun repas n'arrive chez vous. Mais en Corée du Sud, le concept connaît un succès fou depuis 2023. Et il existe pour le shopping en ligne, la livraison de repas, plein de trucs. Certains sites copient aussi les plateformes les plus connues, comme Amazon, Uber Eats, pour vous donner l'impression d'y être. Et ce qui est fou, c'est que vous recevez même un mail qui vous dit que la commande a été envoyée, puis un autre mail pour vous dire qu'elle a été reçue. Et là, évidemment, toute la dopamine accumulée se mue en déception lorsque vous constatez que c'était bel et bien faux. Bah oui, vous n'allez jamais rien recevoir. La dopamine, c'est ce qu'on surnomme la molécule du plaisir sécrétée dans le cerveau lorsqu'il sent arriver une récompense. Alors, le concept semble amusant, dit comme ça, mais il en dit long sur notre époque. Les publicités, les applis, les réseaux sociaux nous poussent tout le temps à l'achat. Mais la précarité est telle qu'on finit par commander sur des sites qui nous procurent seulement le plaisir d'acheter, même si derrière on n'a rien. Alors les créateurs de ce genre de sites vous diront sans doute qu'il s'agit là d'une alternative face à l'inflation. Mais au fond, ça raconte surtout que nous sommes devenus dépendants au shopping en un seul clic, au point d'en arriver, peut-être un jour, à commander des trucs fictifs. Bref, les sites de dopamine, c'est une tendance dont on se passerait bien, car cette recherche de dopamine pourrait bien nous miner le moral à force de constater que ce qui nous fait fantasmer aujourd'hui, c'est de pouvoir commander une pizza.
2: On va garder le moral et vous retrouver dès lundi, même heure, même antenne. Muriel Jordan, 13e étape du Tour de France ce vendredi, la plus longue de cette édition, 205 km entre Dole et Belfort, une épreuve que vous allez pouvoir vivre en direct ici à partir de 13h30 avec un point sur la course. Toutes les demi-heures, passez une belle journée, toute l'équipe d'ici matin à vos côtés. Belle journée.
3: Merci beaucoup, Johan. Les températures, le Tour de France monte et les températures baissent. On fera un point complet sur la météo juste après les informations de 6h.
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3: Bon réveil à l'écoute d'Ici Lorraine. Nous sommes le vendredi 17 juillet, il est 6h. Le journal est présenté par Mathieu Barbier. Bonjour Mathieu.
5: Bonjour.
3: Les Vosges en fête aujourd'hui et demain.
5: Oui, avec le passage du peloton du Tour de France. Ça commencera en milieu d'après-midi, mais il repartira de chez nous demain. Les coureurs vont gravir le ballon d'Alsace. 15 km dans les Vosges, c'est peu sur deux jours, mais ça suffit pour ravir les habitants du Thiot, de Fraisse-sur-Moselle et de Saint-Maurice-sur-Moselle. Alors, si vous êtes intéressé pour voir le peloton, les infos pratiques nous sont données par Clément Lullier.
6: À commencer par la fameuse caravane publicitaire qui arrivera aux alentours de 15h20 au Tillot, 15h30 à Saint-Maurice-sur-Moselle. Les véhicules de la trentaine de marques partenaires du Tour de France avec leurs casquettes, bob ou bonbons jetés aux spectateurs vont défiler sur 10 km. Les coureurs sont attendus au col des Croix qui marque le passage entre la Haute-Saône et les Vosges entre 16h45 et 17h en fonction de l'allure. Il faudra ensuite une bonne demi-heure pour traverser la vallée et gravir le ballon d'Alsace. Si vous souhaitez vous rendre sur place, mieux vaut s'y prendre le plus tôt possible. La Nationale 66 qui traverse le Tillot, Fraisse et Saint-Maurice sera fermée dès midi, tout comme la route du ballon d'Alsace. La réouverture n'interviendra que 45 minutes après le dernier passage.
5: Je vous le disais, les coureurs vont en fin d'étape, en arrivant dans les Vosges, gravir le ballon d'Alsace. Le premier au sommet franchi par les coureurs du Tour de France, c'était en 1905, lors de la 3e édition de l'épreuve. C'est donc un col mythique, historique, et ça n'a pas échappé aux fans de vélo. Des centaines de camping-cars sont déjà garés sur le bord des routes. Quant aux cyclistes amateurs, ils montent aussi le col de 9 km à près de 7% de moyenne, à l'image d'Antonin, 21 ans, rencontré par Thierry Collin en haut du col.
7: Je pense qu'ils sont tellement au-dessus de nous, je me dis que c'est des pros, c'est leur métier, donc quand on voit qu'ils font 3-4 montées d'affilée, que nous on les fait, c'est, on finit un peu mort la journée. Bon après j'ai monté un peu vite quand même, surtout la fin, vu que je faisais pas beaucoup de montées, je me suis dit je vais la faire un peu vite. Puis c'est bien, là il y a plein de monde dans la montée. C'est là le problème, c'est qu'il y a que le ballon. Pour eux c'est un peu facile quoi. C'est plus ouais l'étape de samedi, il y a plus de montées, il y a plus de... Ouais elle est plus dure apparemment, surtout la dernière bosse, c'est pas facile. Je pensais pas que rien que dès aujourd'hui il y avait déjà du monde. C'est vrai que des fois faire des montées quand on est tout seul c'est un peu chiant. Mais là ça va, il y a plein de monde, il y a des gens qui montent, qui descendent, ça va. Ça passe vite. J'ai eu 2-3 encouragements, ça fera accélérer après.
5: Et puis ce sera double ration pour les coureurs du Tour de France pour le ballon d'Alsace, puisqu'ils vont le monter aujourd'hui en fin d'étape et demain en début d'étape avant de se diriger vers le Markstein. Et l'arrivée de cette étape aujourd'hui sera évidemment à vivre, comme chaque jour d'ailleurs, sur votre radio locale ici.fr.
3: L'actualité ce matin, Mathieu, c'est aussi cette entraide entre agriculteurs du Grand Est.
5: Avec un grand convoi solidaire de paille organisé par la coordination rurale. 350 tonnes vont aujourd'hui quitter la Marne pour venir dans les exploitations vosgiennes. Une initiative entre céréaliers et éleveurs pour pallier les conséquences des récentes canicules. Constance Helmstetter est présidente de la coordination rurale 88.
8: Notre slogan actuel, c'est « céréaliers éleveurs, on est tous agriculteurs ». Donc voilà, travaillons main dans la main, travaillons intelligemment. Et cet élan de solidarité, c'est vraiment un don que nous font les Marnais, parce qu'il faut quand même se rendre compte qu'ils nous livrent la paille, donc rendu Vosges, le tarif ne sera qu'à 50 euros tonnes. Aujourd'hui, si on appelle un marchand de paille livré dans nos fermes, c'est 130 euros tonnes. C'est un vrai geste. Ils comptent pas leur temps, ils comptent pas l'usure de leur matériel, ils nous mettent tout ça à disposition. C'est cette solidarité, cette union qui fait que ça nous remet un peu du baume au cœur. Et c'est vrai que le moral n'est pas au beau fixe, mais cette journée nous remet alors du soleil dans nos vies, on va dire, même si on en a beaucoup en ce moment. Mais c'est vrai que c'est un bel espoir que nous avons là.
5: Les tracteurs marnais et vosgiens se retrouvent à Cousset, c'est juste au nord de Neuchâtel, pour passer les bottes de paille d'un convoi à l'autre. La coordination rurale appelle toutes celles et tous ceux qui souhaiteraient donner un coup de main à venir à partir de midi.
3: Les gens du voyage occupent également les terrains de deux communes lorraines.
5: Au nord de Lunéville, déjà, 250 caravanes sont installées depuis le début de la semaine sur un terrain agricole du village de la Max. Le maire a adressé une mise en demeure pour quitter les lieux. Il s'en remet dorénavant à la préfecture. Dans les Vosges, c'est à Saint-Étienne-les-Remiremont que 160 caravanes sont installées sans autorisation sur un terrain privé depuis le début de la semaine. Elles doivent quitter les lieux ce matin. À Laxou, dans le Grand Nancy, une dizaine de locataires d'un immeuble du quartier des Provinces doivent être relogés après l'incendie d'un appartement au 9e étage. C'est tout en haut de l'immeuble. Il n'y a pas de blessés, mais une enquête est ouverte. Le logement était vide depuis plusieurs mois.
3: Le PDG de la SNCF était à Pont-à-Mousson hier.
5: Jean Castex n'a pas fait de grandes annonces au cours de cette table ronde entre élus locaux et associations d'usagers, mais l'ancien premier ministre a quand même annoncé des investissements pour notamment mettre la climatisation dans le plus de rames possible. Retour sur cette visite à 6h30 dans l'info d'ici. À Fontainebleau, en banlieue parisienne, plus de 2000 hectares de forêt sont partis en fumée en quelques jours. La situation semble maîtrisée ce matin, mais des centaines de pompiers, dont une vingtaine venus en renfort de notre région Lorraine, sont toujours sur place. La Croix-Rouge de Meurthe-et-Moselle est également présente pour notamment aider les personnes évacuées de leur logement. Jérôme Cornolti est directeur territorial de l'association, il est sur place.
9: La Croix-Rouge française est engagée sur un centre d'accueil des impliqués et un centre d'accueil des hébergés. Les populations ont été autorisées à retourner sur leur domicile. Nous avons conservé donc le centre d'accueil actuellement avec une capacité de 10 lits. On se rend compte que les gens ont besoin encore de venir discuter en journée. Donc la Croix-Rouge va armer un point d'accueil soutien psychologique. Actuellement pour la Croix-Rouge, on est sur une bonne vingtaine de personnes en cumulé. Sur nos missions d'aide à la population au travers de distribution de denrées alimentaires, d'aide aux personnes vulnérables et donc dans l'accompagnement sur les situations d'urgence.
5: Jérôme Cornolti, le directeur territorial de la Croix-Rouge de Meurthe-et-Moselle, répondait aux questions d'Alexis Arad.
3: Le SUC Nancy Basket, Mathieu, va beaucoup voyager cette saison en Coupe d'Europe.
5: Oui, les 5 adversaires des Cougars en FIBA Eurocup sont connus depuis hier. Les Nancyens iront à Chypre, en Autriche, en Slovaquie, en Allemagne et en Pologne. Vous me direz, ça aurait pu être beaucoup plus compliqué avec des destinations plus exotiques et donc plus chères pour le budget du club. Mais les Cougars s'en tirent plutôt bien, reste à savoir si sportivement ces formations dans cette poule de 6 seront supérieures aux Nancyens qui retrouvent donc la Coupe d'Europe, ce qui va ravir évidemment les supporters.
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5: Il fait plus chaud dans le studio que dehors.
3: Oh là là, on a un problème de clim ce matin.
5: Insupportable.
3: J'espère que chez vous tout va bien. En tout cas, les températures vont baisser. 26 à 28, c'est la première fois depuis très longtemps qu'en journée, on sera en dessous des 30 degrés. Donc voilà, on prend cette bonne nouvelle comme elle vient. Et puis, ciel, c'est un peu compliqué. C'est vrai qu'on vous annonce depuis quelques jours des orages, de la pluie. Alors par endroits ça tombe. Et puis à d'autres endroits on a des orages secs et puis 3 gouttes de pluie. Donc ce sera un peu la même chose aujourd'hui. Météo France nous annonce des pluies éparses sur le Toulois vers la colline de Sion ce matin, avec l'après-midi un temps pluvieux plus généralisé. Des températures ce matin d'ailleurs qui sont un petit peu fraîches. Hein. On était à 14-16 degrés au plus frais de la nuit. Et petit à petit, ça remonte. Je suis en train de regarder sur notre page Facebook le post météo. Salut Christine, à Thaon-les-Vosges. Elle nous dit que le ciel est mitigé et qu'il fait déjà 18 degrés. On a 19 à Paris et un ciel clair pour Patricia. Vous voyez, comme quoi d'un côté à l'autre de la Lorraine, c'est pas tout à fait la même chose. Sur les Vosges, aujourd'hui, ça nous intéresse avec l'arrivée du Tour de France. Ce matin, un temps agréable, même si le ciel est un petit peu voilé. Ce sera plus instable cet après-midi avec des orages et des averses. Bon, ça tombe ou ça ne tombe pas. Hein, et 23 à 26 degrés au plus chaud, j'allais dire au plus frais, parce que c'est mieux, de la journée. N'hésitez pas à nous mettre un petit commentaire, un petit bonjour sur notre poste météo. On vous attend à 6h08.
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3: Voici le groupe ABBA, Take a Chance on Me, bon réveil.

0: Abba, Take a Chance on Me, vous l'écoutez sur Ici Lorraine, il est 6h12.
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0: On fait des bises aux Charlottes ce matin, aux Caroles, aux Carolines, aux Carla, aux Charlines, aux Charlie. Il y a beaucoup de petites Charlie d'ailleurs ces dernières années. C'est le saint du jour et puis bon anniversaire à la reine d'Angleterre. Elle l'est depuis 2023. Non, il ne s'agit pas d'Elisabeth, bien évidemment, mais de Camilla Parker Bowles, l'épouse de Charles d'Angleterre qui a aujourd'hui 79 ans. On est un 17 juillet 1947. Dans un petit moment, on ira faire un tour à l'Excelsior. C'est un endroit qui a accueilli d'ailleurs des têtes couronnées, avec un nouveau chef depuis quelques années. Il s'appelle Kevin Mege et Véronique Laure nous racontera son histoire dont il était une fois des Lorrains, des Lorraines. Et puis d'ici, allez, 3 secondes, un petit tour au jardin avec notre Roland Motte national.
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0: Et c'est grâce à vous et les petits mots que vous nous mettez sur notre page Facebook. Bonjour à Vincent qui est à Nomni, qui nous dit que ce matin il a de la pluie et qu'il fait déjà 19,5 degrés. On aime bien vos petits messages le matin. Tiens, c'est l'heure de partir au jardin avec Maxime Verrier et Roland Motte.
5: Les tomates, les rosiers ou les courgettes n'ont plus de secret pour lui. Voici votre jardinier préféré, Roland Motte. Bonjour Roland.
6: Bonjour Maxime.
5: On va s'intéresser au paillage au jardin pendant l'été.
6: Oui, alors ça c'est une rêve. Vous m'avez dit l'autre jour, si j'étais président, tout ça, moi ça serait la loi principal, ça serait peut-être pas les fraisiers et les autres plantes dans le jardin, ça serait on paille son jardin pendant l'été.
5: Pourquoi c'est important ?
6: C'est capital parce que vous allez couvrir le sol avec une couche végétale, une couche minérale, peu importe, c'est mieux végétal mais c'est pas grave. En tout cas, on couvre le sol de 5 à 10 cm de paillage. L'humidité du sol ne peut pas remonter, donc elle reste dans le sol. C'est très bénéfique pour les racines des plantes. Ça limite le fait que le soleil tape directement sur le sol et abîme les micro-organismes. Ça évite le battage, ce qu'on appelle le battage quand il pleut, c'est le lessivage du sol et puis la battance, ça a tendance à tasser le sol. Là, ça évite ça. Et puis, ça limite en plus les herbes indésirables qui ont du mal à pousser à travers parce qu'il n'y a pas de lumière.
5: Quels sont les matériaux qu'on peut utiliser pour pailler ?
6: Alors, paillage, ça vient de...
5: paille.
6: Ben la paille, voilà, la paille et le foin, donc ça c'est des choses qu'on peut utiliser. Dans les paillages végétaux, il y a aussi la paillette de chanvre, il y a la paillette de lin, il y a le gazon que vous avez coupé, que vous laissez un peu sécher, que vous mettez autour des plantes, ça marche très bien. On a encore les feuilles mortes, mais ça c'est un peu plus à l'automne, sauf si on les a gardées. On peut avoir le broyage parce qu'on a taillé ces végétaux, on broie et on peut utiliser ces petits morceaux. Et puis on a aussi après des paillages minéraux avec de la puzzolane, du gravier simplement.
5: De la puzzolane ?
6: Puzzolane, c'est une roche volcanique qu'on peut mettre sur le sol et qui va aussi protéger. Et puis on peut mettre aussi, il y en a qui mettent des paillettes d'ardoise. Mais ça, c'est un peu embêtant parce que c'est noir et ça a tendance à réchauffer le sol. Quand il fait très chaud, c'est pas forcément bien.
5: Et j'avais déjà vu des copeaux de bois aussi.
6: Oui, copeaux de bois. Donc ce que je vous disais, quand vous taillez un arbre, vous avez vos branches, vous les passez au broyeur, ça fait des tout petits copeaux. Et ça, vous pouvez le réutiliser pour le jardin.
5: On voit souvent ça sur les aires d'autoroute, au pied des arbres.
6: Oui, des petits copeaux de bois, voilà. C'est pas par hasard, c'est parce qu'on protège cet arbre qui vient d'être planté, ça garde l'humidité autour et ça empêche les herbes de pousser.
5: Quel est le conseil vert pour réussir son paillage ?
6: Eh ben, faut pas en mettre trop peu, parce que souvent on est un peu râteau et puis on économise. Il faut mettre au moins 5 à 10 cm de paillage pour que ça soit efficace.
0: Merci beaucoup Roland pour ces conseils et puis vos questions tout à l'heure en direct à Roland, puisqu'il est là tous les vendredis entre 9h et 10h, le numéro vous le connaissez, c'est le 03 83 36 20 20. Appelez plutôt vers 9h, parce qu'après il y a beaucoup de monde et on n'est pas sûr de passer à l'antenne. Allez, dans un instant, on va aller faire un tour dans un endroit exceptionnel de Nancy, un endroit que les touristes du monde entier viennent voir. C'est la brasserie Excelsior avec son chef Kevin Mege. Rencontre dans un instant, juste après téléphone, un autre monde.

0: Ça fait 50 ans qu'on chemine à côté de Téléphone, un groupe éphémère, hein, 10 ans, 76-86. Vous les avez écoutés et reconnus, un autre monde, c'est Téléphone sur Ici Lorraine. Il est 6h21, on va faire un petit tour dans un lieu emblématique nancéen, c'est la brasserie Excelsior avec son chef depuis quelques mois maintenant, Kevin Meige, qui reçoit Véronique Laure à la brasserie. Elle est installée juste en face de la gare. Là-bas, Kevin a gravi tous les échelons.
1: On va où ?
2: On va en cuisine. Alors là, on est en pleine mise en place, organisation du service. On taille les légumes, on cuit les légumes, on taille les poissons qui sont arrivés ce matin et on s'organise pour le service.
1: On fait votre portrait.
2: J'ai commencé à l'Excelsior en janvier 2009. J'ai fait commis de cuisine, demi-chef de partie, chef de partie, premier chef de partie. Je suis resté 3 ans et demi seconde cuisine de l'ancien chef qui est parti maintenant il y a 2 ans et j'ai repris la relève il y a 2 ans. C'est une passion.
1: Bon, voilà. Racontez-moi, d'où naît cette passion alors ?
2: C'est né, en fait, j'étais au collège. Ça se passait pas très bien et j'avais envie de sortir du cursus scolaire. Je faisais du sport, je fais du vélo. Et en fait, à côté de la piste de vélo, il y avait un CFA, Chambre des métiers. Et j'ai vu cuisinier et c'est vrai que ça me botte. Depuis le début, je faisais des gâteaux, tout ça, des pâtisseries avec ma grand-mère. Et j'avais vraiment de ça et besoin de ça. Et j'ai retrouvé ma maman où j'ai pris moi les dossiers d'inscription. J'étais en 4e et je lui ai dit, maman, je veux arrêter l'école et tout de suite faire un CAP cuisine.
1: Qu'est-ce qu'elle a dit ?
2: Au début, elle disait, non, tu vas quand même continuer le collège et puis aller au lycée peut-être. Et du coup, je lui ai dit, non, je veux faire de la cuisine.
1: Et elle vous a écouté ?
2: Elle m'a écouté et maintenant elle est contente et fière.
1: Ouais. Et vous venez d'où ?
2: Moi, je suis de Nancy. Je suis de Nancy, mes parents se sont séparés, j'étais vraiment petit. Mon beau-père, le nouveau mari de ma mère, a été muté à Cognac. Donc j'ai fait 12 ans mes études à Cognac. Ouais. Et après, je suis remonté justement pour travailler à l'Excelsior. Ouais. Parce que je venais, avant de partir à Cognac où j'avais 7 ans, je venais manger ici en famille et tout ça. Et quand je venais en vacances ici chez mon père, je venais souvent à l'Excelsior.
1: Ah oui, c'était une table pour la famille.
2: C'était une table pour la famille. Je venais en tant que collégien, même avant de faire mon apprentissage, je venais en vacances ici. Mon père connaissait l'ancien chef de cuisine, donc je venais en stage d'une journée découverte pour un petit peu les vacances. Je venais à l'Excelsior. Et puis voilà, donc je me suis dit qu'un jour j'intégrerai la brigade. Et quand je suis rentré en 2009, je suis revenu pour l'Excelsior, pour la famille, mais aussi pour l'Excelsior. Et je me suis dit, tant que je suis pas chef de cuisine à annoncer les bons, faire la relation entre la salle et la cuisine, je ne partirai jamais. Et après, quand je suis passé, donc du coup, chef de partie, où j'ai commencé à faire ce qu'on appelle l'aboyeur, annoncer les bons en cuisine, je me suis dit, tant que je suis pas chef, je ne partirai pas. Et maintenant que je suis chef, je ne vais pas partir. Donc,
1: c'est ça. Vous avez l'amour de l'Excelsior.
2: Voilà. J'ai l'amour de l'Excelsior, l'amour de la cuisine. Et voilà, ça plaît ou ça plaît pas, c'est du gros volume. On travaille beaucoup de choses. On est sur un esprit brasserie où on est capable de travailler la langouste, la truffe, les produits nobles. Donc du coup, voilà, c'est un plaisir.
0: Kevin Meige, le chef de l'Excelsior, qui est une des voix d'ici Lorraine. Et vous retrouvez son portrait complet sur l'application.

0: ici. Et puis on va saluer un autre homme important de l'Excelsior à Nancy, c'est Éric Gérard, l'emblématique directeur de la célèbre brasserie depuis près de 40 ans et qui partira en retraite le 1er août prochain. Voici Jérémy Frérot. Frérot.
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0: On fête les Charlottes aujourd'hui, mais pas uniquement. Sainte Edwige également, et Marceline est fêtée en ce vendredi 17 juillet. Un petit coup d'oreille sur notre horoscope tous les jours à cette même heure avec Catherine Viguier. Et aujourd'hui, Catherine, un signe fait parler de lui.
6: Le signe de la Vierge avec la Lune qui flirte avec Vénus. Bélier, vous travaillez beaucoup, vous vous dévouez pour vous, pour un autre, ménagez-vous. Taureau, journée importante, positive, vous avez des nouvelles côté cœur et c'est trop top. Gémeaux, il ne faudra pas que l'on vous prive de liberté, ce n'est pas nouveau, mais aujourd'hui particulièrement. Cancer, une journée rassurante, réconfortante, et vous en avez vraiment besoin. Lion, vous pourriez occuper un nouveau rôle dans la vie privée comme sociale ou professionnelle. Vierge, belle journée, vous passez de très bons moments, profitez-en. Balance, avant de briller en société, soyez d'abord fiers de vous, de qui vous êtes dans votre fort intérieur. Scorpion, lancez des invitations, c'est l'occasion de nouer de nouveaux liens et d'approfondir ceux qui existent déjà. Sagittaire, cette fin de semaine met l'accent sur votre sens des responsabilités et c'est du sérieux. Capricorne, belle journée, partir à la découverte du monde des gens vous procure de grandes joies. Verseau, une relation vous occupe l'esprit et le corps, vous faites des efforts, il faut espérer que l'autre sache le reconnaître. Poisson, Vénus est en face et valorise vos unions et désunions. Vous seul savez où vous en êtes. Et pour nous tous, en vue du week-end, on lâche un peu prise.
0: Merci beaucoup Catherine. Le ciel qui sera un peu voilé hein. Aujourd'hui, on fera un point complet sur la météo juste après les informations de 6h30. Mais on a déjà des petits mots de Pascal. Pascalou qui est à Baccara. Bonjour Pascalou. 19,1 degrés ce matin avec un ciel couvert, du vent et l'orage hier soir qui a rafraîchi un petit peu tout cela. Et puis Mireille qui est à Charmes nous souhaite un bon vendredi. Bon vendredi à vous et 19 degrés également dans la ville vosgienne.
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0: Excellente journée, il est 6h29. Mathieu, il y aura davantage de clim dans les trains en Lorraine dans les années à venir.
7: C'est la promesse faite par le PDG de la SNCF, Jean Castex, hier à Pont-à-Mousson au cours d'une table ronde avec élus et associations d'usagers. Retour sur cette visite dans un instant.
0: Chez nous, la clim est en panne. On aurait bien besoin aussi. Allez, toute l'actualité nationale et internationale en 90 secondes. Il est 6h30, c'est avec Cyril Ardo-Redon.
8: Des analyses vont être menées ce matin sur les ossements retrouvés hier dans le Tarn pour s'assurer qu'il s'agit bien de ceux de Delphine Jubilard. Son mari Cédric est passé aux aveux 5 ans et demi après la disparition de l'infirmière. Les fouilles se poursuivent ce matin sur la commune de Mayoc. La décision hier du tribunal pour enfants de Chaumont, un adolescent de 15 ans condamné à 18 ans de prison pour le meurtre d'une surveillante de son collège l'an dernier en Haute-Marne, une affaire qui avait provoqué une vive émotion dans tout le pays. 10 départements du Sud en vigilance orange canicule, plus aucune alerte orange aux orages, mais les intempéries ont fait d'importants dégâts hier, notamment en Ardèche, dans le Vaucluse, dans la Sarthe et en Mayenne. D'importants grêlons, des inondations et même une mini-tornade près de Saint-Étienne. La facture d'électricité va augmenter en moyenne de 26 euros cette année pour 20 millions de foyers. Le gouvernement donne son feu vert à une hausse de 2,5% des tarifs réglementés de l'électricité dès le 1er août. Circulation très difficile sur la route. Bison futé, voie rouge dans l'est de la France dans le sens des départs. C'est orange partout ailleurs. Ce sera entièrement rouge demain dans le sens des départs. Et puis, alors que le mondial de foot touche à sa fin ce week-end, un maillot porté par Pelé vendu aux enchères pour 5 millions de dollars. C'est le deuxième maillot le plus cher de l'histoire. Il date de 1958 lors de la première finale de la Coupe du Monde remportée par le Brésil.
7: Merci Cyril Ardon-Redon, on vous retrouve tout à l'heure à 7h30. Jean Castex, propulsé PDG de la SNCF par Emmanuel Macron il y a quelques mois, était donc à Pont-à-Mousson hier pour participer à une table ronde avec élus locaux et associations d'usagers. L'ancien Premier ministre a promis notamment des investissements avec les collectivités pour climatiser le plus de trains possible dans la région. Autre sujet sur la table, la question de la ligne TER entre Nancy et Luxembourg, empruntée chaque jour par des milliers de Lorrains. Y a-t-il assez de trains? En faut-il davantage? Des investissements sont-ils prévus? Les réponses avec Corentin Bémol.
9: Le PDG de la SNCF le dit lui-même dès le début de la réunion.
10: Et l'objectif, évidemment, c'est en toute transparence.
9: En toute transparence, Jean Castex n'est pas là pour faire de la communication, explique son entourage, mais un petit peu quand même. Retard de train ou train carrément supprimé, il vient répondre aux problématiques rencontrées sur les lignes du sillon lorrain.
11: Il y a des causes liées parfois à l'insuffisance aux pannes du matériel roulant qui est employé. Il y a des causes qui tiennent à la vétusté de la voie. Il y a des causes qui viennent des travaux en territoire luxembourgeois qui se répercute sur le fonctionnement du sillon lorrain. Il y a des causes externes, on le voit bien, quand il y a des canicules, quand il y a des tempêtes.
9: Enfin, face à ça, la SNCF doit continuer à investir.
11: On a déjà investi de l'ordre de 300 millions, ça doit. On va continuer à investir en 27 et 28. Ça veut dire qu'on va changer 88 kilomètres de voie. Ça veut dire qu'on va revoir ce qu'on appelle une station électrique pour améliorer l'alimentation des trains. En 2025, on a investi 500 millions sur tout le Grand Est. En 27, on va passer à 630 millions.
9: Investir également dans le transfrontalier avec une nouvelle voie dédiée au trafic luxembourgeois à l'étude et qui pourrait être mise en service en 2027. Autre problématique mise sur la table, certains passages à niveau très accidentogènes.
11: Nous avons mis à l'étude, mais là c'est plus au nord, la suppression de 7 passages à niveau. Vous savez, les passages à niveau, c'est toujours des sources de problèmes et de ralentissements de circulation.
9: Lors des échanges avec les élus et usagers, une question dans toutes les têtes, le CERM, ce projet de TER Nancy-Metz-Luxembourg, une question que chapeaute la région Grand Est, François Werner, vice-président de la région en charge de la transition écologique.
12: Le projet, il s'affine, hein, il va dans le sens, il est quelque part déjà un peu préfiguré par le travail qui est conduit là, et donc dans les années qui viennent, il sera évidemment développé. L'échéance, c'est de commencer vraiment à lancer l'opération dès 2027, mais il ne sera pas en service, hein, il faut être lucide.
9: Enfin, quid de l'intercité Nancy-Lyon, supprimé il y a plusieurs années. Nous ne sommes pas décisionnaires, c'est l'État qui a le pouvoir de créer de nouvelles lignes, explique Jean Castex, qui appelle néanmoins à ce que tous les acteurs s'unissent pour demander à l'État le retour de cette ligne.
7: Reportage à Pont-à-Mousson, signé Corentin Bémol.
0: Et en attendant le train, on prendra le vélo tout à l'heure à 7h.
7: Oui, le Tour de France arrive dans les Vosges en fin d'après-midi. Il ne reste pas longtemps. Hein. Il faut que quelques dizaines de kilomètres, le peloton à peine dans notre département, mais ils vont gravir le Ballon d'Alsace aujourd'hui. Et demain matin d'ailleurs, c'est la spécificité, il y a un monde fou déjà sur les pentes du col, des centaines de camping-cars, on était sur place.
0: Et avant 7h d'ailleurs, moi je vous ferai un point complet sur les animations prévues et sur les coupures ou interdictions de circulation, parce que ça va être peut-être un petit peu compliqué dans ce secteur, mais c'est clair que c'est la fête et on en parlera avant 7h. Aujourd'hui, c'est un ciel assez, comment on peut dire ça, voilé. Hein. Voilà, il ne va pas faire non plus très très beau et les températures vont descendre. Entre, que je ne vous dise pas de bêtises, 25 et 28 degrés. Nous dit Météo France, donc beaucoup plus frais, on est en dessous des 30. Ce matin, on peut avoir quelques pluies éparses sur le Toulois, sur la colline de Sion. Et l'après-midi, le temps va se généraliser avec des orages possibles à la fois sur les Vosges et sur la Meurthe-et-Moselle. Alors les Vosges nous intéressent particulièrement, puisqu'arrivée du Tour de France, c'est un temps très instable pour accueillir le peloton. On espère qu'ils ne seront pas trop rincés. En tout cas, en fin de journée, Météo France nous dit que le cumul de pluie pourra avoisiner 15 mm sur le secteur de Neuchâteau, par exemple. Donc vous voyez qu'il va quand même pleuvoir, on va avoir une certaine rincée. Demain et pour le week-end, ce sera assez nuageux, avec des températures toujours correctes, hein, 25 à 28, un petit peu plus frais dimanche, 22 à 25, avant un retour du soleil et d'un temps sec et bien ensoleillé à partir de lundi. Un petit coup d'œil sur la route pour vous dire deux choses. La première, c'est que nos amis d'Inforadar Meurthe-et-Moselle, c'est une page Facebook très dynamique qui nous aide à mieux circuler, viennent de poster une petite information sur un feu de broussailles qui vient de partir sur l'A31. On est dans le sens Nancy-Toul, au niveau de l'aire du Mirabellier. Alors c'est le point kilométrique 232.2. Apparemment les secours sont sur place, donc sur l'A31 dans le sens Nancy-Toul, point kilométrique 232.2. Prudence dans ce secteur, et si vous avez plus d'informations, 03 83 36 20 20. Et puis moi sur ma carte, je vois qu'il y a un accident, alors apparemment sans conséquence, sur l'A31, ce même tronçon, hein, Nancy-Toul, à hauteur de Dommartin-les-Touls. pense que c'est dans, le sens Nancy Toul. Là aussi, on a besoin de vous. 03 83 36 20 20. Accident, accrochage dans le sens Nancy Toul sur la 31 à hauteur de Dommartin-les-Toul. 03 83 36 20 20. Il est 6h37.
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0: Et on a de la chouette musique hein, tout au long de cette matinée. On écoutera Queen, un joli souvenir avec Don't Stop Me Now. Laurent Voulz y arrive. Et pour commencer, voici Zaz et son casou. Je veux vous l'écouter sur Ici Lorraine à 6h37.

0: Zaz, qui est une des artistes françaises les plus connues à l'étranger, elle est en tournée en Allemagne actuellement. Elle passera par la Belgique et puis par la Pologne à la fin de l'année, avec quelques petites incursions en France. Pour l'instant, on va dire pas de date prévue chez nous. On vous tiendra bien sûr au courant sur Ici Lorraine.
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0: Il est passé il n'y a pas très longtemps au Zénith de Nancy. À 6h41, on a rendez-vous comme tous les matins avec Anaïs Anton-Royer. Elle s'est promenée en Lorraine et a tendu son micro pour nous demander à nous, Lorrain, Lorraine, quels sont nos petits plaisirs l'été. Rencontre aujourd'hui avec Alana.
2: Quand je croise des paysages ou des personnes qui semblent intéressantes à dessiner, j'essaye. Bonjour, alors je m'appelle Alana et mon petit plaisir de l'été, c'est me promener et dessiner les gens que je croise à la pépinière.
3: Et c'est dans le cadre de vos études ?
2: Alors, pas du tout, je dessine depuis toute petite et j'essaie de m'entraîner à dessiner des choses que je suis pas très forte, genre l'anatomie. Donc, quand je croise des paysages ou des personnes qui semblent intéressantes à dessiner, j'essaye.
3: Et est-ce qu'à la fin, vous donnez vos dessins aux gens ?
2: Alors non, parce que je suis un peu trop timide pour ça. Et généralement, les gens sont partis pendant que je suis en train de faire le dessin. Parce que des fois, je fais juste le décor et quelqu'un s'installe. Je commence à dessiner et la personne part. Donc
3: ça part vite.
2: Oui, je me vois pas les poursuivre pour leur montrer le dessin.
3: Essentiellement à la PEP ou vous bougez à d'autres endroits ?
2: En été, je vais au parc Sainte-Croix de temps en temps, voir les animaux. Sinon, les petites balades en forêt, un peu partout. Dans les Vosges surtout, il y a des beaux paysages à regarder. Par exemple, j'étais à l'aquarium de Nancy pour aller dessiner des poissons et les animaux empaillés pour essayer. Mais oui, je dessine aussi. Mais après, dans la nature, c'est plus difficile de dessiner les animaux.
3: Oui. Est-ce que vous aimeriez faire un métier de cette passion ?
2: C'est assez compliqué d'en vivre, du coup je me projette pas là-dedans, mais je vais essayer de lancer des réseaux sociaux en vrai pour partager un peu le plaisir sans trop aller dans le détail, mais voilà. Mais après, pour l'instant, c'est plus un plaisir personnel et partager avec des amis.
3: Top. Et est-ce que je peux vous demander de dire un petit mot aux auditeurs d'ici pour leur souhaiter quelque chose pour l'été ?
2: Je vous souhaite de passer un bon été, de bien prendre le soleil, de récupérer de l'énergie. En plus, il fait beau en ce moment. On en a eu marre de la pluie et du mauvais temps. Faut sortir et puis profiter et faire des bonnes rencontres aussi.
0: Merci beaucoup, Alana, que vous croiserez donc à la pépinière à Nancy. Vous savez qu'il y a un joli kiosque à musique dans ce parc magnifique nancéen. Et ces derniers temps, vous avez pu entendre de la musique puisque le festival Nancyphonie, qui se termine ce week-end, a organisé pas mal de concerts à cet endroit. Alors justement, Nancyphonie, ça se termine ce week-end avec deux concerts ce soir à 18h dans les salons de l'Hôtel de Ville. Vous entendrez une soprano et un pianiste pour une soirée lyrique. Et puis demain, à la salle Michel Dîner de Vendeuvre à 16h, Jérôme Mondésert, qui est bien connu à Nancy parce qu'il est professeur de clavecin au conservatoire de Nancy. C'est un grand musicien, vous proposera un récital autour de cet instrument avec du François Couperin, du Rameau, du Jean-Sébastien Bach. On se donne rendez-vous pour la dernière soirée du grand festival Nancyphonie ce samedi à 16h à la salle Michel Dîner de Vendeuvre.
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0: Dans un instant, on va retrouver notre vétérinaire Pierre Fabin sur Ici Lorraine. Voici Queen, Don't Stop Me Now.

0: Freddie Mercury, Brian May, Roger Taylor, c'est Queen bien sûr. Et puisqu'on parle de Queen, bon anniversaire à Camilla Parker Bowles, 79 ans aujourd'hui. On va aller retrouver notre vétérinaire Pierre Fabin pour parler de nos petits chiens, la petite boule de poils qui nous fait craquer, mais le salon commence à ressembler à une flaque de pipi. On parle aujourd'hui de la propreté chez le chiot avec notre vétérinaire.
1: Quand vous allez adopter un jeune chiot, il faut garder en tête une chose, il n'est pas encore équipé pour se retenir. Son système urinaire est encore en rodage. Ça peut durer jusqu'à 4 à 6 mois. Avant cet âge-là, pas d'inquiétude si les accidents sont fréquents. Mais ça ne veut pas dire qu'on ne peut rien faire. Au contraire, première astuce, anticiper. Un chiot, ça fait pipi à des moments clés. Après avoir mangé, après avoir dormi, après avoir joué ou après avoir vécu une émotion forte. Donc sortez-les à ces moments-là et félicitez quand il fait dehors. Et je dis bien félicitez, pas juste bravo. On sort les « oui, c'est bien » façon fan de Beyoncé, avec des caresses, des friandises, la totale. Le chiot doit comprendre que faire dehors, c'est la meilleure chose du monde. Deuxième astuce, la régularité. Des horaires fixes, des repas à heures fixes et des sorties fréquentes. Un chiot, ça peut avoir besoin de sortir toutes les deux heures au début et même le dimanche matin.
0: Et si on travaille en journée, on fait comment pour éviter qu'il fasse partout à la maison ?
1: Alors, ne demandez pas à un chiot de 3 mois de se retenir pendant 8 heures. Ça serait juste injuste. L'idéal, c'est de restreindre un peu son espace. Par exemple, une pièce facile à nettoyer ou avec un parc bébé. Personnellement, je ne suis pas fan des tapis éducateurs. Le risque, c'est que votre chien finisse par croire que faire dedans, c'est autorisé. L'objectif, c'est toujours dehors. Et si vous avez un voisin sympa ou un petiteur, n'hésitez pas à demander un petit coup de pouce en journée.
0: Et les accidents, justement, on gronde ou pas ?
1: Alors, très important, on ne punit pas un pipi. Ni avec la voix, ni avec le journal, ni le fameux « on met le nez dedans ». Ça, c'est non seulement inutile, mais complètement contre-productif. Votre chiot ne comprendra pas pourquoi vous êtes fâché, surtout si vous découvrez le pipi une heure après. Il risque juste de devenir anxieux ou de se cacher dans un coin pour faire. En fait, félicitez les bons comportements et ignorez les accidents. Nettoyez sans faire de drame et pas en présence de votre chien, avec un produit enzymatique pour éviter que l'odeur ne reste. Et bien sûr, gardez en tête que c'est une étape normale. Un peu galère, certes, mais passagère.
0: L'événement chez nous, c'est l'arrivée du Tour de France. N'y allez pas avec vos chiens d'ailleurs, aujourd'hui, c'est toujours compliqué pour les coureurs. La 13e étape qui passe par chez nous, c'est la plus longue d'ailleurs du Tour de France. Et demain, 14e étape également, retour chez nous. Alors il y a quelques aménagements, des axes interdits à la circulation, au stationnement. Le stationnement sera par exemple interdit sur plusieurs parkings communaux du Tio. Aujourd'hui, vous ne pourrez pas vous garer le long de la RD 486 et de la RN 66. À Fraisse-sur-Moselle, interdiction des deux côtés de la RN 66. À Saint-Maurice-sur-Moselle, les automobilistes ne pourront pas se garer sur cette nationale et sur la départementale 465. Notez que le parking du stade sera, lui, fermé également cet après-midi. À Bussan, les automobilistes ne pourront pas stationner tout au long de la journée aux abords de la VC3, de la RD 89 et bien sûr la nationale 66. Et puis à Ventron, le stationnement des spectateurs sur la route du col de Page n'est toléré que si la sécurité et la largeur de l'accotement le permet. Il y aura plein d'animations sur le Tour de France, on en parle maintenant. Avec au Tio sur le parc du musée des mines, un écran géant installé qui retransmettra en direct la 13e étape de la course. Et puis il y aura nombreuses animations organisées par la ville et les associations, la boutique du Tour de France, une buvette de la restauration, ce sera vraiment sympa. Notez que pour les passionnés de cyclisme, vous pourrez voir passer un peloton sur des vieux vélos sur les 45 derniers kilomètres de l'étape au départ du Tio. Le départ sera donné à 11h à Saint-Maurice-sur-Moselle, là aussi un écran géant de 21 mètres carrés proposé, et puis une fan zone des agriculteurs avec la traditionnelle fresque géante qui est visible à la télé, hein, filmée par hélicoptère lors du passage du peloton. Et puis à Bussan, à la halle de la Mouline, c'est là que vont passer les cyclistes. La retransmission de la course se fera sur écran géant également, mis sur place. Le col des Croix, quelques horaires de passage, 14h, le passage des coureurs est prévu de 16h41 à 17h. À Fraisse-sur-Moselle, le passage des coureurs de 16h46 à 17h05, à Saint-Maurice-sur-Moselle de 16h51 à 17h11, et au Ballon d'Alsace, très attendu, de 17h08 à 17h31. La caravane, elle, passera 2 heures avant. En attendant la caravane, nous aussi on a des cadeaux. 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Bonne chance à tous et bon Tour de France. Laurent Voulzy, les nuits sans Kim Wilde, il est 6h53. Bon réveil, belle matinée à l'écoute d'ici Lorraine.

0: Laurent Voulzy et Kim White, les nuits sans Kim White, vous l'écoutez sur Ici Lorraine. Bonjour Sébastien.
1: Oui, bonjour.
0: Vous allez suivre le Tour de France aujourd'hui, Sébastien?
1: Je vais essayer, oui.
0: Ah, parce qu'il passe chez nous hein, aujourd'hui et demain. Peut-être que vous bossez d'un autre côté, Sébastien, en journée.
1: Tout à fait.
0: Bah oui, forcément, donc on peut regarder la télé. Alors, vos lunettes, ça y est, ça c'est fait, les 4 paires pour l'éclipse. Et puis on vous met sur la liste pour le 24 août, hein, en espérant que vous repartiez avec les 500 euros en chèque cadeau. Qu'est-ce que vous faites dans la vie, Sébastien?
1: Je suis agent territorial.
0: Donc ça y est, là, vous partez?
1: Oh, j'y suis depuis, ça fait presque une heure et demie.
0: Ah oui, donc vous démarrez très tôt, en fait, le matin.
1: Oui.
0: Et donc
1: oui.
0: Vous écoutez Ici Lorraine.
1: C'est tout à fait ça.
0: Voilà, la radio qui vous accompagne même le matin. Qu'est-ce qu'on vous souhaite pour cet été, Sébastien?
1: Ben, de bonnes vacances.
0: Ouais, de gagner au loto?
1: Oui, ça serait bien aussi. Bon. Je joue pas.
0: Ah, déjà, vous jouez avec Ici Lorraine, donc on verra le 24 août, qui sait, peut-être aurez-vous de la chance. Je vous embrasse, bon courage et bonne journée, Sébastien.
1: Merci, salut. Je reste en ligne,
0: hein. Oui, vous pouvez rester en ligne, c'est Romain qui va vous expliquer tout ça.
1: Merci.
0: Belle journée, Sébastien.
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6: Une question à 10 points. Quel jeu français était diffusé à la télé de 1982 à 1987, présenté à une époque par Jean-Pierre Foucault, par Yves Lecoq aussi, par Maureen Dor, et plus récemment par Benjamin Castaldi, mais ça a été très très vite arrêté, proposait une sorte de jeu de morpion télévisuel. Voici le générique. Vous donniez la bonne réponse, quand un des neuf donnait la bonne réponse, vous aviez une croix ou un rond. Alors, il faut me donner un chiffre, on va dire.
7: 10.
8: 10 ?
6: Non.
8: 9 ?
6: Alors, je ne vais pas vous la compter quand même. Donc, comment s'appelait l'émission ?
9: La.
6: La case des neufs.
8: L'Académie des neufs.
6: Mais alors, dis donc, je voulais vraiment être trop vieux parce que moi je m'en rappelais.
9: Bah, moi aussi.
6: J'adore le. Bah, y a pas de point là.
9: Non.
6: J'adore, tu sais, en sonnerie de portable.
9: Ouais.
6: Hein, tu peux nous le remettre? Voilà. Ça serait super ça. Ah bah tiens, y a ma belle-mère qui m'appelle. Qu'est-ce que c'est, pour 10 points, que la bite. Attends, qu'est-ce que c'est? Oh, des mots comme ça. Qu'est-ce que c'est que la bétuliculture? Un gars qui cultive quelque chose.
9: Les betteraves.
10: Des plantes.
6: Ça existe très très peu dans notre boîte. Il cultive. Non, c'est pas une plante. Mais c'est une grosse plante. Hein.
10: Des arbres.
6: Ouais, mais lesquels?
10: Des oliviers.
6: Bétuliculture. C'est pas les oliviers.
10: Les orangers.
6: Un arbre commence par un B, du coup, je suppose.
7: Des bégonias.
10: Les baobabs.
6: Les bégonias, moi.
8: C'est Max qui a dit ça, c'est pas moi.
6: C'est Max qui a dit ça. Et qui a dit baobab?
10: C'est moi.
7: Les bananiers.
10: Les bambous.
8: Les bambous.
6: Les bouleaux. C'est quelqu'un qui cultive le bouleau, donc on est d'accord qu'il ne travaille pas chez nous. Hein,
9: non.
6: Sandra.
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0: Nous sommes le vendredi 17 juillet, bientôt le week-end. Excellente journée, il est 7h. Le journal est présenté par Mathieu Barbier. Bonjour Mathieu.
11: Bonjour.
0: Les agriculteurs des Vosges remercient leurs voisins de la Marne.
11: Avec un convoi de paille qui va passer d'un département à l'autre. Aujourd'hui, 350 tonnes au total, des tracteurs à l'appel, à l'initiative de la coordination rurale, une solidarité bienvenue, hein, vous l'imaginez, par les temps qui courent, notamment en raison de la canicule et la sécheresse, Alexis Arad.
5: La situation dans les Vosges est critique pour les éleveurs. Constance Helmstetter est la présidente de la coordination rurale 88.
12: Tout est grillé, effectivement. Les prairies, il n'y a plus rien qui pousse. On manque considérablement de fourrage et les rendements en céréales n'ont pas été au rendez-vous. La paille a été brûlée par le soleil. On a commencé à nourrir les animaux en pâture. Et du coup, on tape déjà dans nos stocks d'hiver, sachant que même s'il se met à pleuvoir beaucoup, c'est pas certain qu'on pourra faire encore une partie de récolte avant la fin d'hiver.
5: Les céréaliers de la coordination rurale de la Marne ont donc décidé de ne pas broyer leur paille après la moisson, mais la presser en botte pour la transporter vers les Vosges. Une solidarité évidente pour Thibault Limal, président de la CR51.
13: Il va falloir quand même que les céréaliers de Champagne et de partout fassent un effort quand même dans des moments comme ça pour sauver un peu l'élevage, parce que on pense, nous, que le jour qu'il n'y aura plus d'élevage, c'est tout un pan de l'économie agricole qui va s'effondrer. Ça va laisser du monde sur le bord de la route, parce qu'on fait quand même travailler du monde, l'élevage. Et après, ça va être compliqué.
5: La paille champenoise sera vendue aux Vosgiens 50 euros la tonne, contre 130 chez les fournisseurs habituels. Au total, 350 tonnes vont transiter de la Marne aux Vosges.
11: Et les exploitants marnais et vosgiens se retrouvent aujourd'hui sur la commune de Cousset. Et comme il y a 350 tonnes de paille à passer d'un tracteur à l'autre, il faut des bras. Si vous avez un peu de temps, n'hésitez pas à les donner un petit coup de main à partir de midi. Une enquête est ouverte à Lacsou dans le Grand Nancy pour faire toute la lumière sur un incendie qui a touché hier un logement inoccupé tout en haut d'un immeuble de la commune. Dans le quartier des Provinces, une dizaine de locataires doivent être relogés en raison notamment des épaisses fumées qui se sont dégagées de l'appartement en feu. À Fontainebleau, une vingtaine de pompiers lorrains sont toujours à pied d'œuvre avec plusieurs centaines de leurs collègues pour fixer les incendies sur place. Déjà 2000 hectares de forêt sont partis en fumée dans le poumon vert de la région parisienne. Des dizaines d'habitants dont les maisons sont menacées ont dû être évacués ces derniers jours. Ils sont aidés sur place par la Croix-Rouge de Meurthe-et-Moselle. Jérôme Cornolti en est le directeur territorial.
14: On est habitué à ce genre de situation. Pour le département 54, on engage assez facilement, on va dire, des demandes de renfort sur des dispositifs programmés, style les DPS, vous savez, les activités programmées par un organisateur. Donc ça, on arrive à organiser et c'est programmé de longue date, donc ça va. En situation d'urgence, c'est pour nous, comme nous sommes tous des bénévoles, c'est si notre patron nous laisse partir, on pourra partir. Et cette décision, c'est vrai que c'est pas chose facile de trouver des bénévoles aujourd'hui qui peuvent partir en semaine, se rendre disponibles pour aller sur des situations d'urgence. Mais à la Croix-Rouge française, on a de très bons personnels et qui se sentent investis dans ces situations d'urgence. Donc pour nous, c'est pas trop un problème.
11: Mais l'enquête avance pour déterminer les causes de ces départs de feu. Après le placement en détention provisoire d'un jeune sapeur-pompier volontaire de 18 ans, deux ouvriers ont été mis en examen hier et placés sous contrôle judiciaire. Ils sont soupçonnés d'avoir involontairement déclenché un incendie en utilisant une disqueuse sur un chantier proche de l'autoroute A6, une étincelle aurait atterri sur une brindille de la forêt de Fontainebleau et déclenché donc en partie cette catastrophe. La justice française va-t-elle connaître un changement historique? L'Assemblée nationale a en tout cas approuvé hier l'extension de l'imprescriptibilité jusque-là réservée aux crimes contre l'humanité à ceux commis sur mineurs. Reste à savoir si cette décision est constitutionnelle. Un doute persiste. Les gens du voyage occupent illégalement les terrains de deux communes lorraines dans les Vosges, à Saint-Étienne-les-Remiremolles, doivent partir ce matin. 160 caravanes installées sans autorisation sur un terrain privé depuis le début de la semaine. Au nord de Lunéville, 250 caravanes sont installées depuis quelques jours, là aussi, sur un terrain agricole du village de la Max. Le maire leur a adressé une mise en demeure pour quitter les lieux. Il s'en remet dorénavant à la préfecture.
0: Jean Castex était à Pont-à-Mousson hier.
11: Oui, autour d'une table ronde avec élus et associations d'usagers. Alors, le PDG de la SNCF n'a pas fait de grandes annonces, mais il a quand même promis, et c'est important pour toutes celles et tous ceux qui prennent les TER, des investissements avec la région pour mettre la clim dans le plus de rames possible dans notre région.
15: Il y a un impératif d'investir dans le train. Les trains climatisés, actuellement la majorité du parc a des climatisations qui datent d'avant 2015. Pourquoi je dis 2015? Parce que ce n'est qu'à partir de 2015 qu'on a introduit dans les trains, on a fabriqué les trains avec des climatisations qui résistent aux températures que nous connaissons aujourd'hui. Il faut que nous nous adaptions, renforcer l'offre de transport collectif. C'est pas que des trains, ça peut être des bus ou des bus à haute qualité de service, des tramways, etc., etc. Mais l'idée, c'est de renoncer à l'usage des transports carbonés, du véhicule individuel, pour à la fois économiser l'émission de gaz à effet de serre, l'émission d'énergie, les transports collectifs portent bien leur nom. Il y a du monde, donc évidemment ça revient moins cher en termes de dépenses énergétiques. Voilà, donc je pense que c'est un impératif national.
16: Le PDG de la SNCF a également évoqué le projet de TER métropolitain pour renforcer massivement l'offre de trains sur l'étoile nancéenne. Alors, verra-t-il le jour? Réponse à 8h30 dans l'info d'ici.
0: Les Vosgiens vont faire honneur au Tour de France aujourd'hui et demain.
11: Une quinzaine de kilomètres, pas plus, hein, mais ça suffit au bonheur des habitants du Thiot, de Fraisse-sur-Moselle et de Saint-Maurice-sur-Moselle. La caravane publicitaire est attendue peu après 15h ce jeudi, les coureurs une heure après. Avec comme plein de résistance la montée du fameux ballon d'Alsace. Le col de 9 km à près de 7% de moyenne est déjà noir de monde ce matin. Des centaines de camping-cars sont pour certains installés là depuis plusieurs jours.
17: Ça y est, les Hollandais arrivent, c'est le début du bazar, vous allez voir.
18: Bah alors, t'as pas vu le vélo?
17: On a pris un bidon d'eau supplémentaire de 80 litres et comme on en a déjà 120, ça fait 200 litres. Pour 5 jours, il n'y a pas de souci.
19: On a déjà vu beaucoup de cyclistes, des motos, des autos spéciales. C'est bien, c'est une semaine au bord de la route, dans la forêt.
11: Ça monte.
15: Vraiment trop chaud.
20: Ça fait vivre le village, c'est trop cool. C'est des étapes intéressantes et puis là, ils les voient deux jours d'affilée, donc les gens sont hyper contents.
21: C'est pour montrer un petit peu les vélos de l'époque, les tout. Enfin, c'était peut-être pas les tout premiers, mais enfin, c'était quand même déjà des vélos qui ont vécu. Hein. Je les ai sortis, ça leur fait prendre un peu l'air, quoi. Nous, on est vraiment en première loge, là. C'est à notre portée, hein. On est tout près. Hein. Cette année, ils passent deux fois. C'est là que ça va se départager, quoi. Quand on voit les moyennes qu'ils font en ce moment, ça monte tous les ans, presque. Hein. C'est incroyable. Hein.
11: Et effectivement, les coureurs du Tour de France vont gravir deux fois le ballon d'Alsace en 24 heures cet après-midi, donc en fin d'étape avant d'arriver à Belfort. Et demain matin, au début de l'étape, cette fois à destination du Markstein, et petit point historique, Nathalie, le ballon d'Alsace est dans l'histoire de la Grande Boucle, parce que c'est le premier grand col qu'ont gravi les coureurs du Tour de France. C'était lors de la troisième édition du Tour en 1905. Il se dit que Michel Drucker avait commenté cette édition. Et puis en termes de déplacement, le SLUC Nancy Basket s'en tire plutôt bien hein, en FIBA Europe Cup, puisque le tirage au sort a été fait hier. Et dans cette poule de 6, les Nancéens évitent des déplacements trop lointains et exotiques. Ils iront défier des équipes chypriotes, autrichiennes, polonaises, allemandes et slovaques.
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11: Côté ciel, à quoi peut-on s'attendre aujourd'hui du côté du ballon d'Alsace? Il y aura de la pluie ou pas pour les coureurs?
0: J'ai l'impression que oui.
11: Ah,
0: le Tour de France va être un petit peu mouillé.
11: Bah,
0: oui, c'est pas génial quand il pleut quand même, si.
11: Ah si, parce qu'il y a plus de chutes dans la descente.
0: Oh là là, cette vache.
11: Moins de risques qui sont pris.
0: Moi, je veux surtout pas qu'ils tombent. Peut-être des orages également. Alors, il y a eu de la grêle hier par endroit. Hier, on a eu un petit mot de Sylvie qui est à Mangonville, c'est pas très loin de Bayon, qui nous a dit qu'il y a eu un déferlement de pluie, de bourrasque de vent et que ce matin, le calme est revenu, qui fait 18 degrés, mais que le ciel est couvert. Effectivement, hier, ça a pu être un peu compliqué par endroit. Aujourd'hui, ça va donc se couvrir de plus en plus cet après-midi. L'arrivée des orages, de la pluie, 10 mm attendus sur la région de Neuchâtel, par exemple. Les températures plus basses, aux alentours de 27-28 degrés au plus chaud. Ça va encore descendre ce week-end. On sera plutôt à 22-24 pour dimanche. Toujours avec un ciel plutôt couvert et retour d'un franc soleil, d'une belle semaine ensoleillée, mais moins chaude. On sera en dessous des 30 degrés. La semaine prochaine, un petit coup d'œil sur la route. Écoutez, ça circule bien pour l'instant. Je vous rappelle qu'il y a une heure maintenant, InfoRadar Meurthe-et-Moselle nous annonçait un départ de feu de broussailles sur l'A31 dans le sens Nancy-Toulon, point kilométrique 232.2. Hein, c'est l'aire du Mirabellier. Les secours étaient sur place. Si vous passez par là, est-ce que c'est toujours le cas? Est-ce que le feu est éteint? 03 83 36 20 20. Vous êtes nos yeux sur les routes de Lorraine.
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0: Il y a des nuages au-dessus du studio à Nancy, boulevard du Recteur Seine, mais un petit rayon de soleil arrive à poindre. Voici Elie Medeiros à 7h09. Toi, mon toit.

0: Élie Médéros, toi, mon toit, vous l'écoutez sur Ici Lorraine.
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0: On joue avant 7h30 à la quiche aux chansons. Un mot ôté dans une chanson connue, vous le retrouvez, vous nous appelez, vous repartez avec un cadeau. Alors déjà vos lunettes pour l'éclipse du 12 août. Et puis on va vous emmener dans les Ardennes ce matin, visiter le château fort de Sedan. C'est un véritable voyage au temps des chevaliers et un pack famille. 4 entrées pour vous pour aller visiter ce château. Ce sera d'ici quelques instants sur Ici Lorraine. Et puis Mathieu, dans les quelques secondes, on sera complètement aux fraises.
2: Oui, on va parler du fruit préféré des Français.
0: Ah bon ?
2: Les fraises, dans mon œil, en regardant le rétro hein, par rapport aux 6 premiers mois de l'année, ça a cartonné.
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2: Mon œil dans le rétro tous les jours de cet été avec Gérald Deroux. On se retourne sur ce qui nous a marqué depuis le début de l'année et ce matin vous vous arrêtez sur le carton des fraises, Gérald.
8: Oui, complètement, parce qu'au mois d'avril et début mai, les fraises, il y en avait partout, en abondance, sur les étals des primeurs, dans les rayons de la grande distribution. On avait rarement vu ça, de la gariguette, de la sifflerette, et pas très cher en plus, le rêve. Les raisons de cette abondance, un début de mois d'avril chaud et ensoleillé. Très vite, ça a mûri dans tous les sens, il a fallu récolter rapidement. Sous les serres, c'était la frénésie, dans les coopératives, l'embouteillage, et dans les commerces, logiquement, cette avalanche de fraises a fait baisser les prix pour notre plus grand plaisir. Car la fraise est le fruit préféré des Français. Quand elle est mûre, elle a du goût et elle est bonne pour la santé. C'est le fruit qui contient le moins de sucre, mais beaucoup de vitamine C, des antioxydants, bon pour le cœur, mais aussi pour le transit. Et les Français ne sont pas les seuls à ramener leurs fraises en masse à la maison. Les Chinois en consomment d'énormes quantités, alors que les agriculteurs de ce pays ne connaissaient même pas ce fruit il y a une quarantaine d'années. Mais entre-temps, la Chine a mis le paquet sur la fraise. Recherche de nouvelles variétés résistantes au froid, des drones surveillent les fruits, leur croissance, le développement des parasites, des robots peuvent même les cueillir. Résultat, la Chine produit 40% des fraises de la planète. Mais les artistes de la fraise se trouvent au Japon. Le pays a développé une véritable passion pour la fraise haut de gamme. Là-bas, les ingénieurs agronomes ont développé des techniques de pointe à base d'infrarouge pour détecter et produire les fraises les plus parfumées, sucrées à point. Il y a 300 variétés de fraises au Japon. Certaines très rares, de couleur blanche, affichent un prix équivalent à 5 euros la pièce. Oui, 5 euros la fraise. En attendant de les goûter, moi je vais rester sur les gariguettes.
2: Merci Gérald, on vous souhaite un excellent week-end, on vous retrouve lundi.
0: Et on a une capitale de la fraise, même plusieurs en Lorraine, il y avait Voipy en Moselle, pas très loin de Metz, et puis Maxéville qui fête la fraise tous les ans, ça s'est passé il y a quelques semaines de cela. Dans un instant Mathieu, on ira surfer sur Internet.
2: Oui, un site Internet gratuit qui recense les opportunités d'engagement citoyen dans le Grand Nancy.
0: Ce sera d'ici quelques instants dans Ici ça marche, il est 7h17. Voici, alors je sais pas comment ça se prononce, à Kids Stand on the World. Je crois que je l'ai bien dit. C'est une nouveauté, vous l'écoutez sur Ici Lorraine.

0: chansons françaises, les jeunes choristes de Kids, vous les écoutez sur Ici Lorraine. 7h20, Mathieu, ici ça marche, et ce site internet gratuit qui recense les opportunités d'engagement citoyen dans le Grand Nancy.
1: Déclic, c'est son nom, est ouvert depuis plusieurs mois. La carte interactive permet à chacun de visualiser les initiatives près de chez soi, de filtrer par centre d'intérêt et d'accéder en un clic à la fiche complète. Ceci, c'est sorti de l'imagination de Nicolas Goharan, un ancien soucieux de rapprocher celles et ceux qui ont des initiatives et les autres qui s'y intéressent ou voudraient y participer.
2: C'était il y a quelques mois, j'avais un projet d'entreprise, de start-up, et je me disais, mais j'aimerais bien le présenter, ce projet, à des entrepreneurs, à des associations. Et je ne savais pas trop comment faire. Et je me suis rendu compte qu'en réalité, il y avait un incubateur de start-up à Nancy, qui était juste à côté de chez moi, ce que je ne savais pas. Et puis la deuxième chose, c'était un copain qui voulait s'impliquer auprès de la communauté ukrainienne de Nancy, et qui ne savait pas non plus tellement comment faire. Et puis je lui dis, mais c'est très simple, il y a une soirée justement de la communauté ukrainienne dans quelques jours, la semaine prochaine, à l'hôtel de ville. Il ne le savait pas non plus. Et je me suis rendu compte qu'en réalité, il y avait autour de nous, en permanence, beaucoup d'opportunités possibles pour entreprendre, pour s'engager auprès d'une association, pour se former, avoir des actions écologiques. Et finalement, on passe souvent devant sans trop savoir, sans se rendre compte de ce qu'il y a. Donc je me suis dit, je vais créer cette plateforme qui va concentrer toutes ces opportunités, qui va les cartographier et qui permettra aussi de contribuer à cette plateforme, puisque tout à chacun, on est aussi engagé dans des associations, on a des projets, et je me suis dit, bah, on peut aussi les mettre sur cette plateforme.
3: Mais sinon, les informations, vous les trouvez où?
2: Alors justement, c'est un rôle d'agrégateur, et l'un des rôles de la plateforme, c'est de capter toutes ces informations. Je les trouve dans la presse, et merci à la presse, à Ici Lorraine notamment, parce que c'est une source d'informations précieuse. Je les trouve sur les sites des associations, je les trouve sur les réseaux sociaux, sur les différents magazines municipaux ou associatifs ou tout ce que vous voulez. Et donc c'est un gros travail de recherche que je fais, mais au bout d'un moment, ça finit par donner quelque chose d'intéressant, je pense.
3: Vous en avez agrégé combien, là, à peu près? Il y a combien d'occurrences
2: là, pour le moment? Alors, j'ai une centaine d'opportunités, ce que je viens de vous dire. C'est aussi du gagnant-gagnant. Une association seule, avec son Facebook, son réseau social seul, bon, elle a son petit réseau des gens qui y appartiennent, mais finalement, ça s'arrête souvent là. Là, l'idée, c'est aussi que c'est donner de la visibilité aussi à toutes ces associations, à tous ces incubateurs de start-up, à ces gens qui sont engagés pour la transition écologique. Donc, c'est une plateforme qui va connecter, qui est à la fois un clic et une connexion.
3: Une sorte de réseau social, finalement.
2: Oui, c'est ça, un réseau social des informations positives, des gens qui s'engagent et qui prennent des risques, quoi.
1: Et cette plateforme est accessible sur déclic.site.
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0: J'y suis là sur déclic.site. C'est marrant parce qu'il y a des recherches de bénévoles, mais il y a un truc drôle. L'Université de Lorraine recherche des testeurs de parfums. Ça démarre en juillet. Si vous voulez en savoir plus, allez donc sur déclic.site. C'est ça l'adresse. Vous trouverez ça très facilement sur Internet. Allez, on va jouer. Une chanson connue, c'est Ouragan, Stéphanie de Monaco. On enlève un mot, vous le retrouvez, vous nous appelez 03 83 36 20 20 et vous repartez avec le pack famille pour aller visiter le château fort de Sedan. On est dans les Ardennes, c'est un voyage, ça va beaucoup plaire aux enfants, au temps des chevaliers. C'est un des plus grands châteaux d'Europe, hein, quand même. C'est une forteresse. 35 000 mètres carrés, 600 ans d'histoire. Si ça vous dit, vous nous appelez maintenant avec le bon mot. Attention, hein.

Vous l'avez ? Est-ce que c'est tourbillonne ? Est-ce que c'est brouillonne ? Est-ce que c'est trombone ? Bon, sincèrement, c'est facile. 03 83 36 20 20, je vous attends juste après Indochine, 3 nuits par semaine. Mais 3...

0: Indochine qui sera cet automne à la scène musicale. 3 concerts supplémentaires. Il y en aura en Suisse et en Belgique. Tout est parti très vite, bien évidemment. Mais qui sait, parfois, il y a des places qui sont remises juste avant le concert à la vente. Donc, continue à guetter sur ces concerts annoncés. Il y a quelques jours de cela, c'était Indochine. 3 nuits par semaine.
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0: Bonjour Viviane.
5: Oui, bonjour.
0: Bioncourt, c'est pas très loin de Brin-sur-Seille.
5: C'est tout près, en effet, oui.
0: Champenoux, vous êtes près de Champenoux, c'est ça?
5: Exactement.
0: Ouais, pas très loin. Alors Viviane, c'était simple, hein, la question, la chanson, la connaît tous et toutes. Ouragan de Stéphanie de Monaco, quel était le moment quand?
5: Alors c'était Tourbillonne.
0: On vérifie. Ah, c'est toute une époque, hein, cette chanson. On s'en souvient vraiment bien. Bon, vos lunettes pour l'éclipse, vous en aviez déjà ou pas?
5: Oui, j'en ai.
0: Bon, ça 4 de plus, hein. Vous les donnerez à vos voisins si vous en avez trop. Et puis des entrées pour le château fort de Sedan. Ben, moi, je ne le connaissais pas, c'est un des plus grands châteaux d'Europe. Une forteresse de quelques 35 000 m². Bon, j'irai faire un tour dans les Ardennes.
5: Mais oui, bien sûr, on va les visiter.
0: C'est quoi le programme de la journée, Viviane?
5: Eh ben, j'ai resté à la maison tranquillement aujourd'hui, je suis encore en vacances, donc voilà, je vais profiter un peu.
0: Et aérer, faire redescendre la température, fait plus frais hein, quand même.
5: Voilà, c'est ça, on va pouvoir sortir.
0: Aujourd'hui.
5: Exactement.
0: Vous avez souffert un peu ou pas, Viviane, ça a été?
5: Oh oui, oui, oui, j'étais en vacances à 3 semaines en juillet, c'était très chaud.
0: Et vous étiez où?
5: À la maison.
0: Ah, vous êtes restée ici. Eh oui, du coup, on peut pas bouger, on peut rien faire. C'est vrai que la chaleur, c'est bien, mais trop, trop, c'est trop.
5: Voilà.
0: Donc, on accueille cette fraîcheur avec beaucoup, beaucoup de plaisir. Il reste combien de jours de vacances?
5: Eh ben, je reprends lundi.
0: Oh là là! Bon. Quelle est la radio qui vous accompagne au boulot et en vacances, Viviane?
5: Ben, ici Lorraine.
0: Bien évidemment, très bonne journée à vous. Salut, Viviane.
5: Bonne journée.
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0: On fera un point complet sur notre météo d'ici quelques instants sur ICI Lorraine. Et dans quelques secondes, Mathieu, on reviendra sur le Tour de France qui passe chez nous aujourd'hui.
6: Le ballon d'Alsace, déjà noir de monde ce matin, à quelques heures du passage du peloton du Tour de France. Les pentes du col Vosgien sont remplies de camping-cars, stationnés pour certains depuis plusieurs jours.
0: Et on le rappelle, il va passer 2 fois sur le ballon d'Alsace.
6: Aujourd'hui et demain.
0: Aujourd'hui et demain. Toute l'actu nationale et internationale en 90 secondes à 8h30, c'est sur ICI Lorraine avec Cyril Ardo-Redon. Et justement, il est 7h30.
7: Plus aucune alerte orange aux orages ce matin, alors que les intempéries ont frappé durement plusieurs départements hier, dont l'Ardèche, le Vaucluse, la Sarthe et la Mayenne. D'énormes grêlons, des inondations et même une mini-tornade près de Saint-Étienne. 10 départements sont par ailleurs actuellement en vigilance orange canicule. Députés et sénateurs ont réussi à se mettre d'accord sur le projet de loi d'urgence agricole hier en commission mixte paritaire. Un texte voulu par le gouvernement, mais dont certaines mesures sur la gestion de l'eau ou la réintroduction de pesticides interdits sont contestés. La loi doit être définitivement adoptée la semaine prochaine. Les fouilles vont se poursuivre ce matin dans le Tarn après les aveux de Cédric Jubilard. Des analyses vont être menées sur les ossements découverts à Mayoque sur ses indications afin de confirmer qu'il s'agit bien de ceux de son épouse Delphine, disparue il y a 5 ans et demi. Une lettre avec 2 balles de 9 mm à l'intérieur et des menaces taguées sur sa maison. Le maire d'Alès dans le Gard, Christophe Rivinck, menacé par la DZ Mafia. Ce groupe criminel ultra violent et spécialisé dans le trafic de drogue est arrivé dans cette commune il y a 1 an. Du monde sur la route ce week-end, c'est rouge dans le sens des départs dans l'est de la France selon Bison Futé, orange partout ailleurs. Demain dans le sens des départs, l'Hexagone sera entièrement couvert de rouge. Et puis les Bleus de retour à l'entraînement aujourd'hui. Ils viennent d'arriver à Miami où ils disputeront demain soir le match pour la 3e place de la Coupe du Monde face à l'Angleterre.
6: Cyril Ardo-Redon, on vous retrouve à 8h30. Les coureurs du Tour de France entrent donc dans les Vosges cet après-midi par le Tillot pour gravir le col du Ballon d'Alsace, un col qu'ils emprunteront aussi demain avant de rejoindre le Maxstein avec une pente moyenne de 7% sur les 9 km de montée. Il va faire mal aux jambes et promet une belle bataille entre favoris, une montée que des centaines de femmes ont déjà anticipée. Ils sont sur place avec leur camping-car, certains depuis plusieurs jours, Thierry Collin.
8: Là, je peux diriger ma caméra.
9: On est équipé comme des monstres.
10: Deux drones en stationnaire pour filmer le passage des coureurs, un congélateur pour garder du frais, la télé branchée sur la parabole satellite. Patrick, 79 ans, a joué des coudes pour bien se placer dans le virage.
8: Bah alors, t'as pas vu le vélo ? Bah alors, ouais, non mais... Et voilà, il fait même pas attention au vélo. C'est inquiétant hein, de voir ces gens comme ça. Ça y est, les Hollandais arrivent, c'est le début du bazar, vous allez voir. Là, j'appuie ici. Voilà. Là, je vais l'arrêter. Voilà. Alors, on a pris un bidon d'eau supplémentaire de 80 litres. Et comme on en a déjà 120, ça fait 200 litres. Pour 5 jours, il n'y a pas de souci.
10: Venus d'Autriche, d'Allemagne ou de Belgique, certains camping-cars sont garés depuis près d'une semaine.
11: On a déjà vu beaucoup de cyclistes, des motos, des autos spéciales. C'est bien. C'est une semaine au bord de la route, dans la forêt.
6: Ça monte.
12: Vraiment trop chaud.
10: D'autres embellissent leur jardin avec de vieux vélos.
13: C'est pour montrer un petit peu les vélos de l'époque. C'était peut-être pas les tout premiers, mais enfin, c'était quand déjà des vélos qui ont vécu. Hein. Je les ai sortis, ça leur fait prendre un peu l'air. Quoi. Nous, on est vraiment en première loge, là. C'est à notre portée. Hein. On est tout près. Hein. Cette année, ils passent deux fois. C'est là que ça va se départager. Quoi. Quand on voit les moyennes qu'ils font en ce moment, ça monte tous les ans presque. Hein. C'est incroyable. Hein.
10: Anaïs Richard vient d'ouvrir son restaurant avec 30 couverts et elle a recruté du personnel.
14: Je fais des petits contrats pour la journée, on double, on triple. Je suis un petit établissement donc je ne peux pas suraccueillir. Et par contre le samedi on fait un barbecue géant. Les gens pourront ou manger à table avec une petite salade ou prendre leur pain, leur saucisse et puis aller regarder le Tour de France. Ça fait vivre le village, c'est trop cool. C'est des étapes intéressantes et puis là ils les voient deux jours d'affilée donc les gens sont hyper contents. Après je pense qu'une fois que la caravane et les coureurs sont passés, ça va se vider. Hein. C'est quand même hyper bien de pouvoir avoir un événement comme ça devant.
10: Une montée du Ballon d'Alsace par Saint-Maurice-sur-Moselle, deux jours de suite, un double passage qui a véritablement attiré les foules d'amateurs de cyclisme.
6: Et le maire de Saint-Maurice-sur-Moselle sera d'ailleurs notre invité en direct dans une dizaine de minutes.
0: Et d'ailleurs, à Saint-Maurice-sur-Moselle, vous verrez la traditionnelle fresque géante des agriculteurs qui est filmée par drone et qu'on voit à la télé avec de la paille. La paille, justement, on en parle tout à l'heure dans le journal de 8h.
6: Oui, parce que les paysans marnais viennent en aide aux paysans vosgiens qui manquent de paille pour leur bétail. Un convoi exceptionnel est prévu aujourd'hui.
0: Des rimes, Mathieu.
6: Oui, je suis un poète.
0: Paille, bétail, ce qu'on pourrait dire d'autre.
6: Grenaille.
0: Comme les patates.
6: Oui.
0: Un petit peu persil et froid.
6: Bataille, ce sera le cas dans le peloton aujourd'hui.
0: Effectivement, vous avez tout à fait. Oh, effectivement, vous êtes très fort. Bon,
6: merci,
0: un petit coup d'œil.
6: Vous
0: êtes très fort, Mathieu. Un petit coup d'œil sur la météo pour vous dire que la journée sera relativement, on va dire, couverte. Avec des nuages dès ce matin, il est possible qu'il pleuve par endroits, en particulier en Meurthe-et-Moselle, sur Nancy, sur le Toulois. Ça va se couvrir un petit peu plus dans l'après-midi, dans la journée. Et là, tout le monde sera servi. On attend 10 mm de pluie, cumulée, bien sûr, sur le secteur de Neufchâteau, sur les montagnes vosgiennes. Ça va également être gris. De la pluie et des orages. Alors attention au Tour de France qui arrivera aux alentours de 17h, hein, chez nous, entre 17h et 18h. Et les températures quand même plus basses. Et ça, c'est une bonne nouvelle. Température comprise aujourd'hui entre, que je ne vous dise pas de bêtises, 23 et 26 degrés, nous dit Météo France, 18 degrés sur les crêtes. Je ne sais pas si le Ballon d'Alsace c'est considéré comme une crête, certainement. Pour demain, ce sera toujours frais, moins chaud, 25 à 28, 22 à 25 pour dimanche, et puis un temps relativement couvert ce week-end. Ça devrait s'améliorer lundi.
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0: Des nuits d'été chaudes, 7h36, Summer Night. Justement, voici John Travolta et Olivia Newton-John sur votre radio, ici Lorraine.

0: La chanson de Grease, bien sûr, John Travolta, Olivia Newton-John, c'est Summer Night et vous les écoutez sur Ici Lorraine.
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0: À 7h39, j'en connais un qui doit rêver de vélo. Il sera votre invité dans un instant. Mathieu, c'est le maire de la commune de Saint-Maurice-sur-Moselle, Thierry Rigolet.
2: Oui, avec double ration pour les habitants de la commune, puisque les coureurs du Tour de France vont passer cet après-midi vers 16h, 16h15. Ce sera l'entrée dans les Vosges. Et ensuite, ils repartiront demain matin en pas de Saint-Maurice-sur-Moselle. C'est pas la ville d'étape, mais la commune sera de nouveau traversée par les coureurs qui iront à destination du Markstein.
0: C'est pas la première fois. Ils aiment bien ce secteur-là, les coureurs. Nous, on aime moins parce que ça grimpe quand même sacrément. Ce sera votre invité dans un instant. On ira faire un petit tour dans le temps, notre voyage dans le temps avec notre guide touristique, c'est Stéphane Bern. Dans un instant, on partira au 15e siècle par les canons. Pas ce qu'on boit, ce qu'on tire, c'est dans un instant.
3: Pont-à-Mousson et la petite Suisse Lorraine. Voilà une double et belle destination à creuser cet été. Pont-à-Mousson, une ville qui se crée autour d'une chose rare au Moyen-Âge, un pont. Un pont sur la Moselle, si difficile à traverser autrefois, un pont au pied de l'énorme château de Mousson, un pont à Mousson, quoi. Mousson n'existe plus, hein. Mais on arrive très bien à imaginer quel énorme château ça pouvait être quand on passe sur la 31, comme vous le faites peut-être en ce moment, au pied de la butte de Mousson et des murs de pierre qui sont restés encore debout, alors même que la guerre de 30 ans a voulu les araser complètement. Pont-à-Mousson, c'est la si jolie église Saint-Laurent qui prend des airs italiens. La place du Roc, si élégante, avec l'hôtel de ville, la maison des sept péchés capitaux, une place qui a le privilège d'être la seule place triangulaire et à arcade de France. Elle est aussi une place gourmande, on peut y trouver de très chouettes tables. Ne ratez pas le musée au fil du papier qui retrace l'histoire de Pont-à-Mousson, mais aussi sa spécialité pendant un long moment, le papier mâché. Un message pour nous à l'heure du dérèglement climatique et qui nous dit qu'on peut faire du neuf avec du vieux puisque le papier mâché, on en faisait des meubles et des objets avec du papier réutilisé. Des choses vraiment magnifiques, vous allez voir comme le théâtre de Marie-Antoinette à Versailles ou le mobilier de la reine Victoria qu'on peut d'ailleurs voir dans ce musée au fil du papier. À voir aussi l'abbaye des Prémontrés, le phénix lorrain, détruite par la guerre en 1945 et reconstruite. Et après Pont-à-Mousson, vous pousserez vers Pagny-sur-Moselle et vous vous offrirez un petit voyage dans la petite Suisse lorraine avec ses montées, ses descentes, ses taillis, ses champs, les petits villages qui sont parsemés sur la route et que vous découvrirez au détour d'un virage. N'oubliez pas Rogéville, Gricourt, Martincourt, la vallée de l'Esche. Et ensuite, continuez vers Chamblay, vers Madine aussi, pour prendre une pause au bord du lac, avant de redescendre vers Liverdun, de monter dans la ville haute pour voir loin, admirer la boucle de la Moselle qui a serti l'endroit, parce qu'elle a bien compris, elle, que la Lorraine est un trésor.
0: Et si vous passez par Pont-à-Mousson cet été, il y a plein de choses sympas à faire. Le square Winston Churchill se transforme en plage, c'est plage à Pam, avec des animations musicales, des food trucks également présents. Et puis, il y a des concerts dans les estivales, une programmation tout le mois de juillet et tout le mois d'août. Samedi, par exemple, samedi 18 juillet, un concert de Soul Brothers à 21h. Ce sera Place du Rock à Pont-à-Mousson.
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0: Il est 7h43, Saint-Maurice-sur-Moselle n'est pas ville étape du Tour de France, mais elle voit passer la grande boucle deux fois en deux jours, aujourd'hui et demain, pour les 13e et 14e étapes sur la route du Ballon d'Alsace. Et le maire de la commune, Thierry Rigolet, est en direct avec nous, Mathieu.
2: Bonjour monsieur le maire.
6: Bonjour.
2: Ça se prépare longtemps à l'avance, la venue du Tour ?
6: Oui, il y a beaucoup de réunions qui se font, des réunions officielles au départ, bien sûr, et c'est bien nécessaire par rapport, lorsqu'on est sur une montée au niveau du Tour de France, qui va attirer beaucoup de monde.
2: 1300 habitants, la commune de Saint-Maurice-sur-Moselle, elle parle donc énormément de moyens, donc quels moyens disposez-vous pour aider l'organisation du Tour ?
6: Alors par rapport à ça, le Tour de France passe sur une route nationale, donc c'est l'État, c'est la Direst chez D'accord. nous. Et autrement, il y a des routes départementales, donc ça c'est le département. Donc nous on gère uniquement la partie intramuros. Après tout le reste est géré par soit les services de l'État ou soit les services du département.
2: Alors qu'avez-vous prévu dans votre commune ?
6: Ben nous on a fait en sorte de travailler avec l'ensemble du monde associatif. On a une dizaine d'associations qui vont faire soit des buvettes, des choses comme ça, des animations. Après, le monde économique, l'ensemble des restaurateurs et autres sur la commune qui ont prévu des choses que l'on met aussi en avant, ma foi, pour profiter de ces deux jours qui sont assez exceptionnels.
2: Oui, toute la commune est mobilisée, visiblement, Thierry Rigolet. Hein.
6: Exactement, toute la commune est mobilisée, parce que c'est quand même quelque chose qui est assez incroyable, c'est la première fois, deux fois la montée du ballon d'Alsace, parce qu'entre une montée et une descente, c'est bien différent. La dernière fois qu'on avait eu une montée sur notre secteur, c'était en 2005.
2: Vous savez quelle est la spécificité du ballon d'Alsace, Thierry Rigolet, pourquoi il est dans l'histoire du Tour ?
6: Alors pour moi, à travers René Potier, principalement.
2: Ouais, mais aussi parce que c'est le premier col, grand col, qu'ont monté les coureurs du Tour dans l'histoire de la compétition. C'était lors du troisième Tour de France en 1905.
6: Exactement. Vous avez la stèle de René Potier aussi, au-dessus, pardon, au niveau du sommet, qui le spécifie. Ouais. Voilà. Et lui, il a gagné le Tour de France en 1906.
2: C'est un coup de pub voilà. ou pas pour la commune, ou c'est pas l'objectif?
6: Oui, quand même, parce que arriver en haut du ballon d'Alsace, on va voir Saint-Maurice-sur-Moselle en gros écrit. Voilà, oui, bien sûr, c'est un gros coup de pub. Oui, oui.
2: Et pour vos commerces?
6: Oui, pardon.
2: Et pour vos commerces?
6: Oui, bien sûr. Ça va être compliqué pendant ces deux jours. Mais ce qu'il faut penser, c'est à l'avant et puis à l'après. Voilà, c'est un coup de projecteur qui est assez incroyable. Ouais, on a beaucoup de chance là-dessus.
2: Et puis ce qui est incroyable, c'est toute cette effervescence autour de la Grande Boucle, puisque ça fait des jours que des camping-cars sont sur la montée du ballon d'Alsace. Vous envoyez des filets en permanence?
6: Exactement. On a l'impression qu'on a une autoroute chez nous. Mais c'est très bien, c'est très très bien. Moi, hier soir, je suis monté, j'ai fait le ballon d'Alsace hier soir. Mais c'est incroyable. Ils ont investi toute la montée du ballon d'Alsace. Moi, je trouve ça très beau. C'est magnifique à voir. Quoi. C'est vraiment magnifique.
2: Vous l'avez fait en voiture ou à vélo?
6: Ah, je l'ai fait en voiture. Ah. J'avoue.
2: Oui, comme vous ne l'avez pas précisé, je le savais. Je voulais vous coincer. D'ailleurs, pour ceux qui voudraient venir en voiture, Thierry Rigolet, vous leur donnez quoi comme conseil pour venir à Saint-Maurice?
6: Bien regarder les horaires, hein, qu'ils se fassent pas entre guillemets bêtement coincés avant et autres, voilà. Et puis après, trouver de la place, mais ça va être compliqué. Hein. On sait pas combien de personnes on va pouvoir accueillir sur ces deux jours. Voilà, sincèrement. Mais après, bon, il y a des parkings, il y a des choses qui ont été prévues. On a prévu des Normalement, on espère que tout va bien se passer.
2: Vous avez 1300 habitants, je le disais. Certains sont en vacances, mais je suppose que vous allez relever les noms de ceux qui ne seront pas sur le bord des routes.
6: jamais, on ne fait pas.
2: Non, mais en tout cas, ils seront quasiment tous les habitants seront devant chez eux pour regarder, c'est sûr.
6: Mais bien sûr. Bon. Oui, bien sûr.
2: Merci beaucoup, Thierry Rigolet, maire de Saint-Maurice-sur-Moselle. Et on regardera l'étape cet après-midi pour voir votre beau village.
6: Merci bien à vous.
2: Au revoir.
6: À bientôt.
0: Merci, monsieur le maire. Et l'étape est prévue entre 16h51, le passage en tout cas à Saint-Maurice-sur-Moselle, entre 16h51 et 17h11. En général, ils vont tellement vite que c'est plutôt,
2: c'est plutôt
0: la partie basse, donc on va dire aux alentours de 5h-10. Et le col des Croix-Fraisse-sur-Moselle, le ballon d'Alsace seront également concernés dans notre région. Vanessa Paradis, les épines du cœur. Dans un instant, on parle justement, Mathieu, du Tour de France avec cette 13e étape. Et le patron du Tour qui assure ici Lorraine tous les matins.

0: chanson du dernier album de Vanessa Paradis. Ça s'appelle Les épines du cœur. Vous l'écoutez à 7h50 sur Ici Lorraine. C'est la plus longue étape du Tour de France, Mathieu, elle est chez nous aujourd'hui.
1: Oui, un peu plus de 200 km, c'est très rare maintenant que les étapes fassent 200 km, alors qu'avant c'était une habitude, il y avait quasiment une dizaine d'étapes.
0: C'est la seule à plus de 200 d'ailleurs.
1: C'est la seule. Alors qu'il y a une dizaine d'années, quasiment une étape sur deux faisait plus de 200 km. Direction donc Belfort au départ de Dôle, avec un passage donc dans les Vosges. Christian Prudhomme détaille cette étape avec Emmanuel Collardet.
2: Bonjour Christian Prudhomme.
3: Bonjour.
2: Plusieurs attractions sur la route de cette 13e étape, à commencer déjà par sa longueur. C'est la seule étape qui dépasse la barre des 200 km.
3: Oui, et ça correspond tout à fait à une tendance. La seule étape à plus de 200 km sur ce Tour de France, il y a 10 ans, vous aviez 5, 6, 7, 8 étapes qui dépassaient les 200 km. Alors ça, c'est à la fois pour une raison d'attractivité, mais c'est aussi pour faire en sorte, en cas de températures extrêmes, que l'étape ne soit pas trop longue. Tendance longue, tendance lourde, bien évidemment, avec une étape qui va nous mener à Belfort, par le Ballon d'Alsace, on va aller de Dole, le pays de Louis Pasteur, jusqu'à Belfort et son fameux Lyon, en passant par le Ballon d'Alsace, le premier grand sommet du Tour de France, 1905, dès la 3e édition du Tour.
2: Et en passant par le village de Mélisey, pour saluer une grande figure du Tour de France, un tout jeune retraité.
3: Oui, Mélisey, c'est la patrie de Thibaut Pinot, dont le père Régis était d'ailleurs maire, et on sera tout près, oui, du virage Pinot qu'on verra dans quelques jours, du virage Pinot où Thibaut avait été célébré par tous ses fans sur la route du Tour. Et il est maintenant retraité, jeune retraité, actif dans sa ferme de Franche-Comté, dans sa ferme de Haute-Saône.
2: Une attraction qui chasse l'autre, après la ferme de Thibaut Pinot, le Ballon d'Alsace.
3: Oui, le Ballon d'Alsace. Le premier franchissement, puisqu'il y aura un autre samedi, le premier sommet, disais-je, du Tour de France, le premier grand sommet, et un sommet qui garantit à l'échappée d'aller jusqu'au bout. Parce qu'il y aurait eu le col des Croix juste avant, le Ballon d'Alsace et la plongée vers Belfort ensuite. Et c'est là où se fera la différence. Sans doute un groupe de quelques coureurs, une échappée qui arrivera au bout. En tout cas, pas de sprinter aujourd'hui à Belfort, au pied du Lyon.
2: Et ça c'est sûr. Belle journée à vous sur la route du Tour, Christian Prudhomme.
3: Merci.
0: Et donc le Tour qui passe dans les Vosges, au col des Croix, certainement aux alentours de, on va dire, 5 heures moins le quart, à Fraisse-sur-Moselle, Saint-Maurice-sur-Moselle, au Ballon d'Alsace. Si vous voulez voir la caravane, elle passe bien avant. On va dire que le premier passage est aux alentours de 3h moins 10, 14h50 au col des Croix, et le Ballon d'Alsace, le passage vers 3h15, 15h16 très précisément, nous disent les organisateurs du Tour. Le Tour qui sera de nouveau de passage dans notre département. Demain, on en parlera bien sûr sur Ici Lorraine. Voici Philippe Lafontaine, Cœur de loup. Vous l'écoutez à 7h53 sur Ici Lorraine.

0: Cœur de loup, c'est Philippe Lafontaine, pardon. Vous l'écoutez sur Ici Lorraine.
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0: Une rumeur a couru il y a quelques jours de cela sur l'arrêt de l'émission Secret d'Histoire, reprise opportunément par quelques hommes et femmes politiques. Eh bien, Stéphane Bern l'a démenti. Et hier, France Télévisions a apporté son soutien à Stéphane Bern. Et non, l'émission ne s'arrête pas. Il y en aura une d'ailleurs sur Stanislas à la rentrée. Stéphane Bern, il est aussi sur Ici Lorraine tous les matins. On voyage dans le temps, un temps où une bataille fait basculer 100 ans de guerre.
5: Castillon 1453. Un chef anglais fonce tête baissée sans voir qu'en face on a sorti une nouveauté redoutable. Les canons. Ce qu'on tire, hein, pas ce qu'on boit, bien sûr. Juillet 1453, près de Castillon en Guyenne. Les Anglais tiennent encore Bordeaux. Mais le roi de France, Charles VII, veut récupérer la région. Ses soldats assiègent la ville. Et surtout, ils ont une arme toute nouvelle. Une artillerie puissante, bien organisée, installée derrière des fossés et des palissades. Le genre d'accueil qui ne figure pas dans les guides touristiques. En face, arrive John Talbot, un vieux chef de guerre anglais très respecté, mais un peu trop sûr de lui.
6: Vous êtes impoli et grossier et présomptueux et je dois vous quitter maintenant, Jack.
5: Il entend dire que les Français s'en vont. Il croit à une fuite. Alors il fonce. Sans attendre le reste de ses troupes. Mauvaise idée, avec option regrets immédiats.
7: Mais quelle idée j'ai eue de me farguer d'un outil pareil dans la vie.
5: Car les Français n'ont pas fui du tout. Ils sont cachés, prêts.
8: À vos marques, prêts.
5: Et quand les Anglais approchent, bim. Enfin, boum. Bon, les canons tirent, quoi. Encore et encore. C'est un déluge de fer. C'est plus une bataille, c'est une averse. À l'époque, c'est une révolution. Jamais on n'avait vu autant de tirs aussi organisés. Les Anglais tentent le tout pour le tout. Talbot insiste encore et encore. Mais un boulet tue son cheval, il tombe et bientôt, lui-même est tué dans la bataille. Sans leur chef, les troupes anglaises sont un peu comme un fish and chip sans le fish. Ça ne tient plus la route. Du coup, elles paniquent, elles reculent, elles fuient.
9: Ils n'ont pas l'habitude. Le seul signal qu'ils connaissent bien, c'est la retraite.
5: Castillon est perdu et quelques mois plus tard, Bordeaux se rend. La guerre de 100 ans est pratiquement terminée. Rideau, pas de saison 2. À la guerre, c'est pas toujours le plus courageux qui gagne, mais celui qui a la meilleure technologie.
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0: Excellente journée à l'écoute d'Ici Lorraine, il est 8h. Le journal est présenté par Mathieu Barbier. Bonjour Mathieu.
10: Bonjour.
0: Et ces jours de fête, les Vosges sont en fête aujourd'hui et demain.
10: Et demain, effectivement, le peloton du Tour de France arrive en milieu d'après-midi. Les coureurs vont gravir le ballon d'Alsace. 15 km dans les Vosges, hein. Ça paraît peu sur deux jours, mais ça suffit largement pour ravir les habitants du Thiot, de Lefraisse-sur-Moselle et de Saint-Maurice-sur-Moselle. Alors si vous êtes intéressé pour voir le peloton, les infos pratiques vous sont données par Clément Lullier.
11: À commencer par la fameuse caravane publicitaire qui arrivera aux alentours de 15h20 au Thiot, 15h30 à Saint-Maurice-sur-Moselle. Les véhicules de la trentaine de marques partenaires du Tour de France avec leurs casquettes, bob ou bonbons jetés aux spectateurs vont défiler sur 10 km. Les coureurs sont attendus au col des Croix qui marque le passage entre la Haute-Saône et les Vosges entre 16h45 et 17h en fonction de l'allure. Il faudra ensuite une bonne demi-heure pour traverser la vallée et gravir le ballon d'Alsace. Si vous souhaitez vous rendre sur place, mieux vaut s'y prendre le plus tôt possible. La Nationale 66 qui traverse le Thiot, Fraisse et Saint-Maurice sera fermée dès midi, tout comme la route du ballon d'Alsace. La réouverture n'interviendra que 45 minutes après le dernier passage.
10: Je vous le disais, les coureurs vont en fin d'étape gravir le ballon d'Alsace. C'est le premier haut sommet franchi par les coureurs du Tour de France en 1905, lors de la troisième édition de l'épreuve. C'est donc un col mythique, historique, et ça n'a pas échappé aux fans de vélo. Des centaines de camping-cars sont déjà garés sur le bord des routes. Quant aux cyclistes amateurs, ils montent eux aussi ce col de 9 km à près de 7% de moyenne. Comme Antonin, 21 ans, rencontré par Thierry Collin, lui aussi grand cycliste en haut du col.
12: Je pense qu'ils sont tellement au-dessus de nous. Je me dis que c'est des pros, c'est leur métier. Donc, quand on voit qu'ils font 3-4 montées d'affilée, que nous on les fait, c'est, on finit un peu mort la journée. Bon, après, j'ai monté un peu vite quand même, surtout la fin. Vu que je faisais pas beaucoup de montées, je me suis dit, je vais la faire un peu vite. Puis c'est bien, là, il y a plein de monde dans la montée. Celle-là, le problème, c'est qu'il y a que le ballon. Pour eux, c'est un peu facile, quoi. C'est plus, ouais, l'étape de samedi, il y a plus de montées, il y a plus de. Ouais, elle est plus dure, apparemment. Surtout la dernière bosse. C'est pas facile, facile. Je pensais pas que rien que dès aujourd'hui, il y avait déjà du monde. C'est vrai que des fois, faire des montées quand on est tout seul, c'est un peu chiant. Mais là, ça va, il y a plein de monde, il y a des gens qui montent, qui descendent. Ça va, ça passe vite. J'ai eu 2-3 encouragements, ça fait accélérer après.
10: Et l'arrivée de cette étape à Belfort est prévue 25 km après le sommet du Ballon d'Alsace. Cette arrivée sera comme chaque jour à vivre en direct sur votre radio locale ici.fr.
0: L'actualité ce matin, Mathieu, c'est aussi cette entraide entre agriculteurs du Grand Est.
10: Avec un grand convoi solidaire de paille organisé par la coordination rurale, 350 tonnes vont aujourd'hui partir de la Marne pour arriver dans les exploitations vosgiennes. L'échange, si j'ose dire, va se faire sur la commune de Coussay, une initiative entre céréaliers et éleveurs pour pallier les conséquences des récentes canicules. Constance Enstetter est présidente de la coordination rurale dans les Vosges.
13: Notre slogan actuel, c'est « céréaliers éleveurs, on est tous agriculteurs ». Donc voilà, travaillons main dans la main, travaillons intelligemment. Et cet élan de solidarité, c'est vraiment un don que nous font les Marnais, parce qu'il faut quand même se rendre compte qu'ils nous livrent la paille, donc rendu Vosges, le tarif ne sera qu'à 50 euros tonnes. Aujourd'hui, si on appelle un marchand de paille livré dans nos fermes, c'est 130 euros tonnes. C'est un vrai geste. Ils comptent pas leur temps, ils comptent pas l'usure de leur matériel, ils nous mettent tout ça à disposition. C'est cette solidarité, cette union qui fait que ça nous remet un peu du baume au cœur. Et c'est vrai que le moral n'est pas au beau fixe, mais cette journée nous remet alors du soleil dans nos vies, on va dire, même si on en a beaucoup en ce moment. Mais c'est vrai que c'est un bel espoir que nous avons là.
10: Des propos recueillis par Alexis Arad. Les gens du voyage occupent illégalement les terrains de deux communes lorraines à Saint-Étienne-lès-Remiremont dans les Vosges. 160 caravanes sont là depuis le début de la semaine. Elles doivent quitter les lieux ce matin. Au nord de Lunéville, c'est 250 ongins qui sont installés depuis le début de la semaine sur un terrain agricole du village de la Max. Alors le maire a adressé une mise en demeure pour quitter les lieux. Maintenant, il s'en remet à la préfecture. À Laxou, dans le Grand Nancy, une dizaine de locataires d'un immeuble du quartier des Provinces doivent être relogés après l'incendie d'un appartement tout en haut, au 9e étage. Il n'y a pas de blessés, mais une enquête est ouverte parce que le logement a été vide depuis plusieurs mois.
0: Le PDG de la SNCF était à Pont-à-Mousson hier.
10: Jean Castex n'a pas fait de grandes annonces au cours de cette table ronde avec les élus locaux et les associations d'usagers. L'ancien Premier ministre a quand même annoncé des investissements pour mettre la clim dans le plus de rames possible. Retour sur cette visite à 8h30 dans l'info d'ici avec Corentin Bémol. À Fontainebleau, en banlieue parisienne, plus de 2000 hectares de forêt sont partis en fumée en quelques jours. La situation semble maîtrisée ce matin, mais des centaines de pompiers, dont une vingtaine venus en renfort de notre région Lorraine, sont toujours sur place. C'est le cas également de la Croix-Rouge de Meurthe-et-Moselle. Elle aide les personnes évacuées de leur logement. Jérôme Cornolti est directeur territorial de l'association.
14: La Croix-Rouge française est engagée sur un centre d'accueil des impliqués et un centre d'accueil des hébergés. Les populations ont été autorisées à retourner sur leur domicile. Nous avons conservé donc le centre d'accueil actuellement avec une capacité de 10 lits. On se rend compte que les gens ont besoin encore de venir discuter en journée. Donc la Croix-Rouge va armer un point d'accueil soutien psychologique. Actuellement pour la Croix-Rouge, on est sur une bonne vingtaine de personnes en cumulé. Sur nos missions d'aide à la population au travers de distribution de denrées alimentaires, d'aide aux personnes vulnérables et donc dans l'accompagnement sur les situations d'urgence.
10: Jérôme Cornolti, le directeur territorial de la Croix-Rouge de Meurthe-et-Moselle.
0: Le SLUC Nancy Basket va beaucoup voyager cette saison en Coupe d'Europe.
10: Mais il n'y a pas de destination exotique, alors ça rassure le club, notamment pour des raisons budgétaires. Les 5 adversaires des Cougars en FIBA Eurocup sont connus depuis hier, c'est une poule de 6 donc. Les Nancyens iront à Chypre, en Autriche, en Slovaquie, en Allemagne et en Pologne.
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10: Depuis le début de la semaine, on espère que les températures vont baisser. Ça se confirme.
0: Oui.
10: Aujourd'hui, c'est clair
0: et net. Oui, alors aujourd'hui, c'est sûr.
10: Aéré.
0: Oui, voilà. Alors bon, c'est pas non plus, c'est pas non plus grand froid. Les températures, elles vont s'échelonner entre 23 et 26. Ce sera peu ou prou la même chose pour demain, voire même un petit peu plus chaud pour aller jusque 28. Et puis ça baisse à nouveau dimanche entre 22 et 25 degrés. Mais alors attention aujourd'hui, comme hier et comme avant-hier, une cellule orageuse est annoncée sur notre région. Alors quels sont les secteurs les plus concernés? Le long des frontières de la Belgique, du Luxembourg, Luxembourg. Le sud-ouest de la Lorraine également, notamment le sud de la Meuse, l'ouest des Vosges, avec des orages qui seront parfois forts. J'espère que ça ne tonnera pas trop sur le Tour de France aujourd'hui. Et puis par endroits, il se peut qu'il n'y ait rien du tout. Tout simplement, on annonce de la pluie, beaucoup de nuages déjà ce matin, ça va continuer cet après-midi. Un cumul de pluie de 10 mm, c'est pas mal, annoncé sur le secteur de Neuchâteau, par exemple. Donc voilà, ça va se continuer cette nuit, avec encore une nuit alors fraîche, puisque les températures vont descendre aux alentours de 13-14 degrés. Ça, c'est plutôt pas mal, mais des nuages et de la pluie possible dans la nuit de vendredi à samedi sur la route. Ça se charge ce matin. Alors, attendez, je regarde ma carte. C'est chargé sur la zone de travaux à 33 National 4, Rosières-aux-Salines, Saint-Nicolas-de-Port. Il y a beaucoup de monde ce matin. Il y a du monde également sur la D400 du côté d'Anteluz, de Varangéville. Forcément, il y a des gens qui passent par la D400 pour échapper à cette zone de travaux. Ça commence à se charger, mais moins que d'habitude sur l'A31, sur la zone de travaux Pompée-Frouard. Et puis partout ailleurs, ça circule bien. Alors nos amis d'Inforadar Meurthe-et-Moselle nous signalent un veau en liberté après Bulligny, en allant vers Barizé. C'est une info qui a un quart d'heure, donc peut-être que le veau est retourné dans son pré. Donc veau en liberté après Bulligny, en allant vers Barizé. S'il est toujours sur la route, l'animal, un petit coup de fil, 03 83 36 20 20.
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0: Oh, jusqu'à récemment, les tournesols, c'était Van Gogh. Puis pouf, arrive une chanson, il y a une dizaine d'années, une quinzaine d'années. Les tournesols, maintenant, c'est aussi Marc Lavoine. On l'écoute sur votre radio, ici Lorraine. Bon réveil, bon week-end, ça arrive, il est 8h08.

0: Marc Lavoine, les Tournesols, vous l'écoutez sur Ici Lorraine.
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0: Bon, c'est les vacances, donc on met notre émission couleur des vacances avec le docteur Kirzek qui arrive avant 9h. On parlera entre autres de l'eau dans les oreilles, c'est pas toujours agréable. Et puis on va jouer dans un instant à la quiche aux chansons avec un très joli cadeau pour vous. On vous emmène à Pokéland, toute la famille, entre Nancy et Metz, 4 invitations pour aller vous amuser. Ce sera d'ici quelques instants sur Ici Lorraine.
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0: 8h13, il est là, Valentin Bertrand, avec son rendez-vous anti-arnaque. On est sur la route des vacances aujourd'hui. Et Valentin, vous nous alertez sur l'arnaque au péage.
5: Vous avez certainement déjà reçu ce SMS. Rappel SANEF, solde impayé de 6,80€ à régler avant 3 jours pour éviter toute pénalité, avec justement un lien pour passer au paiement. Si vous venez d'emprunter l'une des autoroutes sans péage, il y a de fortes chances que vous vous sentiez concernés, car ces dernières années, ces péages appelés à flux libre se multiplient. C'est le cas en Normandie sur l'A13 et l'A14, sur l'A79 dans l'Allier ou encore en Moselle sur l'A4. Plus besoin de s'arrêter, de se contorsionner pour attraper sa carte bleue. Par contre, il ne faut pas oublier de payer après coup parce que l'autoroute n'est pas devenue gratuite pour autant. Une chose de plus à laquelle il faut penser sur la route des vacances avec en plus un délai assez court, 72 heures, sans quoi vous risquez de voir le prix majoré d'abord de 10€, puis de 90 et enfin de 375€.
0: Et c'est dans cette précipitation pour éviter la majoration que des automobilistes se font piéger.
5: Si le SMS tombe à pic, ils sont justement envoyés en masse au moment des grands départs en vacances, il est souvent très tentant de cliquer pour éviter cette fameuse pénalité. Sauf que le lien indiqué dans le SMS renvoie en fait vers un site pirate. En cliquant, non seulement vous n'avez toujours pas réglé votre péage, mais en plus vos codes de carte bleue sont maintenant dans la nature. Le problème est maintenant bien connu des sociétés d'autoroutes, obligées de faire de la prévention. Sur son site, la SANEF précise bien qu'elle n'envoie jamais de SMS. Alors pour éviter de tomber dans le panneau, il vaut mieux toujours vérifier par vous-même sur le site officiel dans votre espace client. C'est là que se trouve l'historique de vos passages et les factures à régler. Autre option, certains bureaux de tabac sont agréés pour encaisser ces paiements, une solution qui peut paraître plus rassurante. Et si le doute persiste, n'hésitez pas à passer un coup de fil au service client.
0: Merci Valentin. Et ça roule bien ce matin sur le péage de J, qui n'est pas un péage flottant, un vrai péage physique. Si vous avez un souci sur la route, un petit coup de fil. 03 83 36 20 20. On circule mieux grâce à vous, grâce à nous, grâce à l'entraide des automobilistes lorrains. Voici I'm So Excited, c'est les Pointer Sisters. On se retrouve juste après. Il est 8h16.

0: Si vous piquez du nez ce matin à 8h19, on vous réveille avec les Pointer Sisters. I'm so excited, c'est sûr, ici Lorraine. Bien de la chance, notre Véronique Laure, d'avoir poussé la porte de la magnifique brasserie Excelsior et reçue par le chef en personne. Il s'appelle Kevin Meige. Il a grandi, on va dire, dans cette brasserie installée en face de la gare. Il a gravi tous les échelons.
1: On va où ?
2: On va en cuisine. Alors là, on est en pleine mise en place, organisation du

0: disait, bah non, tu vas quand même continuer le collège et puis aller au lycée peut-être. Et du coup, je lui ai dit, non, je veux faire de la cuisine.
1: Et elle vous a écouté?
0: Elle m'a écouté et maintenant, elle est contente et fière.
1: Et vous venez d'où?
0: Moi, je viens, donc je suis de Nancy. Ouais. Je suis de Nancy, mes parents se sont séparés, j'étais vraiment petit. Mon beau-père, le nouveau mari de ma mère, a été muté à Cognac. Donc j'ai fait 12 ans mes études à Cognac. Ouais. Et après, je suis remonté justement pour travailler à l'Excelsior. Ouais. Parce que je venais, avant de partir à Cognac où j'avais 7 ans, je venais manger ici en famille et tout ça. Et quand je venais en vacances ici chez mon père, je venais souvent à l'Excelsior.
1: Ah oui, c'était une table pour la famille, quoi.
0: C'était une table pour la famille. Je venais en tant que collégien, même avant de faire mon apprentissage, je venais en vacances ici. Mon père connaissait l'ancien chef de cuisine, donc je venais en stage d'une journée découverte pour un petit peu les vacances. Je venais à l'Excelsior. Et puis voilà, donc je me suis dit qu'un jour j'intégrerai la brigade. Et quand je suis rentré en 2009, je suis revenu pour l'Excelsior, pour la famille, mais aussi pour l'Excelsior. Et je me suis dit, tant que je suis pas chef de cuisine à annoncer les bons, faire la relation entre la salle et la cuisine, je ne partirai jamais. Et après, quand je suis passé, donc du coup, chef de partie, où j'ai commencé à faire ce qu'on appelle l'aboyeur, annoncer les bons en cuisine, je me suis dit, tant que je suis pas chef, je ne partirai pas. Et maintenant que je suis chef, je ne vois pas partir. Donc,
1: c'est ça. Mais l'amour de l'Excelsior.
0: Voilà. J'ai l'amour de l'Excelsior, l'amour de la cuisine et voilà, ça plaît ou ça plaît pas, c'est du gros volume, on travaille beaucoup de choses. On est sur un esprit brasserie où on est capable de travailler la langouste, la truffe, les produits nobles. Donc du coup, voilà, c'est un plaisir.
2: Le chef Kevin Meige, il est jeune, hein, Kevin, et vous retrouvez son portrait complet sur notre site internet ici.fr et sur l'application Ici. Allez, on joue.
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2: On joue et puis on vous régale surtout avec 4 entrées pour toute la famille pour Pokéland, ce parc d'attractions qui est entre Metz et Nancy. Alors qui est à la fois un parc avec des, comment on peut dire ça, des manèges, mais il n'y en a pas beaucoup. C'est surtout un parc où vous pouvez faire des activités. Il y a du paintball, il y a de l'acrobranche. Et alors ce qui est vraiment chouette, c'est qu'il y en a pour toute la famille. Les petits comme pour les grands, ceux qui aiment les choses calmes, ceux qui aiment juste se promener et ceux qui aiment faire des choses un petit peu plus speed. Des activités aquatiques d'ailleurs également, ça c'est plutôt bien avec les grosses chaleurs. 4 entrées pour vous et 4 paire de lunettes pour l'éclipse du 12 août, à condition de retrouver le mot manquant dans la chanson d'Alain Chamfort.

voyage par le TGV, voyage par la pensée ou voyage par l'automobile? Vous avez la réponse. 03 83 36 20 20. On vous attend. 4 entrées pour Pokéland, c'est vraiment sympa. Et les lunettes pour l'éclipse, c'est maintenant. 03 83 36 20 20. Bon, celle-ci aussi, elle est connue de chansons. Voici Petite Marie, c'est la toute première chanson de Francis Cabrel. On l'écoute maintenant sur Ici Lorraine.

0: Le premier grand succès de Francis Cabrel, Petite Marie, une chanson pour laquelle on lui avait demandé d'effacer son accent qui reviendra plus tard dans d'autres chansons. Vous l'écoutez sur Ici Lorraine.
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0: Bonjour Marie-Ange.
8: Bonjour.
0: Comment ça va ?
8: Bah écoutez, très bien, je suis ravie d'être avec vous.
0: Nous aussi, vous êtes dans les Vosges blanzées, c'est ça ?
8: Oui, alors c'est la Meuse. Hein.
0: C'est la Meuse. Ah, effectivement, oui. C'est la Meuse. Près du lac, de Madine ?
8: Ah oui, effectivement, pas loin. Oui, ah. Et Bonzé aussi.
0: Ah,
8: ça ressemble à Blanzé. Bah,
0: alors vous êtes entre les deux, c'est super, au frais. Alors, Marie-Ange, on avait un petit jeu, c'est facile, il fallait retrouver un mot dans la chanson d'Alain Chamfort, Bambou. Quel était ce mot ?
8: Pensée.
0: On va vérifier.
9: Ouais.
0: Pastoche, quatre invitations pour Pokéland. Il y a des enfants à la maison, Marie-Ange ?
8: Oui, il y a les enfants, les petits-enfants, donc ils seront ravis.
0: Bon, on va choisir, on prendra les plus sages.
8: Voilà, exactement.
0: Attention, donc ça c'est donc une journée à Pokéland. D'ailleurs, j'en profite pour dire à tous ceux qui sont intéressés par Pokéland que le vendredi, c'est sympa à Pokéland parce que c'est une place achetée, une place offerte. Comme ça, vous pensez à moins d'argent.
8: Okay.
0: Mais pour vous, c'est gratuit, Marie-Ange. Et puis, vos lunettes pour l'éclipse, vous aviez noté le 12 août ou pas ?
8: Oui, effectivement.
0: Vous serez où ? Dans le coin ?
8: Je ne sais pas où je serai, mais voilà, je vais rapporter les lunettes, effectivement.
0: Bon, alors, il y aura quatre paires, je vous demande ça, parce qu'elle sera visible à 90% chez nous. Un petit peu plus dans le sud de la France, du côté de Biarritz, par exemple, et puis beaucoup plus en Espagne et au Portugal. Quel est le programme du jour, Marie-Ange ?
8: Oh, bah écoutez, on va rester au frais à la maison, travailler.
0: Ah, vous bossez ?
8: Oui, je suis agricultrice, donc voilà, il n'y a pas vraiment de vacances.
0: Pas trop souffert, les cultures, ces derniers temps ?
8: Si, c'est compliqué. Ouais. Franchement,
0: on attend l'eau, moi j'en ai pas eu hier. Vous en avez eu, vous, Marie-Ange ?
8: Bah, quasiment rien. Non, vraiment, on avait passé à travers, quoi. Il y a eu un petit peu d'orage, mais pas grand-chose derrière.
0: C'est des orages secs. Hein. Bon, qu'est-ce qui vous accompagne ?
8: C'est très localisé.
0: Qu'est-ce qui vous accompagne même dans les cultures, dans les champs, Marie-Ange ? Quelle radio ?
8: Ah bah, ici, Lorraine, bien sûr.
0: Bonne journée à vous, Marie-Ange. Merci beaucoup.
8: Merci.
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0: Et dans un instant, Mathieu, on va parler de la climatisation dans les trains.
10: Oui, dans Lorraine, dans les années à venir, c'est la promesse faite par le PDG de la SNCF, Jean Castex, hier à Pont-à-Mousson, au cours d'une table ronde avec élus et associations d'usagers. Il a dit qu'il y en aurait davantage. Retour sur cette visite dans un instant.
0: Et à 8h30, l'information nationale internationale en 90 secondes, c'est avec Cyril Arnaud-Redon.
11: 53 000 foyers privés d'électricité ce matin, la très grande majorité en Auvergne-Rhône-Alpes et en Nouvelle-Aquitaine. Ça fait suite aux violents orages hier soir. Une tornade a touché l'agglomération de Saint-Étienne avec des dégâts sur des maisons. Plus aucun département en vigilance orange aux orages ce matin. 10 départements sont en orange canicule. Des analyses vont être menées ce matin sur les ossements retrouvés hier dans le Tarn pour s'assurer qu'il s'agit bien de ceux de Delphine Jubilard. Son mari Cédric est passé aux aveux 5 ans et demi après la disparition de l'infirmière. Les fouilles se poursuivent ce matin sur la commune de Mayoc. La décision hier du tribunal pour enfants de Chaumont, un adolescent de 15 ans condamné à 18 ans de prison pour le meurtre d'une surveillante de son collège l'an dernier en Haute-Marne. Une affaire qui avait provoqué une vive émotion dans tout le pays. La facture d'électricité va augmenter en moyenne de 26 euros cette année pour 20 millions de foyers. Le gouvernement donne son feu vert à une hausse de 2,5% des tarifs réglementés de l'électricité dès le 1er août. Circulation très difficile sur la route. Bison Futé voit rouge dans l'est de la France dans le sens des départs. C'est orange partout ailleurs. Ce sera entièrement rouge demain dans le sens des départs. Et puis le Tour de France, 13e étape aujourd'hui. C'est la plus longue de cette édition avec 205 km entre Dole dans le Jura et Belfort. L'itinéraire devrait sourire aux baroudeurs. Le peloton s'élancera en début d'après-midi à partir de 13h.
10: Merci Cyril Arnaud. Jean Castex, propulsé PDG de la SNCF par Emmanuel Macron il y a quelques mois, était donc de passage à Pont-à-Mousson hier pour participer à une table ronde avec les élus locaux et les associations d'usagers. L'ancien Premier ministre a promis notamment des investissements avec les collectivités pour mettre davantage de clim dans les trains régionaux. Autre sujet sur la table, la question de la ligne de TER entre Nancy et Luxembourg, empruntée chaque jour par des milliers de Lorrains, mais aussi des milliers de Luxembourgeois. Y a-t-il assez de trains ? Faut-il davantage ? Les réponses avec Corentin Bémol.
12: Le PDG de la SNCF le dit lui-même dès le début de la réunion.
13: Et l'objectif, comment c'est en toute transparence.
12: En toute transparence, Jean Castex n'est pas là pour faire de la communication, explique son entourage, mais un petit peu quand même. Retard de train ou train carrément supprimé, il vient répondre aux problématiques rencontrées sur les lignes du sillon lorrain.
14: Il y a des causes liées parfois à l'insuffisance aux pannes du matériel roulant qui est employé. Il y a des causes qui tiennent à la vétusté de la voie. Il y a des causes qui viennent des travaux en territoire luxembourgeois qui se répercutent sur le fonctionnement du sillon lorrain. Il y a des causes externes, on le voit bien, quand il y a des canicules, quand il y a des tempêtes.
12: Enfin, face à ça, la SNCF doit continuer à investir.
14: On a déjà investi de l'ordre de 300 millions, ça doit. On va continuer à investir en 27 et 28. Ça veut dire qu'on va changer 88 kilomètres de voies. Ça veut dire qu'on va revoir ce qu'on appelle une station électrique pour améliorer l'alimentation des trains. En 2025, on a investi 500 millions sur tout le Grand Est. En 27, on va passer à 630 millions.
12: Investir également dans le transfrontalier avec une nouvelle voie dédiée au trafic luxembourgeois à l'étude et qui pourrait être mise en service en 2027. Autre problématique mise sur la table, certains passages à niveau très accidentogènes.
14: Nous avons mis à l'étude, mais là c'est plus au nord, la suppression de 7 passages à niveau. Vous savez, les passages à niveau, c'est toujours des sources de problèmes et de ralentissements de circulation.
12: Lors des échanges avec les élus et usagers, une question dans toutes les têtes, le CERM, ce projet de TER Nancy-Metz-Luxembourg, une question que chapeaute la région Grand Est, François Werner, vice-président de la région en charge de la transition écologique.
15: Le projet, il s'affine, hein, il va dans le sens, il est quelque part déjà un peu préfiguré par le travail qui est conduit là, et donc dans les années qui viennent, il sera évidemment développé. L'échéance, c'est de commencer vraiment à lancer l'opération dès 2027, mais il ne sera pas en service, hein, il faut être lucide.
12: Enfin, quid de l'intercité Nancy-Lyon, supprimé il y a plusieurs années. Nous ne sommes pas décisionnaires, c'est l'État qui a le pouvoir de créer de nouvelles lignes, explique Jean Castex, qui appelle néanmoins à ce que tous les acteurs s'unissent pour demander à l'État le retour de cette ligne.
10: Reportage signé Corentin Bémol.
0: Et en attendant le train, on prendra le vélo tout à l'heure à 9h.
10: Oui, le peloton du Tour de France arrive dans les Vosges, quelques kilomètres seulement aujourd'hui et demain, mais ça suffit à notre bonheur, avec notamment la commune de Saint-Maurice-sur-Moselle. Elle sera traversée aujourd'hui et demain.
0: Le peloton qui s'était déjà arrêté, je crois que c'était un contre-la-montre au lac de Médine, il y a quelques
10: oui,
0: années.
10: Oui, exactement.
0: Et le lac de Médine, on en parlera avec Maxime Verrier, son invité, parce qu'il y a pas mal d'animations durant l'été. Et puis, dans un instant, avec Anaïs Anton-Royer, qui y a rencontré Tiffaine et Amélie. Une chaleur de bœuf dans ce studio.
10: C'est peu de le dire.
0: Voilà, on a un problème de clim. Mais partout ailleurs en Lorraine, les températures vont baisser à 23 à 26 au meilleur de la journée, nous dit Météo France. Avec pas mal de nuages, il y avait quelques petites gouttes de pluie qui tombaient, mais vraiment rien. C'est marrant, on a même des orages secs en ce moment. Alors des orages, il y en aura, nous dit Météo France. Peut-être d'ailleurs sur le Tour de France et sur les Vosges cet après-midi. Et c'est un temps relativement couvert. Les températures demain entre 25 et 28, toujours beaucoup de nuages et quelques averses possibles. Et puis dimanche, 22 à 25, on aura presque frais et des éclaircies qui devraient revenir en matinée pour annoncer une belle semaine la semaine prochaine.
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0: Il est 8h35, très belle journée, très bon vendredi, peut-être en RTT d'ailleurs pour vous hein, aujourd'hui, peut-être en week-end ou en vacances. Voici Stevie Wonder, Part-Time Lover, et partout, votre radio ici vous accompagne.

0: Sans part-time lover, vous l'écoutez sur Ici Lorraine, il est 8h39.
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0: Tous les jours, Annie Santon-Royer nous demande quels sont nos petits plaisirs l'été. Et aujourd'hui, elle a croisé la route de deux copines, Tiffaine et Amélie.
2: Apprendre à profiter de la plage, du soleil, on a fait...
3: Rosalie aussi.
2: Je m'appelle Tiffaine.
3: Et moi, je m'appelle Amélie.
2: Notre petit plaisir de l'été, c'était l'année dernière. On est parti 3 jours en week-end au camping. Et on a été au lac de la Madine. Et c'était pour mon anniversaire, du coup c'était une surprise. Mmh. On a fait plusieurs activités, on a fait
3: un paintball dans la forêt.
2: Apprendre à profiter de la plage, du soleil, on a fait
3: Rosalie aussi.
2: Ouais, surtout. Après petit pique-nique, bonne ambiance, faisait bon. Et après, on a profité avec d'autres amis parce qu'on est parti
3: à 5.
2: Et c'était vraiment cool. Il y avait bonne ambiance, bonne enfance et tout.
4: Ça vous a permis de vous rafraîchir un peu? Vous allez souvent au lac de la Madine pendant l'été?
2: Moi, je vais quand même assez souvent avec mes frères aussi.
3: Ouais, pareil. Moi, c'était une habitude. Quand j'étais petite, j'allais avec mes parents. Et du coup, y retourner là-bas, ça m'a un peu... réchauffer le cœur, entre guillemets.
4: Est-ce que je peux vous demander un petit mot pour les auditeurs d'ici, pour qu'ils passent un bel été, eux aussi, pourquoi pas la Madine?
3: Profitez du soleil avec vos amis. Le plus important, c'est de passer du bon temps, se retrouver, etc. Loin des écrans aussi.
2: Profitez de la nature, de prendre l'air, de se découvrir d'autres passions. De profiter de la vie.
0: Merci Tiffaine, merci Amélie. Si vous voulez aller faire un petit tour à Madine, notez que tous les dimanches, on a un petit marché, un rendez-vous de producteurs locaux. C'est le matin entre 9h et 13h au niveau du camping de Dicourt et ce sera comme ça tous les dimanches en juillet et en août. Et notez qu'aujourd'hui, on a reçu un mail de Céline, qui est une habitante de Ville-en-Vermois et qui nous annonce un marché nocturne à Ville-en-Vermois entre 17h et 21h. Donc derrière la salle polyvalente, il y aura de nombreux créateurs, des producteurs locaux, des commerçants et c'est organisé par l'association Dévier. Voilà Céline, le message j'ai passé ce soir, 17h-21h, marché nocturne à Ville-en-Vermois. Dans un instant, on va parler des offres d'électricité fixe ou dynamique. Réponse juste après ça.
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0: En été, c'est parfois le moment où on fait le point sur ses abonnements, ses factures. Et bien aujourd'hui, avec Valère Correa, on va parler d'électricité.
9: Et vous proposez de faire le point sur ce qu'on appelle les offres d'électricité dynamique. Vous en avez peut-être entendu parler, vous hésitez à sauter le pas. Voici de quoi faire votre choix de manière éclairée. Le médiateur national de l'énergie explique bien de quoi on parle sur son site. Une offre dynamique repose sur un tarif du kilowattheure qui évolue toutes les heures en fonction des marchés de gros. Le fournisseur est tenu de communiquer quotidiennement le prix horaire via une application, un courriel ou son site internet. Je peux déplacer certaines consommations, chauffage, lave-linge, voiture électrique, vers les heures où le prix est plus bas et éviter celles où le prix est élevé. En cas de variation importante du prix, le fournisseur doit m'en avertir, mais il n'est pas obligé de définir un prix plafond. Donc en résumé, les tarifs changent chaque jour, chaque heure. Parfois c'est très bas, mais parfois c'est aussi très haut.
0: Donc cela peut être intéressant si on adapte ses usages en permanence.
9: Oui, car on est sur des offres volatiles. Vous allez recevoir le lundi les tarifs du mardi, heure par heure, pour dupliquer les prix de gros. Ce qui veut dire que sur certains créneaux, ce sera très intéressant, mais que cela pourra aussi flamber et vous pouvez vous retrouver coincé sur d'autres créneaux. On peut donc faire de grosses économies, mais pour autant, vous changez complètement votre rapport à la consommation d'énergie. Les opérateurs qui sont sur ce marché sont au nombre de 2 en France. Il y a Sobri et Franck. Ils avancent une économie annuelle moyenne entre 3 et 400 euros. Mais attention, cela a un prix. S'adapter aux fluctuations. Consommer autant l'été que l'hiver. Si vous vous chauffez à l'électrique, par exemple, ça ne vous correspond probablement pas. Est-ce que vous connaissiez ce type d'offre? Vous en pensez quoi des offres d'électricité dynamique? Mon mail, c'est parici-les-économies@radiofrance.com.
0: Nous avons fait il y a quelques semaines une très belle émission sur les offres d'électricité avec Arnaud Fetter de l'UFC Nancy. Si vous voulez réécouter cette émission, elle est disponible sur notre application ici et sur le site internet ici.fr. Marine a fait la Star Academy et Marine cartonne en ce moment. Voici sa nouvelle chanson, c'est Escroc. Vous l'écoutez à 8h45.

0: vraiment une jolie voix. Marine Escro, vous l'écoutez sur Ici Lorraine. Marine à Madine, il n'y a qu'une lettre et on retrouve Maxime Verrier et son invité.
1: Bruno Pellerin, bonjour.
2: Bonjour Maxime.
1: Vous êtes le directeur du lac de Madiémonet en plein été. Quelles sont les grandes nouveautés et les temps forts qui nous attendent pour cet été au lac de Madine?
2: Eh bien, écoutez, la saison a bien commencé là. On est au cœur de l'été et nos visiteurs sont là en nombre. Et donc pour toutes nos animations et activités proposées sur le lac. Voilà, donc nos activités qui sont là en permanence, les locations de vélo pour faire le tour du lac ou se promener, de Rosalie, les locations de paddle, de canoë, de pédalo, etc. Et puis des activités type acrobranche, aquapark sur l'eau pour se rafraîchir et jouer en même temps. Notre centre équestre qui fonctionne très bien, qui propose des promenades à cheval en poney. Ou en carriole, voilà. Et puis des activités aussi type jeux gonflables pour les enfants. Voilà, je crois que tout le monde peut y trouver son compte et on a eu le plaisir d'ouvrir une nouvelle activité cette année de foot golf.
1: Le foot golf.
2: De foot golf, oui. Okay. Qui est très ludique et qu'on peut jouer entre amis, en famille, sans être vraiment ni fort en foot ni fort en golf. voilà, t'as joué avec un ballon de foot. Et on a créé des gros trous sur le petit parcours de golf de Madine, et donc sur un 9 trous. Et ben voilà, on va mettre le ballon dans un gros trou, mais il faut surtout de l'adresse et de la lecture un peu des pentes du parcours. Voilà, et c'est très synthétique.
1: Alors si on souhaite se rafraîchir, évidemment, on peut se baigner au lac de Madine. Vous avez parlé du paddle, et non pas les jeux de raquettes, hein, mais la planche,
2: oui.
1: Où il faut pagayer.
2: Oui,
1: et vous avez parlé d'un aquapark également, Bruno Pellerin. Qu'est-ce qu'on y retrouve dans cet aquapark?
2: Ben, vous savez, c'est les structures placées sur l'eau, gonflables. Mm-hmm. Donc on peut courir dessus, sauter, puisqu'on peut escalader un petit peu. C'est une activité qui, ça, historiquement, marche très très bien, et dès qu'il fait chaud, notamment. Et donc le gérant est très vite complet, et voilà, les gens s'amusent. Et c'est assez sportif quand même, parce que voilà, il y a de la pente, on démarche, on court, et on joue, voilà, c'est très ludique aussi.
1: Et on peut aussi se restaurer, en fait, si je comprends bien, on vient au lac de Madine, on vient avec son maillot de bain, sa serviette, ses amis, ses enfants, et on a de quoi passer une superbe journée. Qu'est-ce qu'il y a un petit peu à manger au lac de Madine?
2: Oui, oui, alors ça c'est une des caractéristiques du lac, c'est que son accès est libre et gratuit toute l'année. Donc on a le choix, le visiteur peut venir avec sa glacière, son pique-nique, parce qu'on a beaucoup d'espace arboré avec des tables de pique-nique, ou sur lesquels on peut s'installer et passer la journée, ou on peut venir les mains dans les poches et profiter des restaurateurs du site. Là, pareil, tout le monde y trouve son compte, puisqu'on a des points de snacking, bar, avec de la petite restauration, et on a un restaurant également qui s'appelle le Dériveur, où là, on peut aussi profiter sur une terrasse du lac et être plus dans une ambiance restaurant. Voilà.
1: De quoi se régaler donc au lac de Madine et de faire le plein de fraîcheur et d'eau. Merci en tout cas Bruno Pellerin, directeur du lac de Madine, d'avoir été avec nous.
2: Je vous en prie, et puis j'invite tout le monde à venir. On a des concerts gratuits toutes les semaines, en soirée, et donc c'est des bons moments aussi qu'on peut passer voilà, dans une ambiance familiale.
0: Et si vous voulez jouer au foot-golf et vous initier au lac de Madine, vous savez qu'on a des champions chez nous. On a la famille Lefebvre, le père et le fils. Le père Fabrice était un attaquant du CS Blédon. Il a participé à la Coupe du Monde senior cet été aux États-Unis, me semble-t-il. D'ailleurs, on est champions du monde, nous les Français, avec l'équipe, on va dire, classique. Et le grand joueur de foot, l'ancien attaquant de Sochaux, Kamel Meriem, qui fait partie de cette équipe de France de foot-golf. Allez, sur la route, on a un petit souci ce matin sur l'A33 dans la montée du Grand Canyon, un petit peu avant l'échangeur de Brabois. Il y a un bouchon d'ailleurs assez important. Alors, est-ce que c'est un accident? On a Stéphane qui nous a appelé il y a un instant pour nous dire qu'il y avait tout en haut du Grand Canyon un véhicule en panne sur la voie de droite. Donc peut-être que c'est ça. Si vous êtes vous dans le secteur, un petit coup de fil. 03 83 36 20 20. Mais on a la création d'un bouchon dans cette montée du Grand Canyon dans le sens Lunéville-Nancy sur la 33. Dans un instant, on va aller retrouver notre docteur Kirzek pour passer l'été en pleine forme. Ça vous arrive quand vous vous baignez à la mer ou dans une piscine d'avoir de l'eau dans l'oreille et ça ne veut pas partir, c'est agaçant. On en parle dans un instant sur Ici Lorraine.

0: Pascal Obispo s'est tombé pour elle sur Ici Lorraine.
1: Bonjour à toutes et à tous, féministes.
0: Des précisions sur notre ralentissement sur la 33 dans la montée du Grand Canyon avant la sortie CHRU de Nancy. C'est Caroline qui vient de nous appeler au 03 83 36 20 20. Donc c'est à l'endroit, si vous empruntez ce tronçon, vous le connaissez, où l'on passe de 3 voies à 2 voies tout en haut de la côte. On voit des gens qui doublent d'ailleurs un peu rapidement là-dessus. Et il y a un véhicule arrêté juste au moment où les voies se rétrécissent et ça crée un bouchon déjà important ce matin. Donc dans la montée du Grand Canyon, dans le sens Lunéville vers Nancy. Merci Caroline, merci Stéphane pour le petit coup de fil. On tient au courant 03 83 36 20 20. 8h56, docteur Kirzek, chaque matin cet été, on va essayer d'être en pleine forme grâce à vous, grâce à vos conseils santé. Et ce matin, quelque chose d'énervant. L'eau dans les oreilles, on fait comment?
1: Bonjour à toutes et à tous, phénomène estival aussi agaçant qu'un grain de sable dans le maillot, l'eau coincée dans l'oreille. Vous sortez de la piscine, de la douche ou de la mer, vous penchez la tête sur le côté, vous essayez de sauter sur un pied, rien n'y fait. La sensation de plouf, ces bruits étranges, cette impression de parler dans un bocal, ça veut dire que vous avez peut-être de l'eau dans l'oreille. Et si on n'y prend pas garde, ça peut quand même devenir une petite infection. Alors l'eau reste bloquée car notre conduit auditif externe, c'est un tunnel d'environ 2,5 cm qui se termine par le tympan. Il est naturellement légèrement courbé et parfois la tension superficielle de l'eau associée à la présence de cérumen ou à un conduit anatomiquement un peu étroit fait que les gouttes vont s'accrocher, l'eau reste. Résultat, vous avez l'impression d'avoir une oreille sous-marine. Symptôme typique, c'est une sensation de plénitude ou d'obstruction de l'oreille. L'audition est étouffée. Parfois, il y a un léger sifflement, un acouphène et ça peut être une simple gêne, mais ça peut aussi être une douleur qui va augmenter, mais là c'est plutôt un signe d'infection. Alors en général, l'eau finit par s'évaporer ou s'écoller toute seule, mais si elle persiste, c'est là où ça peut macérer la peau du conduit, voire créer une infection par une bactérie ou des champignons.
0: Et quels sont les bons gestes pour faire sortir l'eau sans se blesser, docteur ?
1: N'utilisez jamais de coton-tige. Non seulement ça risque de tasser l'eau et le cérumen contre le tympan, mais en plus, vous pouvez percer le tympan ou créer une petite plaie qui va s'infecter. Dans le coton-tige, c'est vraiment l'ennemi juré de manière générale des oreilles. On en avait parlé. Les vrais conseils efficaces sans danger, c'est la gravité, tout simplement. C'est votre meilleur ami. Vous penchez la tête sur le côté, l'oreille un peu bloquée. Vous tirez doucement sur le lobe vers le bas et l'arrière. L'idée, c'est de redresser le conduit. Vous sautez sur un pied, vous secouez la tête, faites ce que vous voulez. Ça peut sembler bête, mais ça marche. L'eau va couler. Deuxième conseil, l'aspiration par la paume. Pareil, on penche la tête sur le côté, on place la paume de la main bien à plat sur l'oreille, puis on la retire brusquement, ça fait une ventouse. Conseil numéro 3, la technique du sèche-cheveux. Pas très chaud, hein, température basse, puissance faible. On tient un peu à distance et l'air tiède, en fait, va faire que l'eau s'évapore. Mais surtout, c'est la prévention. Si vous êtes sujet aux oreilles bloquées avant la baignade, mettez des bouchons d'oreilles, tout simplement. Ça fonctionne. Et après la baignade, vous séchez l'extérieur du pavillon avec une serviette. Et surtout, vous ne grattez ni avec vos doigts, ni avec rien du tout d'autre. Allez, bon été, bonne santé à l'écoute d'ici, bien sûr.
0: Merci beaucoup, docteur. Dans un instant, vous retrouverez notre spécialiste Jardin Roland Motte. N'hésitez pas à l'appeler dès maintenant, 03 83 36 20 20 pour toutes vos questions entre 9h et 10h.
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0: On a enfin mis Jérôme Prodhomme en face de ses compétences parce que pendant 20 ans, il a fait la cuisine, c'était une catastrophe. Ouais. Mais le jardin, vous vous y connaissez quand même. Hein,
6: pas du tout, mais je vois que vous ne vous y connaissez pas non plus en informatique, puisque je vous rappelle que nous sommes dans une radio désormais digitale depuis à peu près 1902 et qu'il ne faut jamais éteindre son ordinateur quand on arrive en studio.
0: Pas, la crise
6: et
0: est
6: que
0: arrêtée.
6: Le studio est éteint et que je ne peux même pas, je ne sais même plus comment je m'appelle moi. Qu'est-ce que vous vouliez savoir?
0: Alors, Roland Motte oui. est avec nous à partir de 9h. Il vient de me faire un compliment. Il m'a dit que j'avais une belle pastèque. Ce qui est vrai. Ouais. Voilà.
6: Qu'est-ce que vous voulez qu'on en fasse?
7: Jérôme, il a un gros melon.
6: C'est vrai, et je pense que pour certains, on ne peut pas parler de courgettes. Allez, zou, il est 9h.
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6: Il est 9h. Et c'est Mathieu Barbier qui nous présente les informations. Bonjour Mathieu.
7: Bonjour. Les agriculteurs vosgiens remercient leurs voisins de la Marne avec un convoi de paille qui va passer d'un département à l'autre aujourd'hui. 350 tonnes au total des tracteurs à l'appel à l'initiative de la coordination rurale. Une solidarité bienvenue entre exploitants alors que la canicule et la sécheresse ont fait beaucoup de mal aux paysans vosgiens, Alexis Arad.
8: La situation dans les Vosges est critique pour les éleveurs. Constance Helmstetter est la présidente de la coordination rurale 88.
9: Tout est grillé, effectivement. Les prairies, il n'y a plus rien qui pousse. On manque considérablement de fourrage et les rendements en céréales n'ont pas été au rendez-vous. La paille a été brûlée par le soleil. On a commencé à nourrir les animaux en pâture. On tape déjà dans nos stocks d'hiver, sachant que même s'il se met à pleuvoir beaucoup, c'est pas certain qu'on pourra faire encore une partie de récolte avant la fin de l'hiver.
8: Les céréaliers de la coordination rurale de la Marne ont donc décidé de ne pas broyer leur paille après la moisson, mais la presser en botte pour la transporter vers les Vosges. Une solidarité évidente pour Thibault Limal, président de la CR51.
10: Il va falloir quand même que les céréaliers de Champagne et de partout fassent un effort quand même dans des moments comme ça pour sauver un peu l'élevage, parce qu'on pense, nous, que le jour qu'il n'y aura plus d'élevage, c'est tout un pan de l'économie agricole qui va s'effondrer. Ça va laisser du monde sur le bord de la route, parce qu'on fait quand même travailler du monde, l'élevage. Et après, ça va être compliqué.
8: La paille champenoise sera vendue aux Vosgiens 50 euros la tonne, contre 130 chez les fournisseurs habituels. Au total, 350 tonnes vont transiter de la Marne aux Vosges.
7: Et les exploitants marnais et vosgiens se retrouvent donc aujourd'hui sur la commune de Coussa aux alentours de midi. Hein. Comme il y a 350 tonnes de paille à faire passer d'un tracteur à un autre, je vous avais un peu de temps, n'hésitez pas à aller donner un petit coup de main. Une enquête est ouverte à l'Axou pour faire toute la lumière sur un incendie qui a touché hier un logement inoccupé tout en haut d'un immeuble sur la commune de l'Axou, donc dans le Grand Nancy. Une dizaine de locataires doivent être relogés en raison notamment des épaisses fumées qui se sont dégagées de l'appartement en feu. La justice française va-t-elle connaître un changement historique ? En tout cas, l'Assemblée nationale a approuvé hier l'extension de l'imprescriptibilité jusque-là réservée aux crimes contre l'humanité à ceux commis sur les mineurs. Jean Castex était à Pont-à-Mousson hier. Autour d'une table ronde avec élus et associations d'usagers, le PDG de la SNCF a notamment promis des investissements pour mettre la clim dans le plus de TER possible en Lorraine. Il a aussi été question de l'offre de train sur l'axe Nancy-Luxembourg, l'occasion de faire le point sur le projet du service express régional métropolitain avec une rame toutes les 30 minutes aux heures de pointe, un projet chapeauté par la SNCF et la région Grand Est. François Werner est le vice-président de cette région Grand Est en charge de la transition écologique.
11: Le projet, il s'affine, hein, il va dans le sens, il est quelque part déjà un peu préfiguré par le travail qui est conduit là, et donc dans les années qui viennent, il sera évidemment développé. Il y a un enjeu budgétaire, l'échéance c'est de commencer vraiment à lancer l'opération dès 2027, mais il ne sera pas en service, hein, il faut être lucide. Je voudrais juste rappeler, c'est pas pour le plaisir de se faire peur, mais les investissements SNCF qu'on vient de décrire, c'est plusieurs centaines de millions d'euros. Et les investissements région qu'on vient de décrire, c'est plusieurs centaines de millions d'euros. Pour avoir 5000 places de plus, c'est 118 millions d'euros pour changer les trains. C'est à la fin de l'année, on les aura tous reçus.
7: François Werner répondait aux questions de Corentin Bémol. Les Vosgiens vont faire honneur au Tour de France aujourd'hui et demain. Une quinzaine de kilomètres, pas plus, mais ça suffit. Hein. Au bonheur des habitants du Thiot, de Fraisse-sur-Moselle et de Saint-Maurice-sur-Moselle. La caravane publicitaire est attendue au milieu d'après-midi. Les coureurs, une heure après, hein, vers 16h, 16h30, avec comme plat de résistance la montée du ballon d'Alsace, que Jérôme Prodhomme monte tous les jours, mais en voiture. Le col de 9 km à près de 7% de moyenne est déjà noir de monde ce matin. Des centaines de camping-cars sont installés pour certains depuis plusieurs jours maintenant.
12: Ça y est, les Hollandais arrivent, c'est le début du bazar, vous allez voir.
13: Bah alors ? T'as pas vu le vélo ?
12: On a pris un bidon d'eau supplémentaire de 80 litres. Et comme on en a déjà 120, ça fait 200 litres. Pour 5 jours, il n'y a pas de souci.
14: On a déjà vu beaucoup de cyclistes, des motos, des autos spéciales. C'est bien. C'est une semaine au bord de la route, dans la forêt.
15: Ça monte ?
16: Vraiment trop chaud.
17: Ça fait vivre le village, c'est trop cool. C'est des étapes intéressantes. Et puis là, ils les voient deux jours d'affilée. Donc les gens sont hyper contents.
18: C'est pour montrer un petit peu les vélos de l'époque. C'était peut-être pas les tout premiers, mais enfin, c'était quand même déjà des vélos qui ont vécu. Hein. Je les ai sortis, ça leur fait prendre un peu l'air. Quoi. Nous, on est vraiment en première loge. Là. C'est à notre portée. Hein. On est tout près. Hein. Cette année, ils passent deux fois. C'est là que ça va se départager. Quoi. Quand on voit les moyennes qu'ils font en ce moment, ça monte tous les ans presque. Hein. C'est incroyable.
7: Et le ballon d'Alsace que les coureurs du Tour de France vont gravir deux fois, Jérôme, en 24 heures. Cet après-midi, vers la fin de l'étape en direction de Belfort, et demain, au début de l'étape, pour aller au Markstein.
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7: Ça fait 20 ans qu'on me la racontait, Jérôme, c'est le monsieur histoire, Nancy et tout. Un mot, le ballon d'Alsace, vous savez pourquoi c'est un col historique?
1: Non.
7: Ah, tu veux le savoir?
1: Non, mais déjà.
7: Bah, je te le dis.
1: Ouais, alors dites-le
7: et
1: moi.
7: Et après, tu pourras l'armer.
1: Non, mais bah, dites-le moi.
7: Eh ben, ouais. Le ballon d'Alsace, c'est le premier col franchi par les coureurs du Tour de France lors de la troisième édition en 1905. Avant, il n'y avait jamais eu de grand col. Bah, c'est le premier.
1: Ça devait, à mon avis, être un exploit à l'époque dans le sens diplomatique aussi, puisque l'autre côté était allemand en 1903.
7: C'est vrai.
1: Donc, il y avait une vraie volonté.
7: Il avait commenté cette course.
1: Pourquoi vous me prenez toujours à témoin dans votre journal? Vous avez l'impression que vous avez besoin de parler à quelqu'un?
7: Non, c'était pour faire une transition.
1: C'est un besoin que vous avez de vous exprimer, de regarder.
7: Si j'ai besoin d'un psy, c'est
1: si
7: pas vous qui irez voir.
1: Vous vouliez peut-être savoir la météo?
7: Non, je la connais.
1: Ah, alors c'est quoi?
7: Bah, il fait déjà plus frais qu'hier.
1: Oui, c'est vrai.
7: Des gros cumulus, comme vous dites souvent, sont attendus.
1: Des orages
7: peuvent éclater de ci, de là, même de là, de ci aussi.
1: Oui,
7: ça dépend où.
1: Oui, la journée est encore très orageuse. Hein. Alors, on a vraiment descendu l'échelle du thermomètre.
7: Ça dépend où. Dans le studio, non.
1: Non, alors oui, parce qu'on a un problème de climatisation, mais c'est le problème de Rich. Non, 20, écoutez, 22 à Épinal cet après-midi, 23 à Nancy, à Vittel, du côté de Toul ou de Pont-à-Mousson, 23 dans les Bosquets à Lunéville, 20 à Saint-Dié, 19, on est en tout petit peu en dessous de la barre des 20 degrés pour Gérard Mélabresse. Une journée un peu de transition, on va encore avoir quelques rincées, notamment en fin de matinée sur la métropole du Grand Nancy. Mais ça repart assez vite au beau, hein, puisqu'on devra avoir 26 degrés, peut-être même 27 demain, avec un ciel plutôt ensoleillé.
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1: À chacun ses problèmes, France Gall a besoin d'amour. Les hortensias ont besoin d'eau. Non, Roland, faut faire quelque chose. On va voir ça dans un instant. Si vous avez des questions sur vos hortensias, à vous, appelez-nous. 03 83 36 20 20, on jardine ensemble. C'est vendredi, du coup, Roland Motte est avec

0: C'était France Gall avec Besoin d'amour. On est en pleine querelle de génération, les studios, parce qu'on a que des moins de 25 ans qu'ils ont en face.
1: Bah, à peine.
0: Et tous les darons sont de l'autre côté. Une vitre nous sépare et du coup.
1: Heureusement.
0: Voilà, ouais, peut-être aussi. On va parler jardinage.
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0: On a le privilège d'avoir Roland avec nous, hein, Roland Motte, je vous le rappelle, qui va répondre à vos questions si vous en avez, 03 83 36 20 20. J'allais vous demander comment arroser mes hortensias, etc. D'abord, bonjour Roland.
1: Eh ben, bonjour, bonjour à tous.
0: Enfin, et je me suis rappelé que dans les Vosges, c'est un petit peu particulier. Alors, j'ai fait revenir Mathieu Barbier, qui va évidemment, je vous rassure, ne pas nous parler de jardinage.
1: Non.
0: Il n'y connaît rien. Mais je voudrais qu'on revienne sur cette sécheresse renforcée, c'est ça?
1: Oui, c'est même plus que renforcée. Puisque vous savez qu'il y a quatre niveaux de vigilance et les Vosges, le département des Vosges, a déclenché le dernier, l'ultime cran, c'est vigilance crise.
0: Vigilance crise, d'accord.
1: Quand il y a vigilance crise sécheresse, eh bien il y a des annonces qui sont faites par le préfet, des interdictions qui sont énoncées. La première, c'est celle qu'on ne peut plus arroser ses jardins, on ne peut plus remplir sa piscine si on en a une.
0: Même le soir, par exemple, pour le jardin, on ne peut pas arroser un petit coup de géranium.
1: Dans l'alerte en dessous, alerte sécheresse, on pouvait le matin et le soir. Là, on ne touche plus à son jardin. On ne remplit plus sa piscine, évidemment, si j'ose dire.
0: Ouais.
1: On n'a pas le droit non plus d'aller laver sa voiture, même dans une station de lavage. Mais il n'y a pas que les particuliers qui sont mis à contribution, parce que les agriculteurs, les exploitants sont aussi appelés à faire preuve de sobriété, tout comme les industriels dans l'utilisation de l'eau, parce qu'il y a plusieurs usines qui utilisent beaucoup d'eau, donc tout le monde doit faire attention.
0: Bon, bah là, Roland...
4: Il me semblait que pour les potagers, on pouvait les arroser la nuit. Enfin, la nuit, en tout cas, de 9h à 20h.
1: En tout cas, nous avons passé le préfet Blaise Gourtet des Vosges hier, et il semblait, après je ne suis pas un spécialiste, et j'ai pas
0: potager,
1: lu le total arrêté, qu'on ne pouvait pas arroser son jardin pendant cette période de crise.
0: Écoutez, vous allez vérifier sur ici.fr, mais en tout cas, ce qu'on retient, c'est qu'en gros, on ne peut pas arroser les jardins dans les Vosges en ce moment. On arrive, Jacques, vous avez deux minutes.
5: Oui, oui.
0: Bonjour Jacques, vous êtes à Gérardmer, hein?
5: Oui, oui, je suis à Gérardmer.
0: Il faut vraiment être Bresseau pour faire patienter un Jérômois, moi, je vous le dis. Et pourtant, je ne le suis pas.
5: J'ai compris.
0: Non, mais je vous propose de vous reprendre dans un instant, mais juste avant, Roland, du coup, on paille plus que jamais, parce que là, on a quelques petites gouttes qui tombent, même si on s'est pris une bonne saucée hier, hein, assez violente d'ailleurs,
4: mais
0: je veux dire, ça va pas durer très longtemps. Je crois qu'il y en a pour 48 heures de petites pluies. Hein.
4: En fait, la canicule, on s'en occupe pas. Quand elle est là, c'est en anticipation qu'on doit le faire. Et donc, le paillage, où là, vous avez totalement raison, tous les massifs devraient être paillés, que ce soit le potager, les fleurs, les arbustes. Votre hortensia, j'espère qu'il est paillé.
0: Non.
4: Bon, et ben voilà.
0: il n'est pas paillé, il est décédé.
4: Bon, alors c'est encore mieux. Donc, il va servir de paillage,
0: lui. On paille d'avance.
4: Oui, on paille d'avance et on met bien 10 cm de paillage, alors que ça soit du foin, de la paille, des paillettes de chanvre, de lin, il y a du copeau de bois, etc.
0: 10 cm.
4: Oui, au moins 10 cm, parce que je sais que vous êtes un peu radin, donc vous n'en mettez pas trop, vous mettez que 2 cm.
0: Ouais.
4: Mais 2 cm, ça s'évapore plus vite. Et donc, si on met 10 cm, on a plus de chances de garder l'eau dans le sol. Donc le paillage se fait en anticipation. Tant pis, si on l'a pas fait, faut le faire, mais c'est très important.
0: Mais alors qu'est-ce qu'on en fait du paillage à la fin de l'été? Parce qu'il croûte un peu ce machin-là, hein, non?
4: Non,
0: le mien il croûte, non?
4: Alors il croûte, ça dépend ce que c'est. Si ça fait une croûte, c'est pas plus mal parce que ça garde encore plus la chaleur.
0: D'accord.
4: Si vous parlez d'une croûte superficielle.
0: Oui.
4: Par contre, sur le sous-sol, eh bien, vous verrez qu'il va réduire. Donc vous avez mis 10 cm, quelle que soit la matière.
0: Ouais.
4: Et si c'est du foin, c'est encore pire. Du foin, on en met au moins 20 cm.
0: D'accord.
4: Ça va réduire parce que les bactéries qui sont là vont commencer à grignoter un petit peu. Dans le sol, il y a toujours des bactéries. Il reste vivant, ce sol. Et donc, eh ben, ça va descendre. Et l'an prochain, vous n'aurez plus que 5 cm.
0: Deux questions rapides. Ah oui, donc je le garde pour l'an prochain.
4: Oui, bien
0: d'accord.
4: Sûr.
0: Question rapide. Est-ce que je peux mettre du paillage à lapin, par exemple? C'est les trucs qu'on met dans les cages de lapin, là, non?
4: Ah, alors ça, c'est attention, pas partout, parce
0: qu'est-ce
4: que c'est riche.
0: Comme...
4: Puisque les lapins, je suppose qu'ils ont fait leur petite crotte à l'intérieur.
0: Oui,
4: bon,
0: oui.
4: Vous avez des lapins?
0: Non.
4: Bon, d'accord.
0: Mais j'ai des relations.
4: Ah, d'accord, qui font leurs besoins dans leur petite cage.
0: Exactement. Ouais.
4: Ok. Et donc, eh bien, ça, oui, on peut le mettre parce que ça contient de la paille. Encore faut-il que ça soit de la litière végétale. Mm. Et là, on peut le mettre. Par contre, c'est riche puisqu'il y a quelques crottes.
0: Et une dernière question. Est-ce que c'est pas aussi un refuge pour les limaces? Parce que vous savez qu'à Laxou, on est inondé de limaces.
4: Alors, en ce moment, je vais vous dire, on est peinard. Hein.
0: Ouais,
4: moi qui sors la nuit très tard.
0: C'est une sale année pour elle.
4: Ah,
0: hein.
4: Oh, ben, c'est une sale année. Il faut pas être limace en ce moment.
0: Hein. Du coup, Jackie, on a pu le le temps de répondre à votre question maintenant, il faut attendre 3 minutes. Qu'est-ce que vous en dites?
5: On attendra 3 minutes.
0: Oh, la bonne gueule, il est sympa, Jackie. Merci à vous. On revient. En plus, ça serait quand même bête de ne pas passer vous voir à Gérardmer, parce que quel bel endroit. Vous êtes dans quel coin de Gérardmer?
5: Ah, moi, je suis dans un endroit où je ne suis pas sujet au tourisme, puisque je suis à 5 km de Gérardmer. Je suis sur la commune de Gérardmer, mais à l'autre bout de la... Ah.

0: C'était Bruno Mars. Il y a des chansons comme ça, on a l'impression qu'on les a toujours entendues. Pourtant, c'est une nouveauté. Vous voyez, elle s'appelle On My Soul. Vous restez avec nous. On file rejoindre Jackie dans le jardin.
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0: Jardin, puisque notre expert c'est Roland Bott, hein, Roland qui répond à toutes vos questions en direct, 03 83 36 20 20, ça ne coûte qu'un appel, hein, vous nous passez un petit coup de fil, on voit ce qu'on peut faire, on essaie de trouver une solution. Jackie est donc dans les alentours de Gérardmer centre, mais il est sur la commune de Gérardmer, il a planté un rosier il y a 4 mois, c'est ça Jackie?
3: Tout à fait.
0: Racontez-nous la suite.
3: Alors j'ai planté en effet deux rosiers même.
0: Ah, oula.
3: On m'a offert une arche et je voulais faire donc une arche fleurie avec mes deux rosiers.
0: Ah, c'est joli
3: on
0: ça.
3: On m'a conseillé en jardinerie de prendre du pierre de Ronsard. C'était très très très beau quand je l'ai acheté. Ouais. Il faisait 1m50 de haut. Maintenant il fait 2m50, ils sont quasiment regroupés. Il est très très vigant comme on dit, c'est-à-dire qu'il a fait beaucoup beaucoup beaucoup de feuillage, des rejets partout.
0: Ouais.
3: Mais par contre, il n'y a pas une fleur, pas la moindre fleur, pas le moindre bourgeon. Et j'ai regardé sur Internet, les informations que j'en retire sont contradictoires, notamment au niveau de l'azote.
4: Oh, mais c'est surprenant.
3: Je voulais savoir ce qu'en pense Roland.
0: Oui. Alors Roland, qu'est-ce que vous en... Déjà, moi, ça me surprend, ça pousse super vite, un ronsard.
4: Ça peut. Alors, tous les rosiers, lorsqu'ils sont bien plantés, bravo Jackie.
0: Ah ouais, là, il y a du boulot.
4: S'ils ont eu un petit peu d'eau, parce que c'est le plus important au départ, c'est l'arrosage, puisqu'une plante va démarrer, elle prend toujours son temps pour démarrer. Mmh. C'est pour ça que ça fera partie de l'explication. Mmh. Mais donc, si c'est bien suivi, bien arrosé, la plante était sans doute de qualité, Jackie en a pris soin, donc, tac, ça pousse. Et ça va très bien. Par contre, première question, est-ce qu'ils sont au soleil?
3: Oui, ils sont plein soleil.
4: Parfait.
3: Ils n'ont pratiquement jamais d'ombre à cet endroit-là.
0: Il n'y a pas de sapin, parce que c'est peut-être le seul endroit de la ville avec la place du vieux Gérardmer où il n'y en a pas.
3: J'ai des sapins, mais ils sont à 200 mètres.
0: D'accord.
4: Ah, ça va, donc le temps que l'ombre...

0: pas grand-chose, mais c'est pas certain que ça soit ça. Donc vous dites qu'il y a des informations contradictoires. Oui, la première réponse qu'on va donner, surtout si on est sur Internet, on va dire c'est un terrain trop azoté, donc qui favorise tout ce qui est vert.
1: Ouais.
0: Donc le feuillage, plutôt que la floraison. Mais une première année comme ça, on peut pas dire ça.
1: On peut pas se prononcer, c'est trop tôt.
0: C'est beaucoup trop tôt, ouais. Parce que, comme je vous le disais, la plante déjà développe ses racines, commence à pousser, c'est très bien, elle est en forme. On en recausera, Jackie, l'an prochain.
1: Ouais, en gros, là, elle a fini ses fleurs, elle s'est installée et elle a même plutôt bien poussé. Hein.
0: Et, si ça a bien poussé, comme Jackie le dit, c'est plutôt une bonne nouvelle, surtout en cette période difficile pour les plantes.
1: Voilà, Jackie.
2: Eh ben, c'est parfait.
1: On voulait qu'on prenne rendez-vous maintenant pour le 17 juillet 2027. Qu'est-ce qu'on fait? On s'arrange?
2: Problème, on s'arrange.
1: On va pas vous faire patienter un an quand même, faut pas exagérer. On vous souhaite en tout cas de profiter d'un bel été du côté de Gérardmer. On salue la Perle des Vosges, le lac, le quai du Loc, l'Exette. 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Si vous avez des questions, 03 83 36 20, va profiter de sa présence. Roland Motte est avec nous.
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0: Johnny Hallyday avec Carmel pour ce célèbre tube, hein, j'oublierai ton nom. Vous restez avec nous, on va s'offrir un petit Michael Jackson. On aura Mylène Farmer, toujours aussi mal coiffée. Demis Roussos. Oh, Demis Roussos.
1: Oh, les slow.
0: Quand je t'aime, oh, j'ai oui. Hein, c'est beau ça. Et puis alors, juste après, mesdames, messieurs, vous allez rester avec nous parce qu'on va vous expliquer comment faire une bonne béarnaise. Là, là, ça fait beaucoup de plaisir d'un seul coup, hein, avec Philippe Larvel, notre chef aux 4000 calories par épisode.
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0: Un jour, il fera une salade, une vraie, mais c'est pas pour cet été, je peux vous le dire. Bonjour Chantal.
4: Et bonjour Jérôme, et bonjour Roland.
0: On est à Ludres, on est fin bien, hein, du côté de Ludres. J'y suis encore allé l'autre fois, là, au cinéma. Qu'est-ce que c'est sympa quand on remonte un petit peu vers les coteaux, là.
4: Ah oui, tout à fait.
0: On aime bien. Roland Motte est là pour répondre à une question sur les fraisiers de Ludres.
4: Oui.
0: Hum?
4: Mais achetez pas à Ludres.
0: Ah bon, alors, donc c'est des fraisiers que vous avez plantés, bon.
4: Voilà, oui, l'année dernière, et puis on avait enlevé le... Ils sont dans des carrés potagers sur Etsy, ouais. Puis on en a même un peu au sol. Alors voilà, là, par contre, je ne les ai pas comment taillés. Mais les feuilles sont très belles et... Voilà, donc...
0: Vous ne les avez pas paillées, mais les feuilles sont très belles. Vous n'êtes pas un peu en train de vous la péter, Chantal, là. Donc ils sont beaux. Ouais. Bah, très bien, alors.
4: Mais bon, maintenant, les fruits sont quand même plus rares.
0: Ouais.
4: Mais bon, on a des petits-enfants, mais surtout des arrière-petits-enfants qui se régalent, mais je n'ose pas remettre d'engrais à quelle époque on doit en mettre, parce qu'ils disent de pas...
0: Par rapport aux gamins.
4: Manger, pas boire, fumer, quand on met ça, enfin, nous, on fume pas, donc ça va. Mais bon, voilà.
0: Ah oui, ça rigole pas l'engrais, là.
1: Hein, ben oui, puis il faut pas les manger non plus, c'est pour les plantes, c'est pas pour eux. Ouais. Alors, vous auriez paillé, on n'aurait pas ce problème-là, mais bon, allez,
0: ah
1: c'est
0: bah
1: pas
0: voilà,
1: grave.
0: Alors on ne paille pas, on se la pète, voilà. Résultat des courses, il faut de l'engrais, hein, Chantal.
4: J'ai payé ailleurs, mais bon, voilà, bon. J'ai trouvé beau, donc je sais pas.
0: Non, mais on vous charrie, mais alors blague à part, qu'est-ce qu'on
1: l'engrais,
0: peut faire?
1: L'engrais, ça se met au printemps, donc c'est une nourriture qui est assimilée par la plante, donc ça oui. Craint rien, on va pas le retrouver dans le fraisier, dans la fraise du moins, donc on a besoin, ces plantes ont besoin d'engrais, comme toutes les plantes d'ailleurs, surtout le fraisier qui est une des plantes les plus gourmandes. Donc si dans votre carré potager vous avez mis un terreau un peu riche, tout va bien. Si c'est une terre tout à fait classique ou normale, eh ben c'est vrai qu'ils ont toujours besoin d'un petit coup de pouce. En général, ce coup de pouce, on le met au printemps. Ça dépend des engrais, parce qu'il y a des engrais liquides qu'on peut rajouter encore un petit peu en saison,
0: ouais.
1: Mais l'engrais traditionnel qui est souvent soluble en granulé, on a tendance à le mettre au printemps parce que c'est là où la nourriture est captée par la plante.
0: Donc si je traduis le rolandien très poli en direct, il est plus temps.
1: Il est plus temps.
0: Il
1: non,
0: est plus temps.
1: Non, il est plus temps maintenant parce que en plus il fait très chaud, donc c'est plus compliqué.
4: Voilà.
1: La plante a du mal à assimiler. On pourrait, s'il y a un bon petit coup de pluie, en remettre une deuxième couche. Mais bon, aujourd'hui, je ne sais pas ce que vous avez acheté comme engrais, mais il y a des engrais qui servent une fois et puis on est peinard pour la saison.
0: D'accord. Oui. Donc.
4: Non, il mettait deux fois. Mais bon, comme du coup on a changé le terreau, hein, c'est un bon terreau enrichi, hein, pour carré potager surélevé. Hein, ça on...
1: Oui.
4: Donc c'est pour ça que je n'ai pas éprouvé le besoin d'en mettre.
1: Et puis vous, comme dit Jérôme, vous la pétez parce qu'il y a des belles feuilles, etc. C'est que la plante va très bien.
0: Mais oui, il ne faut pas trop lui en demander. On sait bien que les petits-enfants adorent boulotter ça, mais il y a un moment, il va falloir
1: Alors c'est vrai qu'on peut en rajouter quand c'est des fraisiers remontants qui donnent deux fois. Donc on peut en remettre un petit coup, c'est pour ça qu'ils disent deux fois sur les paquets.
0: Qu'est-ce que c'est bon, les petites fraises comme ça là, dans le jardin, on adore. Hein.
1: C'est peut-être des grosses.
0: Vous avez de la chance, hein, Chantal. Hein, vraiment bravo pour avoir réussi déjà à les mener jusqu'ici, parce qu'ils ont traversé de violentes canicules, vos fraisiers, quand même. On vous souhaite une bonne journée.
4: Bonne journée à vous tous.
0: Ah bah voilà, et on salue encore une fois Ludres. On y sera d'ailleurs en octobre, alors je vous parle de ça. On a le temps, mais on viendra faire une quiche des champions. Ouais, on va lancer Octobre Rose à Ludres, on a décidé.
1: Bonne idée.
0: Devant l'hôtel de ville, on devrait bien se marrer pour la quiche des champions. Ce sera, je crois, le 3 octobre. D'ailleurs, si vous habitez dans les environs, vous voulez faire une équipe de 3 personnes, on vous attend. 03 83 36 20, peut-on, on ne sait jamais. Peut-être que Chantal peut venir avec un petit-fils et un arrière-petit-fils. voilà. Michael Jackson est en train d'arriver avec Remember the Time. Juste après, je vous proposerai une petite idée sortie dans les Vosges du côté de Gérardmer. Puis alors, vous continuez à poser vos questions. 03 83 36 20, on vous attend. Hein.

0: Michael Jackson avec Remember the Time. Vous restez avec nous, vous continuez à nous appeler, ou plutôt vous nous appelez, parce que j'en connais deux, trois qui ne vont pas nous appeler maintenant, mais à la fumée des cierges, à 10h05, quand Roland Motte sera parti du côté du boulevard Lebas, 03 83 36 20 20, ne laissez pas partir, vous allez le regretter, vous avez peut-être une petite question sur une plante que vous avez à la maison, sur le jardin, sur le potager, il y a plein de gens qui ont un potager maintenant.
1: Oui, de plus en plus.
0: On entendait Chantal avec son truc surélevé, là.
1: Oui, c'est la tendance. Alors, pendant le Covid, ça a été large là-dessus, parce qu'on s'est développé, on s'est dit, tiens, j'ai le
0: ça
1: temps.
0: Ça et les machines à pain.
1: Oui, c'est ça, tous les trucs qu'on faisait pas d'habitude, mais qu'on ne fait plus pratiquement, parce que en 2024, tous ceux qui avaient commencé le potager ont continué, ils étaient contents, puis là, il y a eu de la flotte, tout est tombé malade. Docteur, c'est quoi ce truc? Ouais, c'est chiant.
0: Vrai,
1: et tout.
0: C'est
1: il n'empêche que le potager se développe à nouveau, parce que c'est des sacrées économies. Mmh. Il y a le plaisir de faire ses fruits, ses légumes soi-même. Donc,
0: ouais, sa salade.
1: Et sa salade, sa vraie salade,
0: sa
1: oui.
0: Vraie salade.
1: Sans béarnaise, monsieur.
0: En plus, oui. Je vous rappelle, parce que ça, c'est un vrai événement, j'en connais 3-4 qui sont gourmands. La vraie recette de la béarnaise, c'est dans moins d'une demi-heure.
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0: Ce sera par Philippe Larbel, qui habite pas très loin de Gérardmer, où je vous emmène pour ce Ici Express. Si vous avez envie d'exotisme et de chaleur humaine, les 17, autrement dit aujourd'hui, 18 et 19 juillet, l'association Manateatepu, je crois que ça se dit comme ça, vous invite au Festival des Arts Polynésiens Tahiti-Gérardmer. Eh oui, on a l'esprit large à Gérardmer, on vous emmène au bout du monde. Rendez-vous au Quai du Locle et à l'Espace Lacle pour vivre au rythme du Pacifique avec des animations, des spectacles, des ateliers, des concerts, des démonstrations. La culture tahitienne au bord du lac de Gérardmer. Je pense à vous, notamment les touristes là qui venaient d'arriver. Vous êtes vraiment chanceux parce que ça va vraiment être un chouette festival qui a lieu pendant 3 jours.
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0: Vous allez rester avec nous également pour en savoir plus, attention, sur... Ah oui, sur la charlotte. Alors pas une copine de Roland, hein. Je parle du plat, le dessert, la charlotte. Figurez-vous que c'était une invention anglaise, totalement immangeable, mais heureusement, un Français est passé par là. On vous raconte ça tout à l'heure. Voici Mylène Farmer.

0: Turner chantait Maman a tort. Et elle a tort, hein. De dire que. Enfin, oui, enfin bon, bref.
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0: On a Roland Motte avec nous, on en profite. 03 83 36 20 20, c'est notre numéro. Et Patricia, vous l'avez composé, vous êtes à Custine, vous.
3: Oui, c'est ça.
0: Comment ça va, hein?
3: Ça va, Jérôme, merci.
0: Bon,
3: beaucoup moins chaud que les autres jours, ça va.
0: Ouais, bien, ouais, ouais, mais la bonne mine à la voix, je trouve, Patricia, je la trouve toute. Hein, Roland, elle est toute bling-blong-bling-blong-bling.
4: Oui, oui, j'attends la question avant de savoir si.
0: Non, excusez-nous, il est au boulot, le Roland, oui.
3: Bonjour. Oui, j'ai une question. Mon mari a voulu faire une expérience. Il a dit on va acheter des plants de tomates graissées.
0: Oui.
3: Donc, il a demandé conseil, le vendeur lui a dit, ben, vous savez, le mieux, c'est de prendre une bouteille plastique, de la couper et de mettre vos plants de tomates dedans pour les arroser, ça sera mieux et tout. Alors, on a des plants de tomates, c'est des beaux arbres, hein, ils font 1m50, 1m80 ou plus haut que moi.
0: Ouais.
3: Mais il n'y a pas une tomate dessus.
0: Ah.
4: Est-ce qu'il y a des fleurs?
3: Alors, à l'heure actuelle, il y a 3 fleurs.
4: Oui.
3: Mais une fois que les fleurs commencent à faner, ben tout tombe.
4: Oui, il y a un problème qui se passe en période de canicule, c'est-à-dire qu'au-dessus de 35 degrés à peu près, et c'est un problème qu'on trouve habituellement dans les serres qui ne sont pas trop aérées, eh bien le pollen a tendance à se dessécher. Et donc vous pouvez avoir des fleurs, et en période de canicule, eh bien, ça donne peu ou pas de fruits. Sur un malentendu, ça en donne un ou deux, mais on n'a pas la production qu'on a traditionnellement, parce que avec la canicule, ça se dessèche. Le pollen sèche, et donc il devient inutilisable, et donc ça coince un petit peu en termes de pollinisation. Vous connaissez le principe, hein, faut que le pollen d'une fleur aille sur une autre fleur, etc. Et si ça se fait pas, ou si le pollen est sec, inutilisable, eh bien, ça coince un petit peu en termes de fructification. Mm-hmm. Et le problème, eh bien, il est en ce moment. Mais rassurez-vous, ça va reprendre, parce que là, les températures redeviennent à peu près, on va dire, à peu près
0: respirable,
4: normales, c'est ça?
0: Ouais, ouais,
4: oui, oui.
0: Ouais.
4: Donc là, du moment qu'on n'est pas au-dessus de 35 degrés, eh bien, ça va reprendre son cours. S'il y a des fleurs qui arrivent, c'est très bien. Vous avez mis de l'engrais à ces tomates?
3: Oui, bien sûr, mon mari, son jardin, attention.
0: Oui, ouais, enfin, moi j'ai déjà commencé à flipper quand vous avez dit, je cite, mon mari a voulu faire une expérience.
4: Oui, et puis quand même, votre mari, il a des tomates d'un mètre, des pieds de tomates d'un mètre cinquante, il n'a pas une tomate. Hein, donc.
0: Ouais, mais les pieds de tomates, c'est comme les gosses, ça pousse d'un coup. Hein, voilà.
4: Alors, faut peut-être réduire, vous lui direz qu'il faut peut-être réduire un petit peu l'engrais, parce qu'on parlait tout à l'heure avec
0: de l'azotage, là.
4: Oui, ouais, d'azote, etc.
0: Ouais.
4: Et donc, ça peut venir de ça aussi.
0: D'accord.
4: L'excès d'engrais peut faire que la plante pousse très bien, elle développe l'azote, peut-être, je ne connais pas la variété d'engrais que vous avez, mais ça peut développer du feuillage et un petit peu moins de fruits.
0: C'est-à-dire que si le mari met les doses qu'on met dans nos assiettes en Lorraine, forcément, il en met peut-être un peu trop, demandez-lui plutôt de doser comme un beau-frère parisien, Patricia, vous voyez.
3: Bizarre, c'est qu'à côté, on a planté, comment ça s'appelle, des fruits de la passion, vous voyez, les fruits de la passion qu'on a, c'est magnifique.
4: Ah oui, ok.
0: Oh bon, on n'est plus étonné de rien maintenant. Moi, je savais pas, mais j'ai un amandier chez moi. J'ai découvert ça. Je savais pas que j'en avais un.
4: Ah oui, vous aurez bientôt les amandes.
0: Tout est en train de pousser.
4: Et puis vous aurez des amandes dans quelques temps.
0: Bon,
4: plaignez-vous.
0: Voilà, qu'est-ce que vous les faites 40, c'est comme ça. Hein. Merci Patricia pour la question.
3: Merci, au revoir.
0: Et bonjour Marie à la Revoyotte.
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0: Oh là là. Oh, j'adore cette chanson. Moi, je vous préviens, je vais pleurer. Je la trouve trop belle, cette émission.

0: J'aimais bien aussi l'autre. Moi, on écrit sur les murs et puis maintenant j'aime moins parce qu'on a tagué la maison. Forcément, ça m'a foutu un coup. On aime bien Bernadette Demis Roussos, c'est des bons souvenirs.
1: Ah, j'adorais Demis
0: Roussos. Et voilà, c'est de la radio sur mesure, ça, mesdames, messieurs, on est comme ça.
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0: Allez, on file dans le couloir, on est à Gondreville, on a Bernadette avec nous. Bonjour Bernadette.
1: Bonjour à vous deux.
0: Roland Motte, notre jardinier, et votre question.
1: Alors, j'ai un petit souci. Ça fait environ un mois qu'un pépiniériste m'a mis 5 petits nouveaux arbustes dans le jardin, en me disant qu'il fallait les arroser tous les jours.
0: Oui.
1: Sauf que depuis le mois de, au moins depuis début mai, ou début juin, à Gondreville, on n'a pas le droit d'arroser parce qu'il y a des travaux, enfin bon, il y a un problème d'eau.
0: Ah.
1: Et on n'a pas eu une goutte d'eau à Gondreville non plus depuis l'orage du 28 juin.
0: Eh oui.
1: Donc, eh ben, la réserve d'eau de pluie, ben, il n'y en a plus. Je ne sais pas quoi faire.
0: Ah là, c'est compliqué.
1: Est-ce que je peux maintenant... Ouais. Est-ce que je peux maintenant les laisser comme ça?
4: Bah, vous n'avez pas...
0: Disons
4: que vous n'avez pas le choix.
0: Ouais, on va être obligé de vous le dire. Vous ne pouvez pas faire autrement.
4: Ben non, d'une part. Oui. D'autre part, c'est anticiper. C'est-à-dire que planter... De plus en plus, on évite de planter au mois de mai-juin parce qu'on sait qu'on va avoir des canicules. Donc la plantation, c'est on va reprendre les vieilles méthodes. C'est au mois de novembre, ouais. Voilà. Ouais. Novembre-décembre, on peut planter. Et puis là, les plantes bénéficient des pluies de l'automne, du printemps. Mmh. Et là, elles peuvent reprendre plus facilement.
0: En gros, on tente ça chance.
4: Ben là, il n'y a pas le choix. Il faut pailler, évidemment. Ça, j'ai oublié. Mais
0: faut
4: si
0: pailler,
4: c'est...
0: Bernadette. Hein.
4: Ah ouais, si c'est déjà, si c'est pas paillé, ça pose un problème.
0: C'est paillé ou c'est pas paillé?
1: Eh ben, c'est plein de cailloux autour.
0: C'est
1: quoi?
0: C'est paillé ou c'est pas paillé?
1: Ah non, il n'y a pas de paille, il n'y a que des cailloux.
0: Eh ben, il faut mettre de la paille. Est-ce qu'on peut pailler par-dessus les cailloux? Parce que là, oui. C'est pas paillé.
4: Ben oui, c'est sous les cailloux qu'il faut mettre. Parce que si ça a été planté, donc quelqu'un a rajouté des cailloux quand même après. Ouais, donc au lieu de mettre des cailloux, c'était vraiment paillé. Alors il existe même des collerettes. De la bâche de paillage, il y a tout qui existe.
0: Il y a beaucoup de cailloux ou il n'y a pas beaucoup de cailloux?
1: Ah ben il y en a pas mal, oui.
0: Ah mince, ah oui. Bon, donc, il faudrait enlever un peu de cailloux, pailler et remettre les cailloux.
4: Oui, voilà. C'est ça, il existe des collerettes pour mettre autour, donc ça permet de maintenir l'humidité. Ouais. Après, on remet les cailloux si vous voulez, mais il faut pailler.
0: C'est un peu au petit bonheur la chance, en gros. Si ça passe l'été, ça devrait aller. Non,
4: c'est un miracle. Avec les deux canicules sans arrosage, là, des jeunes plantes.
0: Elle a arrosé avec sa réserve jusqu'à présent. Oui, donc là, elle commence la période sèche.
4: Alors, espérons qu'il y ait quelques pluies.
0: Ouais, sinon, replantage au mois de novembre.
4: Exactement, et plutôt en novembre.
0: Désolé Bernadette, on peut pas faire mieux. Hein.
1: Si j'achète de l'eau déminéralisée, je peux en mettre?
0: Mais si, vous n'allez pas les arroser à la Contrax quand même?
4: Ah oui,
1: Pour éviter de les perdre...
0: Je comprends.
4: Alors, vaut mieux mettre des Oyas? À ce moment-là, c'est des petits réservoirs terre qu'on enterre dans le sol à proximité, on remplit d'eau, et l'eau de Contrex, elle servira au moins
0: J'ai le numéro d'une astrologue, on verra bien pour la suite. Et ben, en tout cas, bonne chance, parce que blague à part, c'est pénible, hein. on a tout bien planté.
4: C'est très compliqué,
0: Roland, un grand merci, vous nous avez bien aidé.
4: C'est moi
0: une fois
4: qui vous remercie.
0: On vous retrouve très vite.
4: Eh ben, allez, on fait comme ça la semaine prochaine.
0: Merci à
4: ça
0: vous.
4: Ça marche.
0: Et dans quelques instants, les infos, la météo pour ce vendredi.

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1: C'était Lewis Capaldi, il n'a pas le moral, un petit pépère. Hein. Heureusement, on a pour lui Véronique Sanson dans un instant, mon petit bouchon. Tu vas voir, ça ira mieux.
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0: Dominique Sanson, à l'instant, avec chanson sur ma drôle de vie.
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0: Le 17 juillet, c'est la date d'aujourd'hui, il est 10h et l'info est ici. Avec vous, Mathieu Barbier.
2: Les agriculteurs vosgiens remercient leurs voisins de la Marne avec un convoi de paille qui va passer d'un département à l'autre. Ce midi, 350 tonnes au total des tracteurs à la pelle à l'initiative de la coordination rurale. Le transfert doit se faire donc à la mi-journée sur la commune de Corcieux. Deux personnes sont décédées, une femme en Haute-Vienne et un homme dans l'Isère en raison de violents orages survenus hier soir dans plusieurs départements français. L'une des victimes a fait une chute fatale d'un arbre. L'autre a été retrouvée carbonisée dans un atelier qui a pris feu après un impact de foudre. Une enquête est ouverte à Laxou, dans le Grand Nancy, pour faire toute la lumière sur un incendie qui a touché hier un logement inoccupé tout en haut d'un immeuble. Une dizaine de locataires doivent être relogés en raison notamment des épaisses fumées qui se sont dégagées de l'appartement en feu. Les gens du voyage occupent illégalement les terrains de deux communes lorraines. Dans les Vosges, à Saint-Étienne, les Remiremont, 160 caravanes qui sont installées sans autorisation sur un terrain privé depuis le début de la semaine doivent quitter les lieux ce matin. Au nord de Lunéville, 250 engins sont installés depuis le début de la semaine, là aussi, sur un terrain agricole du village de la Max. Le maire a adressé une mise en demeure, il attend maintenant l'intervention de la préfecture. Les Vosgiens vont faire honneur au Tour de France aujourd'hui et demain, une quinzaine de kilomètres, pas plus, mais ça suffit au bonheur des habitants du Thiot, de Fraisse-sur-Moselle et de Saint-Maurice-sur-Moselle. La caravane publicitaire est attendue peu après 15h, les coureurs une heure et demie plus tard, avec comme plat de résistance la montée du Ballon d'Alsace. Le col de 9 kilomètres à près de 7% de moyenne est déjà noir de monde ce matin. Les coureurs du Tour de France le graviront deux fois d'ailleurs en 24 heures. Cet après-midi et demain à la mi-journée lorsqu'il faudra se rendre au Markstein. En termes de déplacement, le Sud Nancy Basket s'en tire plutôt bien en FIBA Europe Cup. Le tirage au sort a été fait hier et dans cette poule de 6, les Nancéens évitent des déplacements trop lointains et exotiques. Ils iront défier des équipes chypriotes, autrichiennes, polonaises, allemandes et slovaques.
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2: Quel plaisir d'avoir 15 degrés le matin au mois de juillet. Je pensais jamais que je pourrais dire ça un jour.
0: Oui, c'est vrai. Enfin, 15, un petit peu plus quand même.
2: Non, mais c'est dans la nuit quand je suis arrivé.
0: Ah oui, oui, ah, oui, oui, oui.
2: T'as envie de travailler dehors.
0: Alors là, on aura quoi ce midi? On va dire 21 degrés
2: oui,
0: à Nancy, ça va. On est au-dessus quand même des 20 degrés, dès 11h midi. Avec un temps lourd, un temps orageux, 19 degrés annoncés du côté d'Épinal. Et ça va repartir à l'orage. On va prendre une deuxième série d'orages cet après-midi avec des températures qui vont tenter la grimpette et qui vont être écrêtées par ces orages. Avec du vent ce soir, ça peut, taper un petit peu, notamment du côté des Hauts-de-Vosges, du côté de Saint-Dié notamment, Épinal, Nancy aussi, ce sera un peu plus vieux du côté de Metz et de Longwy. Tout ça donc en soirée, donc en gros 26 degrés pour les maxis avec un temps très orageux aujourd'hui.
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0: Je crois que c'est l'époque où il est avec Vanessa, si tu veux m'essayer. Ouais. C'est Florent Pagny, mesdames, messieurs. Dans un instant, on aura Jérémy Frère, comme on dit dans les Vosges.

0: C'était Florent Pagny et vous avez choisi Ici, c'est super, ça rime, t'as vu.
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0: J'étais à deux doigts de l'Alexandra, enfin un pied de l'Alexandra, un peu plutôt que l'Alexandra d'ailleurs, puisque j'ai fait 13 pieds. Comment ça vous en fichez? Vous dites, il y a un moment, soyez, hein, on est tous ensemble, on est là, on écoute ici, on est en Lorraine, on est fin bien. On salue les, comment dirais-je, des touristes notamment qui... aime bien écouter un petit peu ce qui se passe dans la région en choisissant la radio régionale. Donc ici, c'est la Lorraine. L'antenne de Ici Lorraine, elle couvre notamment ce fameux département des Vosges, c'est aussi gourmand, et qui nous fournit notre chef, le chef Philippe Larvel. Philippe, il est maître cuisinier de France, et il bosse notamment pour une boîte qui s'appelle De Buyer, une manufacture, comme on n'en fait plus aujourd'hui, et qui fabrique des ustensiles culinaires. Philippe, c'est les plus solides du monde, hein. Vous savez qu'ils sont dans les meilleures cuisines, enfin c'est un truc de dingue. Hein. Cette maison, elle s'appelle De Buyer. Elle nous prête Philippe et Philippe va nous révéler le secret de cette sauce à 12 000 calories la cuillère, mais qui est tellement bonne quand elle est vraie, quand elle a été faite par soi-même. C'est la béarnaise. J'adore, je kiffe la béarnaise. Oh, j'adore la béarnaise.
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0: Jérémy Frérot, merci d'avoir choisi ici.
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0: C'est marrant cette façon que vous avez d'alterner.
3: Alterner quoi?
0: Là, un coup la sauce est... On va dire que c'est de la calorie, en veux-tu, en voilà par la cuillère. Et puis après, la semaine d'après, c'est un peu plus léger. Vous voulez faire une moyenne d'année? Qu'est-ce qui se passe dans votre esprit,
3: oui,
0: Philippe?
3: Oui, voilà, bah, je...
0: Il va faire une moyenne.
3: Mais de toute façon, là, on arrive quand même au 17 juillet. De toute façon, le summer body, c'est beaucoup trop tard.
0: Oh, c'est foutu, ouais.
3: Il faut préparer le winter body.
0: Oui. On commence à se remplumer.
3: Voilà.
0: Pour l'hiver. Ouais, voilà.
3: Et puis, enfin voilà, la béarnaise.
0: Alors, c'est le sujet d'aujourd'hui,
3: avec le bœuf grillé, avec le bœuf, la côte de bœuf qu'on va faire joliment sur le barbecue, mais c'est...
0: Alors, attends,
3: peu technique, mais c'est tellement
0: Il s'emballe,
3: bon.
0: Là, mais laissez-moi vous rappeler quand même, vous qui nous écoutez, que celui qui nous parle, c'est Philippe Laruelle, qui est maître cuisinier de France et chef démonstrateur pour la maison de Buyer. Alors, c'est quoi de ça? Comment on fait une béarnaise?
3: Alors, c'est un petit peu technique,
0: oui.
3: Mais pas de souci. Avec du bon matériel, vous allez y arriver. Vous prenez une sauteuse bombée. Donc, ce sont des sauteuses avec un fond plat et le côté bombé assez haut.
0: D'accord.
3: Vous allez dedans mettre des échalotes hachées, de l'estragon haché, du poivre mignonnette que vous aurez
0: à la main,
3: un petit peu écrasé. Hop, vous mettez ça dedans. Vous mettez un petit peu de cerfeuil haché et vous allez recouvrir de deux fois votre épaisseur de tout ce mélange de vinaigre de vin rouge. Ensuite, vous allez porter à ébullition et vous allez laisser réduire quasiment à sec. Il faut qu'il reste une cuillère à café de liquide à l'intérieur de vinaigre réduit.
0: D'accord.
3: Tout s'est bien mélangé, les échalotes sont confites et tout ça. Là, vous retirez du feu. En attendant, vous avez préparé ce qu'on appelle un beurre clarifié. C'est du beurre que vous allez laisser fondre tout doucement pour avoir que la partie grasse. C'est-à-dire qu'au fond, vous avez ce qu'on appelle le petit lait, la caséine. Donc ça, on ne la veut pas pour émulsionner la béarnaise.
0: D'accord.
3: On va juste prendre le petit lait. Et ensuite, ça se passe un petit peu comme une mayonnaise. C'est-à-dire qu'on va mettre 3 jaunes d'œufs et on va sur feu très très doux. On va mélanger à notre mélange échalotes confites et tout ça. Et on va monter un sabayon sur feu doux. C'est-à-dire qu'on va fouetter jusqu'à ce que les jaunes d'œufs deviennent un petit peu comme une mayonnaise, se solidifient un petit peu. Et donc il faut que ce soit à feu doux. Et après, vous sortez du feu et vous versez votre beurre tiède, juste la partie grasse du beurre, et vous montez comme une mayonnaise. Et vous terminez avec de l'estragon frais, du cerfeuil frais. Vous goûtez. Et là, vous avez une vraie béarnaise maison.
0: La vraie de vrai.
3: C'est un petit peu technique.
0: Mais ça se mérite.
3: Vous pouvez en rater une ou deux au départ. Ouais. Mais alors après, une fois que vous avez la technique, c'est tellement bon.
0: Alors quand ça durcit un peu, moi, je m'en sers après avec un steak.
3: Oui.
0: Mettez ça sur le steak, ça va fondre à la cuisson et c'est vachement bon.
3: Ouais.
0: Merci Philippe.
3: Merci.
0: La béarnaise, comme il faut la faire. Vous retrouvez toutes les astuces et la recette sur ici.fr. Et puis je vous rappelle que toutes les émissions culinaires, tous les conseils de Philippe, les choix des bons produits, notamment pour l'été, vous les trouvez sur l'application ici.

0: Crush, c'est le titre de cette chanson de Genesis. La Charlotte, mesdames, messieurs. Ah, on la reconnaît, hein. Je parle du gâteau, du thé. Oh, oh, oh, eh, oh.
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0: bah dans toutes les familles, il y a des branches. Hein. Lafond, bah il y a la branche qui a fait les toilettes, hein, qui sont célèbres hein, quand même. De trois notamment dans les stations-service pour vous qui nous écoutez là sur la 31. Et puis il y a la branche familiale qui a chanté, celle de Jean-Jacques Lafond avec le géant de papier.
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3: C'est l'un des desserts préférés de pas mal de Français et une fois n'est pas coutume, c'est un dessert anglais, la Charlotte. Un délice inventé à la fin du XVIIIe siècle pour une grande gourmande, la reine Charlotte de Mecklembourg-Strelitz, épouse de George III, roi de Grande-Bretagne. À l'époque, on lui sert pour boire son thé. Et ça n'a rien à voir avec la Charlotte qu'on connaît aujourd'hui. Il s'agit d'une brioche avec du pain de mie beurré qu'on remplit de compote de pommes ou de prunes et qu'on sert chaud. Rien à voir donc avec la Charlotte qu'on connaît aujourd'hui. Mais il faut dire qu'un Français est passé par là. Antonin Carême, roi des cuisiniers et cuisinier des rois, a réinventé la Charlotte au début du 19e siècle. Ce passionné de pâtisserie a eu l'idée de tapisser un moule spécial avec des biscuits à la cuillère et d'ajouter une crème bavaroise. Rebaptisé Charlotte à la parisienne, il devient Charlotte à la russe quand Carême devient cuisinier du tsar.
4: Faillot.
3: Un peu. À la fraise, au poire, au chocolat, notre Charlotte est donc une Charlotte à la russe. Et pour en faire une à la fraise, il vous faut 300 g de boudoir, 500 g de fraises coupées en morceaux, 20 cl de crème fraîche à 30% de matière grasse, 150 g de mascarpone, 50 g de sucre glace et de la confiture de fraises. Vous mettez un film plastique dans le fond du moule, vous trempez les biscuits dans l'eau côté lisse et vous tapissez le fond du moule et les côtés. Dans un bol, vous mettez la crème bien froide, le mascarpone, le sucre glace et vous fouettez énergiquement. Quand le mélange est dense, vous faites couler la moitié dans le moule, vous parsemez de fraises et vous recommencez en versant l'autre moitié du mélange. Vous mettez 4 heures au frais et au bout de 4 heures, vous démoulez.
4: Comment ?
3: Non, vous démoulez.
4: Oui ?
3: Et vous ajoutez... Non, vous démoulez le gâteau.
4: Ah !
3: Et vous ajoutez le reste de fraises que vous badigeonnez avec de la confiture. La cuisine, c'est quelques recettes légendaires comme la Charlotte, mais c'est beaucoup de cœur.
4: On fait ce qu'on peut.

0: Adriano Celentano avec I Want To Know. Et vous restez avec nous, passez une chouette journée. Il est 10h30, on est le 17 juillet, c'est l'été. Vous êtes fin bien en Lorraine.
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0: Merci Elie, il est bon, hein, excellent Elie. On reviendra vous redonner quelques petites idées sorties tout à l'heure. Allez, zo.
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0: Et on vous coucoute, mesdames, messieurs. On vient de saluer Vanier. On pourrait saluer, tiens, Sapois. C'est magnifique. Du côté du Sceau, du Bouchot. On salue Saint-Amé. On salue Chaudes-Fontaines, la Source. On salue la Montagne des Lamas parce qu'on a l'esprit large. On vous salue, les vacanciers dans les Hautes-Vosges.

0: 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C'était Gloria Gaynor et vous allez rester avec nous parce qu'Eddy Mitchell arrive dans un instant avec Couleur Mentalo, juste après le petit conseil du moment de Roland Motte qui est revenu nous voir.
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3: Les tomates, les rosiers ou les courgettes n'ont plus de secret pour lui. Voici votre jardinier préféré, Roland Motte. Bonjour Roland.
4: Bonjour Maxime.
3: On va s'intéresser au paillage au jardin pendant l'été.
4: Oui, alors ça c'est une rêve. Vous m'avez dit l'autre jour, si j'étais président, tout ça, moi ça serait la loi principale. Ça serait peut-être pas les fraisiers, les autres plantes dans le jardin. Ça serait on paille son jardin pendant l'été.
3: Pourquoi c'est important?
4: C'est capital. C'est capital parce que vous allez couvrir le sol avec une couche végétale, une couche minéral, peu importe, c'est mieux végétal, mais c'est pas grave. En tout cas, on couvre le sol de 5 à 10 cm de paillage. L'humidité du sol ne peut pas remonter, donc elle reste dans le sol. C'est très bénéfique pour les racines des plantes. Ça limite le fait que le soleil tape directement sur le sol et abîme les micro-organismes. Ça évite le battage, qu'on appelle le battage quand il pleut, c'est le lessivage du sol et puis la battance, ça permet de... Ça a tendance à tasser le sol. Là, ça évite ça. Et puis, ça limite en plus les herbes indésirables qui ont du mal à pousser à travers parce qu'il n'y a pas de lumière.
3: Quels sont les matériaux qu'on peut utiliser pour pailler?
4: Alors, paillage, ça vient de...
3: paille.
4: Ben la paille, voilà, la paille et le foin, donc ça c'est des choses qu'on peut utiliser. Dans les paillages végétaux, il y a aussi la paillette de chanvre, il y a la paillette de lin, il y a le gazon que vous avez coupé, que vous laissez un peu sécher, que vous mettez autour des plantes, ça marche très bien. On a encore les feuilles mortes, mais ça c'est un peu plus à l'automne, sauf si on les a gardées. On peut avoir le broyage parce qu'on a taillé ces végétaux, on broie et on peut utiliser ces petits morceaux. Et puis on a aussi après des paillages minéraux avec de la puzzolane, du gravier simplement.
3: Ou de la quoi? De la puzzolane?
4: Puzzolane, c'est une roche volcanique qu'on peut mettre sur le sol et qui va aussi protéger. Et puis, on peut mettre aussi, il y en a qui mettent des paillettes d'ardoise. Mais ça, c'est un peu embêtant parce que c'est noir et ça a tendance à réchauffer le sol. Quand il fait très chaud, c'est pas forcément bien.
3: Et j'avais déjà vu des copeaux de bois aussi.
4: Oui, copeaux de bois. Ça donc, sert, ce que je vous disais, quand vous taillez un arbre, vous avez vos branches, vous les passez au broyeur, ça fait des tout petits copeaux. Et ça, vous pouvez le réutiliser pour le jardin.
3: On voit souvent ça sur les aires d'autoroute, au pied des arbres.
4: Oui,
3: des petits copeaux de
4: oui,
3: bois, voilà.
4: C'est pas par hasard, c'est parce qu'on protège cet arbre qui vient d'être planté, ça garde l'humidité autour et ça empêche les herbes de pousser.
3: Quel est le conseil vert pour réussir son paillage?
4: Eh ben, faut pas en mettre trop peu, parce que souvent on est un peu râteau et puis on économise. Il faut mettre au moins 5 à 10 cm de paillage pour que ça soit efficace.

0: Eddie Mitchell, on aime bien cette chanson, hein. C'était Couleur Mentalo. Qu'est-ce que je vous propose pour la suite? Allez, on va regarder un petit peu la musique, là, parce que franchement, on a des trucs. Oh, bah, on a Coldplay. Coldplay avec un titre absolument imprononçable, hein. Donc, vous allez vous débrouiller. Et puis, alors, on aura juste après, je te donne là, voilà, c'est français, c'est facile à dire, c'est Jean-Jacques Goldman.
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0: Moi j'essaye, oh non, j'essaye pas. Oh non, Bon bah, c'est Coldplay, voilà.

0: C'était Coldplay. Vous allez rester avec nous parce qu'on va retrouver Anaïs. Anaïs, elle est super. Elle invente plein de trucs pour nous aider à, comment dirais-je, à arranger la maison, tout ça, pas cher et avec des choses qu'on trouve facilement, papaulement également. Damien est allé la retrouver.
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3: Le vendredi, ici Sud Lorraine vous propose des produits ménagers 100% naturels et des recettes simples à faire à la maison avec des produits simples. C'est Anaïs Primerano qui nous donne tous ses conseils. Le livre « Faites bon ménage » est à découvrir. Le compte Instagram un peu plus green. Bonjour Anaïs.
4: Bonjour.
3: On prépare quoi aujourd'hui ?
4: Alors aujourd'hui, on va apprendre à nettoyer les casseroles et les poêles en inox.
3: C'est vrai que on a eu le scandale des poêles anti-adhésives. On est de plus en plus nombreux à s'en séparer et à repasser aux bonnes vieilles casseroles inox. Pas toujours facile à nettoyer. Comment ça se nettoie ?
4: C'est ça. C'est souvent ce qu'on me dit, c'est que oui, on a envie de passer à l'inox parce que c'est un matériau qui est plus sain, qui est inerte et qui ne relargue pas de microparticules à la cuisson. Mais on ne sait pas toujours comment le nettoyer. Mmh. Donc, le principal, déjà, c'est que quand vous allez avoir une poêle qui commence à accrocher un petit peu ou qu'il y a des résidus, on va déglacer, comme les grands cuisiniers le font. On met de l'eau, on récupère les sucs de cuisson d'une viande, d'un steak, par exemple, et ça va nettoyer la poêle et en même temps, ça va vous faire une petite sauce, donc c'est plutôt sympathique. Et si on a vraiment eu un souci, on a fait cramer notre repas sur la poêle, on va saupoudrer des cristaux de soude sur la poêle en inox, mettre de l'eau et on fait chauffer ça. Les cristaux de soude, ça va dégraisser, ça va aider à décrocher les petits résidus d'aliments brûlés. Et une fois que le mélange a un petit peu refroidi, on frotte avec une spatule en bois.
3: Bon.
4: Voilà. Et donc après, on peut frotter avec un liquide vaisselle simplement pour nettoyer. Pour tout ce qui va être trace, alors ça arrive que l'inox réagisse avec certaines substances, donc par exemple avec l'amidon des pâtes, vous allez avoir des traces bleutées, des petites traces blanches dues au calcaire, toutes ces choses-là. Simplement un spray au vinaigre, soit un spray multi-usage dont on a déjà donné la recette, soit du vinaigre pur. On en met dans la casserole, dans la poêle, on frotte, on rince et c'est comme neuf.
3: Et quand on a des surfaces, des plans de travail, on parlait des cuisiniers justement, on est de plus en plus dans nos cuisines aussi à avoir des surfaces en inox. Là aussi, jamais facile à nettoyer, à désinfecter, pareil.
4: C'est vrai, ça laisse souvent des traces, on n'arrive pas forcément toujours bien à les avoir. Alors une petite astuce, moi sur la hotte que j'utilise, c'est l'alcool ménager. Ça va nettoyer et en même temps ça va faire briller l'inox.
3: Toutes les recettes, on les retrouve dans le livre ?
4: Tout à fait, oui.
3: Ouais, faites bon ménage avec Anaïs Primerano et le compte Instagram. Là aussi, il y a pas mal de petites recettes, il y a pas mal de petites astuces à découvrir au quotidien. Merci beaucoup Anaïs.
4: Merci à toi.
3: À vendredi prochain.
0: Merci tous les deux, on sera contents de vous retrouver. Vous restez avec nous. Hein. 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La quiche aux chansons, mesdames, messieurs, c'est notre jeu. C'est un mot qui manque dans une chanson, c'est vous qui le trouvez, c'est vous qui gagnez des cadeaux. Moi, je ne sers à rien, voilà.

0: Vous allez me dire, c'est très téléguidé, très animateur de radio, j'allais dire on adore, mais c'est vrai qu'on l'adore cette chanson, c'est Je te donne, Jean-Jacques Goldman. À l'instant, à l'écoute de Ici Lorraine.
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0: Muriel Jourdan vient de s'installer, notre radar des tendances, Muriel, avec elle on apprend à mieux connaître ce monde qui file à un mauvais train, qui va trop vite parfois. Aujourd'hui, on se penche sur des sites de livraison qui ne livrent rien.
3: Oui, imaginez, sur votre téléphone, vous ouvrez une appli pour commander une pizza ou un burger. Alors il y a les photos des plats, les tarifs, vous entrez votre adresse, vous remplissez votre panier, un plateau de sushi, tiens. La commande est passée, vous validez tout ça, sauf qu'aucun livreur ne se pointera jamais, parce que vous venez de commander sur un faux site qui imite parfaitement les applis traditionnelles. Ce sont des sites de dopamine et ils cartonnent en Corée du Sud. Un des sites les plus connus là-bas s'appelle Food Never Comes, littéralement la nourriture qui n'arrive jamais. Car le principe, c'est seulement de vous offrir le frisson du shopping. Ce côté, vous savez, un peu compulsif, mais sans dépenser un euro, puisque rien n'existe. Ça fait beaucoup parler sur les réseaux sociaux.
4: Par exemple, ils mettent en place des systèmes d'achat, de paniers de fringues, de ce que tu veux. Et les gens, ils font juste des paniers, mais t'achètes rien. C'est juste pour faire comme si t'allais faire. Et ton cerveau, il est content. Faut comme s'ils allaient acheter des trucs de zinzin. Ils sont là, waouh, ah, je suis trop content. Là, j'en ai pour 4000 balles dans le panier. Mais t'achètes rien, en fait. Panier fictif.
3: Et ces sites sont en train de conquérir le monde. Vous allez de plus en plus en entendre parler.
0: Mais donc, ces sites, ils prennent la forme de plateformes de vente en ligne, si j'ai bien compris, mais tout est faux.
3: Voilà, vous avez tout compris. Aucun paiement n'est demandé, aucun repas n'arrive chez vous. Mais en Corée du Sud, le concept connaît un succès fou depuis 2023. Et il existe pour le shopping en ligne, la livraison de repas, plein de trucs. Certains sites copient aussi les plateformes les plus connues, comme Amazon, Uber Eats, pour vous donner l'impression d'y être. Et ce qui est fou, c'est que vous recevez même un mail qui vous dit que la commande a été envoyée, puis un autre mail pour vous dire qu'elle a été reçue. Et là, évidemment, toute la dopamine accumulée se mue en déception lorsque vous constatez que c'était bel et bien faux, vous n'allez jamais rien recevoir. La dopamine, c'est ce qu'on surnomme la molécule du plaisir sécrétée dans le cerveau lorsqu'il sent arriver une récompense. Alors le concept semble amusant, dit comme ça, mais il en dit long sur notre époque. Les publicités, les applis, les réseaux sociaux nous poussent tout le temps à l'achat. Mais la précarité est telle qu'on finit par commander sur des sites qui nous procurent seulement le plaisir d'acheter, même si derrière on n'a rien. Alors les créateurs de ce genre de sites vous diront sans doute qu'il s'agit là d'une alternative face à l'inflation. Mais au fond, ça raconte surtout que nous sommes devenus dépendants au shopping en un seul clic, au point d'en arriver, peut-être un jour, à commander des trucs fictifs. Bref, les sites de dopamine, c'est une tendance dont on se passerait bien, car cette recherche de dopamine pourrait bien nous miner le moral, à force de constater que ce qui nous fait fantasmer aujourd'hui, c'est de pouvoir commander une pizza.
0: Et top, hein, Muriel. Muriel, vous la retrouvez sur ici.fr.
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0: Actu locale, musique, bonne humeur et beau cadeau. Eh, on va vous gâter dans la quiche aux chansons dans un petit instant. On aura des places à vous offrir pour le Théâtre du Peuple. Tiens, si vous êtes des touristes là, vous savez, si vous venez d'arriver, vous êtes en train de vous installer dans les Vosges, on a un truc de dingue chez nous, on a le Théâtre du Peuple à Bussan. C'est un théâtre dont la scène est à l'extérieur. C'est juste magnifique, c'est un théâtre en bois. Tout s'ouvre et alors vous avez les champs et devant les champs, vous avez le spectacle. Et vous allez pouvoir gagner pour vos places pour aller du côté du Théâtre du Peuple. J'aurai d'autres places à vous offrir pour d'autres rendez-vous. Restez avec nous. Vous n'êtes pas tombé dans n'importe quel département, les touristes vosgiens, là. Vous avez le Théâtre du Peuple, vous avez Plombières-les-Bains, magnifique. Vous avez le lac de Gérardmer, vous avez le Markstein, vous avez la Bresse, vous avez le Tillot, et j'en passe. Et tout ce monde-là, écoute, ici Lorraine.

0: Bache chantait Babouchka. Vous restez bien avec nous, il est quasiment 11h.
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0: Vous avez bien fait de nous choisir si vous souhaitez savoir ce qui se passe en Lorraine, il est 11h. À 11h, c'est le moment de faire le point sur l'actualité sur l'antenne de Ici Lorraine avec Fanette Hourte.
2: Des croix gammées et un mot à la gloire d'Hitler, découvert sur le portail de la synagogue de Thionville en Moselle, découverte qui remonte à la semaine dernière, le 8 juillet, mais on l'apprend ce matin, ce sont des fidèles et des habitants qui ont prévenu la police. On ne peut pas laisser ça sous silence, réagit la mairie. Une enquête est ouverte et elle est menée par la police de Thionville. Une enquête ouverte aussi à Laxou, dans l'agglomération de Nancy, après un incendie qui a touché hier un logement inoccupé tout en haut d'un immeuble. Les flammes ont dégagé énormément de fumée, la dizaine de locataires a donc dû être relogé. Des gens du voyage installés illégalement dans les Vosges, à Saint-Étienne, les Remiremont, 160 caravanes ont posé bagages sans autorisation sur un terrain privé. Ils doivent quitter les lieux ce matin. Et puis, au nord de Lunéville, là, ce sont 250 caravanes qui sont depuis le début de la semaine sur un terrain agricole du village de La Max. Des dégâts après les averses de grêle d'hier, les pompiers de la Moselle sont intervenus une soixantaine de fois, essentiellement dans le secteur de Folquemont et de Putange-au-Lac. Mais dans le pays de Beach, 45 ados allemands qui étaient en colonie de vacances ont dû être mis en sécurité, ainsi qu'une vingtaine de scouts. Un restaurant du secteur est par ailleurs en chômage technique, le temps de réparer les dégâts. Des orages qui ont été meurtriers ailleurs en France. Une personne a été tuée en Isère et une autre en Haute-Vienne. La grande boucle arrive dans les Vosges, 13e étape, la plus longue de cette édition entre Dole dans le Jura et Belfort, et donc un passage d'une quinzaine de kilomètres dans les Vosges, mais largement suffisant pour faire le bonheur des habitants de Thiot, de Fraisse-sur-Moselle et de Saint-Maurice-sur-Moselle. Sachez que la caravane publicitaire du Tour de France est attendue sur place un peu après 15h. Et le premier grand chassé croisé de l'été sur les routes des vacances aujourd'hui. Dès aujourd'hui, le quart nord-est est classé rouge sur les cartes de bison futé dans le sens des départs. Mais attention, ce sera encore pire demain. Ici Lorraine, il est 11h02.
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0: Il faut s'attendre à des rincées, hein. On va se prendre des rincées régulièrement. Vous savez, c'est un ciel d'orage, hein. Une journée orageuse que nous annonce Météo France, avec des températures qui culmineront au moment des éclaircies jusqu'à 26 degrés tout de même du côté de Épinal, 25 à Neufchâteau, 26 sur les remparts de Toul, du côté de la place Stanislas à Nancy. On devra avoir 26 à Baccarat, 25 à Raon-l'Étape, et du côté de Gérardmer, on devrait atteindre les 23. Ce soir, ça va baisser un petit peu, et ce soir, on aura le plus gros des orages de la journée. Attention, avec des coups de vent, notamment à prévoir sur la métropole du Grand Nancy, dans la forêt de Haye ou autour de Pont-à-Mousson. Qu'est-ce qu'on nous annonce pour le week-end, hein? C'est ça que vous voulez savoir, mais je vais vous le dire. Demain, c'est bien dégagé. A priori, on démarre la journée avec 16 degrés. On est pas mal en ce qui concerne la plaine, hein. Dans les Hauts, vous serez un petit peu plus au frais. On aura jusqu'à 26 degrés le maximum pour Nancy, même si Metz, agréable petite bourgade située à quelques kilomètres, aura 27, mais enfin, ça ne durera pas, hein. Et puis alors, 25 degrés du côté d'Épinal. Et on nous annonce dimanche un temps un petit peu plus frais, avec quelques averses le matin, mais enfin, un temps d'été agréable, on va dire.
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0: J'ai envie de vous dire, chacun son boulot. Moi, j'ai envie de dire, si on jouait, Julien Clerc va chanter si on chantait. Voilà, chacun son truc. Mais moi, j'irais plutôt si on...

0: On l'aime bien, hein, Julien Clerc, c'était Si on chantait. Vous êtes prêts? Tout le monde est... Ouais, alors on y va. Allez.
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0: C'est une invention de génie, hein. C'est celle de ma chef. Et là, tel que vous m'entendez, je ne faillote pas parce qu'elle n'est pas là. Hein. On lui a coupé la radio, on lui dit là. La petite pause. Hein. Mais elle a eu l'idée de nous dire, on va faire un jeu. On va prendre une chanson, on enlève un mot, et l'auditeur doit trouver le mot. Non, écoutez, on n'est pas loin du génie. Là où elle a cafouillé, en revanche, c'est sur le nom, parce que franchement, la quiche aux chansons, ça demande un entraînement, je peux vous dire. Pour prononcer correctement le nom du jeu, c'est quelque chose. Hein. Ah, bah oui, parce que on se prépare pas, on y va comme ça, et on bafouille en disant la quiche aux chansons. Bah, son, vous voyez? C'est pas facile, donc on s'entraîne tous les soirs pour ce jeu, pour vous le prononcer correctement. On cherche des cadeaux pour vous faire plaisir. On vous offre notamment aujourd'hui des invitations pour cet endroit extraordinaire. Ne cherchez pas un théâtre du peuple ailleurs, en France et dans le monde, mesdames, messieurs. Il n'y en a qu'un, il est chez nous, ce théâtre. Fondé par Monsieur Potcher, un théâtre de plein air. Au départ, c'était un délire entre potes, en fait. Hein. Il aime bien faire des pièces de théâtre dans la nature. Et puis, au bout d'un moment, bah, il décide carrément de bâtir ce théâtre en bois qui est juste sublime. Il faut y aller, ne serait-ce que pour participer à un événement, celui de voir la scène s'ouvrir derrière, d'observer le décor en même temps qu'on regarde le spectacle. Alors, le spectacle auquel je vous invite, il a lieu le vendredi 14 août. Il s'appelle Ce qui s'élève en nous, pas en l'air. Bon, c'est imaginé par un collectif qui s'appelle Souffle. Au programme, rencontres, musique, déambulation et moments partagés au milieu de la nature vosgienne. En gros, ils sont un peu zinzin et vous allez passer un sacré bon moment si vous jouez avec nous au 03 83 36 20 20 et si vous trouvez un mot manquant dans une chanson dans quelques secondes.
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0: Je croyais que c'était maintenant en fait.
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0: Oh la bonne gueule, les

0: Lena Marlin chantait Sitting Down et vous allez rester avec nous pour écouter Gaëtan Roussel. J'adore Gaëtan Roussel.
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0: D'ici là, on potasse ensemble une chanson de Gold. 03 83 36 20 20, il manque un mot. Si vous trouvez ce mot, vous gagnez vos places pour aller découvrir cet endroit extraordinaire qu'est le théâtre de Bussan.
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0: Ah, j'adore.
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0: Attention.

0: Wow.
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0: Alors là, si vous trouvez, vous êtes fort. 03 83 36 20 20, il y a vos places pour aller donc au Théâtre du Peuple de Bussan. Ah, j'ai envie de vous donner un petit indice. Est-ce que j'ai le droit de donner un indice? Oui. Alors je vais vous dire, c'est une des spécialités vosgiennes, mais on en fabrique aussi beaucoup en Lorraine. Voilà, je vous aide, allez, voilà. Allez, hop.
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0: Aïe.
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0: Constant Gaëtan Houssel avec Tout s'en va.
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0: Quoi? On m'a entendu parler, c'est ça, pendant le micro, alors que j'aurais dû ne pas parler. Bon, écoutez, déjà, Marie est là. Bonjour Marie.
3: Bonjour Jérôme.
0: Comment ça va Marie?
3: Très bien.
0: Bon, vous êtes à Germain-Goutte, hein?
3: Oui.
0: Germain-Goutte.
3: Oui, pour enlever le R.
0: Ben oui, je sais pas pourquoi je vous colle un germain là-dedans, il n'y a pas de raison, mais bon. Vous nous parlez de Germain-Goutte un peu pour les auditrices, auditeurs, pour les parigots, oui. Pour les nancéiens qui...
3: Écoutez, il y a un camping, il n'y a pas d'église, il n'y a pas de cimetière, c'est tout petit, 150 habitants.
0: Mais c'est une des communes sans clocher, on en a quelques-unes comme ça en Lorraine.
3: Il y a un clocher, mais c'est au-dessus de l'ancienne école, voilà.
0: Ah oui, mais c'est pas un clocher. Oui, quand je dis commune sans clocher, c'est sans église. Oui.
3: Oui, voilà.
0: Ah oui, d'accord. Bon, et vous êtes fin bien, là?
3: On est très bien.
0: Bon. Vous connaissez le Théâtre du Peuple?
3: Eh bien, écoutez, il y a très longtemps, j'y suis allée et vraiment, ça me plairait bien d'y aller.
0: Ah, alors on va appeler on va rappeler une auditrice qui nous a donné une information, si Romain arrive à l'avoir, sur l'intérieur du théâtre. Juste avant, moi, ce que je voudrais, Marie, c'est qu'on joue ensemble, qu'on vérifie. Donc on est d'accord que pour gagner vos places, il faut que vous me trouviez le mot manquant dans cette chanson de Gold qui s'appelle Plus près des étoiles, et vous me dites...
3: Miel. Sans amour,
0: sans un cri. Et on va vérifier ensemble, évidemment. Oh bah voilà, écoutez, bon, impeccable Marie. Donc, oui, j'ai dit spécialité vosgienne. Alors évidemment, du miel, on en fait partout dans le monde, mais c'est quand même un petit truc très vosgien, hein, le miel, Marie, quand même. Hein.
3: Oui, il y a le miel de sapin.
0: Oh là là, le miel de sapin. Si vous avez des problèmes de voix, ou si vous êtes prof, ou si vous avez des gamins un peu bruyants, c'est super pour vous réparer la voix, hein Marie?
3: Oui.
0: Alors, vous avez gagné vos deux places. Donc, moi, je voudrais vérifier cette information. Anne me dit qu'elle a eu mal aux fesses en sortant. C'est ça, Anne?
4: Oui.
0: Alors. Bonjour, Anne. Vous êtes à Archette.
4: Ouais, c'est ça.
0: Et alors, vous avez dit, il faut prévoir un coussin. Donc, je donne l'info à Marie
4: coussin,
0: et je voudrais.
4: Un petit coussin,
0: quoi.
4: Une couverture pliée, une serviette pliée.
0: Oui.
4: Un petit truc.
0: Est-ce que vous n'êtes pas un peu fragile de cette zone-là, ou est-ce que tout le monde est concerné? Non.
4: Oui, tout le monde est concerné.
0: Bon, d'accord. Marie, vous aviez retenu ça, vous, quand vous êtes allée au Théâtre du Peuple?
3: Il y a très très longtemps, mais là, maintenant, j'ai besoin d'un coussin.
0: Ah, bon, écoutez, donc, Anne vous donne le tuyau, prévoyez le petit coussin.
4: Ouais.
0: Elle est sympa, Anne, hein, vous voyez, elle nous appelle, elle nous dit, écoutez-moi, je vous donne un conseil.
4: Oui, vous écoute, Jérôme.
0: Vous êtes une bonne gueule, comme on dit en Lorraine, vous êtes une bonne gueule, Anne.
4: Oui, il paraît. En plus, j'ai une bonne gueule.
0: Écoute, on vous remercie en tout cas, et puis alors, allez, vous continuez à jouer, Anne, parce que vous n'avez pas gagné encore, là. Hein.
4: Oui, c'est ça.
0: On vous raccompagne à Arche. Ah, vous avez déjà gagné?
4: Moi, j'ai déjà gagné.
0: Ah, mais attends, mais je savais même pas que j'avais deux... Attends, vous êtes en train de me dire que Anne a gagné aussi des places?
4: Ouais.
0: Ah non, mais moi, écoutez, je dis ici. Alors là, franchement, bravo ici, parce que moi, je m'attendais à ne faire gagner que Marie. Marie, vous avez gagné deux places, donc...
3: Merci.
0: Voilà. Et donc, Anne, vous avez gagné deux places aussi.
4: Merci, Jérôme.
0: Voilà. Vous aussi, vous aimez le miel des Vosges?
4: Ben, je ne prends que ça.
0: Ah, c'est bon. Il y a un fabricant que je vous conseille. Je vais faire de la pub. Attention. Normalement, j'ai pas le droit.
4: Non.
0: Enfin, comment on dit, un apiculteur, voilà.
4: Oui.
0: J'en connais un super. C'est à Jérusalem. Vous allez trouver à Jérusalem. C'est un lieu dit des Vosges.
4: C'est en Haute-Saône.
0: Non, c'est chez nous, Jérusalem, dans les Vosges.
4: Eh ben oui, entre Jérusalem et Moscou.
0: Voilà, c'est pas en Haute-Saône, c'est dans les Vosges.
4: Ah bah c'est la limite, c'est la limite.
0: Mais il est du bon côté du rideau de Bouze. Il est chez nous.
4: Et il fait un
0: miel, écoute, magnifique. Voilà. On est en retard, donc je vais vous raccompagner toutes les deux. Mais je voudrais vous saluer, nous vous remercier d'avoir écouté ici Lorraine, vous dire que vous avez gagné aussi les lunettes Eclipse.
4: Oui.
0: Et vous êtes en lice pour le tirage au sort de 500 € le 24 août, que vous aurez le droit évidemment d'offrir à votre animateur préféré. Je dis ça, je dis rien.
4: Le plus lorrain des Normands.
0: Bah voilà, ou le plus beau des animateurs, vous choisirez. Hein, d'accord.
4: La beauté à l'intérieur.
0: Allez, filez donc. Hein.
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4: On approche déjà, mes messieurs, de notre deuxième. Notre deuxième quiche. Notre deuxième quiche aux chansons, oui. Mais pour le moment, alors là, écoutez, on va s'ambiancer. Oh, oh, oh, les Brothers Johnson, voici Stamp, et c'est maintenant, et c'est sur ici.

0: Voyez, c'est le genre de choses qui me fait penser que la radio n'est pas morte, mesdames, messieurs, parce que vous n'auriez peut-être pas eu l'idée d'avoir ça sur votre compte, je ne sais quoi, en musique numérique, je ne sais quoi. Notre boulot, c'est aussi de vous rappeler des talents d'hier, des talents de vous montrer les talents d'aujourd'hui, bref, de vous sortir ces petites musiques-là qu'on connaît pas toujours, qu'on a un peu oubliées ou qu'on ne connaît pas encore. C'est le boulot de la radio et c'est le boulot de ici. Eh ouais.
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0: Si vous venez de nous rejoindre, vous êtes en train de découvrir Ici Lorraine tous les jours entre 11h et midi. Tout l'été, on joue avec la quiche aux chansons. On prend une chanson, on enlève un mot. À vous de retrouver ce mot. Qu'est-ce que vous gagnez maintenant? Ah, je suis un peu embêté parce que il n'y a pas de gnou. Il n'y a pas de gnou, enfin, de ce que j'ai, je crois pas, hein, vous confirmez, Valentin, le réalisateur, a l'air de savoir lui aussi qu'il n'y a pas de gnou, mais c'est vrai que sinon, il y a des girafes, des éléphants, des tigres, des lions, bon, faut reconnaître, hein, mais...

priori des Yétis. Je croyais que c'était, ça n'existait pas, ça. Hein. Enfin bref, tout ça pour dire que vous pouvez gagner vos places pour le zoo d'Amnéville, voilà. 03 83 36 20 20. Alors vous pouvez gagner non pas une place, hein, non pas deux places, non pas trois places, mais quatre places. Mais il n'y a pas de gnous.

0: c'est un classique, hein. 03 83 36 20 20, ne me dites pas que vous l'avez pas trouvé quand même. C'est... Alors, attends. 4 places, mais il n'y a pas de gnou.
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0: C'est le plus grand zoo de l'Est de la France, mais pas de gnou. Eh oui, c'est comme ça. Hein. C'est dommage.

0: C'était Jane, hein, Jane Birkin avec Didouda, et on file du côté de Vittel.
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0: Vittel la belle, j'ai envie de dire, Monique.
3: Bonjour, cher Romain.
0: Bonjour, Monique, ça va, vous?
3: Oui, très bien, très
0: bon,
3: bien.
0: Bon, à Vittel, Vittel, quoi, hein.
3: Bah écoutez, Vittel, il fait bien frais, c'est très agréable.
0: Ah, ça fait
3: bien. C'est très agréable.
0: On est mieux, hein. Ouais, ouais. Voilà, 200, je regardais encore 220 hectares le parc thermal, 10 fois la pépinière, les Nancéiens, là, quand on dit ah oui, mais nous, on a une sorte de parc immense en centre-ville. Bah, Vittel, la ville est autour du parc, en fait.
3: Oui, hein, absolument.
0: 4 places pour aller au zoo d'Amnéville. Elles sont là, au bout des doigts de Romain au standard. La question est, iront-elles jusqu'à vous? Quel est le mot qui nous manque?
3: Je crois que c'était marche tout droit.
0: Vérification.
3: Tout droit.
4: Ma chanson disait marche tout droit.
0: Oh là, elle est forte, Monique. Ah ouais. Enfin, elle est forte. Moi, j'avais trouvé, hein. C'est pas pour dire, mais... Est-ce que Monique est forte? Est-ce que finalement elle mérite ses places? Ah, on me dit oui, on me dit oui. Non, on me dit oui, il y a eu beaucoup d'erreurs. Monique, je vous charrie. En tout cas, je suis bien content de vous offrir ces 4 places de la part de Ici Lorraine. 2000 animaux, hein, le zoo d'Amnéville.
3: Oui, oui, je suis déjà allée il y a fort, fort, fort longtemps. Donc,
0: ouais.
3: J'ai emmené ma nièce et ma petite nièce.
0: D'accord.
3: Qui sera ravie.
0: On peut faire des photos sympas, à mon avis, hein.
3: Oui, tout à fait.
0: Bon, bah, super. Oui, bah, écoutez, qu'est-ce que je peux vous dire d'autre, bah, si ce n'est pas si une bonne journée, quoi, hein?
3: Oui, bah, écoutez, bonne journée à vous aussi.
0: Merci. Voilà, alors, voyote, hein, zoo, ouais, oh, hein.
3: Bientôt.
0: Au revoir.
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0: Je vous rappelle que vous pouvez tout au long du temps qui arrive là participer à la saison estivale du théâtre de Verdure de Vanier. Ça se termine le 31 juillet avec la compagnie Le Plateau Ivre. Attention au jeu de mots, hein, du côté de la rue des Angles, pour la 22e édition, dites-donc déjà, hein, de ce festival très original au théâtre de Verdure. Enfin, c'est une saison estivale, mais il y a tellement de rendez-vous qu'on pourrait dire un festival, parce qu'il y a du théâtre, il y a du cabaret, du cirque, de la musique, du cinéma en plein air. Franchement, ne vous privez pas. Par exemple, ce soir à 21h, il y a la compagnie Le Plateau Ivre, donc avec du cabaret dans le théâtre de Verdure, et on n'est pas dans les Vosges pour rien, il y a toujours à manger pas loin, il y a aussi des grillades. Ils sont super sympas.
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0: Eh oui, on est comme ça dans les Vosges. Vous qui allez découvrir le département là pendant vos vacances, qui venez peut-être de Belgique, d'autre part en France, au Luxembourg, etc. Eh ben, vous allez voir que les Vosgiens sont très gourmands. Voici Bertignac.

0: On a tous emballé sur cette chanson-là, non? Plutôt dans les, tu sais, dans les bals disco. Quand on allait voir la cousine pendant les vacances, on irait bien au bal disco. Et t'avais toujours un gars qui mettait ça, là, le DJ mettait ça. Et j'en ai connu, là, je vois par exemple devant moi Dame Sandra, vous savez, notre juge arbitre de la Quiche des Champions qui passe. Là, je peux vous dire qu'elle aussi, elle a connu ça. Voilà, voilà. Vous voyez, elle est en train de mimer quand elle dansait des slows sur Louis Bertignac. Est-ce qu'on peut avoir la suite de la soirée? Ah non, bon d'accord.
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0: Comment voulez-vous que cette radio tourne avec les gens qu'on a? On est tous un peu zinzin. Hein. Vous aussi remarquez parfois. Mais oui, 03 83 36 20 20. On vous offre là, franchement, très très beau cadeau encore une fois. On vous offre vos places pour aller faire un tour au Fort Pélissier. Vous savez que le Fort Pélissier, c'est un endroit vraiment vraiment sympa, hein, un fort du 19e siècle, un peu mystérieux, vous voyez, avec des caves, avec des murs épais, et dedans on peut s'éclater. Alors il y a des jeux, puis il y a aussi des énigmes surtout. On peut faire ça en famille. C'est pas mal quand le soleil va revenir un peu plus fort, notamment pour être au frais, vous voyez, et vous pouvez gagner vos quatre places. Si, et seulement si, vous trouvez le moment quand de cette chanson d'un groupe. Oh, vous en souvenez forcément de ces trois garçons dont un était coiffé à la brillantine. C'était ce groupe.

0: 03 83 36 20. Je peux vous dire que moi, c'est pas tôt, moi, j'ai pas changé là-dessus. Hein. 03 83 36 20, 4 places pour le Fort Pélissier et les lunettes sexy pour regarder l'éclipse avec ici.
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0: C'est excellent, hein. C'était Dès que le vent soufflera. C'était Renaud à l'instant sur l'antenne de Ici Lorraine.
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0: Benhaménil, Benhaménil, deux minutes d'arrêt. Je dis ça, mais je sais même pas s'il y a une gare à Benhaménil, Cécile.
3: Bonjour,
0: attendez, Cécile, sortez des cabinets, Cécile. Qu'est-ce que c'est que cette voix-là?
3: Ah, bah, elle est belle, ma voix.
0: Ah, bah voilà, mais je ne sais pas où vous aviez mis le téléphone, mais on avait un son
3: je
0: bizarre.
3: Je ne sais pas le cabinet.
0: Ah, vous aviez le son, parce que moi je sais très bien, quelqu'un que je connais, je sais très bien repérer l'endroit où est la personne, parce que ça résonne pareil. Cécile, qu'est-ce que vous faites de beau, là?
3: Eh ben, je suis en train de préparer à manger.
0: Eh oui, hein, faut bien. Qu'est-ce qu'on mange?
3: Eh ben, on mange des pâtes avec du poulet.
0: Eh ben alors.
3: Et des courgettes râpées.
0: Et voilà, tout ça au bord de la Vesouse. Mais messieurs, on est pas mal.
3: Voilà.
0: Cécile, j'ai 4 places pour le Fort Pélissier à vous offrir de la part de Ici Lorraine. Il faut me dire le mot manquant de la chanson de Powo.
3: Eh ben, c'est votre cas.
0: Oh!
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0: alors
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0: que
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0: C'est bien une promesse de mec, hein, c'est pas pour dire,
3: oui,
0: mais...
3: Oui.
0: Écoute, vous vous rappelez de Powo?
3: Ah oui, j'ai même été les voir à Nancy quand ils chantaient.
0: Ils sont passés en concert, ah ouais?
3: Oui, oui.
0: Ah, j'étais pas encore en Lorraine, moi j'étais encore à Rennes à l'époque et je les avais vus aussi.
3: J'avais été les voir, c'était génial.
0: Ah ouais, c'était des sacrés artistes, tout ça à la voix, il n'y avait pas d'instruments et tout.
3: Non.

0: Bon, et tout ça pour dire que Cécile, vous avez gagné vos 4 places.
1: Ah, super, super content.
0: Eh ben, je suis content pour vous. Ouais, 4 places pour le Fort Pélissier. Vous avez des chicoufs à occuper?
1: Je suis assistante maternelle et comme je vais être en retraite le 12 août, ce sera un dernier...
0: Par août d'honneur.
1: Avec les enfants, ils sont super contents.
0: Voilà, et vous, après, le 13 août, vous serez au silence.
1: Au silence.
0: Cécile, merci d'avoir pris du temps avec nous. À bientôt.
1: Merci à vous. Au revoir.
0: On salue Benhaménil sur 100.5 et on va s'offrir un beau souvenir avec Claude Barzotti. Voici l'Orital. 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

0: Et on dédie cette chanson à toutes les Lorraines et tous les Lorrains d'origine italienne. Vous êtes nombreuses et nombreux et elle vous parle, hein, cette chanson de Claude Barzotti, le Rital. Restez avec nous, on joue ensemble une dernière fois. 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Autrement dit, pour le grand tirage parmi tous les gagnants de l'été, le 24 août au matin, pour gagner 500 euros.
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0: Elle est chouette, hein, cette chanson. C'était Messi à l'instant. On file retrouver Robert. Mesdames, messieurs, Robert de Bruyères. Dites donc, c'est la classe Robert de rimer avec la ville, hein?
1: Ah oui.
0: Ah oui, oui, oui, c'est quand même autre chose que Robert de Nancy ou Jérôme de Toul, vous voyez bien, quoi. Ça va, vous?
1: Ça va, oui.
0: Bon, quel temps à Bruyères? Parce que je vous demande, parce que c'est une journée orageuse, on peut prendre des rincées, là, donc peut-être qu'il y en a une en ce moment.
1: Je suis sur Épinal, là, c'est orageux, il y a.
0: C'est orageux à Épinal?
1: Oui.
0: Bon, très bien. Qu'est-ce que vous faites de beau à Épinal?
1: On fait des sols.
0: Les sols?
1: Oui, bah, on en profite, il fait sa meilleure.
0: Ah, les soldes?
1: Oui.
0: Ah oui, parce que j'étais en train de me dire, il est en train de bricoler, Robert. Ah oui, vous faites des affaires, quoi.
1: Voilà.
0: Elle est en train de vous rhabiller depuis en cap.
1: Voilà.
0: Bon, Robert, vous avez gagné. Alors déjà, les lunettes Eclipse, là.
1: Ouais.
0: Pour regarder l'éclipse le 12 août prochain. Et puis, bah, on inscrit le nom, Robert de Bruyères, dans notre calendrier. Et c'est pas dit qu'on ne vous appelle pas le 24 août, hein.
1: Ouais.
0: Donc, bon, soyez là, voyez, réveillez, bon pied, bon oeil, 6h-9h, hein.
1: Ouais, d'accord.
0: Pour gagner 500 euros. Elle s'appelle comment?
2: Elisabeth.
0: Eh ben, Elisabeth, on vous embrasse.
2: Merci, vous de même.
0: À la revoyotte.
2: On vous écoute tous les jours.
0: Alors, Robert, il va être habillé de pied en cap, je peux vous dire. Bon, allez, vous restez avec nous. On va aller faire un petit tour dans l'heure du bain. Vous savez, une question des enfants et l'univers des océans. C'est un rendez-vous qui nous est proposé par Louise Lempire, qui répond à cette question. Pourquoi mon chien n'a pas le droit d'aller sur la plage?
3: Pourquoi mon chien Pato ne peut pas aller sur la plage?
4: Pour protéger les humains, les oiseaux et les poissons.
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4: Louise Lempire. Même si ton chien est très obéissant, certains animaux peuvent l'être un peu moins. Aller embêter les vacanciers, leur sauter dessus pour jouer et leur faire peur. Alors pour éviter de drôles de rencontres, les communes réglementent l'accès de nos boules de poils. Il y a en France et partout en Europe des zones Natura 2000. Ce sont des endroits qui protègent les espèces qui sont ici et les milieux naturels des activités humaines. Pas de tractopelle, pas de voiture et pas de déchets. Ces zones Natura 2000 ne sont pas toujours interdites aux chiens, mais ils doivent toujours être tenus en laisse. Et pour comprendre pourquoi, attrape tes jumelles, nous allons observer une plage vide d'humains. Regarde, au fond là-bas, il y a une maman cormoran qui s'occupe de ses petits. Et pas très loin, il y a des sternes. Ce sont des espèces protégées. Si ton chien Pato leur court après pour jouer, la maman cormoran, son petit et le grand sterne vont prendre peur. Et s'ils sont stressés, ils auront moins de petits. Est-ce que tu vois le banc de petits poissons qui brille à la surface de l'eau?
3: Oui.
4: Si Pato fait ses besoins sur la plage, il risque de se retrouver dans la mer. Et ça ferait du mal aux poissons, ça pourrait même rendre l'eau impropre à la baignade. Puis dans le fond, ni toi ni moi n'avons envie de marcher pieds nus sur une crotte de chien en faisant un château de sable. Alors c'est mieux pour eux et pour nous que Pato ne joue pas là.
3: Même s'il est tout petit.
4: Même si c'est un tout petit chihuahua, oui. La seule exception concerne les chiens guides d'aveugles ou les chiens d'assistance, puisque leurs maîtres ont besoin d'eux pour se déplacer. Le mieux, finalement, quand tu pars en vacances avec Pato, c'est d'aller poser la question à la mairie ou à l'office de tourisme. Ils sauront dire à tes parents quelles plages sont autorisées ou pas.
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0: Un grand merci d'avoir choisi Ici Lorraine, vous ne changez rien surtout. Il est midi, c'est l'heure des informations. Elles sont présentées par Fanette Hourt.
7: On ne peut pas tolérer ça. La réaction de la mairie de Thionville après la découverte de tags antisémites sur le portail de la synagogue, des croix gammées et ces mots « Vive Hitler » découverts la semaine dernière, quelques jours seulement avant les commémorations de la rafle du Veldiv. Les inscriptions ont été depuis effacées et une enquête a été ouverte. Les ossements découverts dans le Tarn vont être analysés dès cet après-midi et les résultats devraient arriver très vite. On devrait donc savoir s'il s'agit bien du corps de Delphine Jubilard qui a été enterrée là, découverte après les aveux de Cédric Jubilard lui-même, condamné pour le meurtre de sa compagne à 30 ans de réclusion. Après la canicule, les orages qui ont tué deux personnes hier en France, une en Haute-Vienne et l'autre en Isère. En Moselle, les averses de grêle ont été impressionnantes. On vous a d'ailleurs mis une vidéo sur notre page Facebook et sur notre compte Instagram. Ces averses ont fait des dégâts, notamment dans le Pays de Beach. Un restaurant est en chômage technique le temps des réparations. 45 adolescents allemands en colonie de vacances ainsi qu'une vingtaine de scouts ont dû être mis à l'abri. Par ailleurs, les pompiers sont intervenus une soixantaine de fois, principalement dans les secteurs de Folquemont et de Puttelange-au-Lac. Et ce ne sont malheureusement pas ces averses très localisées qui vont permettre de venir à bout de la sécheresse qui s'installe en Lorraine et qui complique le travail de nos agriculteurs. Une période difficile à vivre pour Héloïse Grosse, par exemple. Elle est maraîchère et gère la ferme de Domangeville à Pange, en Moselle. Avec son équipe, elle est obligée de se lever toutes les 2 heures la nuit pour irriguer.
8: On est tous à fond, enfin même avec l'équipe, tous les 5, on est vraiment à fond dedans et le but c'est d'avoir des super légumes toute l'année. Donc forcément nous c'est assez dur quand on voit qu'on plante, on se donne à fond et que derrière tempête de vent, 35 degrés et ça crame. Forcément le légume il peut pas faire des racines avec une météo pareille et c'est sûr que ça peut être décourageant. Je pense qu'on est tous, toute l'équipe, hein, on a tous un peu vécu le même truc au début de la troisième canicule où en fait on s'est dit mais c'est pas possible, ça va être comme ça tout l'été et en fait c'est, je pense, hyper décourageant. Je pense qu'on a tous eu envie de changer de métier un moment là cet été et peut-être encore maintenant pour certains. On sait très bien que la passion elle va revenir dès qu'on aura un coup de pluie et qu'en vrai là c'est juste que moralement c'est quand même hyper dur et c'est hyper éprouvant, même physiquement c'est beaucoup plus dur qu'une saison classique qui est déjà assez intense. Bon, sur le coup on peut être un peu démotivé mais il faut pas, enfin c'est ce qu'on se dit tout le temps, c'est qu'en fait si nous on lâche là maintenant, enfin on n'a plus rien après quoi.
7: Et on fera un point sur la météo qui nous attend cet après-midi et dans les jours qui viennent à la fin de ce journal. Les agriculteurs vosgiens eux remercient leurs voisins de la Marne d'être venus à leur secours. Ils manquaient de paille pour nourrir leurs bêtes à cause de la sécheresse, eh bien c'est un convoi de 350 tonnes qui doit arriver ce midi et que les agriculteurs de la Marne leur vendent à prix cassé. C'est le grand jour pour les fans de la grande boucle. Le Tour de France arrive dans les Vosges. Petit passage d'une quinzaine de kilomètres pour cette 13e étape entre Dole dans le Jura et Belfort. Et comme toujours, Clément Lullier, il va y avoir du spectacle.
9: À commencer par la caravane publicitaire qui arrivera aux alentours de 15h20 au 15h30 à Saint-Maurice-sur-Moselle, les véhicules de la trentaine de marques partenaires du Tour de France avec leurs casquettes, bob ou bonbons jetés aux spectateurs vont défiler sur 10 km. Les coureurs sont attendus au col des Croix qui marque le passage entre la Haute-Saône et les Vosges entre 16h45 et 17h en fonction de l'allure. Il faudra ensuite une bonne demi-heure pour traverser la vallée et gravir le ballon d'Alsace. Si vous souhaitez vous rendre sur place, mieux vaut s'y prendre le plus tôt possible. La Nationale 66 qui traverse le Tillot, Fraisse et Saint-Maurice est fermée dès ce midi, tout comme la route du ballon d'Alsace. La réouverture n'interviendra que 45 minutes après le dernier passage.
7: Étape donc entre deux et Belfort. C'est la plus longue de ce Tour de France avec plus de 200 km à avaler pour les coureurs du Tour. Demain, étape entre Mulhouse et Markstein avec un nouveau passage dans les Vosges. Donc une nouvelle possibilité de voir la grande boucle chez nous en Lorraine. 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
0: Ça dit quoi côté météo? Ça nous dit une journée orageuse. Hein. Attention à des averses qui peuvent être assez fortes, notamment en fin d'après-midi du côté de la métropole du Grand Nancy. Ce sera un tout petit peu plus ensoleillé dans les Vosges. Ça devrait durer même une partie de la soirée à Nancy avec 26 degrés attendus au plus fort de la journée, 25 à Épinal. 20 en soirée un peu partout en Lorraine avec attention du vent sur la Meurthe-et-Moselle quand ça va craquer. Demain, c'est une journée claire, hein, même très agréable avec 16 au réveil, 25 à 26 degrés et des gros cumulus, on va dire, hein, qui vont décorer un peu le ciel lorrain, mais enfin on devrait être plutôt pas mal au niveau de l'ambiance. Et puis dimanche, un tout petit peu plus frais. On nous annonce quelques petites averses résiduelles le matin et des températures qui atteindront les 22 à Épinal, 24 à Nancy avec un beau soleil.
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10: Ah, Valou et Chonchon, c'est nous, bonjour la France, c'est mon dernier, bonjour la France.
11: Bonjour.
10: Ah là là, là, comment ça va, Eric Bastien?
11: Oh, écoute, c'est un peu tristouné, mais je sais qu'on va se marrer pendant une heure, une dernière fois. Et ça, ça fait plaisir.
10: Comment ça va, Maître Kikandon?
12: Oui, parce bonjour à tous.
10: Oui, Maître Kikandon est là. Bah, écoutez, elle a eu envie.
12: Pour la dernière, je me suis dit que j'allais venir avec vous à vos côtés. Voilà, parce que vous allez me manquer. Alors, je prends un peu de dose de Valérie et de Eric.
11: Et n'oubliez pas, Maître Ki, Maître Kikandon.
10: Et non, mais c'est surtout, attendez, déconnez pas, Maître Kikandon, tout l'été, vous allez entendre sa douce voix. Puisque c'est elle qui va animer le best-of d'Otakey tout l'été jusqu'au 31 août.
12: De lundi, voilà, exactement. On écoutera les meilleurs moments de la saison avec tous les deux.
11: Il y en a eu, il y en a eu.
10: Je ne sais pas comment.
12: On a fait des choix.
10: Je ne sais pas comment Céline et toi, vous avez choisi les meilleurs moments puisque vous avez été formidables.
11: Alors, 31 août quand même.
10: Ben oui.
11: Génial.
10: Alors, ma petite Catherine, tu n'es pas sans savoir que pour la dernière. La personne à côté de moi a eu trois candidats.
11: Eh oui, encore une fois.
10: Voilà.
11: Bien sûr.
12: Pardon, mais il suffit d'en avoir une seule, Valérie. Hein. Ça se trouve.
11: Et c'est ce qui m'est arrivé la semaine dernière.
10: Voilà. Oui,
12: on n'a pas besoin d'en avoir plusieurs.
11: Et oui, j'en avais qu'un et je l'ai mené à la finale. Elle peut y arriver, Valérie.
10: Elle peut, bien sûr, pauvrette.
12: Elle va y arriver, Valérie.
10: Ah, merci, ma chérie. Allez, on accueille tout de suite les quatre finalistes de la semaine.
11: Mais vous n'avez pas dit ce qu'elle avait gagné.
10: J'allais le dire. En fait, vous êtes tellement pressé que non seulement vous me coupez la parole, mais en plus, vous ne me laissez même pas le dire dans l'ordre.
11: Jusqu'au bout,
10: que
11: vous allez m'engueuler.
10: Jusqu'au bout.
11: Ah, vous aimez ça.
10: Donc, je vous rappelle que Alban, Samuel, Laurent et Sylvie vont s'affronter pour gagner premier prix.
11: Bah oui.
10: Évidemment, un voyage à la pour le Ici Live Festival. Trois nuits d'hôtel, deux concerts par jour, accès aux coulisses, le voyage évidemment en train et puis même une croisière en bateau. Donc ça, c'est quand même assez bien. On n'a pas le droit de dire qui sont les artistes. Moi, je peux juste vous dire qu'il y aura les Beatles, les Rolling Stones et probablement David Bowie.
11: Et François Feldman. Hein,
10: et voilà.
11: Ah bah oui.
10: Et si on gagne pas ça, on gagne
11: quoi? Attendez, c'est l'émotion quand même.
10: Allez.
11: C'est quand même la dernière fois que je parle de Joe Malongo. Je salue toute la famille Malongo.
10: Oh là là.
11: La branche sicilienne, russe, portugaise et espagnole qui nous ont accompagnés pendant toutes ces saisons. Alors, 32 dosettes cyber en verre. La dernière machine à café t'a gagné aujourd'hui.
10: Oh là là. Alors celle-là, j'espère qu'il y aura un tampon spécial.
11: Ah oui, on va la dédicacer.
10: Des verres en verre avec un filament d'or au nom de toute l'équipe, ça aurait été super.
11: Et n'oublions pas, Joe.
10: Joe.
11: La légende.
10: Si tu nous écoutes, on t'aime. Allez, on accueille Alban, Samuel, Laurent et Sylvie.
12: Excusez-moi. Comme c'est la dernière.
11: Ah, j'étais sûre.
12: On a quelqu'un qui nous a laissé un petit message.
10: Oh mon Dieu!
12: Quelqu'un que vous aimez beaucoup.
10: Ah.
12: Quelqu'un dont vous parlez régulièrement et qui va vous donner le sourire.
10: Oh miel!
11: C'est Joe Malongo?
12: C'est peut-être que c'est Joe.
10: Oh, c'est Joe? Je ne sais pas.
12: On voit ça.
13: Bonjour Valérie et Eric, c'est Nadine Mousset.
10: Oh Nadine!
13: Je sais que comme toujours, vous êtes au taquet avec votre bonne humeur et votre joie de vivre.
11: C'est la vraie?
13: Alors merci à vous de nous emmener dans des mondes un peu plus joyeux que ce qu'on vit actuellement. J'ai beaucoup d'amis qui m'ont parlé de votre émission. Malheureusement, moi, j'ai pas toujours l'occasion d'écouter.
11: C'est énorme.
13: Mais je sais que, voilà, vous nous entraînez dans des grands moments de délire et c'est très agréable.
10: Oh.
13: Donc, je vous souhaite un bel été pour cette dernière émission et j'espère de tout cœur qu'on pourra vous retrouver plus tard pour d'autres moments de joie et de bonheur.
11: Ah, c'est génial.
10: J'ai envie de chialer, merci Nadine.
11: Nadine Mousselet.
12: La vraie. C'était obligé.
11: Merci Nadine.
10: Oh là là, merci l'équipe d'avoir contacté Nadine. Merci Nadine.
11: C'est une vraie surprise, on est au courant de rien.
10: Oh là là là.
11: C'est vrai qu'on a un peu chambré toute l'année sur les livres de Nadine Mousselet.
10: Mais c'est magnifique, on adore Nadine.
12: Nadine qui sort donc un nouveau livre.
10: Puzzle macabre.
12: Voilà.
11: Puzzle macabre.
10: Mais attendez, parce que j'adore, parce que vous êtes vachement raccord avec mon mec. Mon mec m'a acheté tous les bouquins de Nadine Mousselet.
11: C'est génial.
10: Pour cet été, j'en ai 4 à lire. Je vous ferai des photos sur les réseaux.
11: D'ailleurs, Valérie, dans le château des Oliviers, Gérard est amoureuse de Nadine. Mais que va-t-il leur arriver?
10: Oh mon Dieu.
12: Merci beaucoup à Nadine.
10: Merci.
11: C'est une super surprise.
10: Oh là là, magnifique. On accueille Alban, Samuel, Laurent, Sylvie et Nadine. Comment ça va, les amis?
14: Bonjour, ça va bien.
11: On demande ce qui va nous arriver d'ici 13h.
10: Alors, évidemment, j'ai eu une seule candidate cette semaine. Tout le monde me l'a dit. J'ai eu Alban. Merci Alban d'avoir gagné. Ça va, Alban?
14: Oui, très bien. Au taquet.
10: Ouais, j'espère que tu vas l'emporter pour ma dernière. Et donc, nous avons dû évidemment faire des équipes. Donc, Alban, tu vas commencer avec moi et Samuel va jouer avec Eric. Ça, c'est la première demi-finale. Et ensuite, nous aurons Laurent. Laurent, ça va?
15: Ça va, les amis? Comment allez-vous?
11: Bien sûr.
10: Écoute, mon chat, tu vas jouer avec moi après. Voilà, contre Sylvie qui jouera avec Eric. Eh ben voilà.
11: Sois pas déçu, t'inquiète.
10: Je crois qu'il est ravi.
11: Non.
10: Allez, on attaque tout de suite avec Alban. Alors, Alban qui joue avec Isidro Mardèche, qui a marqué quand même énormément de points lundi. 21 points, hein, je pense que ouais. On peut parler d'un triomphe.
11: Mais hein. Détendez-vous, là, c'est ça va.
10: Voilà, alors elle habite à Lévance, en Ardèche. Elle a une fille, elle est mariée à Victor, elle a un chat, un petit chat qui s'appelle Céleste. Voilà, alors, est-ce que tu as passé une bonne semaine? Est-ce que tu te sens prête à partir à La Ciotat?
14: Eh ben oui, oui, oui, motivée, j'ai fait le sac, le maillot de bain, tout ça, je suis prête.
11: Ah ouais, elle y croit, alors.
10: Eh ben c'est bien. Alors ma petite chérie,
12: la raison d'y croire.
11: Hein. Bah oui oui bien sûr oui.
10: Il faut y croire comme Lara Fabian. Allez, j'y crois encore. Donc dans le tension, on va partir avec Terminator. Tu l'as vu le film Terminator?
14: Pas du tout.
10: Ah magnifique. Bon ça m'arrange pas. Alors écoute bien, dans le premier volet, le premier épisode de la saga Terminator, Schwarzenegger n'a prononcé que 17 répliques. Est-ce que c'est vrai que dans le premier Terminator, il a prononcé que 17 répliques? Vrai ou faux, top chrono, 5 secondes.
14: Oui, on va dire, c'est vrai.
10: Eh ben, t'as bien raison, c'est vrai. Oui, évidemment. 58 mots, hein, c'est James Cameron qui a choisi pour renforcer le côté un peu mécanique du Terminator. Premier point.
11: Bon, Samuel, qui évidemment était victorieux avec moi le 14 juillet,
10: oui,
11: qui lui aussi a fait 21 points. Je vous le dis tout de suite, hein, il est à égalité pour l'instant, il est à niveau. Ça va, mon Samuel?
15: Ça va nickel.
11: Ah super.
15: Bon,
11: ah ouais, ici Héro, 41 ans, à Saint-Genier des Fontes, dit, mais t'étais en vacances, t'étais ailleurs, il me semble.
10: Mais il y est toujours?
15: Je suis toujours, ouais, j'y suis toujours.
11: Mais t'es où? T'es où là?
15: À Malemort.
11: À Malemort, là, c'est toi qui faisais des barbecues, c'est ça Samuel?
15: C'est ça.
11: Hein
15: ouais, voilà. C'est ça.
11: Je me souviens très bien. Bon, mon petit Samuel, tu sais que bah voilà, j'ai trois candidats, tu fais partie de ce trio, ne me déçois pas. Ah non.
10: Ah non.
11: C'est la finale. On est vendredi. C'est la toute dernière d'Otake. Tu sais que j'ai quand même envie de gagner. Alors, Samuel, allons-y tout de suite. On perd pas de temps aujourd'hui. On y va.
10: On
11: joue
10: y va.
11: Avec France Gall, un écran.
16: Il jouait du piano debout. C'est peut-être un détail pour vous. Mais pour moi, ça veut dire beaucoup.
11: Avec Catherine qui commence à jouer aussi du piano debout. J'ai déjà vu
12: non,
11: faire.
12: Vaut mieux pas.
11: Les codes-barres. Tu sais, les codes-barres dans les supermarchés ou ailleurs. Bon, voilà. Les codes-barres ont été inspirés des touches d'un piano. C'est pour ça qu'on a écouté cet extrait. Vrai ou faux, top chrono, on y va, 5 secondes. Samuel.
15: Oui.
11: Ouais, attention, 5 secondes. En plus, un kick-on qu'elle a, ça rigole pas. Non, c'est faux! Les codes-barres n'ont pas été inspirés des touches d'un piano. Ça a été inventé en 48 par Joseph Woodland et Bernard Silver. Alors, ils étaient à l'origine circulaires, en forme de cible, et les barres verticales plus faciles à imprimer et à scanner. Ils sont arrivés après. Ah non, Samuel!
10: Alors, ça nous fait nos affaires, Alban. Bien, eh ben, ça fait Alban un point, Samuel pas de point. Et ouais. Là, tout de suite, c'est les vacances bientôt. Allez. La coupe de cheveux, les gars. Et puis ça, c'est Émilie Mazoyer nous l'a déjà raconté. On vous le racontera tout à l'heure. On a des anecdotes sur Desireless.
11: Ah bon?
10: Vous écoutez ici, on vous aime, à tout de suite.
11: Oh, il y a du dossier.

0: dans le Guinness Book des records, hein, ça a été homologué. Hein, 6,50 m la coiffure. Ah, j'ai le chiffre. Hein.
1: Mais arrêtez, 6,50 m de coiffure.
0: Il fallait prendre une échelle pour aller dans ses cheveux.
1: Bon, allez. Bon, allez, ça suffit.
0: Et alors, c'est quoi les anecdotes, Émilie Mazarié?
1: Eh bien, parce que chaque année, elle accueille des gens, elle les appelle les pouilles qui font du camping chez elle.
0: Dans... Chez Désirless?
1: Oui, dans la Drôme Ardèche, évidemment. D'ailleurs, je sais pas si elle habite pas juste à côté de chez Alban. Voilà.
0: Eh ben, on n'a qu'à offrir, on va offrir ça à la rentrée.
1: On va offrir
0: ça, un séjour chez Désirless.
1: Allez, bisous à tous. 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
1: Allez, Alban, t'as marqué un premier point, c'est magnifique. On est super contents. J'espère que tu vas en marquer deux. T'es prête à marquer deux points avec le quiz musical ou bien?
3: J'espère. C'est deux points, c'est ça?
1: C'est un point par chanson que tu vas me trouver.
3: Ah, ok, ça marche.
1: Non, franchement, t'as 48 ans. Franchement, on a pris des tubes, là, tu devrais trouver.
3: Ok, voilà. J'espère.
1: Mais oui, bien sûr que tu vas trouver. Alors,
3: écoute,
1: croise tes doigts, prends tes porte-bonheur, tout ça, tout ça.
3: Mm-hmm.
1: Bah, je te rappelle que tu as de la dent de ta fille, normalement, en porte-bonheur.
0: Oui, c'est vrai. Oh là là.
3: Voilà. C'est bon, je l'ai.
1: Tu l'as? C'est bon?
3: Oui.
1: Allez, écoute la première chanson.

0: c'est qui chante?
1: Oh là là, c'est une vieille chanteuse.
2: Non.
0: Tu pars dis-toi au hasard, Alban. Allez.
1: Céline Dion, mais je suis...
0: Oh non.
2: Bonjour, merci, au revoir, Céline Dion.
0: C'est Abba.
2: Bien sûr, c'est un clin d'œil à la Marouf, les Suédois d'Ikea.
0: Bon, alors, normalement, la deuxième chanson, t'es obligé de trouver, là. Franchement. Allez, mon dernier espoir. On écoute.

0: Pap, pap, pap. Qui c'est qui chante?
1: Oh là là, David Bowie.
0: Ouais, je vais. Qu'est-ce qu'elle a dit, là? Il y a un deuxième qui chante, mais bon, il l'avait chanté tout seul. C'était évidemment David Bowie, mais pas que, c'était avec Queen.
1: Ah oui.
0: Mais je te le donne parce que bon.
2: Parce que c'est la dernière, hein, ça va. Hein.
0: Ouais, ouais.
1: Oh là là.
3: Puis surtout, elle m'a payé avant Alban.
0: Ah, ouais, ça c'est bien. Vous voyez, on aurait dû faire ça. Un petit chèque à Maître Kikandon et hop.
2: Samuel, je serai aussi faible que elle. Je t'accorderai
0: que
2: tout
0: elle.
2: Ce que tu veux.
0: Je serai
2: que elle, là, les deux, là, vous bah accordez des points, là, voilà. Bon, Samuel.
0: Pas comme si t'avais pas triché toute l'année, hein.
2: J'ai jamais triché de ma vie. Et en même temps, j'ai jamais gagné non plus. Donc, si, enfin, bon, bref. Samuel, tu as déjà. Ah, t'as zéro? Il a zéro, Samuel?
0: Oui, Alban a deux.
2: Ah mince! Bah, dis donc. Ah oui, oui, mais bon, dis, t'as envie d'aller à Ciotat ou pas, mon Samuel? Parce que là, il va falloir réagir. Alors, écoute, Samuel, on va partir sur le quiz musical. Toi, t'es de la génération un peu comme, bah, finalement, comme Alban et moi, hein, voilà, on est dans la petite quarantaine, donc...
0: La petite quarantaine?
2: Oui, la petite quarantaine. Lui, il a 41 ans. Ah, vous parlez de moi, oui. Bon, bah, ça va, 46. Ouais.
0: Bah, c'est presque 50.
2: Je voulais juste préciser que tous les quiz, tous les extraits aujourd'hui ont été choisis par l'ensemble de l'équipe, donc c'est un peu nos chansons préférées. Voilà, on ne dira pas qui aimait bien Abba, mais bon. Voici un extrait. C'est parti.
4: Ils m'ont mis la fièvre pendant les heures.
2: Voilà.
0: Voilà.
2: Voilà.
0: Oui, bah ça c'est sûr. Hein. Pendant des heures.
2: Qui c'est qui avait choisi ça, MTM?
0: Bah,
2: c'est
0: moi
2: qui voulais écouter.
0: Qui voulait écouter MTM, MTM à part moi.
2: La fièvre, et eh ben voilà, oui, on n'en voit même pas le chrono. Hein.
0: Bah non.
2: Ça marque un point.
0: Pendant
2: un point,
0: des heures.
2: C'est bien.
0: Eh oui.
2: Voici un deuxième extrait, on fait très simple, hein, c'est du qui chante. Alors ça fait le bonheur de mon adolescent, je m'en souviens. Très jolie fin.

0: c'est qui?
1: All I Wanna Do, 10 secondes. Comment vous m'avez dit?
2: Les Nicros? Non. Cyrilicro.
1: C'est parti de la série des inventions de nom. Alors écoutez, comme vous avez accordé.
0: Oui, ça hein, va, on va lui donner.
1: Cyrilicro. Alors,
0: non,
1: pas
0: c'est
1: vraiment.
0: Cheryl.
1: C'est Cheryl Crow. Cheryl Crow.
2: J'ai appris mauvais anglais.
0: T'es sérieusement en train de donner des leçons d'anglais à Samuel?
1: Cyrilicro.
0: Bah, ça fait 2 pour Alban, 2 pour Samuel. Bah, ça, c'est plutôt bien, j'ai envie de dire. Et là, tout de suite, vous vous rappelez, j'ai révolutionné le parquet de Danse avec les Stars. 2016, je deviens la première danseuse étoile de France.
1: Il y a une plaque, d'ailleurs, sur le plateau.
0: Il y a une plaque sur le plateau, bien sûr. Et le générique de Danse avec les Stars, et on avait même fait le clip à la Tour Eiffel avec lui, c'était ça, Kungs, The Girl.
1: Ah, c'est bon,
0: et
1: ça.
0: Eh bah, ben, ouais, vous écoutez ici. Et voilà, on danse dans Danse avec les Stars.
1: Bah, on y va.
0: Eh bah, ben, bien sûr.

0: avec This Girl, qui pourrait d'ailleurs l'hymne de votre Dami d'Hollande. Hein.
1: Oui, non, mais si, c'est pas ça que j'ai choisi.
0: En tous les cas, je salue tous ceux et celles qui ont rejoint le Dami d'Hollande ces dernières semaines. Et si vous souhaitez rendre hommage, je le rappelle, à Valérie Damido, tout au long de l'été, on en a beaucoup parlé cette saison. Il y a cette statue. Rappelons où se trouve cette belle statue.
1: Montélimar.
0: Vous allez à Montélimar, sur la place publique à Trinité-Condon.
1: D'accord.
0: Il y a une statue de 15 mètres de haut, quand même, avec Valérie Damido en salopette.
1: Bien sûr.
0: Les gens se prosternent. Gens dorment la
1: Évidemment.
0: Nuit. Pose des bougies. Allez à Montélimar et bientôt à Angoulême, il y en aura une autre.
1: Voilà. Évidemment. Bien allez sûr. Sur une Roomba jingle.
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0: Pas de faire à moufler, là. Merci Alain Gazal, qui est la voix
1: d'ici. Merci la voix. Alors, ça veut dire qu'Alban, tu as deux. Samuel, tu as deux. Vous avez fait le même nombre de points.
3: Mm-hmm.
1: Ça veut dire que...
0: Bah, ils vont partir ensemble.
1: Bah, écoutez, je ne sais pas s'ils vont partir ensemble.
0: Il n'y a plus que ça.
1: Enfin, en même temps, vous n'êtes pas très loin. Hein. L'Hérault et la Drôme Ardèche, on n'est pas... Voilà, c'est pas... Bon, alors écoute, soit tu marques, et il ne marque pas, soit vous marquez tous les deux et on vous départagera.
0: Encore une grande phrase, ça.
1: Oui, tu marques, bon, écoutez, tiens, je te mets une petite ambiance musicale.
4: Je vous ai apporté des bonbons.
1: Voilà, c'est mauvais pour les dents.
4: Parce que les fleurs,
1: c'est périssable. Alors, on va parler de bonbons, ma chérie.
4: Les bonbons, c'est tellement bon.
1: Ah là là,
4: bien
1: quel... Alors, quelle confiserie est associée à la ville d'Uzès, dans le Gard, la ville de Didier Gustin, qu'on embrasse très fort.
0: Bisous, Didier.
1: Quelle confiserie est associée à la ville d'Uzès, dans le Gard? Top chrono, 10 secondes.
5: Dites au hasard, Alban. Vite.
3: Macaron.
1: Non, et pas du tout. C'est le réglisse, enfin la réglisse, pardon. C'est à Uzès qu'est née la marque Zan, qui est aujourd'hui avec Haribo. Voilà. Il y a le musée du bonbon Haribo à Uzès. C'est l'un des sites touristiques les plus visités du Gard. Mmh. Et je crois que le gardien du musée, c'est Didier Gustin, et il bouffe des bonbons toute la journée.
0: Bon, le salut Didier, il a fait partie de l'aventure au taquet. Hein.
1: Évidemment.
0: Alors, c'est pas encore perdu pour Alban, hein, puisqu'ils sont encore à égalité. Voilà. Là, donc, on va voir comment ça se passe. C'est Samuel. T'as compris que si là, tu gagnes pas, faudra qu'on vous départage d'une façon ou d'une autre.
1: À main nue, dans l'octogone.
0: Voilà, donc t'as plutôt intérêt à marquer les points, comme ça, ce serait plus clair. Samuel, on y va, on est chaud, on a deux points et on va tenter de prendre 5 points de plus pour être en finale avant 13h. Avec un petit extrait, s'il vous plaît. Ah, on a beaucoup voyagé hein, cette saison, là on est au Venezuela.
1: Oui, bah là, on a beaucoup voyagé.
0: Voici donc cette question géographie, question capitale. On est nul souvent en géographie en nom de capitale, c'est vrai.
1: Bah toi,
0: on
1: trouve pas. Parlez pour vous.
0: Oh, oui, voilà, merci. Attends, bah on va voir si vous savez. Quelle est la capitale du Venezuela? Top chrono, 10 secondes. La capitale du Venezuela, Samuel, pour la gloire.
6: Caracas.
0: Oui, c'est Caracas.
1: Et voilà.
0: Bravo,
1: et voilà.
0: Génial.
1: Donc, alors, autant vous dire que j'ai le seum.
0: Ah bah là t'as plus personne avec toi.
1: C'est-à-dire que pour la dernière émission...
0: Finis bien, toi.
1: Voilà, de ces deux saisons au taquet, voilà, j'ai tout donné. Hein. Vous allez laisser cette personne triompher.
0: Ah bah de toute façon, oui. Hein, c'est...
1: Quoi?
0: Enfin, ce sera forcément un de mes candidats qui va gagner, mais vous allez peut-être en coacher sur la phase finale.
1: Oui, je te remercie. Ouais. Mmh. Bon, bah, Alban, merci d'avoir
0: joué. J'ai compris les règles du jeu. Enfin.
1: Ouais, c'est bien, au bout de deux ans, c'est cool. Alban, bravo, tu as quand même tout donné. Je suis désolée. J'ai envie de chialer. J'avais dit que je pleurerais pas, mais là, je suis un sale chialer.
3: Ouais. Je vous souhaite un bon été.
1: Toi aussi, ma chérie.
0: Merci.
1: Amuse-toi bien, belles vacances, et puis bonne continuation. Samuel, te voilà donc finaliste. Enfin, qualifié pour la finale.
0: Et oui.
1: Voilà. On verra qui de Laurent ou Sylvie te rejoindra. En attendant.
0: Ah, je suis bien là.
1: Tais-toi.
0: Ah, je suis bien.
1: En attendant, bien sûr, c'est la réclame, mais pas que, hein, parce que.
0: Oh, c'est la dernière fois que vous allez le dire.
1: C'est la dernière fois que
0: c'est
1: je vais... Non, j'ai encore une réclame tout à l'heure. Non, mais celle-là, c'est la dernière fois que je vais le dire. C'est la réclame, mais pas que. C'est l'actualité dans toutes vos régions, grâce aux 44 locales de votre radio ici. Je vous embrasse toutes les filles. À tout de suite.

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6: Soyez les bienvenus si vous nous rejoignez. Vous écoutez Au Taquet avec Valérie Damido et Éric Bastien. Alors, à ce moment-là, normalement, Valérie rappelle les cadeaux.
7: Exactement.
6: On est d'accord. Pour cette dernière émission, on a fait appel à un fidèle de l'émission qui va le faire, mais alors beaucoup mieux que vous. Bonjour.
8: Alors, bonjour. Le problème, c'est que je ne connais pas mon texte. Alors. Je ne connais pas mon texte. Peut-être que Stéphane Bern, vous connaissez, vous?
7: Oui.
8: Écoutez, j'ai regardé, je n'arrive pas à retrouver mon texte. Je crois qu'il y a une machine à café à gagner. C'est ça, l'Aspalès. Oui, c'est une machine à café, je crois. Mais je crois qu'il y a autre chose. Coluche, c'est quoi? Je sais pas, je crois qu'il y a des trucs à gagner, des voyages, des machins. Des spas, des machins, des trucs, tout ça. Hein, voilà, des massages avec Patrick Bruel, des trucs.
9: Oh non! Oh non!
6: Et est-ce que Johnny pourrait nous en dire un mot aussi? Oh mon Dieu!
8: Eh ben moi j'écoute tous les jours au Taquet parce que j'adore d'abord. J'adore le café parce que j'adore le café. Parce que ma longo, c'est mon café.
7: Oh là là!
9: Oh là là!
6: Oh Didier Gustin, évidemment!
7: Mon petit chaton! Comment ça va?
8: Salut les copains!
7: Oh là là! Bonjour mon Didier, comment ça va?
9: Ah, qu'est-ce qu'on l'aime?
8: Bonjour Valérie, bonjour Eric.
9: Salut
8: Eric qui m'a envoyé un message. Je pouvais pas te répondre parce qu'on avait déjà.
9: Mais oui, mais j'ai bien compris qu'il y a des gens qui. Mais oui, j'ai compris.
7: Mais oui, en plus, je venais de parler de toi. Je venais de parler de toi.
8: Oui, j'ai entendu.
7: Oh là là.
8: J'ai entendu, Usain, c'est tout.
7: Mon petit chat des bois.
9: Non, parce que moi, j'ai voulu faire des petites surprises. Et en fait, c'est l'équipe, on va le dire. C'est Catherine qui connaît et Céline qui ont pris les deux.
8: Ouais, Catherine, elle est top.
9: Et voilà.
7: Eh oui, les filles sont les meilleures, mon petit chaton.
9: Ah, Didier, t'as marqué l'émission. Merci.
7: Merci.
8: Bah, j'ai toujours mon rond de serviette. Hein.
7: Ah bah oui, évidemment. Un jour, on se retrouvera ici ou ailleurs. Ne t'inquiète même pas.
8: Avec plaisir. Bon, bah, je vous laisse parce que vous avez un jeu à faire, non?
7: Allez.
9: Bah oui. Et tu joues quand même. Fais ta promo. Tu joues. Tu fais quelque chose cet été ou pas là?
8: Oui, je suis en tournée. Bah, justement, voilà. Parce que j'ai joué dans Camping Paradis. Je suis en train de faire la tournée des 20 ans de Camping Paradis.
9: Ok.
8: Et voilà, j'ai une trentaine de dates jusqu'au 21 août. Voilà.
7: Eh ben bah, génial.
9: Merci mon Didier, t'es un amour.
7: Merci Didier.
8: Bisous.
7: Oh là là, quel amour.
9: C'est fou ça.
7: On l'adore celui-là. Alors, Laurent, t'es content de jouer avec moi?
9: C'est une belle réaction.
7: Alors, je vais la refaire. Laurent, t'es content de jouer avec moi?
10: Mais je suis super content, Valérie. Pourquoi cette question? Tout le monde est content de jouer avec toi?
7: Ah, ben oui, je sais pas, mon chat, comme il n'y avait pas de réponse.
9: Il a bien appris son texte, voilà, celui que j'ai donné.
7: Alors. Oh, oh. Alors, Laurent, qui joue avec Ici Provence, t'habites à Lorgues, ville que j'adore. J'y ai passé beaucoup de fois des vacances. Et j'adore Lorgues. Tu es marié à Nathalie, tu as des jumelles, tu as deux grands garçons, tu as des chiens, un chat. Tu es pâtissier, boulanger, glacier. Bref, une profession qui n'aurait pas été pour moi, j'aurais évidemment fait faillite. Alors, est-ce que tu es prêt à gagner? Est-ce que tu as envie d'aller à la Ciotat?
10: Bah, par contre, j'ai envie d'aller à la Ciotat. J'ai envie de gagner. De toute manière, c'est dans mon ADN, c'est obligé.
7: Ah bah, écoute, mon
9: T'as vu comme je l'ai bien coaché, celui-là?
7: Ouais, ouais.
9: T'as vu ça?
7: Attends.
9: C'est la crête de champion, ça.
7: T'es quoi comme signe astrologique?
10: Ça, c'est mon champion.
7: T'es quoi comme signe astrologique?
10: Gémeaux.
7: Alors, écoute bien cette première question avec une petite ambiance musicale. Est-ce que vous vous rappelez
9: tube,
7: ce tube? Bah oui, évidemment. Alors, j'ai une question drapeau à te poser.
9: Dragosta Dintei, je me souviens. C'est comme ça, je crois qu'on prononçait le nom.
7: Ah, mais là, tu me demandes un truc, je sais pas. Moi, je connais. Stage. Alors, le drapeau, écoute bien cette question, Laurent. Le drapeau de la Roumanie et le drapeau du Tchad sont pratiquement identiques. Est-ce que c'est vrai ou faux que la Roumanie et le Tchad ont presque le même drapeau? Top chrono, 5 secondes.
10: Roumanie, le Tchad, oui, je crois que c'est... Il y a du jaune, il y a du rouge, donc oui, moi je dirais oui.
7: Et puis l'autre, bon, eh ben bravo, c'est bleu, jaune et rouge. Voilà, c'est juste le bleu qui change. Il est un peu plus foncé sur le drapeau du Tchad. Bravo, premier point pour Laurent.
9: Bon, Sylvie, déjà, salut Laurent, je suis content de te retrouver. Merci d'être là, Laurent, bravo.
7: Laurent est dans la team d'Amido maintenant.
9: Oui, bien sûr. Mais Laurent, il peut me parler quand même, non? Non, c'est fini?
10: Oui, il est gentil. De toute façon, vous êtes gentils tous les deux.
9: Voilà, c'est bien ça. Sylvie, avec Ici Isère, qui était avec nous mercredi, c'était le 15 juillet, qui a marqué 19 points, donc un beau parcours.
7: Oui,
9: Sylvie, à Saint-Apollinaire, comment ça va?
11: Bonjour, eh bien, ça va bien. L'orage est passé, donc c'est très bien.
9: Ah bon, alors tout roule. Hôtesse de caisse actuellement.
7: Hôtel de l'air,
9: Oui, n'a rien à voir. Technicienne de laboratoire, elle était aide-soignante. Vous vous souvenez, c'était Laure Ingalls, enfin Caroline Ingalls.
7: Oui, je sais.
9: Elle voulait 12 enfants. Elle voulait, voilà.
7: Oui, elle fait des tartes aux pommes toute la journée en coupant du bois avec son mari.
9: Exactement, elle a visité l'Italie, elle est un peu sauvage. C'est elle qui souhaiterait que sa vie soit tournée, écrite par Gérard Jugnot. Vous en souvenez?
7: Évidemment.
9: Bien sûr.
7: Sylvie, ou alors un livre écrit par avec Nadine.
9: Oh, quand je pense Nadine Mousselet, c'est fou.
7: Nadine, ma réalisatrice m'a dit que t'étais sur Instagram, je t'ai suivi. Sur Instagram, je m'appelle Valou la Gitane, n'aie pas peur, c'est moi.
9: Ah non, mais c'est génial ça. Sylvie, le week-end se présente bien, on est heureuse?
11: Oui, ça va très bien. Je pense manger des moules frites ce soir, donc voilà.
9: Très bon programme. Joli programme. Voici la question, elle arrive tout de suite, c'est une question à un point avec un petit extrait. Ma série préférée, Grey's Anatomy, le corps,
7: tout
9: ça.
7: Tout ce que je déteste.
9: Et oui, les problèmes. Alors, Sylvie, votre avant-bras fait la taille de votre pied. Vrai ou faux? Top chrono, 5 secondes. Ton avant-bras fait la taille de ton pied.
7: Elle a dit faux.
9: Je sais rien, je suis pas assez souple pour faire.
11: J'ai dit faux.
7: Elle a dit faux.
9: Eh ben c'est vrai, mais non, chez la plupart des adultes, la longueur de l'avant-bras est très proche de celle du... Non mais c'est bon, puis je suis en train de vérifier.
7: Mais oui, c'est vrai, évidemment
9: c'est vrai. Catherine a vérifié aussi.
7: Moi, je suis en train de regarder. Oui, mes amis, vous ne savez pas ça, c'était un truc de gosse, on faisait ça tout le temps. Laurent, un point, Sylvie, pas de point. Ah, il a tout de suite, c'est une chance.
6: Excusez-moi.
7: Ah, allez. J'ai même pas le droit de dire, allez, vas-y.
6: Non, désolé. Petit changement de programme.
7: Ah, d'accord.
6: Alors, toute l'année, vous nous avez parlé de cette personne, toute l'année, vous avez... chantonner cette personne.
9: Ah oui?
12: C'est la vie.
9: Ne me dis pas qu'on a un vibrateur.
12: C'est des
9: rimes. C'est
12: magnifique.
9: C'est la vie. Oh non.
6: Bonjour Rémi Brica.
9: Oh non.
10: Bonjour, bonjour.
7: Oh, Rémi Brica, c'est pas possible, je peux chialer.
9: Notre idole, notre légende.
7: Mais Rémi, comment ça va?
10: Ça va bien, voilà, je vous appelle de l'Allemagne, d'Europa Park, où je me produis en ce moment.
7: Oh là là là.
9: Les colombes, le chapeau.
7: Oh là là.
9: Le feu d'artifice.
7: Mais on a chanté votre chanson.
10: Mais tout
7: le temps, mon.
10: Tout. Oui, c'est ce qu'on m'a dit. Alors, je suis vraiment heureux parce que pour moi, c'est tous les jours la vie en couleur. Alors, et en plus, cette année, la vie en couleur va avoir 50 ans. Donc, c'est bien.
9: Oh là là.
10: Je suis le premier à vous l'annoncer.
7: Oh,
9: Mais quelle surprise extraordinaire.
13: Tiens, regarde, hey, Rémi, regarde comment on faisait. Allez,
14: c'est la vie en couleur.
15: En couleur.
14: Oui,
9: Allez. Ah, c'est mon premier duo,
7: j'adore. C'est magnifique. Je peux chialer. Nadine Mousselet, Rémi Bricard, les filles, vous êtes formidables.
9: On peut mourir tranquillement.
7: On peut mourir tranquillement.
9: Exactement.
7: Pas aujourd'hui.
16: Vous allez peut-être finir l'émission avant.
7: Oui, on va finir l'émission. Merci.
9: Comment vous avez fait pour avoir Rémi Bricard?
7: C'est magnifique. Hein.
9: C'est toi,
16: on lui a demandé. C'est une idée de Céline, la réalisatrice.
7: Ah là là, c'est magnifique.
9: Est-ce qu'on peut remettre un extrait quand même?
7: Ah oui, remettez-nous un petit extrait, allons-y. Allez. Oh là là, on adore. C'est la vie en couleur. La la la la la la la la la la la la la la la la la la
15: la la la la la la la la la la la la la la
7: la
14: la la la la la la la la la la la la la la la la
9: la la la la
7: la la la
9: la la la la
7: la la la la la la Oh là là.
15: C'est un vrai plaisir. En tout cas, je vous souhaite un très bel été.
7: Ah, oh, toi aussi.
15: Avec plein de couleurs et puis la vie en couleurs surtout. Voilà.
7: Eh ben, merci beaucoup.
9: C'est magique. Nadine Mousselet, Rémi Bricard, Didier Gustin. Est-ce qu'on peut continuer l'émission jusqu'à 15h?
7: J'aimerais bien, mais non, parce qu'on va enchaîner tout de suite. Laurent, ton quiz musical, t'es prêt, mon chat? Laurent?
17: Oui.
7: Laurence, je vais pas te faire écouter Rémi Bricard, hein, mais il va falloir quand même que tu me trouves, les petites chansons que je vais te mettre, mon chaton. T'es prêt?
17: Je suis prêt.
7: Alors ça, c'est un tube que j'adore. Gwen Coupez aussi, elle l'adore. C'est elle qui l'a choisi d'ailleurs. On adore ce titre. Écoute bien, qui chante?

0: Bonjour Gilbert Montagnier. Ça marche pas là.
1: Non, ça marche pas. On peut pas tous les coups. Hein. On n'a pas non plus, tu vois. Bon. Eh, bravo, premier point pour toi, mon chat. Alors, tu vas m'en marquer tout de suite un deuxième avec cet énorme tube.
2: Georgia.
1: Just an old sweet song. Alors tu me dis que c'est qui, Ray Charles?
3: Bah, ouais, c'est...
1: Évidemment, George. Oui.
0: Bonjour Ray Charles.
3: Merci, non.
1: Georgia. Georgia on my mind, Ray Charles, qui veut dire que tu as...
0: C'est ton choix ça, hein. T'aimais bien toi, Ray Charles.
1: Bon, moi j'aime tout, j'aime tout. Non, moi mon choix c'est celui, un des tiens.
0: Ah d'accord.
1: Ouais, c'est le deuxième des tiens. Bravo Laurent, tu as 3 points.
0: Sylvie, attention, là, il a un petit peu décollé. Donc, on a deux chansons à retrouver. Franchement, on est sur du tube, ça va le faire. T'es prête, ma Sylvie ?
4: Oui, j'espère.
0: Tu connais Rémi Bricca, hein ? T'étais contente d'écouter Rémi, là ? C'est génial. Merci.
5: Sylvie, elle est stressée, elle est concentrée.
0: Oui,
5: elle veut gagner des points. Voilà.
0: Et c'est la chanson qui arrive, on y va.
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0: Allez Sylvie, c'est facile ça, top chrono. Qui chante?
4: J'ai déjà entendu.
5: Dites au hasard.
0: Tube dans les années 80. Une femme.
4: Oui, une femme, oui.
0: Ah oui, bah oui. Aïe, aïe, aïe. C'est Caroline Loeb.
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0: Je voudrais dédicacer cette chanson à Céline Lebras qui réalise cette émission et qui nous a foutu du toutes les matières, c'est les maths qu'elle préfère. Une espèce de parodie toute l'année. Et d'ailleurs, j'en profite pour dire qu'on n'en peut plus de tes chansons bretonnes. Et comme ton mari François Touchard est en régie, il va falloir qu'on se parle, François.
1: Allez, peut-être que tu vas trouver la deuxième chanson, c'est mon choix à moi.
0: Top chrono. Top chanson.
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0: Facile.
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0: Allez, bon, on va le chrono là. Non, Sylvie, écoute, là, c'est pas possible. Là.
5: Essayez, Sylvie.
0: Mais non.
4: Non.
0: Sylvie.
1: What a wonderful world.
0: C'est Louis Armstrong. C'est dommage, je pensais vraiment que c'était des chansons très connues.
1: Et c'est une sublime chanson surtout, hein, sur l'amour, sur tellement de choses.
0: C'est bien de finir là-dessus. Bah, bon, Sylvie.
1: Ça serait pas mal. Ouais.
0: C'est moche là. Hein.
1: C'est moche.
0: Ah, pour Sylvie, c'est moche. Ouais.
1: Bah, c'est moche, elle est à zéro. Hein.
0: Bah, oui, ça te fait pas dire.
1: Lolo, t'es à ça du bol de sangria. Hein. C'est pas mal. Hein.
0: Oui, ça manque un peu d'ailleurs là. Hein. On a soif un peu là.
1: Alors là, je lance quoi? Je lance Soirée mondaine.
5: Oui.
1: Écoutez, maintenant je demande. Hein. Et ben vous êtes sur ici.
0: Avec Auria. Bonjour Auria.
1: Allez, vous écoutez ici. On vous aime. Soirée mondaine. Auria.

0: Soirée mondaine, Oria. Non, mais on peut pas se quitter avant 13h sans que vous m'ayez refait une dernière fois Flipper le Dauphin. Là.
1: Bien sûr, on va en parler, regardez. Tu gueules.
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1: Ça, c'est la soupe aux choux.
0: C'est vrai. Bah, en même temps, je suis auvergnat. Hein,
1: je rappelle que Laurent, qui joue avec moi, est ici Provence. Il voudrait, s'il était un animal, être un dauphin.
0: Ah.
1: Est-ce que tu sais imiter le dauphin, Laurent?
3: Ouais, mais le dauphin qui dort un petit peu, il fait...
0: C'est ridicule. Catherine, on fait le dauphin?
4: Non, moi, j'imite rien du tout, moi.
0: Ah bah si, on fait le dauphin, là.
4: Moi, j'imite le chat.
0: Vas-y.
1: Ah, vas-y.
0: Miaou. C'était facile, ça. Fais le dauphin, le dauphin.
1: Ah, voilà. Ouais. Alors, Laurent, tu vas faire quoi, là, ce week-end? Tu vas bosser, tu vas jardiner, tu vas faire quoi, exactement?
3: Rien de spécial. Je pense que ça va être un petit peu de piscine, peut-être un peu de rivière aussi. On a été à la rivière ce matin, là.
1: Et alors, il fait beau, voilà. La rivière?
3: Ah ouais, bah c'est beau. En fait, c'est juste à côté, c'est à Vidauban.
1: Mais oui, mais oui. Puis t'as un restaurant qui est pas loin là, aux Fontaines de je sais plus quoi là, comment ça s'appelle?
3: Les Fontaines, ça me dit rien. Mais on a deux restaurants hyper réputés à, je sais pas si je peux dire les noms, à Lorgue. Il y a un restaurant, il s'appelle chez Bruno.
1: Ouais. Mm-hmm.
3: Bah, celui-là, il est réputé. Les derniers qui sont venus manger, je crois que c'est David Beckham et sa femme il y a pas si longtemps.
0: Bonjour David Beckham, qui est avec nous.
1: Hein. Non, il y a pas
3: d'ailleurs. Il passe cet après-midi parce qu'il reste un peu de gambas d'hier soir.
1: Ah, oh, voilà, bah, ouais, embrasse-le bien, hein, le petit David, ouais. On l'adore. Alors, demain, il y a la finale, enfin la troisième place. Là.
0: Oui, bah oui,
3: oui.
1: Ouais, oui.
0: Non, mais lui, pas le couteau encore une fois.
1: France-Angleterre. Bah quoi, on remet pas le couteau dans la plaie, on est pour l'Espagne de toute façon.
3: Oui.
1: Bon, alors, mon petit Lolo, là, t'as 3 points. Je peux te dire que si tu marques, c'est plié, tu vas en finale.
3: Ouais.
1: Alors, c'est une question cash. Écoute bien la question, c'est simplissime. Pour un homme de ta trempe, tu devrais trouver immédiatement. Écoute bien. Comment on appelle la partie du livre où il y a marqué les chapitres et les numéros de pages? Comment ça s'appelle cette partie du livre où sont indiqués les chapitres et les numéros de pages? On appelle ça, il y a un nom spécial, top chrono, 10 secondes.
3: Chapitre et numéro de page.
1: Oui, ça répertorie tout, quoi.
4: Non, mais il demande à ses fils qui sont là pour l'aider.
0: Bah, évidemment.
1: Mais il a le droit. Mais il a le droit. Alors
0: c'est moche. Ah,
3: c'est dur, ça. C'est dur, cette question.
0: Non.
1: Quand je vais te dire la réponse, tu vas me dire « Ah bah non, c'était pas dur, c'est la table des matières. »
3: D'accord. Ah bah, j'aurais pas cru qu'il y avait une table de matière dans
1: ma vie. Ah oui.
0: Bah quand même, la table des matières.
1: Alors, c'est pas grave.
0: Pour l'instant, elle a encore 0. Hein,
1: absolument.
0: Sylvie, c'est clair que là, voilà, si tu ne marques pas, il l'emporte. Si tu marques, tu encaisses 5 points. Et donc, tu es dans la phase finale avec nous dans les prochaines minutes. Un petit peu de pression, Sylvie. On y croit. Voici ta question. On va y aller tout de suite. Pour 5 points, sur un dé à 6 faces, les dés à 6 faces, quel chiffre est inscrit sur la face opposée aux 2? Top chrono, 10 secondes. Quel chiffre est inscrit sur la face opposée aux 2? T'as dit 4?
5: Oui.
0: Je crois que tu ne regarderas plus jamais les dés comme avant. C'était le 5. Oh, Sylvie, je suis désolée.
1: Ah, bah ça fait bien nos affaires, ça, Lolo, parce que tu vas jouer la finale avec maman.
0: Bravo, Lolo.
5: Super cata.
0: Alors. Football, hein. Bravo, Sylvie, quand même. Hein. Merci.
1: Bravo, Sylvie.
3: Ouais. Bravo.
5: Réussi à faire beaucoup de zéros aujourd'hui.
1: Écoute, on peut pas toujours gagner, Sylvie, tu vois.
0: On peut pas tromper mille fois mille personnes.
1: Bon, alors, Laurent.
3: L'apéro, c'est l'apéro.
1: Bon, Laurent, c'est pas mal. Lance l'apéro, commence à faire chauffer le barbecue. Là, t'es presque, t'es aux portes de gagner la finale.
0: 100% masculin, finale, hein, dis donc. Samuel Laurent, 2 mecs.
1: Et alors?
3: Oui, bon, c'est 2 mecs.
0: On constate, quoi, voilà.
1: C'est quoi? C'est moi qui joue avec Laurent. Laurent.
0: C'est mon côté patriarcal. Voilà. Oula, les gros yeux qu'elle me fait.
1: Non mais oula. Catherine dit quelque chose, quoi.
0: Mais je remarque juste que c'est une finale de mec, hein.
1: Ça fait 2 ans que j'arbitre entre vous, débrouillez-vous, hein. Bon, alors, c'est pas grave. Là, c'est vraiment la dernière fois que je vais le dire. Hein, je l'ai dit pendant 2 ans.
0: C'est vrai, attendez, un moment, enlevez la musique.
1: C'est limite.
0: Non, il faut que ce soit solennel.
1: C'est limite solennel.
0: Enlevez tout. Non, s'il vous plaît.
1: C'est vraiment mon dernier. Et tout de suite, vous allez écouter. On va le dire ensemble. 1, 2, 3. La réclame.
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1: Et c'est la dernière fois que Rocky va nous accompagner dans Au taquet. Toutes ces finales, 2 ans de finale, mon Dieu, toutes ces chances que j'ai eues de gagner, j'ai triomphé plus d'une fois. Et là, aujourd'hui à ma gauche, il y a Laurent. Laurent, il joue avec ICI Provence. Il habite à Lorgues. Il est marié à Nathalie. Et il est pâtissier. Autant vous dire qu'il va pas rester longtemps dans la sauce. Il va triompher et partir à la Ciotat. À ma droite, il y a qui ?
0: Eh bien, il y a Samuel pour cette dernière finale avec ICI Hérault. Il est en mode Saint-Génie de Fontenay, mais il fait du barbecue. Voilà, il a un chat qui s'appelle Tigre. Comme Survivor Eye the Tiger. Il a l'œil de la victoire.
1: Ouais, c'est parti. Oh my god, Rocky, c'est toi ?
0: Oh, c'est la dernière finale, quoi.
1: Alors, Laurent, t'es prêt à gagner ?
3: Je suis prêt à gagner.
1: Ça, c'est une bonne nouvelle, tu vois, parce que...
3: Je suis au taquet, là.
1: Tu sais que c'est pas un bingo, hein, pour la finale.
3: Ouais, ouais.
1: Ah oui, on l'avait dit, hein. C'est-à-dire que on se dit bon, pendant 2 ans, on leur a raconté plein de conneries, ils ont rigolé avec nous. On a monté un pays, le Damidolande, il y a déjà 1700 habitants.
0: C'est vrai.
1: Alors, on va vous poser des questions l'un sur l'autre. Vous allez marquer, c'est des vrais ou faux ? Je vais te donner des vrais ou faux sur Eric. À chaque fois que tu vas bien répondre, tu auras 2 points.
3: Ouais.
1: Hein, t'es d'accord ?
3: Je connais tout d'Eric.
1: Oh mon Dieu !
0: Bah, c'est inquiétant. Écoute,
1: tu sais quoi ? C'est magnifique. Je vais quand même t'encourager avec une chanson que tu adores. Je suis tombée pour elle.
0: Tu ne sais pas que j'étais en couple avec Pascal pendant 6 ans. Rien.
1: Ah bah là, écoute, on va appeler Pascal, on va lui demander confirmation.
4: Bonjour Pascal Obispo.
0: Non mais je sais qu'il est, il a des fois écouté l'émission. Pascal.
1: Il a totalement écouté l'émission. Alors, c'est parti. Il n'y aura pas que 10 secondes d'un commun accord avec la réalisation.
0: Ouais, vous avez triché quoi.
1: On a pris chacun 20 secondes parce qu'il faut poser les questions.
0: D'accord, ok.
1: Alors, à chaque fois que tu me dis la bonne réponse, t'as 2 points. Écoute bien. Alors, Eric parle couramment anglais, vrai ou faux ?
3: Vrai.
1: Le surnom d'Eric, c'est Grongron.
3: Grongron ?
1: Ouais.
3: Vrai.
1: Eric a gagné 5 fois en 2 ans la finale.
3: Faux.
1: Ça, c'est... Ouais. Ok, et Eric adore l'argent, d'ailleurs, il en parle tout le temps.
3: Bah, vrai.
1: Voilà, sauf que...
0: Bon, en fait, la dernière,
1: Eric est hypochondriaque.
3: Vrai.
1: Voilà, mais Eric parle couramment anglais, c'est faux. Hein.
0: C'est
1: même une buse.
0: Ah, une buse.
1: Le surnom d'Eric, c'est pas Grongron, c'est Chonchon.
0: Chonchon.
1: Voilà. Tu as
0: gagné 5 fois là.
1: il a dit faux, donc il a 2 points. Eric adore l'argent, il a dit 2 points. Eric est hypochondriaque, 2 points. Il a 6 points.
0: Ouh là là là là là là là là.
1: Voilà.
0: Samuel, donc il a 6 points.
1: Ouais.
0: C'est pas compliqué.
1: Ah bah
0: faut
1: oui,
0: faire,
1: c'est
0: faut
1: bien.
0: Faire, faut faire plus, faut faire 8 puisque c'est 2 points par bonne réponse. Ok, Samuel, 8 points, ça veut dire 4 bonnes réponses sur 5.
1: Woohoo !
0: J'ai des questions à te poser sur Valérie, c'est du vrai ou faux. On t'encourage avec la musique que tu aimes.
7: C'est Marcel Bébé.
1: Ouais. C'est Marcel Bébé.
0: Allez Samuel, on y va. Tu me réponds assez rapidement, vrai ou faux, top chrono. Valérie préfère Michel Sardou à Johnny.
3: Oui.
0: Valérie a 3 chiens.
3: Oui.
0: Valérie adore la chasse.
3: Faux.
0: Valérie est timide.
3: Faux.
0: Valérie part en vacances en Espagne.
3: Valérie est timide, vrai. Et Valérie part en Espagne, vrai.
0: Et très bien. Nous sommes arrivés au bout du chrono. Nous allons donc vérifier. Valérie part en vacances en Espagne, tu confirmes ?
1: 2 points.
0: 2 points. Valérie est timide.
1: C'est vrai.
0: Il a dit vrai, hein ?
1: Oui.
0: T'es timide ?
3: Oui, j'ai dit vrai.
1: Eh oui, je suis timide, je rougis. Mais d'accord. C'est la vérité, personne ne le croit jamais.
0: Valérie adore la chasse.
1: Il a dit faux, c'est totalement faux. Je déteste
0: Valérie,
1: à 2 points.
0: Ouais. Valérie a 3 chiens, t'as dit quoi ?
3: J'ai dit vrai.
1: Et non, j'en ai que 2.
0: Alors attention, 2-4-6, pour l'instant t'es à égalité, tout se joue sur cette réponse. Valérie préfère Michel Sardou à Johnny, tu nous as dit ?
3: Vrai.
1: Il a,
4: Non, il a dit faux.
1: Non, il a dit vrai.
4: Il a dit vrai, pardon.
1: Mais c'est faux, je préfère Johnny.
0: Et donc ça ne suffira pas, Samuel.
1: Mais si,
0: si,
1: là,
0: si ça suffit, Samuel.
1: Ils sont à égalité.
0: Ils sont à égalité.
1: Donc c'est les points qui les départagent.
0: Ah, oh, bah dis donc.
1: Et donc Laurent a eu 17 points et Samuel,
0: bah,
1: il a
0: eu. Donner, hein. Bah, je vais vous le dire.
1: 21, bah c'est Samuel.
0: Samuel, c'est toi qui gagne.
1: Voilà.
0: Bravo, Samuel.
1: Alors, Samuel, c'est toi qui iras au festival live ici, La Ciotat. C'est magnifique. Tu pars 3 nuits d'hôtel. Tu iras au concert tous les soirs. Tu iras même dans les coulisses. Tu feras du bateau. Tu sauras très vite qui sont les invités. Là, pour l'instant, on n'a pas le droit de le dire, mais très rapidement, on le saura.
0: Il y a Rémi Bricard.
1: Oui,
0: Rémi,
1: ça, c'est
0: Bricard,
1: sûr.
0: Il y sera.
1: Et voilà. Bravo. Et,
0: bravo à vous tous.
1: Et puis, eh ben, Lolo, tu gagnes la machine à café de Joe Malongo.
0: La dernière machine espresso, 32 dosettes, 6 verres en verre. Merci à Joe Malongo et à l'entreprise Malongo de nous avoir accompagnés pendant ces 2 ans.
1: Ah ouais, alors franchement, on a plein de merci à dire. Évidemment, on est très triste de vous quitter. Hein. On ne va plus jamais dire bonjour la France, enfin surtout moi. Je ne vais plus jamais supporter les vannes de Chonchon.
0: Je t'appellerai.
1: Tu m'appelleras, bien sûr. Alors, je remercie évidemment tous les auditeurs. Merci parce qu'on part en plus sur un super score. Et donc, merci. Merci aux habitants du Damien d'Hollande, on continuera cette vanne. Merci à Maître Kikandon qui a arbitré avec brio cette dernière et puis pendant un an. Merci à Gwen Coupès qui est déjà en vacances, cette bourrique. Merci à Céline qui a réalisé avec brio.
0: Bravo Céline.
1: Voilà, merci. Merci aujourd'hui c'est ma, mais on a quand même bien plein. Basile, Florent, Elorie,
0: Lucas.
1: Alors Lulu, bravo parce que Lulu est un génie.
0: Ouais, c'est un génie.
1: Donc voilà, merci à Didier Gustin, François Touchard, Sandrine Saroche, Labajon. Tous ces gens qui nous ont accompagné la première
0: Sébastien
1: saison. Sébastien Marx. Merci à Alexandra, Marian. On a eu tellement Sadika, on a
4: Laura.
1: Au standard.
0: Maëva, Manon, Elodie pour l'équipe web et toutes les vidéos que vous avez retrouvées. Puis les deux auteurs.
1: Et les deux auteurs, Raphaël et Luigi, qui nous ont fait des questions. On peut dire.
0: Voilà.
1: On peut dire ça, non?
0: Très sympa.
4: Bah, on a appris plein de choses.
1: On a appris plein de trucs. J'espère que vous êtes bien marrés. Nous, on a adoré partager ces 2 ans avec vous. J'ai adoré raconter vos histoires, vos vies. Vous avez des vies exceptionnelles. Vous êtes formidables. Moi, j'aime la France. J'aime les Français qu'on a eu pendant 2 ans. Vous êtes exceptionnels. Vous vous occupez d'associations. Vous êtes amoureux de tout, de la nature. Vive Johnny à bas la chasse.
0: Bon, merci à toi, Valérie.
1: Merci, Eric.
0: Merci, Valérie.
1: Et merci vraiment à Yann Chouquet, Céline Pigalle,
0: d'être
1: venu me chercher. Et puis, on se retrouvera un jour ici ou ailleurs. Merci la France, bonjour, au revoir, pardon, à demain.
0: Allez, oh, c'est salut. Mignon, jusqu'au bout. Benjamin Mathieu, bonjour.
1: Salut Benjamin Mathieu.
7: Au taquet jusqu'au bout, Valérie.
1: Bien sûr.
7: Ça fait plaisir de vous entendre.
0: Pour la dernière. Bon, alors, dernière. Ma France, là, dans un instant.
7: Eh bien oui, ma France, on est ensemble pendant une demi-heure. C'est la dernière de la saison également, avec un invité. On va notamment parler de la solidarité auprès des personnes qui subissent la sécheresse et les incendies dans le sud de la France, avec notre invité du Secours Populaire. Et puis, on va évidemment revenir aussi sur les orages qui ont été très violents.
0: Merci Benjamin, à tout de suite.
1: Oh là là.
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0: Et on embrasse Wendy Bouchard aussi.
1: On embrasse très fort Wendy Bouchard, c'est mon dernier top à la déconne.
0: Vas-y, je te laisse faire, dis pas rien.
1: Eh ben, merci ici, je t'aime, merci la France, je t'aime. 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
7: Bonjour et bienvenue dans Ma France au menu de votre journal. Des grelons géants qui tombent du ciel et une mini-tornade après la canicule. Place aux orages très violents, ils ont fait 2 morts hier soir en Haute-Vienne et en Isère. La détresse des agriculteurs creusois qui font face à la sécheresse, épuisés et inquiets par le manque d'eau, alors que la loi urgence agricole pourrait être votée lundi sur fond de polémique environnementale. La suite des fouilles dans le Tarn après les indications précises de Cédric Jubilard. Les ossements retrouvés vont être analysé rapidement pour déterminer s'il s'agit bien de la dépouille de sa femme dont il a avoué le meurtre. Notre invité depuis Marseille, Gaël Salado du Secours Populaire, le Secours Populaire qui lance un appel aux dons en faveur des sinistrés des incendies. À J-1 de la petite finale, on fait le point sur le moral dans les crampons un petit peu de l'équipe de France. Elle joue contre l'Angleterre demain soir, c'est le dernier journal du mondial tout à l'heure. On vous présente également la brigade anti-relou pour protéger les femmes qui veulent pouvoir aller tranquillement aller à la plage à Marseille. Et puis suite et fin de notre série exceptionnelle dans les coulisses de la justice au tribunal d'Amiens en Picardie. Vous avez le menu, nous sommes ensemble pendant une demi-heure. C'est l'été de toutes les souffrances. Après 3 canicules, la chaleur étouffante et les incendies, voilà, avec le retour des températures plus respirables, les orages, parfois très violents, comme hier soir en Isère et en Haute-Vienne, avec des grelons géants tombés du ciel, des orages qui ont fait 2 victimes, une femme lors de la chute d'un arbre en Haute-Vienne et un homme en Isère. Il se trouvait dans son entreprise hier soir. Il a voulu éteindre un début d'incendie provoqué par la foudre. Cet habitant de Dolomieu, âgé de 38 ans, était très apprécié. La mère Delphine Hartmann, très touchée ce matin.
8: Évidemment que suite à cette nuit dramatique, on est tous très touchés. La commune, c'est une petite commune de 3200 habitants. Donc oui, évidemment, on est touchés. On a une pensée vraiment très, très émue pour la famille et les amis en tout premier lieu, quoi. L'incendie s'est déclaré très vite. Comme vous le savez peut-être, il y a eu des gros orages et des coups de foudre très importants. On a eu 2 coups de foudre successifs sur le quartier. Et du coup, ben voilà, le feu a pris suite à un coup de foudre et ça a été très rapide.
9: Et donc, le monsieur était dans son entreprise, c'est ça ?
8: Je n'ai pas tous les éléments. Quoi qu'il en soit, il est décédé dans les lieux, quoi. On est tous fortement, j'allais dire, impactés suite à des événements de cette nature.
7: À noter que la vigilance orange aux orages est levée aujourd'hui. Et puis les conséquences en Ardèche des orages d'il y a 48 heures. 50% des vignobles du sud Ardèche ont été touchés, selon le syndicat des vignerons indépendants de France. Une perte considérable pour les agriculteurs. À Villars, à côté de Saint-Étienne, c'est même une mini-tornade qui a ravagé une partie de la commune. Des voitures ont été soulevées, des toits arrachés. Les habitants sont encore sous le choc. Margot Longeroche, les dégâts sont spectaculaires.
10: Quentin est seul avec son petit garçon de 2 ans quand la tornade traverse le hameau. Il le raconte encore sous le choc.
11: On a essayé de se mettre à l'abri dans un coin retranché, quoi, pour limiter les dégâts. Parce qu'en fait, le placo était en train de... Ça vibrait, en fait. Du coup, j'avais peur que dans la pièce à vivre, il y a tout qui s'effondre sur nous. J'ai fait ce que j'ai pu, on va dire.
10: Et dans la chambre de l'enfant, il ne reste que le placo qui tient comme par miracle. La charpente, la toiture, tout s'est envolé.
11: J'ai surtout peur pour mon fils quand j'étais en bas. Et puis après, quand tout s'est arrêté, quand on est sorti, on l'a mis en sécurité ailleurs chez mes parents. Et puis... Nous, on est venu constater les dégâts.
10: Quentin et sa femme vivaient depuis 5 ans dans cet appartement où ils n'ont plus le droit d'habiter désormais. C'est trop dangereux. Chez sa voisine, Marie-Charlotte, ce n'est pas mieux. Tout le salon et les chambres sont à ciel ouvert. Des morceaux de laine de verre et de placo recouvrent le sol. Heureusement, ni elle ni sa fille n'étaient là quand la tempête est passée.
12: Quand on m'a annoncé qu'il n'y avait plus de toit sur le bâtiment, j'ai regardé ma caméra. Et en fait, je vois toute la tornade qui arrache tout. Je me suis mise à trembler, j'ai pleuré. Et heureusement, le papa de ma fille m'a canalisé en me disant « Écoute, t'étais pas là, la petite n'était pas là. » C'est que du matériel, on va s'en sortir.
10: Sans toit, les bâtiments les plus abîmés vont prendre la pluie dans les heures, les jours à venir. Et les habitants sinistrés risquent de perdre le peu d'affaires encore intactes.
7: Le reportage ici Saint-Étienne-Noir. Conséquence de ces 3 canicules d'affilée, une intense sécheresse qui touche durement les agriculteurs et des paysages qui prennent un petit air de désert avec de l'herbe jaune, voire brûlée, qui n'est pas belle à voir. Dans la Creuse, la FDSEA a déjà demandé au préfet d'engager une procédure de reconnaissance de calamité agricole. Exemple à Anzem, où cet exploitant cherche l'eau désespérément. Thibaut Pointeau pour Ici Creuse.
13: Les traits tirés, le visage de Jean-François Lemoine est marqué, l'agriculteur est épuisé.
14: On est tous crevés, depuis le printemps on n'arrête pas, on a tout embrayé, hein, les ensilages, les enrubanages, le foin, la fenaison. Et le gros souci aujourd'hui qu'on a, c'est la flotte.
13: En plus de 30 ans d'activité, il n'a jamais connu une telle sécheresse.
14: On n'a plus d'eau, le ruisseau du bas, c'est un ruisseau que même les anciens n'ont jamais vu tarir. Mais là, on va le faire, il va dans 8-15 jours, il est tarir.
13: Conséquence, il doit aller chercher de l'eau plus bas, dans la rivière Creuse.
14: J'ai changé la tonne, j'ai acheté plus gros. Il faut aller de plus en plus loin. On est passé de 4000 à 8000 litres, hein, tout simplement, on a doublé le volume.
13: Alors face à cette sécheresse, la FDSEA milite pour des retenues d'eau.
15: On en a besoin, ces retenues, elles sont multi-usages.
13: Séverine Brie, secrétaire générale du syndicat.
15: Elles ne sont pas là que pour arroser nos maïs ou autre chose, elles sont là aussi, vous avez vu, à l'heure actuelle, ce qui se passe au niveau des feux.
13: Selon le préfet de la Creuse, Jean-Philippe Legueux, 6 projets de retenues d'eau sont dans les cartons, dans le département, mais n'ont pas encore été déposés par les agriculteurs.
16: On fera tout pour faire aboutir les projets qui répondent aux enjeux de notre agriculture dans le respect de l'environnement. Et donc dans le respect de l'environnement, on peut avoir ce type de projet.
13: Des projets qui sont jugés trop coûteux par la Confédération Paysanne. Le syndicat s'oppose aux retenues d'eau pour irriguer les cultures comme le maïs, mais se dit favorable à ces projets pour abreuver les bovins ou pour arroser des parcelles maraîchères.
7: Et puis face à cette situation catastrophique dans les Vosges, la coordination rurale de la Marne organise une opération de solidarité d'ampleur. 20 tracteurs qui partaient ce matin chargés de foin Saint-Ouen. Un convoi de 2 km de long pour sauver la mise à leurs confrères lorrains. Une loi d'urgence agricole qui porte donc bien son nom dans ce contexte. Un texte promis aux agriculteurs par le gouvernement suite aux manifestations du début d'année. Il pourrait être adopté en début de semaine prochaine au Parlement, mais il fait polémique. Parmi les points de crispation, la gestion de l'eau et la réintroduction de 2 pesticides interdits en France, dont le très controversé acétamipride. Jean-Claude Tissot, sénateur PS de la Loire, évoque un recul environnemental.
17: Certes, ils ont autorisé l'acétamipride que sur la filière noisette, mais sur la filière betterave, c'est avec un autre produit néonicotinoïde, certes pas foliaire, mais avec des semences enrobées. Qui dit semences enrobées, ça veut dire qu'on enfouit la graine, et bien évidemment, la matière active va rester dans le sol. Donc c'est encore presque pire que ce qui avait été prévu. Donc voilà, donc rien n'est avancé, aucune écoute des alertes qui ont pu nous être faites, les sociétés savantes, l'ordre des médecins, aucune prise en compte, quoi.
7: À droite, on défend ce texte, et on assure que ce sont les scientifiques de l'Agence nationale de sécurité sanitaire qui vont encadrer l'utilisation de ces 2 pesticides. Le député LR, Julien Dive.
18: Là aujourd'hui, ce qui est fait, c'est qu'on donne la décision à l'ANSES. Il y a 10 ans, le politique s'est mêlé de ce qu'il ne regardait pas en interdisant, en prenant une décision d'interdiction. On aurait pu faire comme l'an dernier, se mêler de ce qu'il ne regarde pas et prendre une décision. Et j'ai entendu l'an dernier des parlementaires demander à ce que ce soit la science qui se charge de la question. Et bien, c'est ce qu'on vient de faire. Ça n'a pas été simple pour les sénateurs de l'accepter, ça. Ils ont fini par l'accepter, de donner la possibilité de déroger à l'ANSES, donc c'est l'ANSES qui décidera, sur l'acétamipride ou la flupie. Mais en plus, on a cadré le sujet. C'est-à-dire que ça ne sera pas pour toutes les cultures, avec des règles strictes. Et encore une fois, ce sera un avis qui sera purement scientifique. Parce que l'ANSES, je le rappelle, est indépendante. Et heureusement.
7: Le texte qui est donc discuté lundi prochain à l'Assemblée nationale. Un accident rare et choquant. Un train a percuté ce matin un troupeau de vaches au niveau de la commune de Crévenay. C'est en Haute-Saône. 18 vaches sont mortes. Il n'y a pas de blessés à bord du train. Une équipe d'équarisseurs a été présente sur place pour dégager la voie. Le trafic des trains est interrompu entre Vesoul et Lure. Des conditions de circulation très difficile pour vous ce week-end si vous partez en vacances dans l'est de la France. La journée est classée rouge dans le sens des départs et demain cela concerne tout le territoire près des Bisons Futés. Il est conseillé d'éviter les heures de pointe. Les fouilles ont repris tôt ce matin à Mayoc dans le Tarn. Les ossements retrouvés dans un terrain qu'a indiqué Cédric Jubilard aux enquêteurs sont désormais en cours d'analyse à Pontoise en région parisienne. Il faut déterminer s'il s'agit bien du cadavre de sa femme disparue il y a 5 ans et demi et dont il a fini par avouer le meurtre. Alors pourquoi ce revirement après un si long mensonge? Jean-Philippe Degnaud, faut-il y voir une tactique judiciaire pour bénéficier d'une peine plus clémente en appel?
19: Tout au long de l'audience, Cédric Jubilard avait tenu bon la thèse de l'erreur judiciaire, confortée parfois par les lacunes de l'enquête qui n'a jamais apporté la preuve formelle de sa culpabilité, malmenée souvent par les témoignages et les expertises, révélant immanquablement que personne d'autre que lui n'aurait pu faire disparaître Delphine ce soir-là. Et à chaque fois, l'accusé Jubilard, acculé par les évidences, évacuait le problème en lâchant cette déroutante réplique: qu'est-ce que vous voulez que je vous dise? Tandis que ses avocats, sans jamais prononcer le mot innocence, tentaient de gagner un acquittement au bénéfice du doute. Peine perdue, donc doublement perdue, puisque dans ses motivations, la cour d'assises avait justifié la lourde condamnation de Cédric Jubilard par son refus de reconnaître le meurtre et de soulager ainsi la douleur de la famille de Delphine et de ses propres enfants. C'est donc certainement l'espoir d'obtenir une peine inférieure qui l'a aujourd'hui poussé à faire des révélations décisives juste avant son procès en appel à Toulouse.
7: Les enquêteurs qui précisent que les résultats des analyses sur les ossements seront donnés rapidement, les fouilles qui vont encore durer quelques jours.
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7: Allez, on part se baigner à Marseille, dans le journal des régions, où la légèreté de l'été peut parfois rimer avec de la drague un peu lourdingue. Près d'une femme sur deux déclare avoir déjà été victime de harcèlement sexuel à la plage, selon une enquête IFOP publiée il y a 3 ans. La ville de Marseille a donc reconduit cette année un dispositif baptisé Safer Plage, avec des médiateurs, une sorte de brigade anti-relou que Mathilde Vinceneux est allé tester.
20: C'est sur la plage bondée des Catalans, la plus proche du centre-ville de Marseille, que les signalements sont les plus fréquents. La plupart du temps, ils viennent de jeunes femmes, explique Robson, l'un des médiateurs.
21: Soit un homme qui s'approche trop de leur serviette, des dragues lourdes. Sinon, il y a aussi le cas classique où un homme est en train de prendre des photos.
20: Alors régulièrement, les médiateurs font des annonces.
22: Vous pouvez nous interpeller directement ou via l'application Safer Plage.
20: Ils partent aussi en maraude sur le sable. Luna, une touriste touriste belge de 20 ans confirme avoir déjà subi des remarques gênantes.
3: Oui, certaines personnes font des commentaires. Et ce n'est pas toujours agréable. C'est bien qu'il y ait quelque chose pour le signaler quand ça arrive. Ça nous aide à nous sentir en sécurité.
20: Sandrine, 24 ans, acquiesce. Ce n'est pas toujours facile d'intervenir seule, dit-elle.
5: Avec des copines, on avait vu un gars qui prenait en photo des filles. Donc on était allé le voir. Et en fait, il est devenu agressif.
20: Nous, les médiateurs, nous sommes formés pour agir, explique Marie. Parfois, il faut appeler la police, mais souvent, une discussion suffit, même s'il faut de la patience.
6: Qu'est-ce qu'on nous dit souvent? Que si les filles ne veulent pas se faire mater, elles n'ont qu'à pas se mettre en maillot de bain. Nous, on essaye de réagir avec pédagogie.
20: Petit à petit, sur le sable, la parole des femmes se libère. Entre l'été 2024 et l'été 2025, les signalements ont plus que doublé sur les plages marseillaises.
7: Du monde sur les plages, mais c'est aussi la très grande affluence en ce moment aux fêtes de Bayonne, dans les Pyrénées-Atlantiques, qui se terminent dimanche. Des milliers de personnes vêtues de la traditionnelle tenue en blanc et rouge qui déferlent dans les rues. Alors, c'est la plupart du temps bon enfant, parfois un tout petit peu moins, parce qu'avec près d'1,5 million de participants sur l'ensemble des journées, certains fêtards ne se prennent pas la tête et font leurs besoins dans la rue. C'est évidemment interdit. La mairie a donc mis en place une brigade pipi pour verbaliser les délinquants de la miction. Ici, Pays Basque a suivi cette brigade un peu particulière.
23: Les fers patrouille pédestre sur le secteur du Petit Bayonne.
24: On fait des opérations spéciales miction. On part en équipe de 4 pour faire le tour de la ville, pour faire que ça aussi. Ça, c'est des restes du nettoyement de ce matin, ne vous inquiétez pas, hein, les petites flaques comme ça.
25: C'est vraiment de la mauvaise foi quand ça se produit parce que vous voyez le nombre d'urinoirs qu'on a mis à disposition, que ce soit masculin ou féminin. Donc vraiment, si on se décide à faire pipi sur la voie publique, sur une porte ou que sais-je, ça impliquera une verbalisation systématique parce que vraiment, on a tout mis à disposition pour que ça se passe bien.
24: Si lors de notre passage on constate, on verbalise automatiquement, mais on n'en a pas constaté cette année, pas encore.
7: Eux font comme ils peuvent pour uriner sur les routes du Tour, les coureurs du Tour de France, tant les étapes se déroulent cette année à toute allure. Aujourd'hui, c'est la 13e étape entre Dole et Belfort, la plus longue aussi, avec 205 km. Et ce n'est pas plein, hein. Les coureurs vont grimper le Ballon d'Alsace. Le Tour qui n'est pas toujours une fête, voici une histoire qui n'est pas très sympa. Le maire de Ussel en Corrèze, où sont arrivés les coureurs, tout heureux dimanche dernier, de recevoir un maillot jaune dédicacé par Tadej Pogacar, offert au maire par le directeur du Tour. Et puis, quelques minutes après, le maillot est volé. Jean-Pierre Guittard, le maire de la commune, est un peu dépité.
26: J'avais mis ça dans une étagère et quand je suis revenu le soir pour récupérer tout ça, il y avait, la médaille était encore là, le profil de l'étape était encore là, mais le maillot avait disparu et il y a quelqu'un qui s'était approprié, bien sûr sans me demander mon avis, qui depuis ne s'est pas manifesté non plus. Je vois mal la personne qui a pu le prendre venir me le ramener en disant tiens, je t'ai fait une blague et je l'avais pris mais je te le ramène. C'est un maillot que j'aurais fait encadrer et que j'aurais mis dans le bureau du maire. On le retrouvera pas. Alors après, bien sûr que je suis déçu par rapport au fait de ne pas l'avoir et surtout déçu de pouvoir penser qu'il y a une personne qui soit capable de faire ça. C'est surtout ça qui me dérange le plus. Alors, il y en a beaucoup qui m'ont dit, si tu l'avais fait ci, si tu l'avais mis ailleurs, si tu l'avais fait ci, ben oui, si. Avec des si, eh ben, j'en aurais peut-être jamais eu, et avec des si, il n'aurait pas disparu.
7: Mais l'histoire va peut-être bien se terminer, car le directeur de la Grande Boucle, Christian Prudhomme, a assuré au maire qu'il allait regarder ce qu'il pouvait faire, potentiellement lui renvoyer un maillot dédicacé. Puis restez avec nous dans un quart d'heure, on fait le premier point sur la course, c'est évidemment à 13h30.
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7: Suite et fin de notre série exceptionnelle toute cette semaine dans les coulisses du tribunal judiciaire d'Amiens. Les équipes de ICI Picardie qui nous font vivre cette plongée au cœur de la justice du quotidien. Et on se penche, pour terminer, loin des affaires médiatiques du pénal, et bien dans la vie de tous les jours, les déchirements d'un divorce, la crainte d'une expulsion en cas de loyer impayé ou le stress d'un licenciement abusif. Nicolas Fillon nous fait vivre une audience des affaires familiales.
27: Les dossiers s'enchaînent dans cette pièce climatisée de 15 mètres carrés. Ce matin, sont traitées en urgence des demandes d'exercice de l'autorité parentale dans des couples déjà séparés. Il y est question de garde d'enfants ou de pension alimentaire. D'un côté d'une grande table rectangulaire, une juge aux affaires familiales qu'on appellera Estelle.
28: La particularité, c'est le fait qu'on arrive à l'audience avec peu d'éléments, puisqu'on a uniquement l'assignation d'une des parties sans avoir la connaissance de la position de l'autre partie.
27: Elle souhaite garder l'anonymat.
28: C'est l'accès à l'intimité même des familles. Ce sont des personnes qui n'ont pas réussi à se réconcilier sur certains points et qui demandent l'avis du magistrat.
27: En face de la juge et de sa greffière qui note tout, deux avocats représentant chacun un parent présent et assis d'un bout à l'autre de la table. 10 minutes pour plaider son dossier, ensuite remis à la juge qui questionne deux versions opposées.
28: Je pense qu'il faut faire preuve de suffisamment d'humanité pour que les parties elles se sentent entendues. Mais effectivement, c'est très difficile pour une mère ou pour un père d'apporter des preuves. Il n'y a pas d'enquête policière, donc ils vont le faire aussi avec les éléments qu'ils ont.
27: Dans ce débat contradictoire, pas d'envolée lyrique, ni d'effet de manche comme au tribunal pénal. Mais on sent bien la tension, le déchirement entre deux personnes qui se sont aimées. Les larmes coulent, les mâchoires sont serrées.
28: Donc il y a cette vigilance pour ne pas être embarqué dans les histoires et justement se détacher un peu des affects qu'on pourrait nous-mêmes avoir et de nos biais. De mon point de vue, je pense aussi que la masse du travail permet aussi de ne pas se laisser trop embarquer, puisqu'en fait, après avoir traité un dossier, il faut systématiquement qu'on passe à un autre. Ça me permet, je pense aussi, de pouvoir passer à autre chose.
27: À l'audience, les enfants sont absents physiquement. Pourtant, on ne parle que d'eux. Il y a Théo, bébé d'un an, que la mère veut garder seul depuis qu'elle soupçonne le père de vouloir l'emmener en Turquie. Lui conteste après avoir déposé plainte pour violence contre son ex-compagne. Il y a Léa, 12 ans, qui ne veut plus parler ni rester avec sa maman, inquiète d'une possible instrumentalisation du papa depuis la séparation. Estelle, la juge aux affaires familiales, devra bien trancher.
28: Évidemment qu'il y a des nuits qui sont plus difficiles que d'autres, qu'il y a des dossiers qui vont aussi nous suivre pendant les congés, que ce soit physiquement d'ailleurs ou seulement mentalement. Il faut accepter, à mon avis, le fait que quand on est magistrat, on est dans une fonction qui va prendre tout notre temps.
27: Avec une seule motivation, rendre la bonne décision.
7: Une série exceptionnelle de reportages signés Ici Pécardier, à retrouver évidemment sur ici.fr.
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7: 13h17 sur Ici, notre invitée Gaëlle Salado, directrice adjointe du Secours Populaire dans les Bouches-du-Rhône et membre du Comité National du Secours Populaire. Bonjour madame.
0: Bonjour.
7: Et bienvenue sur notre antenne. Vous nous appelez de Marseille, je crois.
0: Oui, tout à fait. Alors, Marseille 14e.
7: Est-ce qu'on respire un petit peu mieux aujourd'hui?
0: Je dirais pas ça, non. Il fait, c'est toujours étouffant quand même. Hein. Après, bon, là, je suis à l'intérieur. Je peux pas vous dire de l'extérieur ce que ça donne, mais c'est quand même très, très, très chaud.
7: Alors, on vous reçoit aujourd'hui pour parler du dispositif Copain du Monde que vous organisez dans le cadre de vos campagnes de vacances d'été au bénéfice de ceux qui n'ont pas les moyens de partir. C'est assez courant chez vous. Ouais. Mais avant d'aborder ces actions, parlons de cet appel à la solidarité après une série d'incendies ravageurs. Le dernier en date, celui de Fontainebleau, qui a brûlé 2000 hectares. Mais c'est au total 35 000 hectares de végétation qui ont déjà brûlé sur l'ensemble du territoire depuis le début de l'année. Une situation qui n'avait pas été vue depuis la Seconde Guerre mondiale. Vous appelez à l'aide, oui. Vous appelez à, voilà, les gens à donner. Est-ce que c'est la première fois que vous faites un appel au don de ce type?
0: Non, c'est pas la première fois. C'est-à-dire que bon, sur les urgences incendies, ça fait quand même quelques années que ça arrive. Alors pas de façon aussi importante que cette année en effet, mais ça fait quand même plusieurs années qu'on fait des appels à l'urgence de la solidarité, parce que c'est des personnes qui vont se retrouver sans rien du jour au lendemain. C'est pas forcément des personnes que le Secours Populaire accompagne au quotidien, mais c'est des personnes qui du coup vont se retrouver dans une situation de précarité, de pauvreté, et qui vont du coup avoir besoin sur l'après pour reconstruire leur quotidien de notre soutien matériel, que ce soit pour les démarches aussi ou pour aider pour justement que les enfants puissent partir en vacances aussi sur les temps d'après. D'après de reconstruction.
7: Puisque là, on parle de toutes ces personnes qui soit ont perdu leur maison, soit ont dû être évacuées en urgence, se retrouvent à dormir à l'hôtel ou chez des proches et qui se retrouvent un peu dans une précarité qui était évidemment pas prévue.
0: Non, c'est ça. Mais c'est vrai que c'est ce que nous on reçoit de plus en plus finalement, parce qu'au Secours Populaire, on a quand même l'habitude de recevoir et d'accueillir et d'accompagner de nombreuses personnes qui sont en précarité ou en situation déjà de pauvreté. Mais quand il y a des situations qui viennent empirer, bon, ça peut être des personnes qui étaient déjà en précarité et qui tombent vraiment dans la pauvreté, ou ça peut être des personnes qui n'étaient pas ou qui étaient un peu à la limite et qui vont du coup se retrouver à venir toquer à la porte du Secours Populaire ou d'une autre association. Et nous, on va être là justement pour accompagner et puis pour rassurer en disant que on est là.
7: Quelle aide du coup vous allez leur apporter à ces personnes?
0: Donc là, on est sur de l'aide on va dire d'après, c'est-à-dire que sur l'instant, sur les moments d'évacuation, sur les moments de relogement des personnes, là, nous, on va pas forcément intervenir parce que c'est le rôle des institutions, évidemment. Nous, on arrive sur l'après, au moment de la reconstruction, au moment de savoir comment ils vont pouvoir, s'ils regagnent leur lieu d'habitation. Est-ce qu'il y a des choses qui ont été détruites? Est-ce qu'ils ont des besoins sur de l'achat? Parce que si les assurances ne fonctionnent pas, etc.
7: Ça peut être des aides de course, par exemple, ou de l'aide de relogement. Oui. Vous disiez aussi peut-être permettre aux enfants de partir finalement. Les parents ne peuvent plus aider leurs enfants à partir en vacances et vous prenez un peu le relais, quoi.
0: C'est ce qu'on avait fait, oui, avec les familles l'an dernier quand il y a eu les incendies à l'Estac, du coup, à Marseille. La contribution du Secours Populaire, ça a été ça. Ça a été de pouvoir permettre à ces familles de respirer, de partir en vacances après. Parce qu'effectivement, elles n'avaient plus la possibilité de le faire par elles-mêmes.
7: L'été qui rime avec farniente pour la plupart de ceux qui peuvent partir en vacances. Mais on sait bien que pour les plus précaires, les plus fragiles, c'est très compliqué de partir en vacances. Je crois qu'il n'y a que la moitié des personnes qui ont un revenu modeste qui quittent leur logement l'été. Est-ce que vous remarquez que ce chiffre peut-être même va encore baisser avec la baisse du pouvoir d'achat due à la crise actuelle au Moyen-Orient?
0: Oui, c'est ça paraît assez évident parce que c'est vrai que quand il faut grignoter sur un budget, on va grignoter sur ce qui n'est pas, je ne dis pas que les vacances ne sont pas essentielles, au contraire, mais sur ce qui ne nous paraît pas au premier abord comme essentiel, c'est-à-dire que d'abord on va remplir le frigo, on va mettre l'essence dans la voiture, mais par contre pour pouvoir après partir de la maison, ne serait-ce que dans un camping ou pour louer quelque chose et s'évader, ça va coûter trop cher, effectivement.
7: Et alors, du coup, vous organisez, comme chaque été, des événements à destination des enfants, mais pas que, et notamment ces villages vacances. Est-ce que vous pouvez nous expliquer un peu le principe ?
0: Oui, alors c'est les villages copains du monde, puisqu'au Secours Populaire, on a un mouvement d'enfants copains du monde qui permet aux plus jeunes de pratiquer la solidarité, d'être eux aussi des auteurs et des acteurs de la solidarité en étant bénévoles. Donc évidemment, c'est un encadrement spécifique puisqu'ils sont mineurs. Et chaque été, on organise ces temps de vacances qu'on appelle des villages copains du monde, qui sont des lieux de rassemblement, des espaces où en fait les enfants vont se rencontrer entre enfants et adolescents de plusieurs pays, puisqu'il y a une dimension internationale à ces villages copains du monde. On va inviter des enfants de nos partenaires internationaux qui travaillent eux déjà avec des enfants ou des adolescents. Et des délégations vont venir de 3, 4, 5 enfants de ces associations-là pour participer.

0: Merci beaucoup.
1: Directement sur le site.
0: Merci beaucoup et merci très bon week-end à vous dans les Bouches-du-Rhône et à Marseille.
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0: C'est le dernier, the last, puisqu'on est aux États-Unis. Oui. Le dernier journal de la Coupe du Monde de l'été, Bruno Salomon, bonjour.
3: Bonjour Benjamin.
0: Alors on aurait aimé que l'aventure des Bleus ne s'achève que dimanche soir à New York, ça sera finalement samedi à Miami. Il n'y aura pas de flics, il n'y aura pas de chemise hawaïenne, mais on l'espère, le retour du beau jeu face à une terne équipe d'Angleterre.
3: Je sais que c'est votre grande déception, les chemises hawaïennes, mais on espère en tout cas surtout que ces Bleus qui ont le blues vont juste retrouver un peu le sourire et nous redonner aussi un peu de sourire dans ce match pour la troisième place. Hier, la bande ADD, Didier Deschamps, a dit au revoir à Boston. Petite photo sympa avec le personnel de l'hôtel où ils ont quand même séjourné une bonne partie de l'aventure mondiale. Ensuite, ils ont sauté dans l'avion direction le soleil de Miami. Les réseaux sociaux de l'équipe de France nous ont proposé une petite vidéo de la part de Ryan Cherki entre blues et tentative de sourire. Bref, il résume plutôt pas mal la chose.
4: On est dans l'avion, direction Miami, pour le match de la troisième place. C'est dur, hein. Mais bon, comme j'ai toujours dit, on n'abandonnera jamais. On se battra tout le temps pour la patrie, pour les amis, pour la famille. Encore quelques heures à rester entre nous. Et après, je pense qu'on aura mérité un bon temps de repos. N'oubliez jamais, on reviendra et on reviendra plus fort. Et on reviendra surtout pour réunir tout le monde derrière le coq. Parce que pendant la Coupe du Monde, on a senti que toute la France était solidaire. Et ça, c'est incroyable. Et c'est ça qu'on devrait être tout le temps. Bisous, c'était Ryan.
3: Bisous aussi à toi, Ryan Cherki, qui devrait être titulaire demain face aux Anglais.
0: D'ailleurs, Bruno, on a une petite idée de la compo.
3: Ouais, les échos qui nous reviennent des États-Unis annoncent beaucoup de changements, mis à part Kylian Mbappé et Maignan qui devraient être titulaires. Pour le reste, on va sûrement voir des Konaté, Cherki, Zaïre Emery ou encore Malo Gusto. Et pourquoi pas même Thuram devant aussi comme titulaire. Bref, les remplaçants vont tenter de décrocher la troisième place face aux Anglais qui eux aussi vont faire tourner pour ce match prévu demain à 23h à Miami, à suivre sur notre antenne.
0: Et puis on remue 30 secondes le couteau dans la plaie, on parle de la finale donc demain, dimanche 21h, New York, et c'est pas nous, Argentine-Espagne, match qui n'est pas pour toutes les bourses.
3: Mais car si l'envie vous venait comme ça, Benjamin, de vous dire tiens, au dernier moment, si je partais à New York me voir la finale, et si je prenais un petit billet en last minute. Prix moyen du billet en last minute, 10 000 $, soit environ 9 700 €. Le billet le moins cher est de 4 000 $, mais là tu dois être bien tout en haut, ça fait à peu près 3 500 €. Et puis il y a des dingos aussi qui ont mis le prix des places à 1 000 000 $. On ne sait jamais, si on tombe sur un gogo, ça peut toujours marcher. Bref, franchement, regardez ça à la télé.
0: Restez chez
3: c'est
0: vous.
3: Plus simple et restez chez vous. Et puis, puisqu'on parle de la finale, je voudrais juste vous faire écouter une toute petite séquence. Hier, la FIFA a désigné l'arbitre de la finale. Petite séquence vidéo avec des petits applaudissements. Je vous explique la suite.
5: It's absolutely great. As well as is great that the referee will be Zlatko.
3: Voilà, le référé sera Zlatko. Alors c'est Monsieur Colina, vous savez l'arbitre qui faisait toujours peur là, qui était chaud, etc. Chaud, ouais. Maintenant il est référent FIFA, il a annoncé qui serait l'arbitre. C'est donc Zlatko Vincic, 47 ans, slovène, applaudi par ses pairs en larmes, car il n'y a pas que les footballeurs qui ont envie de vivre une finale. Finalement, évidemment, les arbitres, ça les touche aussi. Vincic est un excellent sifflet européen, bon, avec quelques polémiques et quelques casseroles, dont une de Meurs qui le poursuit depuis bien longtemps, mais aucune charge n'a été retenue contre lui, je tiens à le préciser.
0: Avant de clôturer ce journal et se dire à 4 ans pour une nouvelle Coupe du Monde à 48 et pourquoi pas, soyons fous, à 64 pays, c'est le dernier vocal de Nicolas Perronnet.
3: Ouais, notre reporter tout terrain qui nous a fait vivre avec ses vocaux son mondial, Nicolas, qui nous a laissé un message cette nuit d'Atlanta en Géorgie.
6: Salut les amis, un dernier petit coucou avant de mettre le cap sur la finale et sur New York pour vous parler d'Atlanta où j'ai passé la journée hier. Alors on va vous vendre ici le plus grand, le meilleur aquarium paraît-il des États-Unis. On va vous vendre le musée Coca-Cola qui est gigantesque, tout ça. Eh ben vous oubliez, vous n'y allez pas, même downtown vous oubliez. Ici il faut aller se perdre dans les rues, loin du centre, dans la chaleur, dans la moiteur du sud avec les rocking chairs dans les vérandas ouvertes. Des maisons en bois. C'est dans ce genre de quartier qu'on tombe sur le mémorial Martin Luther King, qui est évidemment un endroit hyper émouvant, avec le mausolée où il repose, qui est installé sur de l'eau, l'église où il prêchait, la maison où il est né. Il y a toute l'histoire américaine qui vous frappe ici, toute la lutte pour les droits civiques qui résonne particulièrement en ce moment, par

0: partout dans le pays où ces droits sont de plus en plus fragiles. Et c'est un très bel endroit, je trouve, pour vous dire au revoir, parce que c'est la dernière petite carte postale que je vous envoie. Et oui, on n'a pas gagné la Coupe du Monde, mais moi, je me suis régalé et j'espère que j'ai pu vous emmener un petit peu avec moi. Merci à vous.
1: En tout cas, nous aussi, on s'est régalé grâce à Nicolas Perronnet.
2: Et on a bien voyagé. Merci beaucoup, Bruno. On vous retrouve avec Pia Clément et notre consultante Charlotte Lorgeret demain soir.
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6: Et bonjour et bienvenue sur le Tour de France, la 13e étape sur les 21 qui mène le peloton de Dole. Le départ vient d'être donné, Dole dans le Jura, pour atterrir à Belfort, dans le territoire de Belfort tout à l'heure. La plus longue étape de ce Tour de France, quasiment 206 kilomètres, avec déjà quelques tentatives d'échappée, parce que ça va légèrement monter dans un premier temps aujourd'hui, avant deux difficultés, et notamment le ballon d'Alsace, pas très très loin de l'arrivée jusqu'à Belfort. Thomas Coignac, bonjour, vous êtes sur la moto ici, piloté bonjour. Par Julien Girard. Nous avons deux interrogations au moment du départ de cette étape. Thomas, après la chute d'hier déjà, y a-t-il des non-partants et certains coureurs qui pourraient reprendre la route ce matin ?
7: Oui, exactement. Deux coureurs qui ont chuté hier dans le sprint ont abandonné. Fernando Gaviria qui était tombé en premier, le Colombien clavicule cassé, tout comme le Belge Geno Berckmans. Il y a eu un protocole commotion passé par le Français Dorian Godon qui finalement est au départ ce matin. Et puis un troisième non partant, Fritz Bisterbos, le Néerlandais. Mais là, c'est une décision de son équipe, ça n'a rien à voir avec la chute d'hier. Mais on a vu quelques coureurs bien amochés encore au départ ce matin, notamment le Norvégien Søren Warren Kjold, déjà vainqueur sur ce Tour de France.
6: Oui, la bonne nouvelle, effectivement, c'est le Français Dorian Godon qui avait mal hier et qui se plaignait notamment du dos. Il est au départ ce matin. Quelques échappés qui prennent une dizaine de secondes d'avance sur le peloton au départ de Dole, la ville natale de Louis Pasteur. Sous le soleil, c'est agréable, cette étape du Tour de France, la 13e. Vous la vivez tout au long de votre après-midi sur votre radio ici. À tout à l'heure.
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C'était les Négresses Vertes avec Voilà l'été sur votre radio ici. Bonjour, bienvenue, c'est Fabien Hémot. C'est un bonheur de vous accompagner toute l'après-midi. On est ensemble. On a encore un joli programme qui nous attend. Nous allons suivre toute la journée la 13e étape du Tour de France. L'étape du jour, Dole-Belfort, 205 km. Comptez sur nous pour vous faire vivre tout ça en direct, car ici, c'est la radio officielle du Tour. Nous aurons également des infos pratiques de votre région à partager avec vous et de la musique. On démarre tout de suite avec Charlotte Cardin. Charlotte Cardin qui sera d'ailleurs ce soir en concert à Lyon pour le festival Les Nuits de Fourvière. Mais on l'écoute d'abord ici. Bel après-midi.

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1: L'arboretum d'Amance Champenoux a été créé le 19 octobre 1900 par Lucien Daubré, directeur général des eaux et des forêts. L'endroit s'étend sur 9 hectares avec près de 400 espèces d'arbres. Une visite estivale s'impose avec Cyril Gallet, directeur du CPIE, le Centre Permanent d'Initiative pour l'Environnement de Nancy-Champenoux, qui rappelle pourquoi cet arboretum est important pour le cycle naturel.
2: Alors là, sur le site, on a principalement des arbres forestiers. Donc des arbres, comme on l'a vu là avec le sapin, qui peuvent monter jusqu'à 30, 40, 50 mètres. Parfois, on a des jeunes arbres, hein, voilà, et des arbres, alors des petits arbres, on va dire ça, ou des arbustes, donc des espèces qui ne poussent pas très haut, 5, 6 mètres. Donc selon les essences, elles vont proposer le logis à un certain nombre d'espèces, notamment les oiseaux, mais pas que. Et puis après, parfois, elles vont proposer aussi non seulement le logement, mais aussi la nourriture. Donc là, par exemple, on a aussi des essences fruitières qui vont proposer aussi beaucoup de fruits tout au long de l'année aux espèces, aux oiseaux. Et puis, ce qu'on préserve aussi, là, vous voyez, ce qu'on voit ici.
1: Ah oui, j'ai pas levé la tête.
2: Eh oui.
1: Ah oui.
2: Qu'est-ce qu'on préserve aussi ici?
1: Le domicile.
2: Exactement. Hein, ouais, c'est un HLM, un logement qui fait 4 mètres de hauteur, 5 mètres. Et donc, c'est ce que vous ne voyez pas, mais c'est que c'est un sapin, un vieux sapin, qui est mort il y a quelques années. Et au lieu de l'abattre à la base, il a été abattu à 5 mètres pour garder ses habitats. On appelle ça des micro-dendro-habitats, dans lesquels vont pouvoir se loger des chauves-souris, par exemple, des oiseaux qui vont se nourrir, qui vont se loger, des insectes, évidemment. Et donc, cet arbre-là, qui il y a quelques années aurait été abattu, dorénavant, depuis quelques années, on essaie de le préserver aussi. Voilà, c'est à la fois pédagogique, parce que ça nous permet d'en parler, comme aujourd'hui.
1: Bien sûr.
2: Mais aussi, évidemment, des habitats spécifiques pour un certain nombre d'espèces, voilà, qui sont vraiment inféodés à ces vieux arbres. Ici, dans l'arboretum, l'objectif, c'est pas de produire, c'est vraiment pédagogique, écologique, voilà. Cet arbre mort, il a aucune valeur financière, parce que le bois est pourri, le bois est mort. Par contre, debout, comme ça, comme ici, là, il a une autre valeur, voilà, une forte valeur écologique qu'on essaye de préserver.
1: C'est l'histoire et la vocation de l'arboretum d'Amance-Champenoux, dans lequel 400 espèces d'arbres sont des refuges pour la faune qui s'épanouit. Pour découvrir davantage cet écrin de verdure, des visites sont possibles toute l'année, mais la période estivale reste l'un des temps forts pour sentir et voir tous ces trésors.
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0: C'était Julien Leeb sur votre radio. Ici, Julien Leeb, que vous pouvez applaudir un peu partout en France. Il est en tournée et il sera en concert le 29 septembre prochain à la Grande Motte. Dans un instant, les infos de 14h. Mais avant, encore et toujours de la musique pour vous accompagner en ce vendredi 17 juillet avec Laura Pausini. Bel après-midi.
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1: Merci d'avoir choisi votre radio ici. Il est 14h. C'est l'heure de retrouver toute l'info en France et dans le monde en 90 secondes. Avec vous, Valérie Massip.
2: Une petite fille de 8 ans est morte dans un accident de la route dans Lyon à Sergine tôt ce matin. La voiture dans laquelle elle se trouvait a percuté un arbre près d'une route départementale. Ses parents et deux autres enfants, eux aussi à bord, sont à l'hôpital dans un état critique. Et la circulation est très chargée ce week-end. Journée rouge dans le sens des départs dans l'Est et en Auvergne-Rhône-Alpes. Rouge partout demain, toujours pour les départs. Dans la forêt de Fontainebleau, les opérations de noyage se poursuivent. La 6 dans le secteur a rouvert en partie à vitesse réduite. Et dernière mise en examen, celle de deux ouvriers soupçonnés d'avoir mis le feu involontairement aux abords de l'autoroute avec une disqueuse. Un homme de 46 ans, lui, est ressorti libre de sa garde à vue, faute d'éléments probants, indique la procureure ce vendredi. Il n'y a plus de département en vigilance orange aux orages aujourd'hui, mais le bilan est lourd après ceux qui ont éclaté hier. Deux personnes sont mortes. Un homme en Isère dans l'incendie de son entreprise frappé par la foudre. Une femme en Haute-Vienne après la chute d'un arbre. Les ossements retrouvés dans le Tarn à l'occasion des fouilles menées pour retrouver le corps de Delphine Jubilard sont maintenant entre les mains de l'Institut de recherche criminelle de la Gendarmerie nationale en région parisienne. Et les fouilles, elles, se poursuivent. Et puis la fonderie de Bretagne évite la liquidation pour le moment. Renault, fondateur historique de l'usine de Caudan dans le Morbihan, débloque 4,5 millions d'euros. L'entreprise a jusqu'au 11 septembre pour trouver un repreneur.
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3: Une trentaine de kilomètres parcourus déjà dans cette 13e étape du Tour de France entre Dole dans le Jura et la ville de Belfort dans le territoire de Belfort sur les 206 kilomètres environ de cette étape la plus longue du Tour de France. Un peloton groupé après tout à l'heure une tentative d'échappée qui avait pris une dizaine de secondes et le peloton qui est passé il y a quelques instants, Thomas Coignac, on vous retrouve sur la moto ici, et bien dans le village du champion de France Romain Grégoire.
4: Ouais, la commune de Saint-Vite, on venait d'entrer dans le Doubs et il y avait beaucoup de pancartes avec la tête de Romain Grégoire, des têtes géantes à l'effigie du champion de France. C'est là qu'il est allé à l'école et au collège et sa maman habite toujours Saint-Vite. Je viens de voir aussi une pancarte avec écrit « Allez Romain Grégoire ».
3: Voilà, et c'est probablement là qu'il a aussi appris le vélo, le champion de France, pour le moment 60e du classement général, à 1h40 du maillot jaune Tadej Pogacar. Cette 13e étape, vous la vivez tout l'après-midi sur votre radio ici.
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6: Un ciel bien chargé cet après-midi avec des orages attendus sur le secteur de Briey, à Pont-à-Mousson, sur le Toulois, vers la colline de Sion et le Lunévillois, bref, un peu partout en Meurthe-et-Moselle. Les Vosges ne seront pas épargnées, on attend des orages également sur les reliefs et de la pluie, beaucoup, sur le Tour de France peut-être, avec 30 mm attendus dans la région de Montureux. Ça devrait se calmer en soirée et puis reprendre en deuxième partie de nuit, 10 à 15 mm attendus à Neuchâteau et Épinal. Les températures plus fraîches, 24 à 26. 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

0: Bonjour, bienvenue, c'est Fabien Hémou. On passe vendredi 17 juillet ensemble. Dans un instant, trois chansons françaises à la suite. Mais avant, c'est l'heure de mon top 3 spécial été. J'ai avec moi le top 3 des objets les plus insolites oubliés dans les hôtels pendant les grandes vacances. Numéro 3, pour un violon de grande valeur. Un client est reparti sans son instrument, estimé à plusieurs dizaines de milliers d'euros. Heureusement, il a été retrouvé avant de quitter l'hôtel. Numéro 2, pour une robe de mariée, voilà, qui a également été retrouvée dans une chambre d'hôtel. Et numéro 1, pour un piton vivant. Oui, c'est l'un des objets, ou plutôt l'un des pensionnaires les plus insolites retrouvés dans un hôtel. Les employés ont dû appeler des spécialistes avant de pouvoir le récupérer. Alors pas de panique, pas de piton à l'horizon chez nous, car on va écouter trois chansons françaises à la suite. Voilà, soyez rassurés. On écoute dans un instant François Feldman, Vita, et tout de suite Les Innocents. Bel après-midi.
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C'était François Feldman sur votre radio ici. Dans un instant, on écoute Elton John. Nous allons également partir dans votre région pour des infos pratiques près de chez vous. Mais tout de suite, 14h30, un point Tour de France en direct. L'étape du jour, Dol.

0: Belfort.
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3: 206 kilomètres quasiment au menu cet après-midi sur la route du Tour, la 13e étape entre le Jura et le territoire de Belfort, entre la commune de Dole et celle de Belfort, ici à l'arrivée sous le soleil. C'est peut-être en train de se dessiner après un début d'étape très rapide, hein, très honnêtement, 55 kilomètres heure à peu près en moyenne, alors que la route est plutôt légèrement montante. C'est comme ces derniers jours, ça part très très vite. Thomas Coignac, on vous retrouve sur la moto ici au cœur du peloton, une échappée avec 37 coureurs, peut-être la bonne. Il y a 9 Français dans cette échappée. Il y a quelques costauds qui peuvent peut-être jouer leur carte aujourd'hui.
4: Ouais, notamment Tom Pidcock, hein, le Britannique, qui est 10e au classement général, qui est un excellent descendeur, on le sait, et ça, ce sera utile, puisque, eh bien, après le passage au sommet du Ballon d'Alsace, eh bien, il faudra plonger vers l'arrivée finale à Belfort, ce sera en descente. Et puis, vous parliez des Français, on peut citer Jordan Jegat, de l'équipe Total Energy, qui est devant, tout comme Kevin Vauquelin. Ce sont tout simplement les deux meilleurs Français au classement général du Tour de France de l'année dernière. Ils avaient fini 7e pour Vauquelin et 10e pour Jegat. Et puis vous parliez de cette moyenne à plus de 55 km/h, c'est assez fou, d'autant qu'on est passé par beaucoup de villages, des routes très sinueuses où il fallait freiner, relancer. C'est pas comme si on était sur des grandes lignes droites où vous avez juste à appuyer sur les pédales. La 55 km/h dans ces conditions, c'est vraiment très très impressionnant.
3: Ce qui leur a permis de prendre 1 minute et 20 secondes d'avance sur le peloton à ses échappés, on le répète, 37 coureurs. Il y a quelques poursuivants intercalés au nombre de 4 à une cinquantaine de secondes. Et parmi ces Français, on peut citer Romain Grégoire, notamment le champion de France, qui est sur ses terres également aujourd'hui. Cette 13e étape du Tour de France, vous la vivez tout l'après-midi sur votre radio ici. À tout à l'heure.
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0: Merci d'avoir choisi votre radio ici, c'est Fabien Emo. Dans quelques minutes, les infos de 15h, mais avant de la musique, pour accompagner votre vendredi après-midi, on va écouter Julie Pietri, le duo Marc Lavoine, Patrick Fiori, ça c'est sublime. Mais tout de suite, le groupe ABBA avec Monnaie, Monnaie, Monnaie. Oui, il faut le dire trois fois, sinon on comprend pas.
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1: Merci d'écouter votre radio ici, il est 15h. C'est l'heure de retrouver toute l'info en France et dans le monde en 90 secondes avec Valérie Massip.
2: Après les violents orages dans plusieurs régions, l'heure est au constat. Dans plusieurs vignobles français, ils ont fait des dégâts importants. On a perdu 80% de notre récolte, réagit une viticultrice du Bas-Rhin sur ici.fr. Deux personnes sont mortes lors de ces orages en Isère et en Haute-Vienne et plusieurs milliers de foyers sont toujours privés d'électricité. Une fusillade à Carcassonne a fait un mort et quatre blessés la nuit dernière. Il s'agit probablement d'un règlement de compte entre trafiquants de drogue. Des armes de guerre ont été utilisées, de très nombreuses douilles de gros calibre retrouvés dans un quartier qui abrite un point de deal. À Alès, dans le Gard, le maire lui a reçu deux balles d'armes automatiques dans une enveloppe et une lettre de la DZ Mafia hier soir. Des menaces qui concernent les opérations de police menées contre le trafic de drogue dans la ville. Christophe Rivinck réagit : rien ne m'arrêtera, je ne céderai pas aux menaces. Les résultats devraient tomber dans des délais relativement courts, assure la gendarmerie après la découverte d'ossements dans le Tarn sur des indications de Cédric Jubilard. Il s'agit donc de savoir d'abord s'il s'agit bien du corps de son épouse Delphine. Ces ossements sont maintenant analysés en région parisienne. Le tarif agent qui permet aux salariés d'EDF de payer l'électricité et le gaz moins cher représente un coût démesuré, juge la Cour des comptes. Plus de 700 millions d'euros en 2024 à l'échelle du groupe. Les sages estiment que ça ne peut pas durer tel quel. Et puis les Bleus sont à Miami pour leur dernier entraînement avant la petite finale de la Coupe du Monde de football. Ce sera demain, donc ce samedi, contre l'Angleterre, à suivre sur ICI.
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3: On est sur les 206 kilomètres de l'étape d'aujourd'hui entre Dole dans le Jura et le territoire de Belfort avec l'arrivée tout à l'heure probablement sous le soleil. En tous les cas, il est présent ici à Belfort sur la ligne d'arrivée. Pour le moment, eh bien 37 hommes en tête qui possèdent 4 minutes et 20 secondes d'avance sur le peloton maillot jaune. Parmi ces coureurs, il y a 9 Français. On peut citer Jégat et Vauclin et le champion de France Romain Grégoire. Vous êtes sur la moto ici au cœur de la course, Thomas Coignac. Ça a l'air de bien s'entendre devant. En tous les cas, l'écart se creuse.
4: Oui, ça roule très fort et il y a aussi un groupe de poursuivants, 20 coureurs qui sont derrière et qui plafonnent à 45 secondes. C'est donc le signe que ça roule fort derrière puisque ces poursuivants n'arrivent pas à rentrer. 37 plus 20, ça fait 57, ça fait un tiers du peloton qui est à l'avant aujourd'hui, Bruno. 4 minutes d'avance sur le peloton, ils se disent que l'échappée va aller au bout.
3: Et la suite de cette étape, vous la vivez tout l'après-midi sur votre radio ici.
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6: Un ciel bien chargé cet après-midi avec des orages attendus sur le secteur de Brié, à Pont-à-Mousson, sur le Toulois, vers la colline de Sion et le Lunévillois, bref, un peu partout en Meurthe-et-Moselle. Les Vosges ne seront pas épargnés, on attend des orages également sur les reliefs et de la pluie, beaucoup, sur le Tour de France peut-être, avec 30 mm attendus dans la région de Montureux. Ça devrait se calmer en soirée et puis reprendre en deuxième partie de nuit, 10 à 15 mm attendus à Neuchâteau et Épinal. Les températures plus fraîches, 24 à 26. 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

0: Bienvenue sur votre radio, ici c'est Fabien Emo. On passe ce vendredi après-midi, voilà, tous ensemble dans la bonne humeur. Soyez tous les bienvenus. Dans un instant, on vous offre trois chansons françaises à la suite. Mais avant, c'est l'heure de mon top 3 de l'été. Et comme nous sommes en plein Tour de France, j'ai avec moi le top 3 des chiffres les plus fous concernant le Tour de France. Numéro 3, les coureurs avalent entre 6000 et 8000 calories par jour. Pendant le Tour, c'est l'équivalent d'une trentaine de croissants. Numéro 2, la caravane publicitaire distribue près de 15 millions de cadeaux tout au long du parcours, casquettes, porte-clés, saucissons, bonbons, et forcément tout le monde s'arrache le Bob Cochonou. Et numéro 1, chaque été, le Tour attire entre 10 et 12 millions de spectateurs au bord des routes. C'est tout simplement le plus grand événement sportif gratuit au monde. Ce qui est gratuit aussi, c'est la musique qu'on vous propose chaque jour sur votre radio ici. C'est l'heure des trois chansons françaises à la suite. Joe Dassin, Christophe Maé, et dans quelques secondes, Étienne Daho.
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0: Jodassin, Les Yeux d'Émilie sur votre radio ici. Et tiens, le saviez-vous, Dans les Yeux d'Émilie n'a pas été un énorme tube à sa sortie en 1977. Le 45 tours s'est vendu à environ 250 000 exemplaires. Mais c'est près de 50 ans plus tard qu'il est devenu un véritable hymne populaire, notamment dans les stades de rugby. Voilà, petite info à ressortir. À l'apéro ce soir, pas de rugby à l'horizon, mais un point complet tout de suite sur le Tour de France. 13e étape aujourd'hui, on retrouve nos journalistes sur place.
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3: Avec 206 km au menu aujourd'hui, en ce vendredi, et avec l'étape la plus longue de ce Tour de France. Et pour le moment, c'est en train de se dessiner avec une longue échappée hein, qui est partie il y a un petit moment désormais. Une trentaine de coureurs, parmi lesquels une petite dizaine de Français. On peut citer Jordan Gégat, Kevin Vauclin ou le champion de France Romain Grégoire. Le peloton est à plus de 6 minutes désormais. Hein. C'est le plus gros écart, le peloton maillot jaune. Par contre, Thomas Coignac, on vous rejoint sur la moto ici, pilotée aujourd'hui par Julien Girard. Il y a au milieu intercalé

0: un groupe assez conséquent avec notamment le maillot vert qui est en train de revenir sur les échappés.
1: Ouais, ça y est, après des dizaines de kilomètres d'une sacrée poursuite où ce groupe a longtemps plafonné à 45, 40, 35 secondes d'écart, et bien ça y est, sous nos yeux, là, avec Julien Girard, la jonction est en train de se faire. On a non seulement 15 secondes de retard pour le groupe Pedersen, le maillot vert qui a pas ménagé ses efforts, hein, en personne, il a pris beaucoup de relais pour essayer de revenir sur ce groupe de tête, et ça va être le cas. Donc 33 coureurs à l'avant, 24 dans ce groupe maillot vert, on va se retrouver avec 57 coureurs dans cette échappée. Pedersen, ça l'intéressait probablement, eh bien, de rentrer avant le sprint intermédiaire de Mélisée. Il a évidemment encore quelques points, 25 en l'occurrence, à essayer d'aller marquer.
0: Exactement, et sur le prochain point, vous nous donnerez un petit mot, un petit bon mot et bon mot sur chacun des 50 coureurs, hein, à l'avant, effectivement, Thomas. Merci beaucoup pour votre intervention. La suite de cette étape qui va nous amener ici à Belfort avec notamment deux ascensions après le sprint dont on parlait, et notamment l'ascension du ballon d'Alsace, 9 km, eh bien, ce sera à vivre tout à l'heure et tout l'après-midi sur votre radio ici.
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3: Envie de remonter le temps en famille, le célèbre village 1900 de Xaronval vous attend pour deux dimanches exceptionnels entre Charmes et Mirecourt. 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

0: Merci d'avoir choisi votre radio ici, c'est Fabien Emo, je suis avec vous toute l'après-midi, voilà, je ne vous lâche pas, et je vous invite, tiens, à vous connecter dès maintenant sur notre site ici.fr, car on vous offre tout l'été vos lunettes pour regarder l'éclipse solaire du 12 août prochain, lunettes homologuées et à l'effigie de votre radio préférée. 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Dans un instant, les infos de 16h, mais avant, on écoute France Gall, Bruno Mars et Ellie Medeiros. Bel après-midi.
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1: Merci d'être ici sur votre radio, il est 16h. C'est l'heure de retrouver toute l'info en France et dans le monde en 90 secondes avec Valérie Massip.
2: Avec près de 20 400 éclairs, la journée d'hier a été la plus foudroyée de 2026 en France, selon Météorages. Des orages qui ont fait 2 morts, un homme en Isère dans l'incendie de son entreprise frappé par la foudre, une femme en Haute-Vienne après la chute d'un arbre. Plusieurs milliers de foyers sont toujours privés d'électricité. Une très forte surmortalité a été observée en Île-de-France fin juin lors de la canicule. Près de 3000 morts, c'est plus du double de ce qui est habituellement observé sur la période. Les réductions accordées aux agents d'EDF pour leur électricité et le gaz coûtent trop cher pour la Cour des comptes. Ces tarifs ne peuvent pas perdurer en l'état. Le gouvernement réfléchit d'ailleurs justement à revoir ce tarif qui concerne les salariés mais aussi les retraités. Les syndicats menacent d'une grève si ce gouvernement n'y renonce pas. Il s'agit du plus grand marché de production au monde. L'accès à Polymarket, site de Paris sur l'actualité, n'est plus possible depuis la France. Depuis novembre 2024, il était déjà interdit d'y effectuer des transactions financières depuis la France, mais il était toujours possible de consulter ce site. La fonderie de Bretagne évite la liquidation pour le moment. Renault, fondateur historique de l'usine de Caudan dans le Morbihan, débloque 4,5 millions d'euros. L'entreprise a jusqu'au 11 septembre pour trouver un repreneur. Et puis, nouvelle journée de départ en vacances. Journée rouge dans le sens des départs dans l'Est et en Auvergne-Rhône-Alpes, orange ailleurs. Demain, ce sera rouge partout, toujours dans le sens des départs.
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3: Sur la route du Tour, 206 km au menu aujourd'hui entre Dole et Belfort, et à 68 km de l'arrivée, eh bien, il y a 57 coureurs en tête qui possèdent un peu plus de 7 minutes d'avance sur le peloton maillot jaune. On arrive parmi ces coureurs vers le sprint intermédiaire, le sprint à Mélisée, la commune de Thibaut Pinot qui a pris sa retraite. Écoutez-le, l'ancien coureur français de 36 ans, il était au départ ce matin.
4: C'est sympa, c'est vrai que je suis très content de revoir beaucoup de coureurs, mon équipe, le staff, tous les anciens coureurs aussi que j'ai pu côtoyer durant toute ma carrière, on s'était perdu de vue forcément, donc ça c'est plutôt cool. Ouais. Après c'est sûr qu'il y a un peu plus de monde, là il y a un peu plus de monde. Ouais.
3: Et voilà Thibaut Pinot qui a gagné 3 fois sur le Tour de France, hein, effectivement 3e en 2014 du classement général, désormais agriculteur Thibaut Pinot. L'arrivée, vous la vivrez tout à l'heure en direct et cette étape, vous la suivez tout l'après-midi sur votre radio ici. À tout à l'heure.
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6: Un ciel bien chargé cet après-midi avec des orages attendus sur le secteur de Brié, à Pont-à-Mousson, sur le Toulois, vers la colline de Sion et le Lunévillois, bref, un peu partout en Meurthe-et-Moselle. Les Vosges ne seront pas épargnées, on attend des orages également sur les reliefs et de la pluie, beaucoup, sur le Tour de France peut-être, avec 30 mm attendus dans la région de Montureux. Ça devrait se calmer en soirée et puis reprendre en deuxième partie de nuit, 10 à 15 mm attendus à Neuchâteau et Épinal. Les températures plus fraîches, 24 à 26. 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
1: Quand je croise des paysages ou des personnes qui semblent intéressantes à dessiner, j'essaye. Bonjour, alors je m'appelle Alana et mon petit plaisir de l'été, c'est me promener et dessiner les gens que je croise à la pépinière.
2: Et c'est dans le cadre de vos études ?
1: Alors pas du tout, je dessine depuis toute petite et j'essaie de m'entraîner à dessiner des choses que je suis pas très forte, genre l'anatomie. Donc quand je croise des paysages ou des personnes qui semblent intéressantes à dessiner, j'essaye.
2: Et est-ce qu'à la fin vous donnez vos dessins aux gens ?
1: Alors non, parce que je suis un peu trop timide pour ça. Et généralement les gens sont partis pendant que je suis en train de faire le dessin. D'accord. Parce que des fois je fais juste le décor et quelqu'un s'installe, je commence à dessiner et la personne part. Donc
2: ça part vite.
1: Oui, je me vois pas les poursuivre pour leur montrer le dessin.
2: Essentiellement à la PEP ou vous bougez à d'autres endroits ?
1: Bah en été, je vais au parc Sainte-Croix de temps en temps voir les animaux. Sinon, les petites balades en forêt, un peu partout. Dans les Vosges surtout, il y a des beaux paysages à regarder. Par exemple, j'étais à l'aquarium de Nancy pour aller dessiner des poissons et les animaux empaillés pour essayer. Mais oui, je dessine aussi. Mais après, dans la nature, c'est plus difficile de dessiner les animaux.
2: Et est-ce que vous aimeriez faire un métier de cette passion ?
1: C'est assez compliqué d'en vivre, du coup je me projette pas là-dedans, mais je vais essayer de lancer des réseaux sociaux en vrai pour partager un peu le plaisir sans trop aller dans le détail, mais voilà. Mais après pour l'instant c'est plus un plaisir personnel et partagé avec des amis.
2: Top. Et est-ce que je peux vous demander de dire un petit mot aux auditeurs d'ici pour leur souhaiter quelque chose pour l'été ?
1: Je vous souhaite de passer un bon été, de bien prendre le soleil, de récupérer de l'énergie. En plus, il fait beau en ce moment. On en a eu marre de la pluie et du mauvais temps. Faut sortir et puis profiter et faire des bonnes rencontres aussi.
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0: Soyez tous les bienvenus sur votre radio. Ici, c'est Fabien Emo. J'espère que tout va bien pour vous. Dans un instant, on écoute trois chansons françaises à la suite. Mais avant, mon top 3 de l'été. J'ai avec moi le top 3 des chiffres concernant la route des vacances. Numéro 3, un Français qui part en vacances en voiture parcourt en moyenne 700 km pour atteindre sa destination. Numéro 2, une pause sur une aire d'autoroute dure en moyenne entre 15 et 20 minutes. Et numéro 1, info concernant votre GPS. Le GPS fonctionne grâce à une trentaine de satellites en orbite autour de la Terre. Pour vous localiser, votre téléphone ou votre voiture doit recevoir le signal d'au moins 4 satellites, sinon ça fonctionne pas, il faut ressortir la bonne vieille carte routière. Voilà, 3 infos à ressortir à l'apéro ce soir. Et tout de suite, comme promis, voici 3 chansons françaises à la suite. Alain Chamfort, Pierre Demar, et on démarre avec Alain Souchon. Bel après-midi à l'écoute de votre radio ici.
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0: Alain Chamfort avec Bambou sur votre radio ici. Il est 16h30, c'est l'heure du point complet Tour de France. Que se passe-t-il sur cette 13e étape entre Dole et Belfort? Réponse maintenant en direct avec nos journalistes sur place.
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3: Alors que les échappés, ils sont nombreux, hein, une cinquantaine à l'instant, passent au sommet de la première vraie difficulté de la journée, le col des Croix, une ascension d'un petit peu plus de 5 km à quasiment 5%. On est à 50 km de l'arrivée, le département des Vosges, avec bientôt le ballon d'Alsace à gravir pour ce groupe dans lequel figure peut-être un favori pour la victoire d'étape, c'est Tom Pitcock. Le grimpeur, le très bon descendeur, l'homme à tout faire également de l'équipe Pinarello, le Britannique. Thomas Coignac, vous êtes sur la moto ici, piloté par Julien Girard aujourd'hui. Le peloton maillot jaune est à 7 minutes 50. On a changé de braquet, hein, après un début d'étape quasiment sur le plat, plus de 52 km/h de moyenne. Là, c'est autre chose.
4: Oui, exactement. On vient à notre tour de franchir le sommet et on a vu ce groupe d'échappés s'alléger de plusieurs coureurs, décrocher les moins bons grimpeurs. Parmi eux, malheureusement, Julian Alaphilippe. Il a été l'un des premiers à être décroché, Julian Alaphilippe, dans ses meilleurs jours. Ça aurait été vraiment une étape pour lui, mais là aujourd'hui, il est plus au niveau pour suivre ce groupe d'échappés. Il a été distancé très très rapidement de ce groupe de tête, tout comme le Breton Thibaut Guernalec ou encore

0: l'Italien Stefano Oldani qui tente de revenir avec l'aide de son directeur sportif qui l'a un petit peu tiré là, à l'aide de la voiture Cara Oural.
1: Il y a une petite dizaine de Français hein, parmi lesquels Jegat ou Vauquelin dans ce groupe de tête qui, eh bien, on l'espère pour eux, vont peut-être pouvoir jouer la victoire ici à Belfort tout à l'heure après 206 km quasiment lors de cette étape qui est tout simplement la plus longue de ce Tour de France et que vous vivez tout l'après-midi sur votre radio ici.
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0: C'était Zao de Sagazan sur votre radio ici. Maintenant, c'est l'heure de rire avec les humoristes de Fred Ballard, l'humour en tube. Aujourd'hui, on va découvrir les merveilles cachées du terroir français. Nos guides humoristes sont Daniel Prévost et Pierre Thévenoud.
1: C'est un grand jour. En effet, aujourd'hui, pour la première fois, je suis heureux de vous montrer mon cul à la télévision.
2: C'est un jour qui a marqué à jamais la mémoire des Français, ce jour merveilleux où Daniel Prévost a mis son nez dans le bourg de Montcuq, petit village vallonné du département du Lot au charme indéniable.
3: On arrive dans une petite ruelle, j'ai l'impression que Montcuq est très étroit.
4: Monsieur le maire, vous avez l'air d'aimer profondément Montcuq.
5: Oh oui mon cher monsieur, j'aime Montcuq. Et si vous saviez comme je serais heureux de le voir prospérer. Ou comme je serais heureux de le voir s'agrandir. Et si vous voulez le mot de la fin, vive Montcuq et vive la République.
2: Voilà, bah, si ce message de paix et d'espoir pouvait infuser, le monde se porterait sûrement beaucoup mieux. Alors depuis, Montcuq a été renommé Montcuq en Quercy blanc. Hein. C'est moins drôle pour nous, mais c'est plus fleuri pour les habitants. Et si vous voulez descendre encore plus bas dans le sud-ouest, Pierre Thévenoud vous conseille une étape festive.
6: T'es un touriste, t'arrives à Bayonne pendant les fêtes de Bayonne, tu comprends pas. Je te dis, bon, apparemment, leur Beyoncé à eux, c'est Patrick Sébastien. Patrick Sébastien et les yeux d'Émilie. Moi, j'ai fait, il y a pas longtemps, les versions 2 jours. Tu peux y aller avec des enfants. Mais par contre, 22h, faut dégager. Là, c'est les loups-garous qui sortent. C'est les groupes de rugbyman.
2: Ah oui, et eux, ils font pas tourner que les serviettes. Hein, donc, faut être initié quand même avant d'aller se frotter aux demi-mêlées de l'avant bayonnais. Ils sont très rigolos, mais ils boivent pas que de l'eau. Donc, vive la France festive. Vive la rigolade.
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0: C'était Earth, Wind & Fire, September sur votre radio. Ici, dans quelques minutes, les infos de 17h. Mais avant, on écoute Marine, la gagnante de la Starac. Et le saviez-vous, Marine, avant de devenir chanteuse, elle faisait des études de chirurgie dentaire. Elle est passée du fauteuil du dentiste à la scène. Mais qu'elle se rassure, ici, on n'a pas une dent contre elle. Ben non, la preuve, on l'écoute maintenant avec Escroc. Bel après-midi sur votre radio ici.
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0: italienne. Tutto va bene. Zucchero, il volo sur votre radio. Ici Lorraine.
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0: Ici Lorraine, première radio sur l'actu locale en Meurthe-et-Moselle et dans les Vosges, il est 17h. Vos informations de ce vendredi 17 juillet avec Fanette Ourte.
2: Bob Cochonou, maillot jaune, fan de la grande boucle dans les Vosges cet après-midi pour la 13e étape la plus longue de ce Tour de France entre Dole dans le Jura et Belfort et un passage d'une quinzaine de kilomètres et oui dans les Vosges. Justement Thierry Collin, vous êtes sur place au Tio précisément, le Tio qui a déjà eu le plaisir de voir passer la mythique caravane et les coureurs du Tour, ça y est.
3: Oui, effectivement, une ambiance très conviviale hein, sur une place ombragée, des familles, des enfants, et notamment les 70 enfants du centre aéré du Tio aux Anges. Vous l'imaginez, des amateurs de vélo, vosgiens, mais aussi beaucoup de touristes hollandais, allemands au bord de la route, avec une caravane publicitaire très attendue et appréciée, bien sûr. Et il faut dire que cette semaine, le nombre de cyclistes sur la montée du Ballon d'Alsace depuis Saint-Maurice-sur-Moselle a été pris d'assaut par les sportifs à deux roues de toute nationalité. Un peloton largement encouragé, même si les coureurs en descente dépassent une vitesse qui dépasse les 50 km/h. Une ambiance buvette, écran géant avec du soleil et un petit vent frais, idéal pour attendre de longues heures avant le spectacle. Ce passage du peloton qui a duré quelques secondes, heureusement le peloton était scindé, avec une vraie ferveur et des applaudissements nourris. Et un Tour de France qui repasse à Saint-Maurice-sur-Moselle demain après-midi. De nombreux spectateurs seront à nouveau présents au bord de la route demain dans les Vosges.
2: Merci Thierry Collin, donc en direct du Tio pour cette 13e étape du Tour de France. On ne peut pas tolérer ça, la réaction de la mairie de Thionville après la découverte de tags antisémites sur le portail de la synagogue. Des croix gammées et ces mots « Vive Hitler » découverts la semaine dernière, quelques jours seulement avant les commémorations de la rafle du Veldiv. Les inscriptions ont été effacées depuis et une enquête a été ouverte. Un jeune homme de 26 ans blessé à l'arme blanche tôt ce matin, place Stanislas à Nancy. Les pompiers sont arrivés sur place et l'ont transporté à l'hôpital vers 6h du matin. Il souffre d'au moins une blessure au thorax. Et à 7h, il n'a pas pu être entendu par la police, d'autant qu'il ne parle pas français, mais une enquête est bien sûr ouverte. La jeune fille de 16 ans qui était portée disparue depuis le 6 juillet à Séchamps, près de Nancy, a été retrouvée saine et sauve. Hier, elle se trouvait en région parisienne. Sa photo et sa description avaient largement été diffusées dans la presse et sur les réseaux sociaux. Une sanction rarissime, la plus lourde prévue par le règlement du Sénat, une exclusion temporaire. Sanction en plus prononcée à l'unanimité à l'encontre de Christine Herzog, la sénatrice centriste de la Moselle. Christine Herzog exclue 2 semaines pour des faits de harcèlement moral à l'encontre d'une collaboratrice. Le Sénat craint aussi un potentiel détournement de fonds publics. On lui reproche notamment d'avoir fait appel à des collaborateurs sur l'entente travail pour effectuer des tâches au profit de son compagnon. 20 jeunes chouettes de l'Oural ont quitté le parc de Sainte-Croix en Moselle hier, direction une forêt de Bavière en Allemagne pour être relâchées. Le parc de Sainte-Croix fait partie d'un programme de réintroduction de ces chouettes qui ont disparu depuis près d'un siècle de ces forêts. On vous a mis des photos de ces boules de plumes trop mignonnes sur notre site ici.fr. 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
0: Des orages peuvent être possibles ce soir avec des températures aux alentours des 25 degrés pour la nuit prochaine. Elle ne devrait pas dépasser les 19, donc ça c'est une bonne nouvelle. Et demain on va se réveiller avec un beau soleil avec des températures qui devraient être comprises entre 17 et 20 degrés à votre réveil, avec les maximales attendues dans le Toulois. Et dans l'après-midi, les températures ne devraient pas dépasser les 26 degrés. Ce soir, si vous êtes au volant, vous nous écoutez dans la voiture, c'est le ralentissement habituel. La zone de travaux dans le secteur de Froid, vous ralentit dans le sens Metz vers Nancy à partir de Belleville jusqu'à Bouxières. Dames. Ça coince également dans le secteur de l'échangeur de Laxou lorsque vous arrivez par le Toulois et que vous empruntez la 33 pour vous diriger vers le CHRU de Brabois. Vous êtes ralenti sur cet axe. Je vois que sur la 33, entre Lunéville et l'échangeur de Fléville, vous êtes ralenti à hauteur de Saint-Nicolas-de-Port dans les deux sens de circulation en raison d'une zone de travaux. Sinon ailleurs, tout va bien. Vous rencontrez un obstacle, une difficulté pour circuler. 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
0: Pour vous accompagner chez vous, Jean-Pierre Madère avec son célèbre Macumba. Passez une très belle après-midi avec Ici Lorraine.

0: Macumba de Jean-Pierre Madère sur votre radio Ici Lorraine.
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0: Bonsoir les Lorraines et les Lorrains, j'espère que vous allez bien, que la semaine s'est bien passée. Vous venez de sortir de votre travail et ça y est, c'est le week-end. Je suis très heureux de vous accompagner en ce vendredi 17 juillet avec en plus de ça l'arrivée du Tour de France qui est passé par nos Vosges, que vous pourrez vivre en direct sur votre radio Ici Lorraine. 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Pour vous accompagner ce soir, l'amour ça se donne et c'est Amel Bent qui vous le propose.

0: Amel Bent avec L'amour ça se donne sur votre radio. Ici Lorraine et tous les soirs Damien Colombo teste pour vous le meilleur de la Lorraine avec un nettoyant pour les surfaces inox 100% naturelles.
1: Le vendredi, ici Sud Lorraine vous propose des produits ménagers 100% naturels et des recettes simples à faire à la maison avec des produits simples. C'est Anaïs Primerano qui nous donne tous ses conseils. Le livre Faites bon ménage est à découvrir, le compte Instagram un peu plus green. Bonjour Anaïs.
2: Bonjour.
1: On prépare quoi aujourd'hui ?
2: Alors aujourd'hui, on va apprendre à nettoyer les casseroles et les poêles en inox.
1: C'est vrai qu'on a eu le scandale des poêles anti-adhésives, on est de plus en plus nombreux à s'en séparer et à repasser aux bonnes vieilles casseroles inox. Pas toujours facile à nettoyer, comment ça se nettoie ?
2: C'est ça, c'est souvent ce qu'on me dit, c'est que oui, on a envie de passer à l'inox parce que c'est un matériau qui est plus sain, qui est inerte et qui ne relargue pas de microparticules à la cuisson, mais on ne sait pas toujours comment le nettoyer. Donc, le principal déjà, c'est que quand vous allez avoir une poêle qui commence à accrocher un petit peu ou qu'il y a des résidus, on va déglacer, comme les grands cuisiniers le font. On met de l'eau, on récupère les sucs de cuisson d'une viande, d'un steak par exemple, et ça va nettoyer la poêle et en même temps ça va vous faire une petite sauce, donc c'est plutôt sympathique. Et si on a vraiment eu un souci, on a fait cramer notre repas sur la poêle, on va saupoudrer des cristaux de soude sur la poêle en inox, mettre de l'eau et on fait chauffer ça. Les cristaux de soude, ça va dégraisser, ça va aider à décrocher les petits résidus d'aliments brûlés. Et une fois que le mélange a un petit peu refroidi, on frotte avec une spatule en bois.
1: D'accord.
2: Voilà, et donc après on peut frotter avec un liquide vaisselle simplement pour nettoyer. Pour tout ce qui va être trace, alors ça arrive que l'inox réagisse avec certaines substances, donc par exemple avec l'amidon des pâtes, vous allez avoir des traces bleutées, des petites traces blanches dues au calcaire, toutes ces choses-là. Simplement un spray au vinaigre, soit un spray multi-usage dont on a déjà donné la recette, soit du vinaigre pur. On en met dans la casserole, dans la poêle, on frotte, on rince et c'est comme neuf.
1: Et quand on a des surfaces, des plans de travail, on parlait des cuisiniers justement, on est de plus en plus dans nos cuisines aussi à avoir des surfaces en inox. Là aussi, jamais facile à nettoyer, à désinfecter, pareil.
2: C'est vrai, ça laisse souvent des traces, on n'arrive pas forcément toujours bien à les avoir. Alors une petite astuce, moi sur la hotte que j'utilise, c'est l'alcool ménager. Ça va nettoyer et en même temps ça va faire briller l'inox.
1: Toutes les recettes, on les retrouve dans le livre ?
2: Tout à fait, oui.
1: Ouais, faites bon ménage avec Anaïs Primerano et le compte Instagram. Là aussi, il y a pas mal de petites recettes, il y a pas mal de petites astuces à découvrir au quotidien. Merci beaucoup Anaïs.
2: Merci à toi.
1: À vendredi prochain.
0: Vous pouvez retrouver tous ces conseils en vidéo sur notre site internet ici.fr. On continue de vous accompagner avec vos chansons préférées toute la journée avec Faut que tu m'aimes de Stilto qui arrive juste après Listen to your heart de Roxette. Belle après-midi.

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1: Faut que tu m'aimes, de Stilto sur votre radio, ici Lorraine. Et je suis très heureux de vous accompagner, puisqu'il y a un beau programme à faire en Lorraine, notamment ce week-end. Et c'est avec Elfenoul Mbakolo.
2: C'est Elfenoul Mbakolo, oui. Mais, bonjour.
1: Voilà, j'ai raté une syllabe près.
3: C'est quand même Mbappé, finalement, tu vois, c'est...
1: Ah, c'est magnifique. Vous avez tout dit. Alors Elfenoul, vous allez nous proposer une belle idée de sortie qui va nous emmener dans l'océan Pacifique.
2: Si vous avez envie d'exotisme et de chaleur humaine sans quitter les Vosges, dès ce soir jusqu'à dimanche, l'association Manateat et Poé vous invite au Festival des Arts Polynésiens Tahiti-Gérardmer. Rendez-vous au quai du Locle et à l'espace Lac pour vivre au rythme du Pacifique. Au programme pour vous, des animations, des spectacles, des ateliers, mais aussi des concerts et des démonstrations. Venez découvrir la richesse de la culture tahitienne dans une ambiance unique, portée par le partage et la bienveillance. C'est le moment de vous laisser porter par l'esprit polynésien. Le Festival des Arts Polynésiens, c'est dès ce soir jusqu'à dimanche à Gérardmer. C'est un événement ici Lorraine.
1: Vous connaissez un petit peu la culture polynésienne, Elfenoul ?
2: Un peu, les danses traditionnelles, ouais.
1: Vous savez c'est quoi la danse de l'oiseau ? Vous savez comment on le dit en polynésien ?
2: Pas
1: du tout. C'est le farapu. Vous savez quand les genoux s'entrechoquent et que ça bouge tout seul le bassin ?
2: Ok.
1: Vous voyez ? C'est le farapu.
2: Le farapu.
1: Voilà. Je pratiquais un petit peu la danse polynésienne, notamment au salon de l'agriculture pour justement la radio ici Lorraine. Maoruru Elfenoul, ça veut dire merci en polynésien.
2: Bah maoruru tout.
1: Et nana, ça veut dire au revoir.
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1: Dans moins de 5 minutes, l'arrivée de cette 13e étape du Tour de France qui est passée par nos Vosges. On va connaître le grand gagnant de cette étape avec l'arrivée du Tour de France juste après Lionel Richie, All Night Long, sur votre radio ici Lorraine.

0: All Night Long de Lionel Richie sur votre radio, ici Lorraine. Et à 17h30, on vous fait vivre l'arrivée de l'étape du Tour de France qui est passée par chez nous, dans les Vosges.
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2: Et en direct de la ligne d'arrivée ici à Belfort, on est à 2 km de l'arrivée et deux hommes en tête, un Colombien, Harold Terrada de la formation Astana, à ses côtés un Suisse, Mauro Schmidt de la formation Jaico Alula. Les deux hommes qui ont faussé compagnie il y a à peu près 12-13 km et bien aux 8 hommes qui étaient avec eux lors de l'ascension du ballon d'Alsace sur les 30 km de descente. Il possède 17 secondes d'avance sur ce groupe de 8 coureurs parmi lequel figurent 3 Français, notamment Jegat et Vauclin, qui ont tenté de relancer il y a quelques instants, mais ce sont ces deux hommes-là qui vont se jouer la victoire d'étape dans les rues de Belfort, alors que c'est désormais tout plat et on est en train de s'observer. Il va falloir être vigilant pour les deux hommes que le groupe avec notamment Tom Pidcock et les Français dont je viens de vous parler, et également le Français Clément Braz Afonso ne reviennent pas, mais il leur reste 1 km et 200 mètres là avant probablement de lever les bras. Ils vont tout simplement régler cette victoire dans un sprint à deux. Les deux hommes, aucun n'a levé les bras sur le Tour de France. Thomas Coignac, vous avez suivi cette étape alors que c'est la flamme rouge. Ils ont toujours 18 secondes d'avance. Vous avez suivi cette étape sur la moto ici et ça a sacrément roulé, hein.
3: Ah ouais, ça c'est sûr, il y a eu déjà une grosse bataille devant avec 57 coureurs, rendez-vous compte, un tiers du peloton qui était à l'avant à un moment, et puis ensuite ça a été à la pédale, hein, comme on dit, dans un des premiers vrais cols de ce Tour de France. Il y avait eu le Tourmalet dans les Pyrénées, le ballon d'Alsace, c'est un petit peu du même tonneau, même si c'est classé en première catégorie et pas en hors catégorie, mais ça a complètement fait exploser cette échappée. Seuls les meilleurs évidemment étaient devant, et puis après les plus malins peut-être, ces deux hommes qui ont réussi à s'extirper du groupe de 10.
2: La malice effectivement, mais là ils se regardent, hein. On est à 500 mètres de la ligne et derrière ça revient. Le dernier virage à droite, devant lui il y a Harold Terrada, le Colombien de la formation Astana.

0: Non, mais il a vraiment dans le rétroviseur Schmidt qui pourrait attaquer. Ils sont en train de s'observer comme sur la piste, les deux hommes là, après 4h et 6 minutes de course depuis le départ de Dole à la mi-journée, 206 km, et derrière ça revient fort, notamment ça y est, le sprint est lancé et c'est pour le moment Terada qui prend le meilleur. Ils sont l'un et l'autre à gauche ou à droite de la route, et Terada d'Astana semble bien finalement, va-t-il être battu? Oui, il est battu par Mauro Schmidt, le Suisse qui lève les bras ici de la Jaico Alula. Ce sprint à deux, qu'est-ce qu'ils ont été malins franchement, avec un autre compagnon d'échappée qui lève les bras, parce que tout simplement c'est Luc Plate qui lève les bras, parce qu'ils ont été très bons, les coureurs de la formation australienne, pour eh bien dans un premier temps rester en place, pas prendre énormément de relais, basculer avec les meilleurs dans le ballon d'Alsace à 30 km de l'arrivée. Je vous le disais, à peu près 30 km de descente, 15-20 km de descente et une dizaine de kilomètres en faux plat descendant. Et à 15 km de l'arrivée, ils ont attaqué, les deux hommes, Terada et Schmidt, parce qu'ils se méfiaient de Vauclin qui avait les jambes, le français, de Pidcock également. Et finalement, eh bien, personne ne les a repris et ça se joue entre les deux. Et la victoire, une première sur le tour pour Mauro Schmidt, le coureur suisse de 26 ans, ici à Belfort. Thomas Coignac sur la ligne d'arriver, peut-être des réactions déjà, en tous les cas, peut-être de la déception du côté de nos Français.
1: Ouais, évidemment, je suis aux côtés là de Kevin Vauclin qui est en train de boire, de évidemment de se réalimenter. Il était probablement l'un des plus forts de ce groupe de tête et il y aura probablement de la déception de son côté d'avoir laissé filer les deux hommes, le coureur français de l'équipe Ineos, pour une première réaction. Kevin Vauclin en direct sur ici.
2: Toujours plus près. Kevin, qu'est-ce qu'il a manqué finalement pour être là dans l'emballage final avec les deux?
3: On était là. Non, après c'est un fait de course. Voilà, il y avait un surnom avec Luc Plap et Mauro Schmidt. Ils ont réussi à très bien jouer. Bon, c'est parti et on s'est un peu enterré. Je pense qu'en fait, d'avoir deux UAE nous a un peu mis le bordel tout simplement. Et c'était compliqué de manager dans le final. J'ai essayé tout ça, mais bon, voilà. Tout le monde regardait un peu Tom Pidcock, hein, parce que c'est pour le classement général. C'était pas facile à gérer comme final.
4: Comment sont les sensations pour la journée?
3: Donc, je me suis senti vraiment bien, de mieux en mieux. Hein. Là, voilà, j'ai attaqué au pied de la bosse, c'est pas pour rien. Et bon, voilà, en haut, j'ai un peu plus mal à la gueule. Mais les jambes reviennent. Voilà, il y a encore une échappée, on était dedans, avec Joshua et moi. On a essayé de se battre pour la victoire. Voilà, malheureusement, je mets pas au fond, mais bon, je pense qu'on peut retenir le positif et à l'attaque, vigilant. Après, voilà, hein, c'est une course, des fois, on loupe le coche pour ne serait-ce qu'une seconde.
5: En plus, François, avec 4 Jayco à l'avant, c'est hyper déséquilibré comme lutte. Il y a 4 joueurs d'une même, 4 coureurs d'une même équipe.
3: Ah, attends, alors je pense que vu le groupe qu'on était, il y avait pas mal de coureurs qui étaient beaucoup. Alors, oui, il y a eu 4 Jayco à un moment donné, mais après, une fois dans les bosses, ça s'est décanté au fur et à mesure. Matthews a pété. Voilà, ils ont très très bien joué, tout simplement. Ils avaient un surnombre, ils ont réussi à rouler à l'avant, mais pas trop pour le groupe derrière, attaquer au bon moment. Et Luc Plap a fait un très gros boulot. Voilà, je pense qu'on peut leur tirer un chapeau et c'est une victoire méritée.
0: Vraiment fair play, très fair play, Kevin Vauclin, le Normand de la formation Net Company. Ineos qui n'aura pas et ne pourra pas pour le moment lever les bras une deuxième fois sur le Tour de France. On se souvient de sa victoire à Bologne. Lui qui était le meilleur Français l'année dernière, Thomas d'ailleurs, que ce soit Vauclin ou Jegat, hein. 7e et 10e du dernier Tour de France, Vauclin 7e et Jordan Jegat, le coureur de la Total Energy, 10e l'an dernier. Ils vont se rapprocher au classement général, le peloton maillot jaune avec Tadej Pogacar qui va probablement arriver avec un petit peu plus de 7 minutes de retard. Et c'est vrai que au niveau de ce général, ça va relancer certains coureurs également, dont nos deux Français.
1: Oui, effectivement. Alors après, on attaque un week-end dantesque, hein, aussi avec le Markstein demain et le plateau de Solaison dimanche. Et ils auront fait des efforts là aujourd'hui, beaucoup d'efforts pour être parmi les premiers au ballon d'Alsace. Donc il faudra voir déjà comment ils récupèrent, parce que samedi et surtout dimanche, les écarts pourraient de nouveau se creuser. Et là, ce sera probablement uniquement les meilleurs du général. On imagine bien un Tadej Pogacar et son équipe très motivés par le menu du week-end.
0: Exactement. Il fait 6e de l'étape. Kevin Vauclin, vous venez de la vivre en direct sur l'antenne d'ici 7h. cette arrivée de la 13e étape de ce Tour de France, la plus longue, hein, on vous le répète, quasiment 206 kilomètres au pied du Lion de Bartholdi, ici à Belfort de la Citadelle, également sous le soleil, alors qu'à un moment donné, eh bien, on a eu la pluie ici sur la cité belfortaine, 5 départements traversés, en attendant l'arrivée, eh bien, du peloton maillot jaune, journée tranquille pour Tadej Pogacar, qui l'avait plus ou moins annoncé qu'il laisserait probablement cette victoire d'étape. On le voit relancer dans le peloton, en tête du peloton maillot jaune, le Slovène aux 4 victoires dans le Tour et qui se dirige vers la 5e, lui qui a coché demain effectivement avec de nouveau le ballon d'Alsace à grimper, l'arrivée au Markstein et puis ensuite le plateau de Solaison. Dans 2 jours, ils sont en train de sortir d'Offemont, c'est juste à côté de Belfort, là, les coureurs du peloton maillot jaune. Thomas Coignac, une autre réaction ou pas, justement.
1: Romain Grégoire, pour rien vous cacher.
0: Ouais, Romain Grégoire, le champion de France que l'on a vu sur ses terres aujourd'hui. On l'a vu à l'attaque, on l'a vu à Saint-Vite également, dans le village familial, honoré, fêté par eh bien ses amis, par son fan club également dans le ballon d'Alsace. Lui qui eh bien alimente d'ailleurs de Kevin Vauclin, retrouve petit à petit des jambes et le moral dans ce Tour de France, alors que ça continue d'arriver sur la ligne là, avec forcément eh bien pas mal de retard, hein. Il y avait eu ces 2 ascensions, le col des Croix, un peu plus de 5 km à 5%, et dans la foulée, hein, c'était tout cela dans les 50 derniers kilomètres, eh bien l'ascension du ballon d'Alsace, 1173 mètres tout en haut du ballon d'Alsace, et ces 9 km à quasiment 7%. C'est effectivement aussi compliqué avec la chaleur, on l'a vu par moment. Thomas Coignac, il nous reste une petite minute, la flamme rouge pour le peloton maillot jaune, une petite réaction ou pas?
1: Je suis en train de pister Romain Grégoire avec Clément Braz-Afonso, hein, d'ailleurs, qui était dans l'échappée également pour la Groupama FDJ. Je vous cache pas qu'en une minute, ils ont pris un petit peu d'avance sur moi, ils ont l'avantage d'être en vélo aussi, quelle idée. sur le Tour de France.
0: Même s'ils ont fait beaucoup d'efforts depuis le début de la journée, mais on en restera là, et ces réactions, vous pourrez les entendre bien évidemment sur votre radio ici, et notamment tout à l'heure à 18h30 dans le journal du Tour, comme tous les soirs effectivement avec Gilda Mingui. On va peut-être avoir l'arrivée du maillot jaune Tadej Pogacar ici à Belfort d'ici quelques instants. Ce sera un petit peu trop tard, un peu plus de 7 minutes et bien du vainqueur, on vous le répète, le Suisse Mauro Schmidt de la formation australienne Jaikko Alula.
6: Merci beaucoup Bruno Blanza de nous avoir fait vivre cette arrivée de cette 13e étape qui est passée par nos Vosges, notamment Othillot. On continue de vous accompagner, là vous êtes peut-être au volant, il y a pas mal de ralentissements avec un accident qui vient de se produire sur l'A33 à hauteur de l'aire de Villers-Clairieu dans le sens Nancy-Lunéville, donc prenez en compte de gros ralentissements, ça coince également sur l'A31 en raison de la zone de travaux dans le secteur de Frouard, dans le sens Metz vers Nancy, dans le sens inverse c'est dans le secteur du Zénith que vous êtes ralenti, mais j'ai de quoi vous changer les idées, puisque si vous voulez booster votre rentrée, on s'occupe de tout avec peut-être les vacances pour vous ce soir, et vous pensez déjà à la rentrée scolaire de vos enfants ou vos petits-enfants. 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En attendant vos appels, Jeanne Masse avec Sauvez-moi qui arrive juste après Soprano avec DJ.

0: Jeanne Mas avec Sauvez-moi sur votre radio, ici Lorraine. C'est exactement ce que j'aurais pu me dire avec ces quatre paires de lunettes pour l'éclipse solaire. J'aurais pu dire Sauvez-moi. Heureusement, il y a Christelle Descours qui est avec nous. Bonsoir Christelle.
1: Bonsoir, ici Lorraine. Je suis ravie d'être avec vous, effectivement.
0: Bah, plaisir partagé, Christelle.
1: Merci.
0: 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Et ça vous inscrit pour la carte cadeau d'une valeur de 500 euros. Le résultat, c'est le 24 août, Christelle.
1: Oh là là, oui, je serai présente.
0: Vous partez un petit peu cet été, Christelle, ou vous restez en Lorraine?
1: Non, malheureusement. Non, je ne pars pas, non.
0: Alors Christelle,
1: je fais du tourisme local. Voilà,
0: ah, bah justement,
1: aux alentours.
0: Eh ben justement, Christelle, où est-ce que vous aimez bien vous promener pendant l'été, ou pourquoi pas faire une belle randonnée, parce que je crois que savoir que vous êtes une grande fan.
1: Effectivement, je suis adepte de randonnée. Je fais partie du club de randonnée de Haillecourt. Si certains m'entendent, je leur fais un grand coucou. Voilà. Alors j'adore particulièrement me balader sur les hauteurs de la colline de Sion.
0: Mmh,
1: on a un point de vue admirable et c'est un espace de tranquillité, de sérénité que j'apprécie beaucoup.
0: Et c'est quoi la plus grande randonnée que vous ayez fait en Lorraine, vous Christelle? Combien de kilomètres environ?
1: 15 kilomètres, voilà.
0: D'accord.
1: Je suis une petite amateur.
0: D'accord, très bien, mais vous avez raison Christelle, en même temps, il n'y a pas besoin de faire beaucoup, hein.
1: Non, voilà, une quinzaine de kilomètres, c'est déjà bien sur une après-midi, voilà, quand on rentre le soir, on s'en souvient.
0: Un kilomètre à pied, ça use les souliers, hein, voilà. Comme disait la chanson. Christelle, en tout cas, c'était un bonheur de vous avoir avec moi ce soir. Passez un très bel été, puis peut-être on se donne rendez-vous le 24 août.
1: Eh bien, écoutez, le rendez-vous est pris, oui. À bientôt, merci beaucoup.
0: Et quelle est la radio qui vous permet de passer un superbe été, Christelle, entre nous?
1: Ici Lorraine, bien entendu.
0: La radio de tous les Lorrains, belle soirée à Haillecourt. Dans moins de 10 minutes, votre journal de 18h. Avant ça, un peu de musique avec Womack & Womack qui arrive dans un instant.
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0: Femme Like You de Camaro sur votre radio, ici Lorraine, avec toujours ces ralentissements sur l'A33 dans les deux sens de circulation, avec un accident même qui vient de se produire dans le secteur de Saint-Nicolas-de-Port dans le sens Lunéville vers Nancy. Grande prudence, hein, nous sommes toute la journée à vos côtés au 03 83 36, on fera un point complet juste après vos informations.
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0: Ici Lorraine, première radio sur l'actu locale en Meurthe-et-Moselle et dans les Vosges, il est 18h. À 18h, vos informations de ce vendredi 17 juillet avec Fanette Hourt.
2: Des tags antisémites découverts sur le portail de la synagogue de Thionville en Moselle, découvertes par des fidèles et des habitants la semaine dernière, mercredi dernier. Mais l'information nous a été confirmée aujourd'hui. Une enquête est bien sûr ouverte, Charlotte Schumacher. Il faut dire que ces fameux tags sont sans équivoque.
3: Des croix gammées et des messages comme « Vive Hitler » écrits sur le portail. Immédiatement, les fidèles et des élus de la ville préviennent la police. On ne peut pas tolérer ça, réagit la mairie de Thionville. Ville encore sous le choc, d'autant que ces tags ont été découverts quelques jours seulement avant les commémorations de la rafle du Veldiv. Le ou les auteurs de ces tags sont toujours recherchés par les policiers de Thionville, chargés de l'enquête. Les images de vidéosurveillance sont en cours d'analyse. Est-ce une bêtise de gamin, s'interroge la mairie, le fait d'un activiste ou quelqu'un d'autre? Dans tous les cas, on ne peut pas tolérer ça, conclut la mairie, qui dit suivre de très près le dossier.
2: Et donc, je vous le rappelle, une enquête est ouverte et confiée à la police de Thionville. Un jeune homme blessé à l'arme blanche ce matin sur la place Stanislas à Nancy. Les pompiers ont été appelés sur place vers 6h et ils ont découvert ce jeune homme de 26 ans avec au moins une blessure au thorax. Il a été hospitalisé, donc il n'a pas encore été entendu par la police, mais une enquête a été ouverte. La sénatrice de la Moselle, Christine Herzog, exclut temporairement une décision rarissime. Elle est accusée de harcèlement à l'encontre d'une collaboratrice, mais le Sénat la soupçonne aussi d'un potentiel détournement de fonds publics, en l'occurrence d'avoir fait appel à des collaborateurs sur leur temps de travail pour effectuer des tâches au profit de son mari. Elle est donc exclue 2 semaines et elle ne touchera qu'un tiers de ses indemnités parlementaires les 6 prochains mois. Une plainte déposée par plusieurs centaines d'habitants de la Meuse et des Ardennes, plainte contre X pour mise en danger de la vie d'autrui et pollution illégale. Ils dénoncent le fait d'avoir été exposés pendant des années au PFA, ces polluants éternels. Ça fait plus d'un an maintenant que les habitants de 4 communes du secteur de Montmédy ne peuvent plus boire l'eau du robinet. Une plainte contre X pour les mêmes motifs avait été déposée en février dernier, mais dans les Vosges, cette fois par des associations environnementales. Les communes des Arentes, de Corcieux et Tendon avaient également subi ces derniers mois des interdictions de consommer l'eau du robinet, mais c'est réglé depuis l'installation de filtres à charbon. 124 emplois supprimés chez le fabricant de meubles Parisot, soit la quasi-totalité des postes sur le site de Matincourt, près de Mirecourt dans les Vosges. L'annonce est tombée au cours d'un CSE aujourd'hui. Seuls 4 salariés resteront sur place pour gérer les stocks, mais la production, elle, va être recentrée en Haute-Saône. C'est le Suisse Mauro Schmidt qui remporte la plus longue étape de ce Tour de France, près de 200 km entre Dole dans le Jura et Belfort, avec un passage, une petite incursion de 15 km dans les Vosges et notamment au Tillot, où vous vous trouvez, Thierry Collin, avec la foule des grands jours qui a fait le déplacement pour vivre ça.
4: Oui, effectivement, et la circulation des voitures a repris hein, au centre-ville du Tillot, mais les amateurs de vélo sont toujours là. Ambiance très conviviale toute l'après-midi avec un écran géant pour suivre l'arrivée de l'autre côté du Vallon d'Alsace. Des tables sous les tilleuls et chacun a forcément discuté vélo. Des coureurs qui sont passés très rapidement, quasiment tout le monde a reconnu le maillot jaune. Hein. Certains cyclistes sont descendus du Vallon d'Alsace pour partager un verre sur cette buvette au milieu du village. Et ce qui est le plus surprenant, c'est que les vélos continue de passer, on est au bord de la voie verte, beaucoup parlent déjà du meilleur placement pour demain et revoir les coureurs dans cette fameuse montée du Ballon d'Alsace. 12 virages très très prisés que beaucoup vont atteindre à vélo demain. Ça fait de belles images des Vosges à la télé, se réjouit un cycliste qui accueille aussi des touristes et qui a rarement vu autant de vélos dans la vallée. Une fête des vélos qui se poursuit donc demain pour une nouvelle ascension du Ballon d'Alsace et une météo que tout le monde espère aussi clémente avec soleil et un petit vent rafraîchissant comme aujourd'hui, même s'il y a une petite tendance à l'orage ici au Tillot.
2: Oui, puisque le Tour de France donc sera de retour demain dans les Vosges. Thierry Collin en direct du Tillot. Et restez avec nous pour le journal du Tour de France. C'est dans une demi-heure. On reviendra plus largement sur cette étape remportée par le Suisse Mauro Schmidt. Et le maillot jaune lui reste sur les épaules du Slovène Tadej Pogacar. 20 jeunes chouettes de l'Oural ont quitté le parc de Sainte-Croix en Moselle pour retrouver la liberté. Elles sont parties hier direction une forêt de Bavière en Allemagne. Et l'objectif, c'est de réintroduire ces chouettes qui étaient présentes dans ces forêts mais qui ont disparu depuis un siècle, principalement à cause de l'activité humaine. Pour en savoir plus et voir des photos de ces jolies chouettes, je vous donne rendez-vous sur notre site ici.fr. 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
0: On attend des orages d'ici la tombée de la nuit avec des températures aux alentours des 25 degrés. Pour la nuit prochaine, les températures ne devraient pas dépasser la barre des 19, donc ça va être parfait pour aérer. Demain, on va se réveiller de nouveau avec un beau soleil, avec des températures comprises entre 17 et 20 degrés, avec les maximales attendues à Saint-Dié. Dans l'après-midi, les températures ne devraient pas dépasser les 26 degrés. 18h05, si vous êtes en voiture ce soir, ça coince fortement sur l'A33 avec toujours cet accident dans le secteur de Saint-Nicolas-de-Port dans le sens Lunéville-Vernancy. Dans le sens inverse, vous êtes également ralenti sur l'A33 dans le sens Nancy-Lunéville à hauteur de Ville-en-Vermont en raison d'une zone de travaux. Je vois que ça coince également sur l'A31 dans le secteur de Froid dans le sens Metz-Vernancy en raison de la zone de travaux qui vous ralentit depuis un certain temps maintenant. Et sinon, ça coince également sur la Nationale 59 entre Étival et Saint-Dié à hauteur de la voie dans les deux sens de circulation, mais sinon ailleurs tout va bien, mis à part ce léger ralentissement dans la zone de la Porte Verte à Essel et Nancy. 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
0: Pour vous raccompagner jusque chez vous, Bernard Lavillier avec Idées Noires sur votre radio. Ici Lorraine, passez un excellent début de soirée.

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0: Il est noir de Bernard Lavilliers sur votre radio Ici Lorraine.
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0: Bonsoir la Lorraine, ça y est, c'est le week-end pour vous, vous êtes peut-être même en vacances et si vous avez envie de rester chez vous ce soir devant un bon programme de télévision, il y a la série Urgence tous les jours qui est diffusée sur RMC Life. On vous en dira plus avec Johan Rock dans la prochaine heure. Tout d'abord, on va vous présenter le chef d'une institution nancéienne, le chef de l'Excelsior, chef Kevin Mage. On vous le présente juste après Charlotte Cardin avec The Way We Touch à 18h10 sur votre radio. Ici Lorraine, passez un excellent début de week-end.

0: The Way We Touch de Charlotte Cardin sur votre radio ici Lorraine. Et pour vous raccompagner jusque chez vous, on vous emmène juste en face de la gare de Nancy à la brasserie L'Excelsior, puisque Véronique Laure, dont Il était une fois des Lorrains, est avec Kevin Medge, le chef de cette brasserie qui est une institution nancéenne. Il l'a reçu dans la cuisine.
1: On va où ?
2: On va en cuisine. Alors là, on est en pleine mise en place, organisation du service. On taille les légumes, on cuit les légumes, on taille les poissons qui sont arrivés ce matin et on s'organise pour le service.
1: On fait votre portrait.
2: J'ai commencé à l'Excelsior en janvier 2009. J'ai fait commis de cuisine, demi-chef de partie, chef de partie, premier chef de partie. Je suis resté 3 ans et demi seconde cuisine de l'ancien chef qui est parti maintenant il y a 2 ans et j'ai repris la relève il y a 2 ans. C'est une passion.
1: Bon, voilà. Racontez-moi, d'où naît cette passion alors ?
2: C'est né en fait, j'étais au collège. Ça se passait pas très bien et j'avais envie de sortir du cursus scolaire. Je faisais du sport, je fais du vélo. Et en fait, à côté de la piste de vélo, il y avait un CFA, Chambre des métiers. Et j'ai vu cuisinier et c'est vrai que ça me botte. Depuis le début, je faisais des gâteaux, tout ça, des pâtisseries avec ma grand-mère. Et j'avais vraiment de ça et besoin de ça. Et j'ai retrouvé ma maman où j'ai pris moi les dossiers d'inscription. J'étais en 4e et je lui ai dit, maman, je veux arrêter l'école et tout de suite faire un CAP cuisine.
1: Qu'est-ce qu'elle a dit ?
2: Au début, elle disait, non, tu vas quand même continuer le collège et puis aller au lycée peut-être. Et du coup, je lui ai dit, non, je veux faire de la cuisine.
1: Et elle vous a écouté ?
2: Elle m'a écouté et maintenant elle est contente et fière.
1: Ouais. Et vous venez d'où ?
2: Moi, je suis de Nancy. Ouais. Je suis de Nancy, mes parents se sont séparés, j'étais vraiment petit. Mon beau-père, le nouveau mari de ma mère, a été muté à Cognac. Donc j'ai fait 12 ans mes études à Cognac. Ouais. Et après, je suis remonté justement pour travailler à l'Excelsior. Ouais. Parce que je venais, avant de partir à Cognac où j'avais 7 ans, je venais manger ici en famille et tout ça. Et quand je venais en vacances ici chez mon père, je venais souvent à l'Excelsior.
1: Ah oui, c'était une table pour la famille. Quoi.
2: C'était une table pour la famille. Je venais en tant que collégien, même avant de faire mon apprentissage, je venais en vacances ici. Mon père connaissait l'ancien chef de cuisine, donc je venais en stage d'une journée découverte pour un petit peu les vacances. Je venais à l'Excelsior. Et puis voilà, donc je me suis dit qu'un jour j'intégrerai la brigade. Et quand je suis rentré en 2009, je suis revenu pour l'Excelsior, pour la famille, mais aussi pour l'Excelsior. Et je me suis dit, tant que je suis pas chef de cuisine à annoncer les bons, faire la relation entre la salle et la cuisine, je ne partirai jamais. Et après, quand je suis passé, donc du coup, chef de partie, où j'ai commencé à faire ce qu'on appelle l'aboyeur, annoncer les bons en cuisine, je me suis dit, tant que je suis pas chef, je ne partirai pas. Et maintenant que je suis chef, je ne vois pas partir. Donc,
1: c'est ça. Vous avez l'amour de l'Excelsior.
2: Voilà. J'ai l'amour de l'Excelsior, l'amour de la cuisine. Et voilà, ça plaît ou ça plaît pas, c'est du gros volume. On travaille beaucoup de choses. On est sur un esprit brasserie où on est capable de travailler la langouste, la truffe, les produits nobles. Donc du coup, voilà, c'est un plaisir.
0: Une motivation sans précédent pour le chef Kevin Medge qui a commencé en tant que commis et qui est maintenant le chef de cette institution, la brasserie L'Excelsior. Comme il a dit, un jour je serai chef, je ne partirai pas d'ici tant que je ne suis pas chef. Ça peut donner des idées. Donc j'ai commencé à ici Lorraine, votre radio. On continue de vous accompagner avec vos chansons préférées, avec les Pet Shop Boys, It's a Sin, qui arrive juste après Christopher Cross avec Ride Like the Wind sur votre radio ici Lorraine. Passez un excellent début de week-end.

0: Dites ceci, une Pet Shop Boys sur votre radio, ici Lorraine. On est avec Aurore de Dombasle-sur-Meurthe qui est avec nous. Bonsoir Aurore.
1: Bonsoir.
0: Vous êtes dans le Grand Canyon, c'est ça?
1: Bah, je viens de passer le Grand Canyon et en fait dans la descente il y a une ambulance qui est en panne. En fait il y a un pneu qui est complètement explosé et il est sur la bande d'arrêt d'urgence. Et comme elle est très très fine en fait, elle empiète un tout petit peu sur la voie de droite. Donc faire super attention parce que les tournants et tout de cette route
0: de la descente,
1: c'est hyper dangereux quoi.
0: Vous avez bien fait de nous appeler, Aurore. Merci en tout cas pour ce coup de téléphone. Vous allez jusqu'où comme ça, Aurore? Jusqu'à Dombasle?
1: Ah bah là, je suis dans les bouchons de Saint-Nicolas.
0: Ah bah c'est ce que j'allais vous demander parce que c'est exactement ce que je me suis dit. Parce que si vous continuez et que vous avez prolongé pour aller jusqu'à Dombasle en prenant la 33, à mon avis, ça coincé en raison de la zone de travaux. Hein.
1: On est vraiment obligé. On commence à l'arrêt à 3 km à peu près avant la sortie de Saint-Nicolas. Et là, je roule bien, je roule à 30
0: km. Bon, bon courage, on est à vos côtés. Hein. 03 83 36 1 pour faire comme Aurore. Dès que vous rencontrez la moindre difficulté pour circuler, un petit coup de téléphone et puis on sera ravis de vous entendre. Dans un instant, soirée mondaine d'Oria.
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0: Soirée mondaine, Doria sur votre radio, ici Lorraine à 18h30, c'est le journal du Tour de France.
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2: Tel un lion rugissant, Mauro Schmidt s'impose à Belfort au terme de la plus longue étape de ce Tour de France. Le Suisse s'est même payé le luxe de lever sa roue avant en passant la ligne, juste devant le Colombien Terrada. Première victoire sur le Tour de France pour Mauro Schmidt, 26 ans. Bonsoir Bruno Blanzin.
3: Bonsoir.
2: On vous retrouve en direct de Belfort. Quelle étape ? C'est parti sur un rythme endiablé et ça n'a jamais débranché.
3: Oui, elle se termine à 50 km/h de moyenne, Gilda, cette étape, alors qu'il y avait quand même deux difficultés au menu, hein, le col des Croix, 5 km à 5%, et puis le ballon d'Alsace, ce n'est pas rien, c'est 9 km d'ascension à 7%. Mais en fait, on a eu la plus longue étape du Tour de France, et quelque part la plus folle, on ne s'y attendait pas forcément, avec à un moment donné, un regroupement de 57 coureurs en tête, à 90 km de l'arrivée, et avant les difficultés que je viens de vous citer. Et puis il y a eu l'ascension du ballon d'Alsace, 10 hommes qui ont basculé dans la descente, un toboggan de 30 km, parmi lesquels trois Français. Tout le monde regardait Pidcock, le grandissime favori, et c'est finalement Schmidt qui s'impose au sprint devant Terrada, parce que les deux sont partis, le Suisse et puis le Colombien, à 15 km de l'arrivée, et ça s'est réglé entre les deux. Et donc cette victoire suisse, la 60e pour un Suisse sur le Tour de France.
2: Et 50 km/h, c'est tout simplement l'étape de plus de 200 km la plus rapide de l'histoire du Tour. Imaginez, les organisateurs avaient prévu une vitesse moyenne entre 42 et 46 après le record absolu battu mercredi à Nevers. On est décidément sur un Tour très rapide. Premier Français de cette 13e étape, Kevin Vauclin, 6e. Le Normand se sent de mieux en mieux, mais dans le final, il n'est pas parvenu à prendre la roue de Terrada et de Schmidt.
4: Eh bien, sûrement moi avec Luc Plap et Mauro Schmidt, ils ont réussi à très bien jouer. Bon, c'est parti et on s'est un peu enterré. Je pense qu'en fait, d'avoir deux UAE nous a un peu mis le bordel, tout simplement. Et ça a été compliqué de manager dans le final. J'ai essayé tout ça, mais bon, voilà. Tout le monde regardait un peu Tom Pidcock, hein, parce que c'est pour le classement général. C'était pas facile à gérer comme finale.
2: Avec son maillot bleu, blanc, rouge, Romain Grégoire, lui, a vécu une journée particulière, puisque le Tour passait chez lui, dans le Doubs, à Saint-Vite, et le coureur de Groupama est parvenu à se glisser dans l'échappée, Bruno.
3: Mais juste après avoir salué ses amis, son fan club à Saint-Vite, hein, où on l'a même vu en photo, on a vu son portrait sur un rond-point, effectivement. Il a réussi derrière à attaquer, à se retrouver dans l'échappée, mais il l'a confirmé à l'arrivée au micro de Thomas Coignac. Les jambes pour gagner, c'est encore compliqué. Il va mieux, il a eu un début de tour difficile, le champion de France, mais il a pu profiter quand même sur ses terres ici dans le Doubs. Il termine 26e à 3 minutes et 19 secondes du vainqueur, justement le Français Romain Grégoire.
2: Eh bien, on va l'écouter, Romain Grégoire, qui effectivement est un petit peu en difficulté sur ce tour.
5: Ouais, quand même, c'était sympa, surtout en début de course. Je voyais qu'il y avait beaucoup de monde, mais ouais, c'est rapidement, c'est le mal de jambes qui est passé au-dessus. Je crois que la première heure, j'ai regardé, on est 55.

0: de moyenne, donc ça n'a pas débranché. Et ouais, même si j'essayais de profiter un petit peu de ce qui se passait autour de la route, ça a fait mal aux jambes, quoi. Il faudrait un miracle, franchement, pour gagner une étape d'étape quand je vois mon niveau par rapport à celui des autres aujourd'hui, quoi.
1: Et au classement général, Tadej Pogacar porte toujours le maillot jaune, mais il y a le rapproché de Tom Pidcock, troisième de l'étape, élu combatif du jour. Le Britannique fait une belle opération au classement. Pidcock remonte à la quatrième place, donc il passe devant le Français Paul Sexas, sixième. Rien de grave, Bruno, pour Paul Sexas.
2: Non. Le petit problème pour Sexas, c'est que je vous ai parlé tout à l'heure de la cinquantaine d'échappés. Il y avait deux équipes qui n'étaient pas représentées sur les 23 du Tour de France, et il y avait la sienne. Ce n'est pas très très grave de voir Pidcock passer devant. Il est toujours sixième à 4 minutes 35 secondes, Paul Sexas, avant de démarrer la montagne demain. Mais pas d'affolement de ce côté-là.
1: Bon, tant mieux. Aujourd'hui, le peloton des favoris a coupé la ligne avec 7 minutes 30 de retard. Donc un peu de répit pour les hommes forts, car le week-end s'annonce très corsé. Ça commence par une étape de montagne demain, 155 km entre Mulhouse et le Markstein, avec 4 cols au programme, dont une montée inédite. Les précisions du patron du Tour, Christian Prudhomme.
3: Une étape qui va s'élancer de Mulhouse, avec dans le final, sur l'autre versant du Grand Ballon, une montée inédite, la montée du Hag. Une montée très rude, très raide, avec des pourcentages très inégaux. En fait, c'est une route qui existait déjà, qui a été reconstruite pour permettre à tous les véhicules qui n'ont pas de moteur de monter, et donc aux coureurs professionnels. On l'utilisera pour la première fois. Elle est sur une grande partie boisée. Gros avantage évidemment pour les champions, gros avantage aussi pour le public du Tour de France. Et le sommet de cette montée, à 2 km plus haut, on arrive au Grand Ballon, et on va descendre sur 6 km pour aller jusqu'au Markstein, où le dernier vainqueur s'appelle Tadej Pogacar.
1: Évidemment, Pogacar qui sera encore favori demain, étape à vivre sur votre radio ici à partir de 13h30. Merci Bruno Blanza en direct de Belfort. Merci également à Andreas Jaffré pour les liaisons techniques. À demain.
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5: Et comme il y a pas mal de ralentissements, notamment sur l'A33, vous roulez à 30 km/h dans le secteur de Villers-en-Vermand en raison d'une zone de travaux. Comptez donc des ralentissements sur cet axe si vous devez rejoindre le Lunévillois en partant de Nancy. Dans le sens inverse, il y a un accident qui est survenu dans le sens Lunéville vers Nancy à hauteur de Saint-Nicolas-de-Port. Dites-nous si c'est toujours d'actualité au 03 83 36 20 20. Évitez la zone de la Porte Verte des Celles et Nancy où il y a pas mal de ralentissements si vous venez d'Agincourt. Et ça coince légèrement dans le secteur de Froid en raison d'une zone de travaux dans le sens Metz vers Nancy sur l'A31. 03 83 36 20 20. 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
5: Pour vous accompagner chez vous, Jimmy Cliff avec une magnifique chanson We All Are One sur votre radio Ici Lorraine.

0: Oui, All or One de Jimmy Cliff sur votre radio, ici Lorraine, et tous les soirs on vous emmène dans les coulisses de ce que vous pouvez voir à la télévision. C'est avec Johan Rock, avec une série emblématique qui est rediffusée en ce moment sur RMC Live.
1: Aujourd'hui, on plonge dans le quotidien sous tension d'une équipe de médecins et infirmières dans un hôpital de Chicago au service des urgences. Figurez-vous que cette série, c'est à Steven Spielberg qu'on la doit. Un soir qu'il amenait son chien blessé aux urgences, il eut l'idée d'écrire un film sur le personnel soignant pour le remercier d'avoir sauvé son animal. Pressenti un temps pour le réaliser, il préféra finalement se consacrer à un autre de ses projets, à un certain Jurassic Park. Voilà comment le bébé fut refilé à Michael Crichton, qui ressortit du tiroir un récit autobiographique d'une expérience passée aux urgences 15 ans auparavant.
2: Doug et Jenny ont eu un accident de voiture. Doug est OK, Jenny est blessée. L'ambulance les amène tout de suite.
3: Mort, par ici.
4: Constante, stable. Contusion au visage, au front et à l'abdomen.
3: Des gants pour tout le monde.
4: Léa, 13-9. Elle est consciente, elle vient de revenir il y a quelques
3: minutes. Jenny, vous savez quel jour on est?
4: Il lui faut un scan et un bilan 3
3: jours. On s'en occupe, reculez.
4: C'est un cas pédiatrique, Gary. Vous êtes débordé.
3: Vous ne travaillez pas dans cet hôpital, pas ce soir. Alors asseyez-vous et laissez Carole examiner votre tête.
1: Lorsqu'on parle d'urgence, impossible de faire l'impasse sur le docteur Ross, le médecin incarné par George Clooney. Pédiatre brillant, séducteur, il enchaîne les conquêtes, contournant souvent le règlement de l'hôpital, jusqu'à ce que la mort d'une femme rencontrée dans un bar le pousse à changer de vie et à se rapprocher de l'infirmière Carole Hathaway. Tous les deux formeront le parfait amour. Mais bon, après 5 saisons de bons et loyaux services, Clooney, que la série a rendu célèbre, quittera les urgences pour Hollywood et le grand écran.
5: J'ai parlé à Hans Poe. Je lui ai dit que je partais.
6: Qu'est-ce qu'il a dit?
5: Il a été assez poli pour ne pas pousser la chansonnette. Voilà. Il n'a pas tenté de me dissuader.
6: Pourquoi? Tu espérais qu'il ferait ça?
5: Non.
6: Tu pars vraiment?
5: Il n'y a rien pour moi ici.
6: Je suis ici.
5: Je parle de travail. Je ne peux pas rester. Viens avec moi.
6: Je veux que tu restes ici.
5: Je dois m'en aller, Carole. Je ne peux pas rester ici.
1: C'est qu'elle a renouvelé le genre des séries médicales, s'appropriant les codes du cinéma, plus de gros moyens techniques, et en faisant oublier la lenteur des vieux feuilletons à papa, une série qui ouvrira la voie à toute une nouvelle génération comme Dr House ou Grey's Anatomy. Urgence, c'est à redécouvrir tous les jours 13h50 sur RMC Live.
0: Et ce soir, si vous avez envie d'une bonne soirée à faire en famille sur M6, il y a Toy Story 4 qui est diffusé ce soir à la télévision avec l'arrivée du personnage de Fourchette qui va faire la rencontre de Woody et de Buzz l'éclair. Et Fourchette, figurez-vous qu'il est doublé par Pierre Niney dans la version française. Et puis sinon, si vous avez envie de rire, il y a Fantomas contre Scotland Yard ce soir également à la télévision. C'est diffusé sur TMC avec l'illustre Jean Marais et Louis de Funès évidemment.

0: Une petite touche du Brésil avec Lanza Perfumi de Rita Lee sur votre radio. Ici Lorraine, tout le bien.
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0: Pour bien terminer la semaine, on vous emmène à Pontam, ou plutôt devrais-je dire en brésilien Pontamoção, avec Jérôme Prodhomme qui vous prouve que quand c'est Lorraine, c'est forcément fin bien.
3: Pontamoção et la petite Suisse Lorraine. Voilà une double et belle destination à creuser cet été. Pont-à-Mousson, une ville qui se crée autour d'une chose rare au Moyen-Âge, un pont. Un pont sur la Moselle, si difficile à traverser autrefois, un pont au pied de l'énorme château de Mousson, un pont à Mousson, quoi. Mousson n'existe plus, hein. Mais on arrive très bien à imaginer quel énorme château ça pouvait être quand on passe sur la 31, comme vous le faites peut-être en ce moment, au pied de la butte de Mousson et des murs de pierre qui sont restés encore debout, alors même que la guerre de 30 ans a voulu les araser complètement. Pont-à-Mousson, c'est la si jolie église Saint-Laurent qui prend des airs italiens. La place du Roc, si élégante, avec l'hôtel de ville, la maison des sept péchés capitaux, une place qui a le privilège d'être la seule place triangulaire et à arcade de France. Elle est aussi une place gourmande, on peut y trouver de très chouettes tables. Ne ratez pas le musée Au fil du papier qui retrace l'histoire de Pont-à-Mousson, mais aussi sa spécialité pendant un long moment, le papier mâché. Un message pour nous à l'heure du dérèglement climatique et qui nous dit qu'on peut faire du neuf avec du vieux, puisque le papier mâché, on en faisait des meubles et des objets avec du papier réutilisé. Des choses vraiment magnifiques, vous allez voir, comme le théâtre de Marie-Antoinette à Versailles ou le mobilier de la reine Victoria qu'on peut d'ailleurs voir dans ce musée Au fil du papier. À voir aussi l'abbaye des Prémontrés, le phénix lorrain, détruite par la guerre en 1945 et reconstruite. Et après Pont-à-Mousson, vous pousserez vers Pagny-sur-Moselle et vous vous offrirez un petit voyage dans la petite Suisse lorraine avec ses montées, ses descentes, ses taillis, ses champs, les petits villages qui sont parsemés sur la route et que vous découvrirez au détour d'un virage. N'oubliez pas Rogéville, Gricourt, Martincourt, la vallée de l'Esch. Et ensuite, continuez vers Chamblay, tiens, vers Madine aussi, pour prendre une pause au bord du lac, avant de redescendre vers Liverdun, de monter dans la ville haute pour voir loin, admirer la boucle de la Moselle qui a serti l'endroit, parce qu'elle a bien compris, elle, que la Lorraine est un trésor.
0: Ah, ça c'est le moins qu'on puisse dire, hein. Magnifique, la ville de Pont-à-Mousson avec l'abbaye des Prémontrés. Je vous invite à aller la voir pendant les grandes vacances. On continue de vous accompagner, puisque dans une dizaine de minutes, toute votre actualité avec le journal de 19h. Mais on a vos chansons préférées avec cette nouveauté ici Lorraine, Benjamin Biolay avec un titre qui sent bon l'été et la crème solaire, le monoeil et surtout l'écran total. C'est le titre de cette chanson. Passez un excellent début de week-end avec votre radio ici Lorraine.

0: Écran total, une nouveauté ici Lorraine, le nouveau Benjamin Biolay. Et d'ailleurs, si vous avez prévu de partir en bord de mer, n'hésitez pas à nous envoyer vos photos de vos vacances sur le WhatsApp de la radio ici Lorraine. Il suffit juste d'ajouter le contact de votre radio, le 03 83 36 20 20 dans l'application WhatsApp, et vous pouvez partager avec nous non seulement vos plus belles photos de vos vacances, mais également vos idées de sortie. Si vous organisez un événement, vous pouvez nous envoyer un petit message et comme ça on peut le relayer à toutes les personnes qui nous écoutent.
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0: Blondie avec Heart of Glass.
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0: Ici Lorraine, première radio sur l'actu locale en Meurthe-et-Moselle et dans les Vosges, il est 19h. À 19h, le journal.
2: La situation s'améliore, mais la canicule a laissé place à des orages très violents ces dernières heures. Deux personnes sont mortes, une femme écrasée par un arbre en Haute-Vienne, un homme en Isère dans l'incendie de son entreprise touché par la foudre. Et les dégâts sont nombreux, hein. Les images sont impressionnantes encore, des arbres couchés, des toitures arrachées. Comme à Saint-Jure-en-Berre dans la Loire, où le plafond d'un supermarché s'est effondré sur les caisses, Cédric Hermel.
3: Bernard n'a pas dormi de la nuit et s'est réveillé ce matin avec un sérieux mal de tête.
4: J'ai pris un grelon sur la tête, donc bon, c'est pas grave, mais si vous voulez, le cuir chevelu, ça saigne abondamment. Hein.
3: Il a encore la trace du grelon sous les cheveux, gros comme une boule de pétanque. Sa voisine, elle, a échappé au pire.
4: Le plafond chez une voisine qui est tombé, c'est des suites à des infiltrations d'eau sous les tuiles, des choses comme ça. Si les tuiles ne sont pas parties, mais le plafond est tombé. Il est tombé juste à côté d'elle. Là. Si elle le prend sur la tête, ça peut être grave. Hein.
3: Sans parler des autres dégâts matériels.
4: Sur le parking de l'immeuble, il y avait 5 ou 6 voitures où il n'y a plus de pare-brise. Hein.
3: Certaines maisons ont carrément une partie de leur toit qui s'est envolée. D'autres habitants ont dû quitter leur logement, comme les résidents d'un EHPAD, raconte le maire Olivier Joly.
5: 39 pensionnaires ont été transférés en milieu de nuit à partir de 3h du matin jusqu'à ce matin à 8h et les étages de l'EHPAD concernés commençaient à prendre l'eau de toutes parts et on a préféré mettre à l'abri.
3: En attendant, le maire compte demander la reconnaissance de l'état de catastrophe naturelle pour sa commune.
2: Cédric Hermel dans la Loire pour ici. Il n'y a aujourd'hui plus de département en vigilance orange aux orages et pour ce qui est de la canicule, ça va mieux quand même dans une grande partie du pays, mais pour 10 départements du sud de la France, ce n'est pas la même histoire. Toujours en vigilance orange ce soir, comme le Vaucluse. Cela fait plus de 10 jours maintenant et les habitants fatiguent.
6: Moi, ça m'énerve trop. J'arrive plus à supporter ça. On se fait des douches chaque 30 secondes.
7: Bah, compliqué de sortir.
8: Ah, bah, c'est sûr que c'est un peu plus dur, quoi. Au niveau de la fatigue, du stress, on a moins d'énergie, quoi.
9: Il fait très chaud, le soleil tape beaucoup.
10: Ça passe très mal, madame. On n'arrive pas à dormir la nuit, ça fait très chaud, même avec le climat.
11: Ça joue forcément sur la fatigue, on dort moins bien, on étend juste la journée. Enfin, oui, c'est vrai que c'est pas facile.
12: On est deux fois plus fatigué par rapport au soleil, par rapport à la chaleur. Ça nous en sucre.
13: C'est beaucoup plus difficile pour respirer et puis on est beaucoup plus fatigué.
2: Il a fait 39 degrés aujourd'hui par exemple à Cadenet dans le Vaucluse. On va pouvoir un petit peu mieux respirer à partir de demain. Le département va passer un cran en dessous en vigilance jaune canicule. 7 départements en revanche de l'Hérault aux Alpes-Maritimes et en Corse seront toujours au niveau orange. Et dans le Var, il y a aussi un risque très important de feux de forêt demain. Il faudra plusieurs dizaines de jours encore pour éteindre complètement les feux dans la forêt de Rambouillet. Les opérations prennent beaucoup de temps en raison de la nature du terrain difficile, des zones inaccessibles. Dans beaucoup d'endroits, le feu est passé dans le sous-sol, expliquent les pompiers ce soir. Après 2 jours de fouilles dans le Tarn pour retrouver le corps de Delphine Jubillard, le dispositif de recherche est levé. Les ossements découverts sont analysés en région parisienne pour dire si oui ou non il s'agit de l'infirmière disparue depuis bientôt 6 ans. Les gendarmes pensent que les résultats seront connus dans un délai relativement court, cela veut dire dans les prochaines heures ou les prochains jours. Alors que le tarif de l'électricité va augmenter de 2,5% au 1er août pour près de 20 millions de foyers, voilà le tarif agent qui est remis en cause. Il s'agit d'une très forte réduction sur les factures d'énergie pour les salariés du secteur. Pour la Cour des comptes, le coût est démesuré, notamment pour EDF, Raphaël Ebenstein.
14: Une facture de 733 millions d'euros pour le groupe EDF en incluant ses filiales en 2024, dernière année étudiée par la Cour des comptes. C'est le coût estimé de ce fameux tarif agent, un prix préférentiel sur l'électricité et le gaz instauré en 1947. Cela conduit en fait l'employeur à payer environ 98% de l'énergie consommée par les 300 000 bénéficiaires au sein de la branche des industries électriques et gazières, y compris des retraités. Démesuré selon la Cour, qui estime que cela favorise une surconsommation par rapport au reste des abonnés. Elle appelle donc à réduire cet avantage en nature par étapes, une possibilité à laquelle réfléchit le gouvernement, qui plaide pour un calendrier social adapté. Les syndicats exigent à l'inverse un maintien intégral du dispositif actuel.
2: L'intersyndical qui appelle à une grève préventive le 15 septembre. À 26 ans, le Suisse Mauro Schmidt signe sa première victoire sur le Tour de France, arrivé le premier à Belfort en fin d'après-midi. Le premier français, le Normand Kevin Vauclin, est sixième de l'étape, la plus longue du Tour cette année. L'étape de demain emmènera les coureurs en Alsace, de Mulhouse au Markstein. Et puis l'équipe de France de football va me manquer, les mots de Didier Deschamps à la veille de la petite finale de la Coupe du Monde entre la France et l'Angleterre. Vous la vivrez, cette petite finale, avec nous sur ICI et notre chaîne YouTube.
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0: Le temps, ce soir en Lorraine, on attend des orages sur l'ensemble de la région, que ce soit dans les Vosges ou encore en Meurthe-et-Moselle. Mais il devrait être un petit peu plus présent sur le massif vosgien. Côté température, elle devrait être aux alentours des 25 degrés. Et pour la nuit prochaine, elle ne devrait pas dépasser les 19 degrés. Donc ça, c'est une bonne nouvelle, on va pouvoir aérer. Demain, on va se réveiller avec un beau soleil, avec des températures cette fois-ci qui devraient être comprises entre 17 et 20 degrés, avec les maximales dans le Toulois ou encore à Saint-Dié-des-Vosges. Et dans l'après-midi, les températures devraient être aux alentours des 25 degrés, ne devraient pas dépasser passer les 26, donc on respire mieux. Si vous êtes au volant, n'hésitez pas à consulter la page Facebook de notre partenaire InfoRadar 54. Passez une très belle soirée et un très bon week-end avec ICI Lorraine.
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7: Bonsoir à tous, les juilletistes en vadrouille, les haussiens qui patientent. Vous êtes ce soir encore tous invités à notre séance quotidienne de « C'est pas que c'était mieux avant, mais quand même un petit peu ». On parle de musique là. Et ce soir, ça commence comme ça.

0: Francis Cabrel, c'était Encore et Encore.
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0: Ah, on l'a chanté, rechanté, on la rechante encore, cette chanson magnifique, marquante de Francis Cabrel, bien sûr, qui évoque le chagrin, l'absence d'une personne que l'on attend toujours et qui ne viendra pas. Bah voilà, une des merveilles sur l'album Photo de Voyage, sorti en 1985. Et Monsieur Cabrel, on en voudrait encore et encore des chansons comme celle-là. Allez, en attendant, on accélère le rythme, on change de sujet et on demande à George Benson, bah quoi, la nuit, allez, give me the night, tout de suite dans 100% années 80.
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0: C'était le groupe Chalamar avec A Night to Remember. Du bon disco funk pour réchauffer le dance floor sous la boule à facettes, le bon son des années 80, qui, je vous le rappelle, est aussi à retrouver quand vous avez une petite envie brutale comme ça, à n'importe quel moment de la journée ou de la nuit, grâce à la web radio 100% années 80 sur ici.fr et l'application ici. Et si on s'offrait l'un des refrains les plus populaires de ces années-là? Allez, c'est ma tournée, Femme libérée, Cookie Dingler, dans un instant.
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0: Lorraine, 100% des 80. Ça continue, mais avant cela, quelques infos près de chez vous.
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2: 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Au programme

0: Queen, c'était Another One Bites the Dust.
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0: Et si cette chanson est devenue un single, c'est grâce à Michael Jackson. Et oui, c'est après un concert du groupe que Michael, fan de ce titre, les persuade d'en faire un single, alors qu'il ne devait que figurer dans le nouvel album The Game. Belle intuition, puisqu'au final, cette chanson est le single de Queen le plus vendu de leur carrière. 7 millions de copies. Et le seul titre qui leur a valu une nomination au fameux Grammy Awards. Eh oui. Allez, on enchaîne avec les Rita Mitsouko maintenant. C'est Marcia Baila.
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0: Marc Lavoine avec C'est la vie. Joli succès de l'année 89, et oui, c'est la vie, c'est comme ça, 100% années 80, c'est presque tout pour aujourd'hui. Je vous rappelle qu'on se retrouve aussi le samedi et le dimanche entre 19h et 20h. Dans un instant, c'est Émilie Mazoyer qui prend le relais avec les essentiels de Décibel, donc encore de la musique. Mais en attendant, on reste dans les années 80, tiens. Alan Parsons Project, Eye in the Sky, juste après ça. Belle soirée à tous.
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2: Oh, qu'est-ce que je suis contente de vous retrouver, Laurent, ça fait trop longtemps que je vous ai pas vu.
3: C'est très gentil,
2: oui.
3: C'est réciproque.
2: Ah, merci beaucoup. J'ai essayé de vous courir après, mais alors de cathédrale, en concert, en festival, en studio, c'était impossible de vous attraper.
3: Mais je suis là.
2: Oui, vous êtes là. Alors, vous avez une triple actualité entre votre tournée 21 souvenirs, donc qui sort vendredi, et puis collection que j'ai beaucoup aimé, vos inédits et vos raretés qui sont réunis sur un opus assez exceptionnel, je dois dire. Mais avant tout ça, il faut qu'on parle de l'album de rap le plus chaud de l'hiver sur lequel vous figurez. C'est l'album de DC's. Le titre le plus cool de l'album s'appelle Surfer et DC's a invité Laurent Voulzy.

0: ce temps à vous aimer, Laurent Voulzy, et vous réussissez encore à nous surprendre. Racontez-moi cette aventure avec This Is.
1: Écoutez, je chantais c'était au cours de la tournée des cathédrales.
0: Ouais.
1: Donc je chantais dans une grande église à Paris. Et il est venu me voir à la fin du concert. Et puis il m'a envoyé un petit mot très gentil. Et il m'a fait savoir qu'il aimerait bien qu'on se rencontre et peut-être, pourquoi pas, essayer de collaborer ensemble. Et j'ai trouvé que c'était super sympa, que son courrier était sympa, sa visite était sympa. Et donc, je suis allé le retrouver en studio trois fois, une fois à Paris, une fois à Bruxelles et une fois dans le Sud. Et puis, on s'est mis à faire cette chanson ensemble. Et puis, je la trouve très jolie. Voilà.
0: Elle est très belle, très très belle, très réussie.
1: Voilà, surfeur. Ouais. J'avais déjà entendu, hein, ils avaient déjà fait une belle ébauche au studio que j'avais adoré. Et donc, j'ai mis ma patte dessus un petit peu, quoi. J'ai beaucoup aimé cette expérience, voilà.
0: 21 souvenirs sort vendredi. C'est la première fois que vous avez un best-of qui sort en double vinyle, puisque, alors évidemment, vos albums étaient sortis en vinyle à l'époque, et puis après, il n'y avait plus de vinyle, et puis finalement, c'est le retour du vinyle. Est-ce que ça vous réjouit, ça, vous qui êtes fan de musique et oreille très sûre?
1: Oui, oreille très sûre, je ne sais pas, enfin...
0: Ah bah quand même, le son de vos albums, c'est quelque chose.
1: Oui, je mets du temps pour faire mes albums, et je suis beaucoup moins difficile avec les albums des... Si je rentre dans un magasin et puis que j'entends dans un haut-parleur une chanson qui me plaît, j'ai envie de l'écouter plus et j'ai envie éventuellement d'acheter l'album ou je sais pas. Mais quand moi je fais mes disques, alors je suis casse-pied. Mais je crois que je suis comme quelqu'un qui serait heureux d'aller manger chez des gens, même si le plat n'est pas révolutionnaire. Par contre, la personne qui fait la cuisine elle-même, elle a peur, qu'elle a envie que son repas soit réussi, quelle que soit la sophistication. Alors, pour en revenir à...
0: Retour
1: du vinyle, alors. J'étais content. Alors, j'avais dans l'idée, je me disais, je vais faire... Ce serait bien, il y a des gens autour de moi qui m'ont dit non, on a deux de tes albums, on n'a pas tout, nanana. Et pourquoi tu fais pas? Quelques personnes m'ont dit, Laurent, ce serait bien que tu ressortes. Ça fait 40 ans ou 30 ans que t'as pas fait un album complet avec que des chansons que les gens connaissent et tout ça.
0: Ouais.
1: Alors, il y a eu ça. En plus, j'en parle un peu à la maison de disques. La maison de disques dit, c'est marrant que tu parles de ça parce que on y avait pensé, ce serait bien de le faire. Et en plus, on pourrait le sortir en vinyle. Et là, j'ai dit, OK. Ah bah oui. Non, parce que bon, c'est l'époque des vinyles qui m'a donné envie de faire de la musique.
0: Oui.
1: Voilà, donc je sortais des 45 tours.
0: Ouais, on va en parler, parce que vous avez sorti d'ailleurs un 45 tours pour fêter ça. Alors pour ceux qui ont gardé une platine CD, ça sort aussi en CD, bien sûr, c'est 21 chansons, donc 21 souvenirs. On pourrait aussi l'appeler 21 tubes, ce serait moins joli que le mot souvenir, mais c'est vrai, et c'est dingue de se rendre compte, en regardant la liste des chansons, Les Nuits sans Kimouaï, Le Soleil donne, Le Cœur grenadine, Le Pouvoir des fleurs, Paradoxal système, toutes ces chansons de toutes ces époques différentes, on les connaît par cœur, on ne sait plus nos tables de multiplication, mais vos chansons, elles sont collées à nous. Est-ce que vous pensez que vous avez la recette de la potion magique?
1: Non.
0: Alors vous l'avez eu au moins 21 fois.
1: Non mais je crois pas qu'il y ait de recette, en fait.
0: C'est vrai.
1: Ou il y en a une très mystérieuse que je ne connais pas, qu'on m'a glissée en douce, mais je la vois pas, je la trouve pas dans mes poches. Non, il y a pas de, franchement, je trouve pas qu'il y ait... Je trouve que j'ai de la chance. Des fois, il y a des gens qui me disent, t'as pas de chance, t'as travaillé pour... Mais non, mais j'ai aussi de la chance. J'ai de la chance d'avoir rencontré Alain Souchon. J'ai de la chance d'être comme je suis, c'est-à-dire de ne jamais être content tout de suite de ce que je fais. Alors, quand j'ai trouvé une musique, deux jours après, je l'écoute le matin, ou je sais pas quand, l'après-midi... Et avec le recul, comme si c'était une chanson d'un autre, et là je me fais pas de cadeau. Je me dis non, là on est à côté. Par contre, quand ça me fait une émotion, à ce moment-là, oui, ouais.
0: Il y a énormément d'émotions, c'est vrai, dans ces chansons, et à les réécouter, bien sûr. Il y en a une qui est étudiée dans les écoles, tellement elle est pleine d'émotions, tellement elle disait des choses quand elle est sortie au milieu des années 80, et elle continue à en dire aujourd'hui au milieu des années 2020. C'est Belle-Île en mer, Marie Galante. Est-ce qu'elle a une place à part dans votre cœur? Elle me semble très intime.
1: Oui. Elle a une place à part dans mon cœur, je crois. C'est peut-être, je dirais peut-être, une des premières chansons dont le texte raconte étant à une double teinte. Mm-hmm. Il y a une surface, puis quand on gratte un peu, c'est un peu une chanson sur la différence qu'on peut avoir avec c'est, ça me rappelle des souvenirs d'enfance où ma couleur était différente, où je me sentais différent des autres, où certaines personnes, des enfants quelquefois, parce que les enfants sont toujours parfois cruels sans le savoir, avec les gens qui sont différents, que ce soit à cause de la couleur, du poids, des taches de rousseur,
0: oui, on trouve toujours un truc,
1: d'une infirmité, et aussi certains adultes me faisaient remarquer ma différence, pas tous, hein. Dieu soit loué, j'ai eu un entourage très bien, mais de temps en temps, on vous fait des remarques. Donc c'est des choses qui m'ont marqué, Alain le savait, et qui m'ont écorché un peu. Et donc, dans cette chanson, Belle Île en mer, Marie Galante, il y a ça. Et en plus, le résultat est que elle a un peu changé ma vie aussi, en profondeur, comme Recollection l'a fait. C'est des chansons qui ont tellement une marque forte, c'est le hasard qui a voulu ça. Et donc, ça a changé ma vie. C'était une reconnaissance, par exemple, pour mon pays d'origine, mon île d'origine, la Guadeloupe. Les gens ont dit, ils étaient fiers que je revendique ça. Ça raconte ma vie. Ça me raconte que ça le dit pas vraiment, mais j'étais fabriqué en Guadeloupe. Et ma mère, pour des raisons familiales, non mariée, parce que du coup mon père ne s'est pas marié avec elle, alors on a dit dans notre famille, il faut mieux que tu n'accouches pas ici.
0: Donc vous êtes né dans le gris par accident.
1: Je suis né dans le gris par accident, ouais. Traversé la mer dans un bateau dans le ventre de ma mère, et je suis né à Paris. Et après, j'ai connu, par exemple, les premières vacances ont été en France, sur le continent européen, ont été en Bretagne. Donc, et notamment à Belle-Île, qui est une île où j'allais une fois par an, un jour par an. Donc, Marie-Galante est une île dans laquelle ma mère a habité quand elle était petite. À un moment, elle était en Guadeloupe, mais un petit peu, elle est allée un peu au sud à Marie-Galante à un moment. Donc, quand on a fait, Alain a écrit Belle-Île en mer. Quand j'ai fait écouter la musique, il a écrit Belle-Île en mer, et je ne sais pas pourquoi. Peut-être parce que, sans doute parce que il avait écrit le nom d'une île. J'ai écrit Marie-Galante. Et lui, le génie d'Alain, il a pris Belle-Île en mer, Marie-Galante, et il a fait un peu un schéma de ma vie, quoi. Voilà. Géographique de chaque côté de l'Atlantique. Voilà, et ça raconte tout ça. Donc ça fait un petit peu air de vacances, ce qui est très bien. Et ça fait un petit peu un peu plus profond aussi, voilà.
0: Laurent Voulzy, vous avez sorti l'album Collection, je le disais tout à l'heure, des inédits, des raretés dessus. Il y a une chanson qui est sortie un an avant Recollection. C'est les radios qui chantent. Et je trouve que c'est bien d'en passer un extrait maintenant, parce que voilà, quand on a grandi en écoutant de la musique à la radio, en découvrant grâce à la radio, forcément ça nous parle et ça nous touche le cœur. Hein. Lorsque j'ai...

0: alors, vous écoutiez la radio tous les soirs, Radio One, les radios anglaises?
1: Et bien sûr, j'étais en pension dans un lycée, j'étais interne à Vitry, et on n'avait pas le droit d'écouter, évidemment, une fois qu'on était couché. Après le réfectoire, on avait une récréation, ensuite on rentrait en études, donc à partir de 8h30, il fallait plus dire un mot jusqu'au lendemain matin. Donc alors là, on était en études, ensuite on allait au ciroir pour cirer nos chaussures.
0: Ciroir, incroyable.
1: Après on montait dans les dortoirs, bien en ordre. Ensuite, on allait à la toilette et ensuite, on se couchait. Il fallait absolument pas avoir de radio, de transistor et tout. Alors moi, j'avais amené un petit transistor. Je le mettais sous mon oreille et au-dessus de ma tête, je mettais mon polochon. Donc, je pouvais écouter Radio 1, Radio 2 et tout. Alors, j'écoutais les radios. J'écoutais beaucoup les radios anglaises. Ouais. J'écoutais aussi un peu les radios françaises. Et... ça m'a fait rêver. La radio m'a donné envie. Je commençais à gratter la guitare. Je me dis, mon rêve, c'est un jour de m'entendre à la radio, quoi.
0: Ah oui. Ouais. Et alors là, pour le coup, le rêve est réalisé. Est-ce que votre vie d'artiste est aussi belle que la vie rêvée dans la chambre du pensionnat?
1: Non. La vie d'artiste. Ah, vous m'avez dit la vie d'artiste.
0: Ouais. Votre vie d'artiste.
1: Alors ma vie d'artiste. Alors c'est ce que vous me dites. Et bien, ma vie d'artiste, oui. Je trouve que j'ai réalisé des choses qui sont un rêve de ce que je voulais. Après, dans la vie, vous savez, je m'étais dit dans la tête, le bonheur, c'est d'avoir un tube. J'avais, depuis l'âge de 17 ans, 18 ans, 19 ans, 20 ans, 21 ans, 22, tout ce temps-là, je me disais, plus ça allait, plus je le pensais, et plus ça me grattait. Le bonheur, c'est d'avoir un tube. Et en fait, non.
0: C'est Recollection qui est votre premier tube en 77.
1: Ah oui, oui.
0: C'est pas le bonheur.
1: Si, ça c'est le bonheur. Mais en fait, le bonheur c'est un truc global. En fait, en dehors de la musique, il y a la vie, l'autre vie. Et j'ai passé des moments. J'ai eu à ce moment-là, au moment de Recollection, j'avais des tourments dans ma vie sentimentale. Et
0: des problèmes de filles.
1: Des problèmes d'amour et tout ça. Et donc, on s'aperçoit en fait qu'il y a d'autres choses. En fait, c'est... Et en fait, que réussir à avoir le tube, c'est génial. D'ailleurs, avant, j'avais un peu connu ça par procuration, puisque j'avais fait un peu avant une chanson avec Alain qui s'appelait J'ai 10 ans, ouais. Et ensuite l'année d'après, Je suis bidon et tout. J'avais fait avec lui.
0: Et tube de Souchon, ouais.
1: C'est lui qui chantait. Et j'étais tellement fier et content. Donc j'ai l'impression que c'était un peu moi quand même. Mais mon rêve, c'était d'entendre ma voix. Et quand il y a eu Recollection, il y avait ma voix. Et c'était génial. Et en même temps, le bonheur global, c'est pas tout à fait ça. Voilà, c'est ça que je voulais dire. Mais j'ai quand même eu cette chance d'avoir quand même des choses belles dans ma vie, quand même.
0: Bon, et pas que des problèmes avec les filles, puisque vous avez quand même quatre beaux garçons.
1: Oui, oui, oui.
0: Qui sont avec vous.
1: Oui, oui, c'était pas forcément des problèmes. Il y a eu des très jolis moments dans ma vie sentimentale, mais j'ai quatre beaux garçons. Oui. Voilà.
0: Voilà, qui sont avec vous sur la nouvelle version de la chanson Le Soleil Donne. Il y a donc Cliff Schneider, Julien Voulzy, Lieutenant Nicholson et Quentin Voulzy. Et vous, alors sur la pochette du 45 tours de cette nouvelle version, c'est génial. Vous êtes une belle brochette comme ça, tous les cinq. Vous êtes fiers, non, d'être avec vos quatre garçons sur
1: cette
0: chanson?
1: C'est émouvant.
0: Ouais.
1: Fier, je sais pas, c'est très émouvant. Quand, c'est une émission de télé, hein, c'est Michel Drucker qui m'appelle et qui me dit... Laurent, j'aimerais que je vais faire une émission sur la transmission. Est-ce que tu veux? Est-ce que ça te dit de participer à ça? Est-ce que tu as une idée de ce que tu pourrais faire? Sur le coup, j'étais pas très chaud. Enfin, en même temps, j'aime bien Michel et Drucker et tout ça. Et puis finalement, j'ai dit allez, pourquoi pas? J'ai appelé mes quatre garçons. Je leur ai dit un par un. Je leur ai dit ça vous dirait qu'on chante une chanson ensemble? Parce qu'en fait, j'aurais pas transmis, mais ils se sont transmis tout seuls.
0: Ouais.
1: Mais en fait, par ma présence, et par ce que je faisais, il y a une transmission. Je les ai jamais poussés à faire de la musique. Et ils m'ont dit d'accord. Alors j'ai choisi Le Soleil Donne. Et on s'est retrouvés chez moi, et on s'est mis à chanter, à chercher des voix sur Le Soleil Donne. Et là, c'était émouvant parce que c'est la première fois de notre vie qu'on était réunis tous les cinq pour faire de la musique ensemble. Jamais c'était arrivé. Alors c'était un moment très émouvant. Voilà. Donc c'est une très très forte expérience. Très belle.
0: C'est sur Collection Inédits et Raretés de Laurent Voulzy, une collection dans laquelle vous retrouvez aussi Corazón Granadine.

0: C'est quoi cette petite passion espagnole, Laurent Voulzy?
1: J'ai fait de l'espagnol à l'école avec Madame Herrera, qui était
0: Madame Herrera,
1: qui était ma professeure d'espagnol. Et en fait, quand on a il se trouve, coup de chance, Recollection est devenu numéro 1 en Amérique du Sud. Et donc, ils m'ont appelé tout de suite, ils ont appelé la maison de disques en disant, il faut aussi une version espagnole et une version anglaise.
0: Ouais.
1: Donc, on a fait un maxi 45 tours avec la version espagnole et sur l'autre face, la version anglaise. Ouais.
0: Bah, c'est chouette de partager ces raretés avec nous parce que là, ces versions-là, moi, je les connais.
1: Il n'y a pas beaucoup de gens qui la connaissent, sauf ceux qui l'ont entendu quand ils étaient en Amérique du Sud.
0: Laurent, vous sortez en plus des albums live depuis le milieu des années 90. Donc, ça, c'est chouette parce que ça permet de suivre votre évolution. Alors, petit florilège, le Woolsey Tour de 94.

0: nature.
1: On dit souvent que les artistes sont soit complètement heureux en studio, soit complètement heureux sur scène, mais jamais les deux. Et vous alors ?
2: Les deux.
1: Ah, c'est vous la licorne.
2: C'est
1: vous
2: la licorne.
1: L'exception.
2: Non, j'aime beaucoup. C'est deux mondes différents dans lesquels j'aime bien me promener. Il y a quelque chose évidemment d'instantané sur scène, d'exaltant, de fulgurant, et il y a quelque chose de plus méditatif en studio, de recherche, plus alchimique, et qui me passionne aussi.
1: Alors ça paraît presque antinomique, parce que on vous sent très perfectionniste en studio. Or la scène, c'est forcément l'endroit de l'accident, l'endroit de la petite fausse note, et ça ne vous dérange pas?
2: Ah ben non, parce que c'est un autre monde. C'est que c'est ouais.
1: On cherche autre chose quand
2: on
1: est sur
2: alors,
1: scène.
2: Je suis quand même en répétition, je suis un tout petit peu casse-pied. Donc j'essaie que ce soit le mieux possible. Ouais. Puis après, on est en scène et c'est jamais pareil. Aucune salle n'est la même, aucune acoustique n'est la même. Alors on joue avec les éléments. Et évidemment, quand je dis des accidents, oui, il y a des accidents heureux.
1: Ouais.
2: Il peut y avoir parfois un accident malheureux. C'est jamais pareil. Alors c'est un jeu. C'est une façon de faire, on essaie de faire le mieux possible en même temps avec des parties improvisées. Non, c'est une autre façon. Mais j'essaie quand même que ce soit beau. Mais en même temps, il y a le côté, par moment, on improvise des choses, on dit des choses qu'on n'a pas dit la veille. On peut changer un ordre de chanson, on peut varier. Il y a des variations. J'aime bien les deux. J'aime bien le... Et puis il y a aussi la composition. Là, c'est encore une autre activité.
1: Ça, c'est pas en studio, c'est où pour vous la composition ?
2: N'importe où. Si vous me laissez ici avec une guitare, je vais essayer de faire une chanson. Mais il faut que je sois en général plutôt tout seul, ou avec Alain si on essaie de faire paroles et musique ensemble. Ça peut être n'importe où. Alors évidemment, on essaie de trouver des endroits où quand on sort, c'est agréable.
1: Oui, un peu au bord de la mer.
2: Ça peut. Ça peut être à la campagne ou au bord de la mer ou ailleurs, hein, mais en même temps, il faut trouver juste un endroit pour être isolé avec un instrument de musique, un clavier ou une guitare. Et puis c'est une autre activité qui est plus solitaire.
1: Ouais.
2: Le studio, c'est différent, et la scène, c'est encore différent.
1: Alors là, il va vous falloir beaucoup de solitude, parce que je sais que vous préparez de nouvelles chansons et aussi une pièce sur Jeanne d'Arc.
2: Ah oui. Voilà, et puis j'ai un projet aussi d'un site qui va s'appeler Rêveur Dream. J'ai une passion pour les rêves, que j'écris mes rêves depuis 1980. Donc j'ai décidé de faire un site où les gens peuvent écrire leurs rêves, une banque de rêves.
1: Il n'y a que vous pour penser à ça ?
2: Ben oui. Et enfin, je sais pas.
1: Mais enfin, sur Internet, les gens, ils écrivent, Laurent, pardon, des horreurs, des insultes, ça se lance des guerres. Et vous êtes dit, mais non, sur Internet, on va écrire nos rêves.
2: Oui.
1: Mais je vous aime tellement, vous êtes le meilleur.
2: Non, mais je trouve ça joli, quoi. On n'analyse pas.
1: Non.
2: Mais en même temps, par exemple, il y a un côté ludique, c'est-à-dire, si vous faites un rêve et que vous êtes à Paris, alors sur la carte, on voit un petit point, c'est que le rêve que vous venez de mettre. Mais si quelqu'un à Munich a fait le même rêve que vous, pof, on voit qu'on
1: a des âmes sœurs.
2: Exactement.
1: Ou cousines.
2: Ça, et puis ce qui m'intéresse aussi, c'est de savoir si à telle période de l'année, à telle lune, nouvelle lune, pleine lune, il y a des rêves communs, il y a une tendance commune dans les rêves. Savoir si éventuellement il n'y a pas des rêves prémonitoires. Est-ce qu'il n'y a pas 1000 ou 2000 ou 3000 personnes qui ont rêvé du tsunami quand il y en a eu un, avant que ça arrive, ou des gens qui ont rêvé que des tours s'écroulaient à New York ou quelque part. Et donc, il n'y a qu'en mettant en notant les rêves qu'on peut savoir s'il y a 200, 300, 4000, 10000 personnes qui ont rêvé de ça. Donc, ça me passionne. Voilà.
1: Ben maintenant, moi aussi, on va suivre ça de très près. Donc ça va être lancé dans les mois qui viennent.
2: On est en train de fignoler le, de fignoler l'étude. On travaillait avec des gens qui sont des ingénieurs et des informaticiens. Ouais. Et c'est passionnant.
1: Formidable. Bon, ben avec tout ça, je pense qu'on va se revoir bientôt.
2: Merci beaucoup. Ça y est, c'est fini.
1: Ça y est, c'est fini.
2: Mais c'était sympa. Vraiment, merci beaucoup.
1: Merci.
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1: Un journaliste, animateur, acteur, cinéaste, genre idéal, papa génial, incorrigible punk, aussi fan de rock que de pop culture, connu des deux côtés de la Manche pour débiter à toute berzingue des intros d'émissions impeccablement écrites et pleines de pirouettes stylistiques. Et je m'incline, c'est lui le plus fort, Antoine Decaune. Et en plus, il chante.
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1: Bonsoir Antoine.
9: Pas très essoufflé pour quelqu'un qui vient de courir.
1: J'ai essayé, hein.
9: Ouais, vous avez parlé très vite. Alors, il y avait une fausse information quand même dans l'intro.
1: Qu'est-ce que j'ai dit comme
9: je bêtise. Je ne chante pas, je suis incapable de chanter.
1: Vous slammez,
9: voilà,
1: Lucky
9: Luke. C'est une espèce de slamming, oui, mais faut vraiment pas m'entendre chanter, moi.
1: Bon, d'accord. Alors, je corrige. C'est bien. Mais il fait tout le reste. En tout cas, ce qui est génial, c'est que. En suivant votre carrière, on se rend compte que vous n'aimez pas les choses trop sérieuses, qu'en tout cas, vous craignez fortement les situations qui ont l'air trop sérieuses, et que là, un documentaire, c'est très sérieux. En 4 épisodes, ça devient quand même super sérieux. Est-ce que vous avez longtemps hésité? Parce que j'imagine que ça fait longtemps qu'on vous sollicite, Antoine Decaune.
9: Oui, alors j'ai hésité parce que je trouve ça tellement vaniteux d'avoir un doc consacré à sa pomme.
1: Ouais.
9: Voilà, ça me dépasse encore. Mais en fait, ce qui s'est passé, c'est que j'ai travaillé avec les deux jeunes gens qui avaient fabriqué d'abord un documentaire sur Albert Uderzo, auquel j'avais participé. J'avais été le narrateur dans cette histoire. Et j'avais été assez bluffé par le résultat, ce qu'ils avaient réussi à faire, qui était un exercice de haute voltige, parce que Uderzo, c'est un dossier assez compliqué.
1: Oui.
9: Et voilà, on avait bien travaillé ensemble, bien collaboré. Et à la fin de cette collaboration, ils m'ont dit, mais en fait, c'est toi qui dois être le sujet, parce que t'as une histoire qui traverse 40 années de télé, de radio, tout ce qu'on veut. Et en fait, pris sous ce prisme-là, c'est-à-dire à travers ma petite personne, raconter une époque, et les changements d'une époque, oui, ça devenait intéressant.
1: C'est ça, vous avez trouvé le moyen, en fait, dans un docu qui porte votre nom, Antoine Decaune, La vie rêvée d'un enfant du rock, vous avez trouvé le moyen de parler des autres.
9: D'autres choses.
1: Ouais. Il est très fort. On embrasse les deux réalisateurs, Bernard Dechoisy et Yannick Saillet.
9: Exactement.
1: Voilà. Alors, qui est Antoine Decaune? À vous de voir.
10: Bonsoir, moi c'est Ouin-Ouin, mais dans ma meute, tout le monde m'appelle Pine d'huître. Rapport à mon totem. L'huître.
1: Mais selon l'humeur...
10: Salut les tapettes. Mais c'est l'embrouille, Didier l'embrouille.
1: Ou encore...
11: Je me présente. Raoul Bitenbois. Taureau macho.
1: Ou enfin, un de mes préférés...
12: Je me présente à nouveau... Gérard Langue de Pute, chroniqueur à bien pensant hebdo.
1: Voilà, ça c'est un tout petit florilège des nombreux personnages que vous avez incarnés pendant vos 7 années à Nulle Part Ailleurs, avec avec des fous rires sur le plateau absolument incroyables. Et en regardant le documentaire, je me suis rendu compte qu'il vous avait aussi apporté des soucis

0: ça.
1: Une affrontale.
0: Moins d'heures à l'hôpital que ce pauvre Didier Lambrou.
1: Absolument.
0: Alors, ça, c'est sûr. Alors, dans le documentaire, ce qui est absolument incroyable, c'est de voir la liste des personnes, des personnalités qui viennent parler de vous. En fait, c'est le meilleur de chaque monde, hein, pour la musique notamment, puisque c'est le sujet qui nous intéresse ici. Iggy Pop, c'est quand même lui qui...
1: Bah, mon petit Iggy, voilà,
0: Iggy. Il ouvre le docu, il vous interviewe. Il y a Bruce Springsteen, les gars de Gorillaz, ceux du Clash, Stéphane Echer, et puis Aubert et Colinka de Téléphone, eux aussi. On les voit très tôt dans le doc parce qu'on apprend qu'en fait vous étiez proches très jeunes.
1: On est la même génération et on habitait le même quartier, Neuilly-sur-Seine.
0: Oui. Mais c'était pas si bourge, dit Jean-Louis Aubert.
1: Non, c'était pas si bourge que ça. Nous, c'était on était dans un Neuilly qui était pas le côté Saint-James. Aristo, moi j'habitais dans une rue par exemple, on était dans une petite maison qui jouxtait une usine de batterie automobile.
0: Ah oui.
1: Huitric,
0: oui.
1: Qui ronronnait nuit et jour, et en face il y avait un terrain vague, et au coin de la rue il y avait un manège de chevaux. Donc il y avait du crottin de cheval sur les pavés dans la rue, enfin c'était super folklore, juste à côté du vieux cimetière. Donc c'était un quartier assez marrant, avec des gens rigolos, et on, comme le dit très bien Jean-Louis, ça jouxtait le Valois, et le Valois, il y avait toutes les petites racailles de Levallois qui venaient se mélanger à nous.
0: François Hollande.
1: Ben oui. et on jouait, oui. Alors moi, j'avais un groupe, Jean-Louis aussi. Alors Jean-Louis a persévéré dans la musique, contrairement à moi. Et on se mélangeait, on faisait des bœufs. Il y avait Olive de Lily Drop aussi. Enfin, on a grandi ensemble.
0: Et alors, début peut-être de votre ressemblance avec le personnage de Didier Lambrouille. Je ne vais pas révéler toutes les anecdotes du docu, évidemment, vous irez le voir sur Canal. Mais Jean-Louis Aubert révèle que pour faire peur aux gens, vous éteigniez votre clope dans le réservoir
1: mais
0: de votre
1: mobilette. Mais non, il fabule. C'est cinglé, mais pas à ce point-là. Enfin, on n'éteint pas une cigarette sur un réservoir de mob.
0: Normalement enfin, non. Pas, mais bon. Non. Didier Lambrouille, je me dis, pourquoi
1: en
0: pas
1: En revanche, j'avais une petite mob un peu customisée, là, avec la tête de tigre. À la place des poignets, ouais, on avait ça chez Esso à l'époque. Et je frimais beaucoup parce que j'avais une mob avec un phare de crosse.
0: Ouais.
1: La petite grille devant, là. Donc ça, avec le pot d'échappement
0: ça
1: un peu relevé.
0: Ça fait dangereux, ça, un peu.
1: Voilà, ça fait dangereux. Ouais. Et je suivais pour impressionner les filles. Je faisais des virages très couchés.
0: À Bagatelle, au terminal des bus.
1: Ouais, non, ça s'est très mal fini, évidemment. Plus d'une fois.
0: N'essayez pas ça à la maison, les amis, les virages couchés.
1: Non, je couchais la bombe, mais pas les filles.
0: Antoine Decaune, à la télé des Enfants du Rock, à Nulle part ailleurs, à l'émission d'Antoine, à la radio sur France Inter, avec Pop Pop Pop, avec l'excellente Charline Roux, la presse écrite, oui, c'est possible aussi, Vieux, le magazine qu'on finira tous par lire, la pub, oui, il n'y a pas écrit La Poste là, ça c'était Antoine Decaune, une BD également sur les aventures incroyables de son père Georges, parti s'isoler sur une île déserte alors qu'il n'avait que 8 ans, Antoine, hein, pas Georges évidemment, tout ça, c'est vous, et vous n'auriez pas été l'homme que vous êtes sans l'influence et l'amour de l'Angleterre. Ça, c'est ce qu'on apprend dans le docu. Mm-hmm. L'Angleterre, c'est primordial pour vous. Est-ce que vous pouvez nous expliquer ?
1: Oui, alors j'avais une mère qui était très anglophile, génération de l'après-guerre, donc on a été très contents que les Anglais et les Américains soient venus nous filer un coup de main.
0: C'était le bon moment.
1: Pour botter le cul des nazis. Donc élevé avec dans l'amour de ce pays et par une mère qui était très très sensible à l'humour anglais, à l'understatement anglais. Et en même temps, elle était extrêmement française, mais c'était pas incompatible. Et donc j'ai grandi avec ça. Et comme elle produisait des émissions de musique, elle recevait les 45 tours. Et un jour est arrivé Love Me Do, le premier 45 tours des Beatles. Et on a écouté ça, elle et moi, ensemble, en prenant tous les deux le même plaisir.
0: Ah bah tenez, on va faire ça nous aussi. Love, love, on y est là.
1: Alors ça, c'est dingue. Ça, c'est fou, vous l'aviez sous la main.
0: On l'avait, parce qu'on est très pointu en musique, et on avait cette petite chanson des Beatles.
1: Ben voilà, on est tombés tous les deux en adoration devant cette chanson-là, parce qu'elle était tellement joyeuse, c'était tellement énergique, positif, puis ça changeait un peu de la variétoche de l'époque, hein, qui sévissait sur les ondes. Donc ça a commencé comme ça, et puis après, le hasard a voulu que je me retrouvasse au concert.
0: Oh là là, je suis fan.
1: Au concert des Beatles, enfin, quand ils partageaient l'affiche avec Sylvie Vartan, c'est Pierre Vassiliou, Trini Lopez, emmenée là-bas par la fille du meilleur ami de mon père, qui, elle, aimait Sylvie Vartan.
0: Et vous pensiez vous taper le concert de Sylvie Vartan,
1: oui,
0: et vous avez vu les Beatles.
1: Et je suis ressorti, alors c'est vraiment, c'était Saint-Paul sur le chemin.

0: Damas, là. Là, c'est, je suis sorti, j'ai vu les lumières. Ouais. I saw the light in morning light. J'étais métamorphosé. Métamorphosé. Ouais. Et ça m'a vraiment ouvert les oreilles dans tous les sens du terme.
1: La musique anglaise, l'humour anglais aussi.
0: L'humour anglais, évidemment. Bah, Peter Sellers, Monty Python. Enfin, tout. Les satiristes anglais, Swift. On peut y passer des heures sur l'Angleterre. Mais j'ai grandi et il se trouve que musicalement, c'était une ébullition totale, hein, les années 60, deuxième partie des années 60, début des années 70, donc c'était dingue ce qui se passait en Angleterre, et j'ai grandi avec ça.
1: Et puis, ensuite, dans votre carrière, quand vous avez eu ce rôle incroyable de passeur, ça c'est au début à la télé, quand vous aviez ce pouvoir, hein, vous parlez de ça dans le documentaire, de faire découvrir à la télévision des musiciens, notamment anglais, qui cartonnaient à Londres et dont on n'entendait absolument pas parler en France, et vous avez réalisé ce truc super grisant, c'est que vous pouviez vraiment avoir un effet sur leur carrière, c'est ce qu'il y a eu avec Dire Straits.
0: Bravo.
1: Il me dit bravo comme si j'allais mettre Bruel à la place.
0: Non, pitié.
1: Vous n'avez eu aucune incidence sur la carrière de Patrick Bruel, mais d'ailleurs, Stress, racontez-moi.
0: D'ailleurs, Stress, en fait, ce qui est marrant, ce qu'on raconte dans le doc, c'est que quand l'album est sorti en France, il est sorti en import.
1: Ouais.
0: En import. Et la maison de disques française, Phonogram, ne voulait pas le presser, disant ça ne marchera jamais, ça n'intéresse personne. Ouais. Et bon, il faut dire que c'était plutôt l'époque de Clash, des Pistols, l'après-Pistols, de Police, de Yann Dury.
1: Les trucs plus punk.
0: Costello qui démarrait, donc les trucs un peu. Ou les Ramones, voilà. Et donc c'est vrai que Dire Straits, au milieu de tout ça, c'était le cheveu sur la soupe. Mais j'adorais ce cheveu. Et je ne m'en lassais pas, j'écoutais ça en boucle. Et on a monté tout un échafaudage pour réussir à les faire venir à Paris, le groupe, parce que la maison de disques ne voulait pas payer pour eux.
1: Ah oui, il fallait payer le bateau et tout, quoi.
0: Ça coûtait 800 livres, c'était pas très cher, mais. Dans la petite cabinette, là, avec leurs trois pauvres amplis. Et donc, ils sont venus, on a fait l'émission, et juste après la diffusion de l'émission, il y a eu une demande phénoménale. Ils ont été obligés de rouvrir les usines la nuit pour presser, faire le disque en français.
1: Mais waouh !
0: Bah waouh !
1: Ça vous a... Non, mais ça fait des émotions, ça !
0: Ben oui, parce qu'en fait, moi, mon métier, c'est ça, en fait, la base. Notre métier, Émilie. On est des passeurs, on est là pour aider, pour filer un coup de main, pour... Il n'y a rien de plus gratifiant que de sentir que ça sert à quelque chose, quoi.
1: Ouais.
0: Et comme cette émission, à l'époque, c'était une mission autant qu'une émission, c'était une poche de résistance, ça faisait plaisir quand il y avait un écho, quoi. Boop. Il fait avec le micro, là.
1: Et d'ailleurs, je vous recommande, ça c'est dans le premier épisode des 4 de La vie rêvée d'un enfant du rock, ce docu canal sur Antoine Decaune. On découvre les coulisses de ces émissions rock'n'roll qui trouvaient leur place dans la grille télé, quelque part dans le moment de Jacques Martin. On vous voit aussi lancé par...
0: Entre présence du Seigneur et l'école des fans,
1: Et on voit Léon Zitrone qui vous fait un lancement magnifique.
0: Ah, ça, aux enfants du rock,
1: ouais,
0: ça.
1: Ouais, ouais, ça c'était quand même... C'est quand même
0: une petite moumoute.
1: Assez dingue, effectivement. Alors, dans le documentaire, on rencontre vos trois sœurs. Car dans la vie, vous avez trois sœurs. Et on rencontre vos frères choisis. Parce que il y a toujours un frangin quelque part avec vous. Alors à la télé, il y a Jackie au début, il parle pas, mais il est là, ça vous rassure. Il y a José Garcia dans Nulle part ailleurs, il y a Jean-Paul Gaultier dans Eurotrash, le programme qui vous fait cartonner en Angleterre.
0: Et Laurent Chalumeau.
1: Et il y a Laurent Chalumeau ou encore Peter Stuart qui eux sont des auteurs, donc qui sont des frères de l'ombre, mais des frères quand même. Ça c'est vraiment quelque chose qui est récurrent. Tout seul, vous voulez rien faire.
0: Tout seul, je ne veux rien du tout, moi. Je marche bien en binôme, je marche bien en équipe, ou alors je peux écrire tout seul dans mon coin, mais ça m'arrive. Mais je n'ai jamais autant de plaisir que quand je travaille au ping-pong avec un pote. Ça devient toujours des potes. Hein.
1: Ouais.
0: C'est
1: ça qui est fou. Ça fait des amitiés, des frères, vraiment.
0: Oui, oui. Très rapidement, la frontière entre le partenaire de travail et l'ami s'estompe.
1: Ouais.
0: Et vraiment, c'est des potes, c'est des gens qui comptent pour moi, qui sont toujours mes amis aujourd'hui, même si on travaille moins ou plus ensemble. Et non, c'est des rencontres capitales, ça.
1: Alors, il y a les frères avec qui vous travaillez, ceux qui vous stimulent, ceux qui vous donnent la bonne idée au bon moment, le bon coup de fil à passer pour, après avoir été viré. Parce que vous êtes fait pas mal virer. On apprend ça aussi dans le dossier.
0: C'est une constante, je me suis fait beaucoup lourder.
1: Beaucoup lourder, Antoine Decaune.
0: Ne vous inquiétez pas, on se fait lourder et puis on revient. Voilà.
1: Donc, ceux qui sont là aussi dans ces moments-là. Et puis, il y a celui qui vous fait pleurer. Pendant un concert où il rejoue pour vous la musique qu'il avait composée pour le film que vous avez réalisé, Monsieur N. Napoléon. C'est Stéphane Escher. Bah, alors lui, j'ai l'impression qu'il a une place à part et vraiment, il vous ouvre le cœur.
0: Ben oui, d'abord Stéphane vient de sortir un des plus beaux albums de l'année. Poussière d'or, c'est juste une splendeur ce disque. Je dis pas ça parce que c'est un pote, vraiment, c'est un disque que j'ai écouté beaucoup cet été, parce que je devais écrire un petit truc sur lui, donc je l'ai écouté en boucle au mois d'août, et ça a accompagné ma vie, et ça l'accompagne encore aujourd'hui, 6 mois après, ce qui est toujours bon signe. Et Stéphane, oui, c'est quelqu'un dont j'ai toujours suivi le parcours avec passion, parce qu'il est passé de Gros Zone, de sa musique avec les machines.
1: Extrême.
0: jusqu'à aujourd'hui. Et puis quand j'ai eu ce film sur Napoléon, ça s'est imposé à moi. C'était lui qui devait faire la musique et personne d'autre. Ouais. J'aime bien travailler avec des gens qui sont pas déjà rompus à l'exercice, qui n'ont pas trop de tics, qui fonctionne pas en automatisme, voilà, qui arrive très très frais et à qui on dit généralement mais c'est pas possible, tu as jamais fait.
1: Et il l'a fait.
0: Ah bah moi pour moi c'est le bon argument. Tu l'as jamais fait donc tu vas faire des étincelles.
1: Vous êtes un homme de cœur, oui. Et vous êtes un parrain, mm-hmm, engagé pour Solidarité Sida.
0: Un président d'honneur.
1: Président d'honneur de Solidarité Sida.
0: Et je donne en tant que président.
1: Ben oui, bravo, je vous félicite.
0: Je donne, et pas que des leçons.
1: Oui. Président d'honneur, donc. Oui. Solidarité Sida, qui est une magnifique fondation qui va aider les associations de terrain pour lutter contre le sida, mais aussi pour, mm-hmm, aider celles et ceux qui sont malades, encore aujourd'hui.
0: Et puis raviver un message de prévention, ouais, qui s'est totalement dilué avec le temps.
1: Ah mais oui, les gens ne savent plus, capote.
0: Non, on ne sait plus. On ne sait plus. Il y a 40%, je crois, des adolescents aujourd'hui qui, ouais, sont séropositifs. C'est complètement fou. Complètement fou.
1: 40% ouais, des adolescents
0: 40%, ouais, qui sont contaminés.
1: Mais dans le monde ?
0: Non, ici, chez nous. D'ailleurs, plus personne ne fait attention à rien et on ne met plus de préservatifs.
1: Alors, mettez des préservatifs.
0: Donc, il y a un taux de contamination qui a bondi littéralement ces derniers mois.
1: Ah, donc plus 40% et Solidays.
0: Ouais, et c'est pas anodin et c'est, ouais, un truc dont on meurt encore. Certes, il y a des trithérapies, il y a des barrages thérapeutiques, évidemment, mais non, c'est une catastrophe. Donc, on est là pour répéter à satiété ce message, protégez-vous.
1: Et la tête de proue de l'engagement de Solidarité Sida, c'est un grand festival qui a lieu tous les ans au début de l'été à côté de Paris, à l'hippodrome de Longchamp. Ça s'appelle Solidays. Ça fait du bien, ça, quand on fréquente des milieux aussi chouettes, mais aussi parfois superficiels que la musique, la télé, le cinéma, d'aller se frotter aux associations.
0: Ah bah oui, oui. Moi, c'est un petit bonheur tous les ans, à chaque fois que je me promène sur le site de Solidays. Je passe du temps au village associatif. On, ouais, invite tous les ans une cinquantaine d'associations, si c'est pas plus d'ailleurs, qui travaillent sur le terrain de la solidarité au sens large, le sida évidemment, mais pas que. Et alors ça, c'est totalement revigorant de voir, ouais, l'engagement de tous ces jeunes gens, le temps qui passe, l'énergie qu'ils mettent. Même à commencer par les bénévoles, hein, qui nous, oui, aident. Il y a 3000 bénévoles qui nous aident à construire ce site barnumesque tous les ans. Et voilà, on n'existerait pas sans eux. Donc, je suis très très oui, pour un vieillard chenu comme moi, oui, c'est très très revigorant. Et gratifiant.
1: Un vieillard. Il y a des mamies de Trouville dans le documentaire, elles disent que vous n'êtes pas un vrai vieux. Alors, moi je crois toujours les grands-mères.
0: Faut toujours croire les grands-mères.
1: Antoine Decaune, il y a en tout cas de très belles images de Solidays dans ce docu La vie rêvée d'un enfant du rock qui dispose sur Canal les 4 épisodes. Et puisqu'on parlait d'activités revigorantes, je crois que vous, c'est rencontrer à intervalles le plus régulier possible un certain Bruce Springsteen. C'est une passion qui vous prend à la fin des années 70 et qui ne vous a pas quitté.
0: Au milieu des années 70, en fait, ouais, quand je suis tombé sur Born to Run, 75, à un moment où le rock m'ennuyait. Il était devenu un peu pompeux, ouais, post-néo-symphonique, enfin, je prenais au sérieux quoi, le rock progressif, tout ça. Je m'intéressais d'ailleurs au jazz, au mélange jazz et rock, parce, ouais, qu'il y avait des nouvelles pistes là, qui s'ouvraient avec Miles Davis et toute la bande. Mais il y a cet album, en 75, Born to Run, qui est une illumination. vraiment. Et je suis revenu un peu en arrière après en écoutant le premier album Greetings from Ashbury Park et puis le second The Wild Innocent and the History Shuffle qui sont aussi vachement bien.
1: Et pas facile à prononcer.
0: Non, pas facile à prononcer.
1: Mais bravo.
0: Je me suis beaucoup entraîné. et à partir de là, ça a été j'ai aimé passionnément cet artiste-là. Ouais. Alors avant de le rencontrer dans des circonstances les plus favorables possibles et
1: dans sa loge en plus. Génial loge, après un concert
0: présenté par un ami commun. Donc voilà, on a eu une relation qui est partie sur les bonnes bases.
1: Il vous trouve charming.
0: Charming, yes.
1: Un charming Frenchman, elegant. Charming, elegant Frenchman.
0: Vous avez l'air d'en douter, Émilie.
1: Mais non, mais moi je suis d'accord avec Bruce. Je suis souvent d'accord avec Bruce.
0: C'est vrai.
1: Ceci dit,
0: c'est
1: bah
0: bien.
1: Oui. Et vous, dans le quatrième épisode du docu qui s'appelle « Fendre l'armure » ou quelque chose comme ça, pardon, je ne l'ai pas de tête, si on fendait l'armure, quelque chose comme ça, si on attaquait l'armure, c'est-à-dire à quel point c'est une forteresse imprenable, le cœur d'Antoine Decaune, et bien là, vous dites que oui, par exemple, les histoires de figures paternelles, avec Bruce, vous pouvez en parler.
0: Oui, parce que, souvent les garçons ont des relations complexes avec leur père.
1: Oui. Hein.
0: On n'est pas des cas isolés.
1: Ils ont des relations aussi complexes avec leurs sentiments, pour les exprimer.
0: Oui, bien sûr. Alors, moi j'ai eu un père assez absent, qui partait vivre des aventures extraordinaires à l'autre bout de la terre. Enfin, l'absence, ça veut dire qu'il n'était pas là. Et lui, Bruce, il avait un père présent, mais qui était un homme malheureux, qui était un prolo, qui avait perdu son boulot, qui avait tendance à picoler, qui était un père difficile pour lui, quoi. Donc oui, ça a été un sujet de conversation. D'abord, il en a magnifiquement parlé dans son livre de mémoire, Born to Run, qui s'appelle aussi Born to Run.
1: Qui s'appelle La Bible, chez Antoine.
0: Non, qui est vraiment un très beau livre que je conseille. Ouais. Essayez de le lire en anglais si vous lisez bien l'anglais, parce qu'il y a vraiment toute la scansion springsteenienne dedans. Dans la traduction française, on y perd un peu. Mais c'est un très très beau livre, parce que c'est un livre d'une franchise, d'une honnêteté incroyable. Il parle de ça, il parle de cette relation difficile avec son père, il parle de la dépression qui l'a frappé de plein fouet quand il avait 30 ans, au moment du succès phénoménal de The River. Ça s'est arrivé. Enfin, c'était même au moment de Born in the USA.
1: Ouais.
0: Et il s'est pris ça en pleine gueule. Il a fait cet album Nebraska qui a donné lieu à un film là, qui est sorti
1: très récemment.
0: Il y a peu de temps, voilà. Donc c'est un type passionnant. C'est un artiste que j'aime, que je vénère, mais je suis pas un idolâtre. Je suis pas là à genoux devant Springsteen en disant tout ce qu'il fait est formidable et tout. C'est juste que humainement, c'est un modèle. Voilà.
1: Et est-ce qu'il pourrait vous inspirer, parce que j'ai fait le compte tout à l'heure, entre la télé, la radio, le magazine du vieux, donc votre entrée en presse écrite, la pub, la BD, vous lui écririez une chanson ?
0: Moi ?
1: Ouais.
0: Oh.
1: C'est un truc que vous n'avez pas encore fait.
0: Non, mais il a besoin de personne pour écrire des chansons.
1: Je sais bien, mais...
0: Il écrit lui-même de magnifiques textes.
1: Oui.
0: Parce que c'est un auteur aussi, Bruce, hein, c'est pas juste un... Alors je pousserai pas l'outrecuidant jusque-là.
1: Non.
0: Non.
1: Alors c'est quoi votre prochain terrain de jeu auquel on ne s'attend pas? Vous avez tout fait quasiment.
0: Bah, oui, alors j'ai un projet de série en tête.
1: Ah.
0: Voilà. Sur lequel je suis en train de travailler. Et que j'espère pouvoir faire aboutir dans les 2-3 ans qui viennent.
1: Bon.
0: Voilà.
1: Ça, c'est une très bonne nouvelle. J'avais envie, puisqu'on arrive à la fin de cette interview, de vous reposer la première question qu'Iggy Pop vous pose dans le documentaire. Alors, est-ce que vous avez réussi votre vie ?
0: Je lui réponds ce que je vous réponds là. Je ne sais pas si je l'ai réussi, mais j'ai le sentiment de ne pas l'avoir tout à fait raté et que ça aurait pu être bien pire. Voilà.
1: J'adore. Antoine Decaune, La vie rêvée d'un enfant du rock, c'est vraiment à voir sur Canal. Et si vous voulez pas vous abonner, prenez les codes de quelqu'un. Hein. Ça marche pour Netflix, ça peut marcher pour Canal aussi. Voilà. Mais il faut absolument voir ce film en 4 épisodes. Encore, je le répète, les 4 sont disponibles sur Canal, sur l'app Canal, MyCanal, le replay, etc. C'est absolument partout. On se dit au revoir en écoutant Iggy.
0: Avec plaisir.

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1: Un traiteur ouvert à l'année à Galéria. François Bogard est un enfant du village et ça lui tenait à cœur d'ouvrir ce commerce de proximité chez lui.
2: Enfin, je suis né à Calvi, mais j'ai grandi ici. Je suis allé à l'école ici jusqu'à mes 19 ans à peu près. Et après, je suis parti travailler sur le continent. Puis ça me tenait à cœur de revenir ici pour travailler chez moi. Parce qu'on est bien dans son village.
1: La cuisine, une passion venue très tôt.
2: Je suis allé en BEP à Île-Rousse, parce qu'ici, on n'a pas trop de débouchés professionnels. Et en fait, je me suis rendu compte qu'il y avait du travail. J'étais vite demandé, vite sollicité. Et forcément, derrière, j'ai continué dans la cuisine. Et puis, quand on progresse, on se passionne. J'ai fait des saisons au départ. J'ai commencé sur des saisons sur Galière principalement. Après, je suis parti sur le continent, je suis parti travailler sur Lyon pendant 3-4 ans, je suis parti sur Paris également, et quand ma femme a accouché, ça m'est tenu à cœur de faire grandir mes enfants ici. C'est pas du tout la même vie, on est bien plus tranquille dans son village.
1: François propose au quotidien des plats du jour.
2: Ça change, ça varie, des plats de saison principalement. L'été, beaucoup plus de produits corses évidemment, parce que la demande est bien plus importante. Je vais faire aussi, j'ai des pensionnaires, mais je propose aussi, je fais pour les mariages, les buffets, les anniversaires, les baptêmes, tout le principe du traiteur à l'extérieur et à domicile.
1: Et le traiteur a quelques spécialités.
2: J'utilise beaucoup de produits corses principalement. Alors aujourd'hui, par exemple, j'ai des artichauts farcis au brooch, mais ça peut m'arriver de faire des ch'torts sabrites, je vais faire du sauté de veau aux olives. Après, je fais beaucoup de produits aussi d'ailleurs. Je vais faire des tagines, des couscous, des paellas, suivant la demande, ce que les gens aiment en fait en général.
1: Parmi ses clients, beaucoup de gens du village.
2: En hors saison évidemment, mais ça arrive souvent qu'il y ait des gens qui se perdent au village pour aller se balader, qui ont besoin de manger sur le pouce entre guillemets, donc ça rend toujours service. Après, j'ai beaucoup évidemment, ma clientèle principale, c'est comme je suis toute l'année, c'est les gens du village. Après l'été, bien sûr, les touristes avec la vente de charcuterie, la vente de fromage corse, la vente de vin.
1: Développer son activité, perdurer dans le temps, et pourquoi ne pas laisser plus tard ce qu'il a construit à ses enfants? Tels sont les espoirs de François Bogard pour les années futures.
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3: Et ça marche très bien de scroller sur les réseaux sociaux. Oh, regarde comme il est mignon. Bon, d'accord, ça c'est mon problème. Mais ça a du bon parfois parce que j'ai découvert un compte Instagram qui va vous être utile et qui marche très bien, c'est Sortir à Laval.
4: Aujourd'hui, déjà, je suis suivie par plus de 7300 personnes, donc en un an et demi, honnêtement, je m'y attendais pas du tout.
3: Vous l'avez compris, c'est la créatrice du compte Instagram, Elena Viera-Granger.
4: Et l'idée, donc, c'est de mettre en avant des commerçants, des créateurs, des événements, des activités.
3: Via des vidéos et des posts événements comme celui-ci, par exemple.
5: J'ai une super nouvelle pour toi. Une nouvelle adresse gourmande vient d'ouvrir ses portes. Un nouveau lieu qui va te faire voyager avec sa déco sur le thème de l'univers, mais aussi son offre.
3: Ça marche tellement bien que
4: j'ai pas mal de demandes aussi de créateurs, de personnes qui aimeraient être mises en avant, donc de plus en plus chaque mois.
3: Moi, par exemple, j'aimerais bien me lancer dans les chansons pour enfants. Ce rêve bleu. Non ? Bon, d'accord. Et sinon, pourquoi avoir lancé Sortir à Laval ?
4: Je suis une amoureuse de Laval et de la Mayenne. Et en fait, je voulais montrer qu'à Laval et en Mayenne, on ne s'ennuie pas. Il faut venir à Laval, qu'on connaisse ou non. Et même que les Lavallois et Mayennais ont plein de choses à faire près de chez eux.
3: Et ça marche bien parce qu'Elena, elle est dans la com. Donc, elle connaît bien les stratégies qui fonctionnent. Déjà, de centraliser les infos, mais d'une manière précise.
4: Et surtout sur les réseaux sociaux qui se consomment rapidement. On le voit aujourd'hui, la société consomme de plus en plus de contenu sur les réseaux sociaux qui en plus de plus en plus court pour capter l'attention, etc. En même temps qu'on consomme de ces contenus de ses amis sur Instagram, et bien en même temps on peut s'informer sur Laval. En tout cas sur Instagram, ça manquait.
3: La plus-value, c'est le côté intergénérationnel.
4: J'essaie vraiment de toucher tout le monde, que ce soit des familles, des jeunes, des personnes plus âgées. Donc vraiment, par exemple, dans les programmes du week-end que je fais toutes les semaines, donc c'est un poste qui recense toutes les activités du week-end, et bien j'essaie vraiment de mettre autant de la culture, du théâtre, de la musique, des sorties en famille, des choses un peu plus de niche, mais que vraiment tout le monde puisse s'y retrouver.
3: La couleur rose.
4: De base, je suis repartie du logo de la ville, en fait, qui est un peu rose-violet. Du coup, pour avoir une cohérence sur le compte, en effet, que ce soit aussi beau visuellement quand on va sur le compte et qu'on retrouve aussi facilement, parce que sur chaque poste, du coup, il y a le titre, toujours avec de l'écrit pour donner les informations.
3: Et aujourd'hui, Elena, elle fourmille d'idées. Son compte Instagram est un début pour d'autres projets. Elle aimerait, par exemple, organiser des événements, toujours dans le le but de mettre en valeur le savoir-faire mayennais. Alors, vous l'avez compris, le compte Insta Sortir à Laval, ça marche.
6: Avoir une belle voix, c'est un vrai sujet.
3: Oh, pardon, ça c'est encore mon téléphone, je suis désolée. Promis, je le range. Dans une seconde.
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8: Pourquoi appelle-t-on l'eau l'or bleu?
9: En fait, l'eau, ça donne de l'énergie, ça peut donner aussi des bonnes vies aux animaux et ça peut donner des bons trucs à l'environnement. Ça sert à la vie de contenir de l'oxygène et sans l'eau, en fait, à la Terre, ça s'en fait une grosse boule de désert.
10: Bah, pour moi, on appelle l'eau l'or bleu parce que bah, l'eau, c'est précieux. Prends par exemple le pays, l'Afrique, au Sahara, bah, l'eau là-bas, c'est comme de l'or. Si t'en as, c'est magique. Parce que là-bas, ils ont pas beaucoup d'eau. Mais oui, l'eau, c'est précieux. Et c'est aussi important parce que quand il y a des réchauffements climatiques, il n'y a plus beaucoup d'eau.
11: C'est grâce à ça qu'on vit aujourd'hui, parce que si on boit pas, si on s'hydrate pas 3 jours, bah on sera déjà mort. C'est vraiment précieux l'eau, faut qu'on en ait à l'infini.
9: Vous avez vu les usines comme Christine, tout ça? En fait, eux, ils gaspillent l'eau. Ils fabriquent de l'eau qui se périme, donc ça se fait pas.
12: Et aussi, l'eau, c'est censé pas d'être périmée, parce que l'eau, dès qu'il y avait personne dans ce monde, il y avait déjà l'eau. Et cristalline, maintenant, c'est comme si leur but, c'était de construire de l'eau et après, de mettre des dates pour la périmation.
10: En fait, non, les usines cristallines, c'est en fait, ils récupèrent, je pense, de l'eau de mer et après, ils la filtrent, ils enlèvent le sel pour pouvoir en faire de l'eau minérale. De l'eau de source un peu. Pour boire.
8: Et alors chez vous, vous prenez l'eau du robinet ou vous avez des bouteilles d'eau?
11: Moi, je pense que je bois plus au robinet parce que en fait, on a 3 bouteilles et après, on remplit à l'infini.
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2: Et Olivier, ce matin, on retourne à l'école primaire aujourd'hui.
1: Eh oui, et pour y trouver du gaga. Mais blé, je voudrais aujourd'hui vous parler du mémoire de Judith Boucher, réalisé l'an dernier à l'Université Jean Monnet de Saint-Étienne, et qui s'intéresse à une question rarement étudiée. Comment le parler stéphanois, le gaga, circule encore aujourd'hui dans les écoles primaires, et dans quelle mesure le parler des enseignants influence le parler des élèves? Son travail porte sur toutes les classes de l'école primaire, en milieu urbain comme en milieu rural. Judith a formulé trois hypothèses. Premièrement, le gaga serait peu utilisé par les enseignants en situation d'enseignement. Deuxièmement, lorsque les enseignants l'utilisent, les élèves auraient tendance à le reprendre. Et troisièmement, le gaga serait plus présent dans les écoles rurales que dans les écoles urbaines. Pour répondre à ces questions, elle a observé des classes, mené des entretiens avec les enseignants et avec les élèves, et elle a mené des observations dans les temps informels à l'école. Son analyse porte à la fois sur le vocabulaire gaga et sur des structures spécifiques comme le pronom neutre Y, employé comme complément direct, j'y ai fait, l'inversion des pronoms personnels après un impératif, donne-moi-le au lieu de donne-le-moi, ce qui nous vient du patois, hein, puisque Pierre Duplay écrivait déjà en 1896 à l'inverse du français, quand un verbe à l'impératif a deux pronoms pour complément, l'un direct, l'autre indirect, c'est ce dernier qui s'énonce en premier. Exemple en patois, by may lou. Et puis aussi la formation d'adjectifs à partir de participes passés. Il est trempe de chaud, ses joues sont enfles, la reloge est arrête. Donc qu'en est-il des résultats du travail de Judith? Les observations révèlent une situation un peu plus nuancée que ce qu'elle attendait. Très surprenant, 54% des enseignants utilisent au moins une fois un régionalisme en cours au cours des séances observées. Un élève sur 6 emploie spontanément un mot ou une expression gaga lors des entretiens. Et dans les classes, un régionalisme apparaît dans 20% des situations que Judith observe. Il semblerait donc que le gaga soit encore bien présent dans nos écoles. Mais quels sont les mots, les expressions, les tournures qui ressortent le plus, ou plutôt qui ressortent le mieux? Un peu de patience les amis, la suite c'est pour bientôt.
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2: La dernière fois que vous y êtes allé, je suis sûr que vous aviez un kawé fluo et un petit goûter dans un sac en plastique préparé par maman. Avec plus de 80 oiseaux de proie et 30 espèces différentes, et surtout un spectacle où le seul effet spécial, c'est la nature elle-même, aujourd'hui, je teste pour vous la volerie des aigles. Nous sommes dans les ruines du château de Kinsheim. C'est juste sous le Haut-Königsbourg. Et je grimpe les derniers mètres à pied vers la volerie, où je suis déjà accueilli par Eric Renaud, le directeur du site, et une équipe de soigneurs passionnés, et quelques cris que j'entends au loin, assez impressionnants, d'oiseaux qui ont l'air quand même assez gros. Et on commence par les coulisses, derrière la zone qui est accessible au public. Et Alexandre, qui est soigneur, est équipé d'un gant en cuir sur tout le bras, et surtout, il est d'un calme absolu. Et je crois que c'est nécessaire. Et autour de nous, plein d'oiseaux. Et chacun d'entre eux est identifié, suivi, observé quotidiennement. Et j'apprends d'ailleurs que les oiseaux ne sont jamais forcés à voler. Ah non, non, non. Ils participent volontairement grâce à un entraînement basé sur la confiance et le renforcement positif. On les encourage, puis on leur donne des petites gâteries pour les remercier quand même. Et c'est ainsi qu'Alexandre me propose évidemment de tenir le gant. Oui, alors pas pour sortir la tarte du four, hein, mais pour tenir, non pas un pigeon non plus, hein, mais bel et bien un aigle, oui, qui passe tranquillement du gant d'Alex et au mien, voilà. Battement d'aile XXL, je sens les plumes sur ma face, oui, parce qu'il fait son petit point, hein, le petit bonhomme, et heureusement que je suis accompagné, hein. Et étonnamment, je n'ai pas eu trop peur, parce que le regard de l'aigle est si perçant que j'étais quelque peu fasciné. Même si mon bras, lui, l'était un peu moins. La volerie des aigles, c'est la première volerie créée en France. C'était en 1968. Et à l'époque, elle avait été créée surtout pour changer l'image qu'on avait des rapaces, qui ont été longtemps persécutés. Allez, hop, le spectacle commence. Je m'installe dans les gradins et je constate que pas de musique spectaculaire. Hein, juste une voix, des explications sur la vie et les comportements des rapaces. Et soudain, lointain dans le ciel au-dessus de nous, un vautour apparaît au-dessus des remparts, silence total. Et même les enfants arrêtent de parler, ça c'est pas mal. Le soigneur explique que certains oiseaux dépassent même les 2 mètres d'envergure. Et c'est grand 2 mètres, hein. Et il demande au public de rester bien immobile pour faire un passage encore plus près de nos têtes. Alors j'applique, je reste immobile, et sauf que ma tête, elle continue de regarder l'oiseau au-dessus de nous, un peu comme au tennis. Mauvais réflexe. Et j'entends mon voisin qui me chuchote « Faut pas bouger !» Ah oui, en effet, hein, parce que plusieurs rapaces s'élancent, hein, chouettes, aigles, pigargues, et on en prend plein les yeux. En tout cas, moi, j'ai retenu une chose, hein, c'est qu'ici, c'est pas les humains qui regardent un show d'oiseaux, c'est plutôt l'inverse, hein, c'est les oiseaux qui nous observent en train d'essayer de rester calmes. Et ça, c'est tout un spectacle.
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3: Bonjour Julie, bonjour tout le monde.
4: Dis Lucie, pourquoi le quartier du Petit Maroc à Saint-Nazaire s'appelle comme ça ?
3: C'est une excellente question Julie. Ça va vous demander un petit peu d'imagination, mais il y a fort fort longtemps, Saint-Nazaire était une vraie cité. Fortifié. Même si c'est difficile à croire, la vieille ville de Saint-Nazaire était située là où se trouve actuellement le quartier du Petit Maroc. Certains appellent d'ailleurs encore ce quartier le vieux Saint-Nazaire. Et quand on dit vieux, c'est vraiment vieux, vraiment très très vieux. Le rocher de Saint-Nazaire a été habité depuis l'époque celte. En fait, le nom Petit Maroc serait apparu à l'époque où la vieille ville existait encore, mais avait été délaissée parce que la nouvelle ville se construisait tout autour. Des pêcheurs venus de Douarnenez ont donc investi la ville dans les années 30.
4: Mais alors Lucie, quel est le rapport entre ces pêcheurs de Douarnenez et le Maroc ?
3: Eh bien, ces pêcheurs se sont aventurés sur les côtes marocaines. On a donc baptisé cet endroit le Petit Maroc.
4: Et puis, il s'est passé ce qui s'est passé.
3: Des bombardements qui ont détruit 85% de la ville de Saint-Nazaire pendant la Seconde Guerre mondiale. La ville s'est reconstruite, tel un phénix qui renaît de ses cendres. Et aujourd'hui, dans le vieux Saint-Nazaire, il n'y a plus de fortifications, il n'y a plus d'église ni de ruelle. Il n'y a que dans la tête de certains anciens que le Petit Maroc est encore la vieille ville. Et maintenant, dans notre tête, puisque, comme disait un certain Socrate, le savoir est la seule matière qui s'accroît quand on la partage.
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1: Alors on est sur le carré La Sauca, c'est pratiquement à côté des Rambles de Figueres. Et là nous sommes juste devant le fameux restaurant Duran, un restaurant emblématique de la ville de Figueres. Et nous avons rendez-vous avec la Louise qui va nous recevoir. C'est la sœur du patron, on va dire, qui est en voyage.
2: Allez, nous allons entrer dans cet établissement qui a l'air très très joli. Je vois déjà le buste de Dali.
1: Ah ben oui, puisque c'était le restaurant de Dali. Et ce restaurant est connu pour ça, il venait manger là tous les jours.
2: Alors on peut voir effectivement ici à l'intérieur l'empreinte de Dali bien présente.
1: Oui, parce qu'on trouve des gravures, on trouve des estampes, comme on dit chez nous, et beaucoup de photos où on voit Dali avec les patrons. Voilà, donc je venais ici pour parler du restaurant, de ce que représente et de ce qu'est stato et ce qu'est.
2: On est ici, il paraît, dans le restaurant préféré de Dali.
3: Oui, c'est vrai. C'est vrai. Oui. Je vous montre la salle du restaurant, mais au petit coin ici, nous avons qu'on appelle l'essayer. Ici, c'est la table où manger Dali avec des copains et des personnalités de la musique, de l'art, poètes, del monde de la culture. Ici, nous avons des photos avec Dali à Mandalay. Ce monsieur, c'est mon grand-père. Très amis d'Ali, parce qu'ils sont de la même
2: génération. Louisa, aujourd'hui, cette table, elle peut être réservée?
3: Oui, bien sûr, chaque jour. Il y a des personnes qui viennent dans la salle, l'essayer, et on réserve ici une table grande. Et après, là-bas, il y a pour 6 ou 8 personnes.
2: On va quitter le cellier, Louisa, et on va se rendre dans la salle de restaurant avec des chaises qui ressemblent un peu à des trônes.
3: Oui, parce que ce sont des chaises typiques catalanes. Ça, c'est fait pour un carpintero.
1: C'est des chaises sur mesure, faites exprès, par un menuisier.
3: C'est aussi les lampes sont faites à mano. Il y a la fabrica en Mallorca. Il existe encore.
2: Louisa, qu'est-ce qu'on déguste? Quels sont les plats signatures du restaurant?
3: Bon, les plats très typiques, c'est les canards avec poire. C'est une recette de mon grand-père qu'il a fait beaucoup de fois à Salvador Dalí. Aussi très typique, c'est le poulet avec cigales.
1: Poulet aux gambas.
3: Ça, on mélange la montagne, c'est le poulet, et après les mers, que c'est avec la langouste petite. Non?
1: Est-ce qu'on peut savoir quel était le plat préféré de Salvador Dalí?
3: Surtout des produits d'ici. Oui, du terroir. Côtelettes d'agneau, la soupe, le riz, un paella. Nous faisons aussi des petites viandes boules, des viandes hachées, comme ça, avec des sauces. Il aimait beaucoup la cuisine catalane. Prend pas d'alcool, rien du tout. Et pour les desserts, il fait toujours une infusion, c'est digestif.
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4: Les petits bonheurs, généralement, ce sont des sourires qui se récoltent tous les jours au hasard des rencontres. Il suffit d'un micro ici, de ne surtout pas prendre de rendez-vous et de ne pas se présenter. Ça marche très bien à Megève, par exemple. Nous sommes donc en Haute-Savoie, sur les hauteurs de Megève, au Mont d'Arbois, pendant que des chevaux sont en train de monter dans une bétaillère.
5: Bonjour.
4: Matin de bonne heure, venez vous occuper des bêtes.
5: C'est ça, on vient les mettre au chaud, ouais.
4: Ah, c'est-à-dire que là, ils quittent la montagne?
5: Ouais, ce coup-ci, ouais, c'est bon. Ce coup-ci, on va les ramener, on va les mettre en pension pour cet hiver, ouais. Ils ont passé tout l'été en montagne, donc ce coup-ci, ça y est. Ils vont aller se mettre au chaud pour l'hiver.
4: Ah oui, ils font toute la saison, là, ici?
5: Ouais, ceux-là, ils font toute la saison ici. Il y en a qui sont là pour la monte, il y en a qui sont là pour l'attelage, et puis vu que nous, on élevage, il y en a, ils sont juste là pour grandir.
4: Vous, c'est pas juste un loisir, c'est votre métier?
5: Ouais, moi, c'est mon métier, ouais. Je suis cocher palefrenier. Ouais.
4: Quand vous dites pour l'attelage, c'est les calèches qu'on peut voir à Megève, par exemple?
5: Exactement, c'est ça.
4: Donc, les chevaux, quand ils sont pas attelés, on les voit ici, sur les hauteurs de Megève?
5: Ouais, c'est ça. Nous, on en a l'Alpette, comme là en face, en haut de la côte 2000. On en a aussi au Mont d'Arbois, là, juste derrière. Et puis, après, au fur et à mesure de la saison, on les fait descendre petit à petit. Puis là, ils atteignent leur point le plus bas sur Megève. Puis après, on les change de département et puis voilà.
4: Donc là, ils montent dans le bus?
5: C'est ça, ouais. Ils montent dans le bus. Là, je vais en mettre 4. Là, après, j'ai mon patron qui va arriver. Il va prendre le reste. Et puis après, on va prendre un camion et une remorque. Puis on y charge tout dedans. Puis lui, il part cet après-midi.
4: Et là, ils partent où, hein, en résidence d'hiver?
5: Ils partent dans l'Allier, ceux-là. Ils partent dans l'Allier. Ils ont des gros champs de plusieurs hectares où c'est qu'ils ont du foin, des abris pour eux, de l'eau à volonté, puis voilà.
4: L'Allier, donc en Auvergne, si je ne m'abuse, il fait pas beaucoup plus chaud qu'ici l'hiver.
5: Non, non, il fait pas beaucoup plus chaud, mais par contre, ils auront plus d'herbe qu'ici, on va dire. Ils auront moins de neige, ils auront un peu plus de foin, un peu plus d'eau, parce que nous ici, bah, c'est qu'on est tout de suite dans la neige, et puis nous, on n'a pas assez de foin pour tous les nourrir l'hiver, donc on préfère les mettre en pension. C'est beaucoup plus agréable pour eux. Puis bah, pour nous, l'hiver, on a déjà bien assez de boulot comme ça, donc au moins, ils sont un peu tranquilles aussi de leur côté.
4: Alors justement, vous faites quoi l'hiver si vous n'avez plus de chevaux?
5: Alors c'est pas qu'on en a plus, c'est qu'on en a moins. Toute la partie élevage en fait part tout en pension. Et en fait l'hiver nous on fait énormément de calèches. Sur Megève, on a des grosses calèches qui montent jusqu'à 12 personnes. C'est qu'on fait les fondus en calèche en soirée ou le midi. Et c'est, on fait juste des balades en calèche.
4: Bon, vous j'imagine que le cheval c'est une passion, on fait pas ce métier là par hasard.
5: Mon grand-père était déjà éleveur de chevaux. Là maintenant je bosse chez un ami de mon grand-père. Puis voilà, après on fait ça par passion. De toute façon c'est pas par l'argent qu'on va le faire hein, comme dans tout métier agricole.
4: Même à Megève.
5: Megève, l'agricole, ça reste l'agricole, la Megève ou pas.
4: Je peux vous demander votre prénom?
5: Moi, c'est Mathieu, moi.
4: Et c'est quoi le dernier petit bonheur de Mathieu, s'il vous plaît?
5: Mon dernier petit bonheur, c'est d'avoir fait un galop sur les crêtes de la Côte 2000 en plein été avec le soleil couchant. Et ça, je pense que je m'en souviendrai jusqu'à ma mort.
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7: Bonjour Arnaud Fromage.
8: Bonjour, bonjour à tous.
7: La nécessaire minute comptoise, c'est maintenant. C'est vous que j'ai vu tout à l'heure, hein, le doigt dans le pot à pâte à tartiner. C'est quand même pas très propre hein, tout ça.
8: Je sais, mais que voulez-vous, c'est tellement bon et tellement régressif, la pâte à tartiner, du chocolat, des noisettes et plein d'huile. Bon, ça aide pas à rentrer dans du 38, mais flûte à la fin, il faut savoir se faire plaisir. Et surtout, cette merveille a bien failli ne jamais exister.
7: Ah, comment ça? À cause de Monsieur Ferrero, c'est ça?
8: Non, lui, il y est absolument pour rien, ce serait plutôt à cause de l'homme de Néandertal. Je vous explique. L'année dernière, des scientifiques de l'université d'Aarhus au Danemark se sont mis en tête de reconstituer le paysage et d'identifier les essences de plantes qui poussaient en Europe il y a 100 000 ans avant l'arrivée de l'homme. Pour cela, ils ont collecté des pollens anciens, les ont analysés et les résultats ne sont finalement pas si surprenants que ça. On y retrouve du tilleul, du hêtre, du charme et donc bien sûr des noisetiers. Beaucoup de noisetiers même, l'arbuste prolifère en effet dans les plaines, hors des forêts. Or, il faut s'imaginer qu'à cette époque, l'Europe était remplie de hordes de bisons, de rhinocéros, d'éléphants de 4 mètres de haut qui pouvaient peser jusqu'à 13 tonnes, autant dire des débroussailleuses. Des animaux géants qui, en empêchant la forêt de tout grignoter, assuraient ainsi indirectement un espace pour les noisetiers. Bon, les années passent, et il y a 45 000 ans, l'homme quitte son berceau africain pour gagner l'Europe. Les premiers humains s'habituent à leur nouvel environnement, ils commencent à chasser les grosses bestioles. Aucun risque pour ces espèces, les humains sont bien trop peu nombreux pour représenter le moindre risque. Mais il n'empêche que ça commence à modifier légèrement l'équilibre en place. Moins de grands animaux, moins de défrichage, donc plus de forêts et moins de noisetiers. Si bien que, nous dit encore l'étude, ils sont passés pas loin de l'extinction.
7: Alors qu'est-ce qui a sauvé les noisetiers justement, Arnaud ?
8: Eh bien, ces mêmes humains. En effet, alors que les noisetiers étaient sur le point de disparaître, nos ancêtres ont commencé à développer ce qu'on appellera plus tard l'agriculture. Or, le bois de noisetier, c'est très pratique si l'on veut se fabriquer des outils, des armes, réaliser un peu d'artisanat ou tout simplement manger des noisettes. Les premiers hommes ont donc commencé à les cultiver, sauvant ainsi les noisetiers de la disparition. Alors, aujourd'hui, on n'a plus d'éléphants sauvages de 4 mètres de haut en Europe, mais heureusement, il nous reste les noisettes. La pâte à tartiner peut donc exister. Et ma journée peut commencer.
7: Ouf, je suis rassuré aussi parce que le petit déjeuner n'aurait pas la même saveur. Sinon, merci beaucoup Arnaud Fromage et heureusement également qu'on n'a plus d'éléphants. Eh bien, à demain, je crois.
8: À demain.
7: Bah oui, c'est ça, demain pour la nécessaire minute comptoise en réécoute, évidemment, sur l'application ici et sur ici.fr.
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1: Être de mauvaise humeur, ça arrive, mais savoir le dire en breton, c'est pas simple. Eh bien, je vais vous l'apprendre. Et puis, les Botorel, coucou, ça va être votre tour aujourd'hui.
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1: Alors, pour les râleurs du matin ou les râleurs de toute la journée, bah ouais, il y en a, on en connaît, hein, ceux qui ne sont jamais satisfaits et aboient au lieu de parler, eh bien, c'est gualimor, le mot à employer. Gualimor et out, armintiement. Tu es de mauvaise humeur ce matin. Gualimor et out, armintiement. C'est un mot composé, donc, avec gual en premier, qui signifie mauvais, le mal ou le malheur. Employé devant un mot, gual sert à insister sur le côté néfaste, mauvais d'une chose. Par exemple, gualvrudet, c'est une personne de très mauvaise réputation. Donc, gual et immor, gualimor, hein, ça veut dire de mauvaise humeur, de très mauvaise humeur même d'ailleurs. À dire à votre ado, à votre conjoint ou collègue, ou pas en fait, hein, sinon ça va créer la dispute. Mais maintenant, vous saurez dire gualimor et des irio, ceci est de mauvaise humeur aujourd'hui, gualimor et des irio. Retenez donc pour aujourd'hui que gual signifie mauvais en breton, immor, l'humeur, gualimor. La mauvaise humeur.
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1: Et maintenant, nos Botorel. Nom de famille assez répandu. Alors, Botorel, ça sonne fortement breton, hein ? Ouais ? Eh ben non. C'est une version bretonisée d'un nom de famille qui vient de l'ancien français. Il n'y en a pas beaucoup en breton, mais il y en a quelques-uns, comme celui-là. Botorel, ça vient de Boterel, qui avait perduré dans la langue galaise, en Haute-Bretagne. Un nom attesté au XVe siècle, on le trouve aussi chez nos voisins de Cornouailles britanniques d'ailleurs. Mais Botorel, Boterel ou encore Botrel, comme Théodore, le célèbre chanteur de la papolaise, eh bien tous ces noms viennent d'une ancienne forme française, Boterel, qui signifie le petit crapaud. Mais alors, c'est pas un petit crapaud, ça servait surtout de surnom péjoratif, donné à une personne n'ayant pas des traits de visage des plus beaux, ou d'une personne méprisable, pas agréable du tout. Donc, même si ça semble breton, eh bien, l'origine, pour le coup, vient de la partie non bretonnante de la Bretagne. Et ça a été mis ensuite à la sauce armoricaine, langue bretonne par nos anciens. Voilà, quelques mots de plus et des explications sur notre belle langue bretonne. Je vous dis à demain pour d'autres surprises. Kenwarhoas.
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3: Un curé en soutane et en charentaise. Un curé farfelu, hein, mais aussi romancier et brocanteur, et capable de faire venir Jacques Brel ou Pierre Dac à Tusson, ce village situé dans le Nord-Charente. Bienvenue dans la vie trépidante de l'abbé du curé. Roger Ducouré, il est ordonné prêtre en 1937. Il arrive à Tusson en 1942, il a alors 30 ans, et il restera près de 40 ans dans le village charentais. Très vite, il devient une figure incontournable de Tusson. Alors, bon, il faut dire que l'abbé Ducouré, c'est un sacré personnage. Alors,

0: C'est un homme cultivé qui vit avec ses chats et ses livres au milieu d'un énorme bric-à-brac installé dans le presbytère. Alors, il s'est aussi distingué par les échanges réguliers et parfois musclés, avouons-le, qu'il avait avec le maire, qui était un instituteur athée. Évidemment, difficile de ne pas faire le parallèle avec le célèbre duo Don Camillo et Pépone. Et c'est d'ailleurs ce parallèle que faisaient les habitants de Tusson à ce moment-là. Et cette relation, va inspirer un premier roman policier à notre curé en 1954. Le titre de ce roman, écoutez bien, « On a assassiné Monsieur le maire », tout un programme. Mais l'habit du curé ne se contente pas d'écrire. Pour financer l'école privée qu'il a fondée, il organise des spectacles. Et il arrive à faire venir à Tusson des vedettes de l'époque. Pierre Dac, Fernand Reynaud ou encore Sacha Distel. Ce qui est quand même incroyable pour un village de cette taille dans les années 1950-1960. L'abbé Ducouré publie des contes pour enfants, des ouvrages historiques et même un livre intitulé « L'humour en soutane », salué à l'époque jusqu'au Vatican et le pape en personne. En 1970, il est élu membre de l'Académie d'Angoumois, en reconnaissance de son travail littéraire et surtout de la place accordée à la Charente dans ses écrits. À côté de ça, c'est aussi un rêveur. On raconte qu'un jour, il a oublié d'aller célébrer un mariage dans une commune voisine. Pourquoi ? Parce qu'il regardait un match de foot à la télé. À la fin de sa vie, l'abbé Ducouré entreprend une vaste monographie consacrée à l'histoire de Tusson. Deux volumes sont parus. Le troisième n'a pas pu être édité en raison de son décès le 3 mars 1990. 36 ans après sa mort, l'abbé Ducouré demeure une figure singulière du paysage de Tusson, mais du paysage charentais, un prêtre écrivain profondément attaché à son village et dont l'empreinte dépasse largement les murs du presbytère de Tusson.
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2: Victor Hugo est venu à Reims à plusieurs reprises, et notamment lors du sacre de Charles X, le 29 mai 1825. Charles X qui a succédé à son frère, Louis XVIII, quelques mois plus tôt, en octobre 1824. Depuis 10 ans, les Bourbons ont retrouvé le trône après la chute de Napoléon et l'entrée dans la période dite de la Restauration. Louis XVIII n'avait pas souhaité renouer avec la tradition du sacre. La Révolution restait présente dans les esprits, puis sa santé fragile rendait une longue cérémonie difficile pour lui. Charles X, lui, choisit l'option inverse. Le souverain entend affirmer la légitimité monarchique par un retour aux rites ancestraux. La cathédrale Notre-Dame de Reims accueille la cérémonie et c'est une véritable parade en ville. Un cortège royal avec bannières, soldats, les dignitaires du royaume et les membres de la famille royale qui composent donc cette procession spectaculaire. Parmi les invités figure un jeune écrivain de 23 ans, Victor Hugo. Et il est invité officiellement à cet événement car il ne cache pas son penchant royaliste. Mais il n'est pas dupe. S'il est convié au sacre royal, c'est pour en écrire tout le bien qu'il en pense. Le roi a demandé si j'étais ici. Je suis effrayé de ce qu'ils attendent de moi, précise-t-il à sa femme Adèle dans une lettre. Il en profite tout de même pour faire un peu de tourisme. Et comme tout écrivain qui se respecte, il observe et prend des notes. Il passe notamment rue de Venise et tombe sur une jeune femme dans une cour de la rue Folpène. C'est une gitane qui danse. Il poursuit sa balade dans le quartier Saint-Remy et s'arrête devant la basilique pour en faire la découverte. Il croise un petit homme d'une trentaine d'années. Il est bossu. C'est en fait le sonneur de cloche de la basilique. Tout cela inspire Victor Hugo pour l'écriture des personnages principaux de son roman Notre-Dame de Paris, publié en 1831. Le bossu sera Quasimodo et la gitane devient bohémienne sous le nom d'Esmeralda. Les héros de Notre-Dame de Paris, imaginés à Reims, c'est l'un des trésors de Champagne-Ardenne.
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1: Grégory Amen est le coordinateur de l'association Pas Assez qui gère le café associatif La Chaouée à Metz. Bonjour Grégory.
2: Bonjour.
1: La Chaouée n'est pas un café comme les autres. Comment définiriez-vous ce lieu à quelqu'un qui n'y est jamais allé ?
2: On évite de parler de café, mais moi j'aime bien l'appeler la maison citoyenne et culturelle, la MCC, la Chaouée, parce qu'il y a ce côté maison accueillante, se sent chez soi, pour rappeler le côté citoyen, culturel et solidaire, bien sûr.
1: Pourquoi ces espaces alternatifs, associatifs et culturels sont si importants dans une ville comme Metz ?
2: Ils sont très importants pour moi un peu partout. Hein. Il en faudrait dans les villages un peu partout pour conserver le lien entre tout le monde, parce que on voit bien qu'on a besoin d'être ensemble, de se parler, confronter nos idées, puis de rompre avec la solitude. Hein. Ça, c'est un mal contre lequel il faut absolument lutter.
1: Vous sentez qu'il y a de plus en plus de gens qui sont seuls et qui ont besoin justement de ce lieu sociétal ?
2: Nous, on le sent à la Chaouée, on accueille quand même pas mal de gens qui cherchent des contacts quand quelqu'un vient d'arriver à Metz, quand il demande un peu autour de lui un jeune ou moins jeune, je dis oh, bah, on lui dit va faire un tour à la Chaouée, tu vas vite rencontrer des gens, et c'est vrai, ça fonctionne bien. Pour ça, c'est réussi. Après 16 ans d'ouverture, 2010, et cet aspect-là fonctionne très bien.
1: La fermeture administrative de la Chaouée a été un coup dur. Comment vous avez vécu cette période ?
2: Bon, bah, c'était une période un peu de remise en question, hein, où ça permet de faire le bilan sur des façons de fonctionner, sur les activités qu'on met en place, etc. Puis de se projeter, voilà, d'imaginer, se renouveler, puisqu'on est obligé de faire évoluer nos activités. Hein. Malheureusement, on ne peut plus utiliser les locaux comme on les utilisait avant. Faisait beaucoup de concerts, voilà, donc il y aura encore de la musique. On va accentuer les rendez-vous citoyens, justement pour être ensemble, se parler, confronter nos idées, présenter les associations qui nous tiennent à cœur, qui ont besoin d'aide aussi.
1: Vous êtes père d'une petite fille, Grégory. Vous avez envie de lui transmettre ces valeurs de solidarité. De quelle manière vous lui transmettez ?
2: Alors ma fille est grande, et puis j'ai une autre fille, voilà, qui est un peu plus petite. Alors ces valeurs, c'est des temps qu'on passe ensemble, mais c'est vrai que pour moi les enfants, c'est ce qu'il y a le plus important. C'est mon métier à la base, animateur, formateur, BAFA. C'est mon truc de transmettre, parce que ce sont les générations futures qui feront le monde de demain. Donc c'est en assistant à des événements culturels, c'est en allant voir des concerts,
1: des expos,
2: des expos, en faisant des ateliers, en allant voir le monde, en se confrontant aux autres. Pour moi, on s'épanouit et on s'ouvre aux autres.
1: Merci beaucoup, Grégory Amen. On espère que vous allez retrouver un mode de fonctionnement à l'équilibre dans les prochaines semaines.
2: Merci, au revoir.
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3: Ici, à la Souterraine, en passant devant le tiers-lieu, la maison d'à côté, peut-être que vous vous êtes déjà demandé ce que c'était avant. Eh bien, on a trouvé des personnes pour nous répondre. Annick et
4: Roger Boulevard.
5: Je remonte en 1946, où c'était avant un café-restaurant-pâtisserie. Les jeunes filles venaient avec leurs copains et ils mangeaient beaucoup des pâtisseries, notamment des bonnes brioches, qui étaient vraiment délicieuses. Les propriétaires de ce restaurant étaient assez âgés, c'était monsieur et madame Piton. Ils ont revendu leur commerce en 1952. C'est monsieur et madame Poti qui étaient bouchers de profession. Monsieur Poti et sa femme Alice ont repris donc le commerce. Alice tenait la boucherie plus le café qui était resté. Je suis arrivée quand ça a été revendu ici aux personnes qui ont fait la maison d'à côté en 2017.
3: L'actuel café, c'était là où il y avait le café avant ?
5: Non, pas du tout. Alors, l'actuel café d'aujourd'hui était l'ancienne boucherie. Quand les parents ils se sont mis à la retraite, les enfants n'ont pas repris la succession. Donc, c'est pour ça que ça a été revendu en 2017 pour devenir la maison d'à côté.
4: Ma sœur fréquentait Mademoiselle Pouty, mais le reste, je ne pourrais pas vous en dire plus. Hein.
5: Ici, par contre, c'est que cette grande pièce où nous sommes, dans la maison d'à côté, c'était le café-restaurant-pâtisserie. En 1946, ça, c'était la grande pièce. Et c'était un lieu de rencontre.
4: Ça tenait à côté de la boucherie ou dans la boucherie ?
5: Ici, non, dans la grande salle. Parce que là où il y a le café actuellement, c'est la boucherie. C'était l'ancienne boucherie.
6: Bonjour ! Bienvenue à la maison d'à côté. Moi, je me présente, je m'appelle Elsa. Je m'occupe avec mes collègues de ce lieu. On est une coopérative et nous avons l'association Bocal et Facelli qui est intégrée. On va proposer plein d'activités, la cuisine, le jardin. On invite les personnes à se retrouver autour d'un café, d'une boisson chaude ou froide. On a aussi des sirops. Et puis après, on va avoir des loisirs créatifs, l'apprentissage numérique sur rendez-vous gratuit. Et on fait de la location d'espace, en gros.
7: Moi, je m'appelle Océane.
3: Océane, est-ce que c'est toujours un lieu où on vient prendre une pâtisserie avec les copains ?
7: Bah, on peut dire ça, oui, parce qu'on a le lycée qui est juste à côté. Donc, parfois, les étudiants viennent ici avec leurs amis, leurs copains. Donc, oui, il y a beaucoup de pâtisseries faites maison et elles sont excellentes.
3: Le goût pour le partage et les pâtisseries, ça perdure dans le temps.
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8: Je rêvais d'avoir une maison à la campagne. Cette maison, c'est comme si j'y étais née. C'est ma maison de famille.
9: Ma maison s'appelle l'Ostao de la Mar.
10: C'est une maison un peu envoûtante.
11: Eh bien, vous voyez, des livres et trois fenêtres qui me donnent le paysage du pays, comme si c'était trois tableaux.
12: Ils ont vécu ici.
0: Thibaut Gaudry.
13: Ce fut autrefois Montmartre ou Montparnasse. C'est aujourd'hui Saint-Germain-des-Prés, avec ses rendez-vous littéraires, ses silhouettes et ses figures. Avec Juliette Gréco qui en fut l'enfance et n'y est plus qu'une passante.
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12: Symbole de liberté et de féminité, la jolie môme Juliette Gréco devient à la fin des années 50 la muse de Saint-Germain-des-Prés, avant de devenir une icône de la chanson française à texte. Ce qu'elle n'avait pas prévu, se rêvant plutôt danseuse.
15: Je donne mes textes à Cosma. Il aime si tu t'imagines. Et l'après-midi même, il en fait la musique. Moi, je suis là. Maintenant, il va me falloir chanter. Et puis tout d'un coup, le miracle s'est produit. Pour moi, il y a eu un miracle. Voilà, ça y est, je m'envole. Je me mets à chanter. Et depuis, j'ai toujours chanté.
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12: Juliette s'échappe régulièrement de Saint-Germain-des-Prés, fuit le tourbillon de la vie parisienne pour goûter la douceur de vivre du Sud. En virée parfois à Saint-Tropez, avec ses copains Boris Vian ou François Sagan. Jusqu'en 1985, où elle est invitée à chanter au festival de Ramatuelle. Et c'est le déclic. C'est là qu'elle veut vivre avec son mari, le musicien Gérard Joannest.
17: Je voulais une maison face à la mer. Je voulais le soleil qui tourne autour de la maison toute la journée, parce que Gérard adore ça. Et je voulais une maison qui me permette de rêver dans le silence.
12: Elle achète un terrain et demande à Serge Meige, l'architecte du théâtre de Verdure où elle a chanté pendant l'été, de lui concevoir son futur havre de paix qu'elle baptise la Maya. Elle va en penser les moindres détails, comme cette table de jardin construite autour d'un mûrier platane ou la tortue en mosaïque au fond de la piscine.
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12: Juliette, contemplative, aime se ressourcer sur la terrasse, avec vue sur la Méditerranée, et dans son jardin constellé de toutes sortes d'espèces méridionales. Elle développe même une passion pour les orchidées blanches. Elle fait de ce jardin et de sa maison son petit coin de paradis, son refuge. Celui qu'elle n'a jamais eu petite, et qu'elle partage avec ses chats, ses chiens, un ménate prénommé Goya, et même un bébé panthère. Mais on peut aussi la croiser dans Ramatuelle, au marché ou au café de l'Ormeau. Et puis, femme libre, c'est également une collectionneuse, notamment d'objets érotiques, mais aussi religieux.
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12: Et l'été est venue, elle aime toujours chanter au festival de Ramatuel.
17: C'est vrai que ça ressemble un peu à Avignon, quand Avignon a démarré. C'est-à-dire une chose totalement artisanale, faite d'amour, de tendresse et de sueur, de larmes de sang, de larmes de sel, de larmes de miel.

0: C'est dans cette maison, face à sa Méditerranée, le 23 septembre 2020, que la jolie môme quitte la scène.
1: Jolie môme.

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2: Hello.
3: Bonjour, bienvenue dans Décibel. Et bonjour à votre traducteur aussi, Pierre-Édouard Bélanca. Bonsoir Pierre-Édouard.
2: Bonsoir Émilie.
3: C'est Pierre-Édouard qui va nous faire la voix de Stephen Triffitt. Alors avant de parler, Stephen, je propose qu'on écoute l'étendue de vos talents. Voici Sinatra.
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3: Et voici Stephen Triffitt.

0: Bravo, bravo Steven. Steven qui depuis des années donc parcourt le monde en chantant le répertoire de Frank Sinatra. Vous n'êtes pas américain comme Sinatra, vous êtes anglais Steven. Racontez-moi comment vous êtes arrivé à la musique de Frank Sinatra.
1: Well, I first sang a Sinatra song.
2: La première fois que j'ai chanté une chanson de Sinatra, c'était dans un karaoké. Il y a de très nombreuses années à Tenerife.
1: Et un ami à
2: moi a ouvert un bar à karaoké et j'y suis allé pour le soutenir et j'ai bu quelques verres et c'était terminé. Voilà, en karaoké, j'ai chanté New York, New York et les gens ont dit wow, tu sonnes comme Frank Sinatra. Donc je me suis dit ok. Donc je suis fan de Frank depuis 15 ans.
1: I was working in Tenerife, but when I went back to
2: Tenerife, mais quand je suis rentré en Angleterre, j'ai décidé que comme les gens pensaient que j'avais une voix, je me suis dit que je chanterais dans quelques pubs et quelques clubs. Et j'ai fait beaucoup d'artistes, donc Frank Sinatra, Elton John, Billy Joel. Tout ce que je chante, les gens me disent « Ah, mais ça sonne comme Frank !»